0: C'était Archimède.
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3: Saviez-vous qu'en France, une grande partie des voitures de police que vous voyez dans les séries n'ont jamais arrêté personne? Non, non, elles viennent parfois d'un hangar très discret en Alsace. Oui, oui, ici, entre deux zones industrielles, on fabrique l'illusion du cinéma avec plus de 90 000 objets différents. Aujourd'hui, je teste pour vous Ciné-Régie à Geispolsheim. Nous sommes dans une zone d'activité en périphérie de la ville. Assez classique, hein. Sauf que sur le parking, on peut apercevoir plusieurs voitures de police qui attendent tranquillement. Intriguant, hein. Et là-bas, j'y retrouve Michael. C'est le directeur fondateur de Ciné-Régie. C'est une compagnie d'ici, hein, qui propose à la location des uniformes, des costumes, des véhicules, des armes et même de la décoration pour le cinéma et la télévision. Michael m'accueille avec un super sourire et une phrase plutôt rassurante. Tu verras ici, tout est faux, mais tout doit paraître vrai. Et il n'a pas tort, hein. En poussant la porte de l'immense hangar, je comprends que je viens d'entrer dans un monde littéralement parallèle où se mêlent des uniformes à perte de vue. Police nationale, gendarmerie, pompiers, militaires. Chaque uniforme correspond à une époque précise. Une couture, un écusson, une nuance de bleu. Tout compte parce qu'un détail faux peut ruiner littéralement la crédibilité d'une scène. Alors comme le veut la chronique, j'ai évidemment tenté d'en porter un. Mais je découvre immédiatement un problème. Oui, marcher avec assurance quand on porte un uniforme officiel, ça ne s'improvise pas. Non. Je ressemblais davantage à un agent de sécurité un peu paumé plutôt qu'au commissaire Moulin, si vous voyez ce que je vais dire. On poursuit en changement littéralement d'ambiance, hein. Place aux fusils, aux flingues et autres lance-roquettes. Méga impressionnant. Mais Michael insiste, hein. Toutes les armes sont neutralisées ou adaptées pour le cinéma. Ah oui, ici on rigole pas avec la sécurité, hein. Elle est maximale pour une illusion absolument totale. Et je vous le confirme, ici, on n'est pas avec des petits joujoux en plastoc. Non. Et Michael a déjà fourni des tournages de films assez balèzes, hein. Si je vous dis Fury avec Brad Pitt ou encore Sherlock Holmes avec Robert Downey Jr. Et même le film Les Rivières Pourpres. La classe quand même, hein. Ciné-Régie peut même livrer ses véhicules et ses équipements sur des tournages partout en France et même en Europe. Alors je vous laisse imaginer la scène, hein. Lorsqu'il y a un contrôle routier disons banal, la tête de l'agent quand il réalise que le véhicule de police n'est pas un officiel et qu'à l'intérieur on y trouve un bazooka, 10 mitraillettes et 12 fusils à pompe. Et heureusement, hein, avec l'attestation très spéciale que présente Michael, tout est réglé, hein. Mais il faut le dire, la scène reste quand même très cocasse. Comme quoi, à Geispolsheim, on peut vivre un polar sans même commettre de délit.
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4: Depuis Brébant, à mi-chemin entre Arcis-sur-Aube et Vitry-le-François, avec Benjamin Guyot, bonjour.
5: Bonjour.
4: 35 ans, vous êtes agriculteur ici et vous pratiquez l'agriculture de conservation des sols. Qu'est-ce que ça veut dire ?
5: Alors l'agriculture de conservation des sols, effectivement, ça n'a rien à voir avec du traditionnel. Premièrement, alors c'est déjà de couvrir au maximum son sol. Et du coup, de faire travailler les plantes, travailler les racines et toute l'activité biologique qui est liée, en fait. De ce fait, c'est plus des terres où le sol reste comme ça pendant des semaines et des semaines avec aucune plante. Dès que les récoltes sont faites, on essaie de toujours remettre une plante, voire des plantes, pour être plus performant, aller soit dans l'hiver ou jusqu'à l'implantation de la nouvelle culture. Et du coup, de remplacer toute cette activité biologique, ce qu'on appelle les couverts végétaux, qui vont venir petit à petit remplacer justement le travail du sol et surtout le travail excessif et en profondeur.
4: Il n'y a plus de labour ?
5: Alors tout à fait, l'agriculture de conservation des sols, du coup, la charrue, le labour est complètement proscrit, puisqu'en fait, le labour fait un reset à chaque fois qu'on utilise cet outil-là, hein. Alors il a aussi des avantages, bien entendu, mais voilà, du coup, faut pas bouleverser ce qu'on appelle les horizons. Donc, bien entendu, la couche superficielle de sol, par exemple, les 5 premiers centimètres, on veut surtout pas qu'elle se retrouve à 20 centimètres. Donc, il faut absolument proscrire effectivement la charrue.
4: L'agriculture de conservation des sols, c'est plus ou moins de travail pour l'agriculteur ?
5: Pour moi, je pense que c'est moins de travail, mais malgré tout, pour ma part, c'est plus de pics d'activité. Quand on dit plus de sol nul, implantation des couverts végétaux le plus rapidement possible, et ben ça veut dire qu'on sort déjà d'une récolte et les périodes de récolte sont déjà très tendues. Donc en fait, on enchaîne ces pics-là, mais malgré tout, plus de travaux vraiment en profondeur ou au cas par cas. Donc on gagne du temps quand même dans les champs. Au niveau des couverts végétaux utilisés, on est sur des multi-espèces, hein, jamais d'espèces solo. Hein. Chez moi, ce qui fonctionne bien, mais c'est aussi mon propre système, il y a toujours une base facélie, moutarde, et également une base tournesol. Donc ce tournesol-là, pour mes voisins, ça ne correspondrait pas, mais pour moi, ça correspond, puisque j'ai accès en fait à des matières organiques sur lesquelles voilà, je peux rééquilibrer ce qu'on appelle des rapports C sur N, carbone sur azote.
4: C'est aussi utiliser moins de produits, de pratiquer ces couverts végétaux, cette agriculture de conservation.
5: Alors tout à fait, hein, le but, c'est d'atteindre le système entre guillemets vertueux et de faire travailler donc les plantes à notre place et bien entendu réduire les intrants petit à petit. Depuis 3 ans maintenant, et notamment en azote, on arrive vraiment à lever le pied et continuer de produire en quantité.
4: Merci Benjamin Guyot, agriculteur à Bréban dans la Marne.
5: Bonne journée, au revoir.
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0: Marion Jude, joueuse professionnelle de billard.
6: Les Limousins sont formidables. Stéphane Pigateau.
0: À l'âge de 10 ans, il y a une école de billard qui s'est montée et au début, il n'y avait que mon frère qui s'était inscrit. Puis un samedi matin, je devais aller faire des courses avec mon père. Et puis l'entraîneur Clément Goudin, donc, qui est toujours mon entraîneur aujourd'hui, m'a proposé de rester plutôt que d'aller faire des courses. Je vais rester jouer au billard. Puis en fait, ça m'a tout de suite plu.
7: Quand les copains font du football, ou les copines font du football, ou du rugby, ou que sais-je, la natation ou quoi, comment ils prenaient ça quand vous leur disiez « moi, je fais du billard ?»
0: Sûrement un peu comme vous, c'est... c'est pas commun, c'est assez original. Bon, après, à ce moment-là, j'en faisais vraiment une fois par semaine ou deux. J'ai fait beaucoup de natation à côté, j'ai fait de la course de natation. Tout ça avait quand même un petit peu plus de place à ce moment-là.
7: Et à partir de quel moment, alors, vous êtes dit « ça, ça va être mon sport et je vais rentrer un peu plus fort dedans ?»
0: C'est quand j'ai commencé à faire des compétitions. Puis en fait, je me suis assez vite bien débrouillée. J'ai commencé à monter les échelons, entre guillemets. J'ai fait les compétitions régionales que j'ai gagnées. J'ai fait les compétitions nationales que j'ai gagnées. Donc, j'ai été prise en équipe de France. Donc, championnat d'Europe, championnat du monde. Ça vient naturellement, en fait.
7: Vous êtes aujourd'hui professionnelle de billard, ce qui est assez rare. Hein. D'ailleurs, vous êtes la seule.
0: C'est ça, exactement. La seule en France.
7: Quand a été ce point de basculement où vous vous êtes dit « je pourrais en faire mon métier ».
0: J'ai fini mes études en août 2024. Et puis en janvier 2025, j'ai été appelée par la Fédération Française de Billard pour faire une grosse compétition de Heiball, donc qui est une nouvelle discipline qu'on appelle le billard chinois aussi. Et puis là-bas, donc, quand je suis arrivée, j'ai rencontré plein de nouvelles personnes qui vivent du billard. Et en fait, là, y a plein de filles qui sont des joueuses professionnelles. En fait, j'ai pas de travail à l'heure actuelle, je viens de finir mes études. Est-ce que c'est pas finalement le moment pour prendre le virage? J'ai rien à perdre, en fait.
7: Vous êtes donc l'unique professionnelle de billard féminine en France. Quand vous la prenez, quand vous le savez, qu'est-ce qui s'est passé dans votre tête à ce moment-là?
0: Déjà, c'est une fierté parce que, en fait, on est la première à le faire. Donc, je me dis que j'ouvre peut-être la porte à quelque chose pour de futures joueuses. Après, il y a une forme de pression aussi qui se crée parce que donc, le billard, qui jusqu'ici était un plaisir, un loisir, même si j'avais de très bons résultats, ça n'avait pas changé ma vie jusqu'ici. Et là, maintenant, mes résultats vont probablement avoir un impact sur ma vie. Ça met un petit peu de pression.
7: Dès toute petite, ça a été quasiment comme une évidence. Donc, il n'y a jamais eu vraiment la question à se poser. Maintenant, la question du futur. Dans 10 ans, comment Marion Jude se voit?
0: Il y a deux scénarios possibles. Hein. Soit ça ne marche pas, et dans ce cas-là, je reviendrai à une vie plus classique. Après, sinon, il y a un monde où, effectivement, dans 10 ans, ça fonctionne toujours super bien. Je pourrais toujours être là à voyager à travers le monde, faire les compétitions qui me plaisent, et puis donner un petit peu cette vie de rêve. Hein.
7: De toute façon, quoi qu'il arrive dans votre vie, je suppose que vous ne poserez jamais la canne.
0: Non, je ne pense pas. Il faudrait vraiment un événement majeur pour que je puisse poser avec une bière. Mais je ne pense pas que ça arrive tout de suite.
7: Vous êtes heureuse aujourd'hui?
0: Très heureuse.
7: Vous ne changeriez pas?
0: Je suis contente d'avoir pris cette décision d'être partie en Chine. Je suis vraiment contente d'avoir pris ce virage maintenant et puis je ne regretterai pas de ne pas l'avoir fait.
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1: Un circuit court aujourd'hui à Saint-Pierreville. Nous sommes au nord-ouest de Privas avec Sabine Loulier pour découvrir Castanaïs.
2: J'ai décidé de créer une ligne de cosmétiques qui sont fabriqués avec les châtaignes que l'on produit sur l'exploitation. Et donc cette ligne de cosmétiques, elle est certifiée bio et nos châtaignes sont bio et AOP châtaignes d'Ardèche.
1: Et donc aujourd'hui, Sabine nous propose une crème corps et une crème visage.
2: Donc la particularité en fait de la châtaigne, elle est multiple. D'abord, la châtaigne est très riche en sucre, ce qui permet d'avoir ce côté très très hydratant de la crème. Également, la châtaigne contient du tanin, qui est issu, vous savez, de l'arbre et de la sève. Le châtaignier contient beaucoup de tanins. Et donc, ces tanins, en fait, ont un rôle un petit peu antioxydant qui permet de faire que la crème convienne aux peaux qui sont un peu rosacées, vous savez, des peaux un peu atopiques, des peaux un petit peu fragiles. Et puis, troisième effet, et pas des moindres quand même, ce sont les polyphénols qui sont très riches et condensés dans la châtaigne et qui en font un anti-âge naturel imparable. Pour l'instant, l'accueil est plutôt favorable, très favorable.

0: favorable. C'est vrai que les Ardéchois sont très surpris. Ils ne connaissaient pas, évidemment, je leur dis que c'est normal parce que ça n'existait pas avant. L'usage en cosmétique est encore balbutiant.
1: Et c'est donc en profitant des 12 hectares de sa châtaigneraie multicentenaire que Sabine a décidé de se lancer dans l'aventure Castanaïs. Et donc forcément, en parallèle de ses produits cosmétiques, vous avez également toute une gamme de bonnes choses à déguster.
0: C'est une gamme qui est assez restreinte, mais qui va à l'essentiel. De la crème de châtaigne, de la crème de châtaigne saveur peine d'épices, de la farine de châtaigne et des châtaignes au naturel. Et qui fonctionne bien, quoi, qui reçoit aussi un bon accueil de la part des clients. Donc c'est chouette, franchement, c'est une super aventure.
1: Bon, et vous savez quoi ? C'est une belle aventure aussi parce qu'elle résulte d'une belle histoire d'amour.
0: J'ai rencontré mon mari donc il y a 30 ans maintenant. Et mon mari est fils de castanéiculteur. Moi, ça fait 30 ans maintenant que je vois mon mari passer énormément de temps dans ses châtaigniers. Tous les jours, il y va, il connaît les arbres, il sait ce qui se passe dans ces arbres, il suit l'évolution des arbres qui greffent. Parce qu'en fait, nous, on travaille sur une châtaignerie ancestrale et traditionnelle et nous ne plantons rien. Nous greffons. C'est un travail au long cours. Mon mari fait de la taille en prévision des greffons qui vont sortir, si tout se passe bien, de cette taille. Et donc, l'année d'après, il récupère ses greffons, il regreffe, donc on choisit nos variétés. Une chose aussi importante, c'est que mon mari est un des derniers à pratiquer une greffe en flûte traditionnelle sur laquelle on n'utilise absolument pas de mastic. Voilà, c'est-à-dire qu'on utilise la sève qui sert de colle. Et donc, tout le process est super naturel. Donc, moi, quand j'ai vu ça, je me suis dit, mais c'est un travail incroyable qui passe sous silence. Et donc, moi, je voulais essayer de donner à voir cette passion pour le châtaignier. Donc, c'est pour ça que j'ai aussi cherché à faire des produits qui soient élégants, qui soient vraiment de très haute qualité. C'est pour ça, d'ailleurs, que la crème que je produis, les crèmes cosmétiques, elles sont bio, mais elles sont dans des pots qui sont compostables et biodégradables. Avec des étiquettes en papier, une encre, une colle qui sont non impactantes pour l'environnement. Vraiment, c'est l'essence même de l'Ardèche. Sans aucun PFAS, sans aucun produit controversé. Et les produits, on peut les mettre au jardin quand on a fini de les utiliser.
1: Alors, pour en profiter, plusieurs possibilités. Rendez-vous directement ici à Saint-Pierreville, après avoir passé un petit coup de fil. Ou alors, sur le site internet Castanaïs. Comme d'habitude, je vous mets toutes les infos qu'il vous faut sur ici.fr Drôme Ardèche, rubrique circuit court.
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3: Wikizef, petit guide à l'usage des étrangers du sud du péage d'Arras en vacances dans notre belle région.
4: Je ne vais pas vous apprendre que la vie est injuste. Ne vous inquiétez pas, je vais bien, mais force est de constater que la vie est injuste. Prenez par exemple la silhouette des gens. Il y en a de toutes sortes, des petits, des grands, des roux, des blonds, des crépus, courts, longs, carrés, minces, gros ou ronds. Viens avec nous chez les barbapapas. Mais pour certains, la vie est plus dure que d'autres. L'exemple le plus frappant que la vie est injuste, c'est quand ma grand-mère disait en parlant d'une de mes matantes qui essaie à toute fin de maigrir, mais sans succès, quel malheur. Elle peut faire ce qu'elle veut, mais chez elle, tout fait penche. Ne paniquez pas, Wikizef est là pour vous aider. Tout fait penche. Rassurez-vous, il n'y a rien qui penche et qui va peut-être caire. Non. Tout fait penche.
3: Traduction.
4: Tout fait ventre. Ventre, une panse, un penche. Pour illustrer ce que c'est qu'un penche, il suffirait que je me mette de profil. Et vous verrez que là, il n'y a pas que pour ma tante que tout fait penche.
3: Définition.
4: Tout lui fait penche, tout lui profite. C'est le malheur des bons vivants. Quel rapport avec la justice de la vie ? Bah, il y en a des. Ils peuvent manger ce qu'ils veulent, et ben ils grossissent pas. Je n'ai même vu manger des tartes au chuc à longueur de journée. Elles et Thomas, elles pouvaient passer derrière une affiche à la décoller du mur. Et d'autres, ils regardent la vitrine du pâtissier, ils prennent un kilo. Alors, je vous dis pas si on en mange. Le pire, c'est que dans mes prises de sang, les triglycérides, impeccable, c'est le seul truc qui est pas en gras. Alors, je sais pas ce que je range là-dedans, moi. Mais ce qu'il y a de plus sûr, c'est qu'il y a plein de trucs. Un penche, c'est un logement social. C'est en cela que la vie est injuste. Et en même temps, il peut y avoir une sorte de résignation. À la question, t'aurais pas un peu grossi? C'est mieux de répondre, qu'est-ce que tu veux? Chez moi, tout fait penche, que de se vexer.
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5: On doit faire un reportage avec les R3, Moggio Carnon, mais je ne sais pas sur quel terrain ils sont.
6: Ils vont venir là ou là-bas?
7: Là, le terrain ici est allumé.
5: 24 sur 24.
6: Virginie et vous.
7: Il y a quelques jours, le monde du football héraultais a vécu un moment historique. Quatre clubs étaient en effet en 7e tour de la Coupe de France.
8: Le numéro que vous demandez n'est pas attribué.
7: Point P foot pour ceux qui n'y voient pas très clair. En gros, on part des professionnels de la Ligue 1, 2, 3, ensuite les semi-pros avec les nationales 1, 2, 3 et les amateurs avec les régionales et départementales 1, 2, 3. La Coupe de France a cette particularité qui permet aux équipes de toutes les divisions de s'inscrire et de se rencontrer entre elles. Avoir quatre clubs à ce niveau de la compétition est donc dingue. Quelques jours avant leur élimination, je suis allée à l'entraînement des R3 de l'Union sportive Moggio-Carnon. Rendez-vous à la plaine des sports de Moggio, un mercredi soir, 19h. Il fait déjà bien nuit. Tous les terrains sont allumés, ça joue dans tous les sens. Arrivé sur le bord du terrain avec Mathis, le technicien du son, on tombe sur Mehdi, le directeur sportif du club. Posté juste à la sortie du vestiaire, il voit tous les joueurs arriver.
9: Bonsoir.
10: Bonsoir,
5: vous allez bien? Bonsoir, vous aussi, merci. Je suis super bien, le jeune, il dispose de bonsoir.
10: Ce que je leur dis souvent, c'est... Il y a des gens qui préparent la buvette, qui préparent tout. Quand vous finissez le match, première chose que vous faites, vous allez leur dire bonjour, vous mangez un morceau, vous dites bonjour à tout le monde. Là, c'est... Le respect, c'est...
7: Tout en regardant les joueurs faire des jongles et des passes en attendant le coach, je demande à Mehdi depuis combien de temps il est au club.
10: Moi, je suis resté pendant 30 ans à Vendargue.
7: Ah.
10: Après, je suis parti dans un gros club à Palavas, R1, tout ça. Là. J'ai fait 2 ans, puis après, ceux qui sont venus me chercher ici. Après, la politique d'ici ne m'a pas plu, je suis reparti. Après, ils sont revenus me rechercher.
5: La politique a changé ou quoi?
10: Ouais.
5: Ah oui, d'accord. Et c'est quoi le boulot d'un directeur sportif?
10: Toute la coordination des éducateurs, des joueurs. Quand il y a un problème, au lieu de se prendre le chou avec l'entraîneur, de venir me rencontrer, discuter.
5: D'accord.
10: Faire les planifications des matchs à l'extérieur quand on se déplace, tout gérer, tout.
5: Ah oui, c'est un sacré boulot.
10: Ah oui.
5: Et ça, c'est du bénévolat?
10: On me paye mes frais d'essence.
5: Oui, d'accord.
10: Mais après, je j'attends pas ça pour vivre.
5: Oui, d'accord.
10: Moi j'ai un boulot. Hein.
5: Vous faites quoi dans la vie?
10: Je suis responsable de maintenance dans une grosse société, Vendargue.
5: Et donc le foot, ça a toujours été votre truc?
10: Ah, toujours, toujours.
5: Vous avez toujours fait deux métiers tout le temps?
10: Ah oui, moi le foot c'était... J'y jouais, j'entraînais.
5: Il n'y a jamais eu de truc de quand je serai grand, je serai Zidane?
10: Bon, les Zidane, il y en a... On croit tout le monde les Zidane, mais il n'y en a pas beaucoup. Hein. Après, il y a des regrets bien sûr, parce que nous, quand à notre époque, on avait des copains et... Et quand tu avais tes copains, tu restais avec tes copains, j'aurais pu partir ailleurs, hein. je dis la vérité, j'aurais pu partir ailleurs. Mais quand les copains du village et tout, bon, après, c'est des choix qu'on a fait dans la vie. Hein. Bon.
5: Et les copains, ils sont toujours là?
10: Oui, oui, je les vois toujours.
5: Ah bah alors, ça valait la peine peut-être.
10: Alors, mon collègue, c'est cool.
7: On ne sait pas si Mehdi aurait été un grand joueur pro, mais comme directeur sportif du club amateur de Moggio-Carnon, il fait l'unanimité.
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1: Bonjour Serge Papagali.
2: Ah monsieur Thomas, bonjour et cher Dauphinois, cher Dauphinois, bonjour également bien sûr.
1: On est samedi pour le Dauphiné Tour aujourd'hui, où est-ce qu'on part?
2: Ah vous allez voir, hommage au Grésivaudan, en Grésivaudan et aux Chalassiennes et Chalassiens au pied de la montagne de Bramfarine. Donc, je suis désolé mais c'est le vrai nom de la montagne, pas de ma faute. Hein. Donc on est où?
1: Au Chalard.
2: Au Chalard, bravo, ça farine Bram, au Chalard c'est pas... La Brame Farine, elle en a marre d'être broyée, je sais pas quoi. Bref, une précision, en dauphinois, Chala, ça se prononce Sala, en fait, Sala. Ce qui veut dire faire un chemin dans la neige. J'ai appris ça, dis donc, ah oui. D'où le nom du Chala, qui est un lieu de passage pour aller à l'étranger.
1: Ah.
2: À Chambéry, par exemple.
1: L'étranger Chambéry.
2: Ah ouais, carrément. Ouais, de l'autre côté, les autres étrangers, quoi. Bon. Les Chala portent du Grésivaudan. Je précise également que les Chala n'est pas le village de naissance de la fameuse chanteuse aquatique, bien évidemment.
1: Oh.
2: Oh, bah attends,
1: j'avais dit.
2: Bien sûr, bah tu peux, ouais. On confond souvent le Chala et la Chala, qui n'ont bien les mains, rien à voir. Le Chala n'est pas le mari de la Chala, enfin, en gros,
1: non
2: quoi.
1: Plus.
2: Voilà, ça veut dire. Chala, qui depuis a coupé ses couettes d'ailleurs, et a été retendu entièrement, alors que les habitants du Chala, eux, sont détendus, on va dire ça. Et ils n'ont pas de couette, bien évidemment. Entre Mortel de Maille et Pontcharra, le Chala est ici chez lui. Alors, c'est dur à dire ça. Le Chala est ici chez lui, allez-y, bien
1: le
2: sûr.
1: Le Chala est ici chez lui.
2: Oui, mais vous, vous êtes un jeune professionnel de talent, plein d'avenir, bref, c'est normal. Chala ou chez ici, comme vous voulez, ça n'empêchera pas le manoir de la Tour de prendre garde au village. C'est peut-être de là que vient l'expression la Tour. Prends garde au toit, pas à toi, au toit, car les toits coûtent cher, j'ai lu ça quelque part, entretenir, surtout dans un château du 16e siècle qui est au Chala. Alors vous allez penser, le papa Gali, il a picolé de la chartreuse parce qu'il part un peu dans tous les sens, mais même pas, hein, vous confirmez.
1: Non, je suis témoin.
2: Voilà, je ne bois jamais en studio.
1: Jamais.
2: Voilà, toujours
1: en dehors.
2: Dans les toilettes. Une autre précision, si au Chala vous entendez parler de la Rolande, il ne s'agit pas de la péripatéticienne du coin, péripatéticienne, c'est dur à dire. En dauphinant de la pute, de la péripatéticienne du coin, non. Mais d'un espace naturel sensible. C'est vrai, c'est un peu comme ça. La péripatéticienne du coin s'appelle Josiane, ce que vous m'avez dit, mon cher Thomas.
1: Oh, bah oui.
2: M'a dit, vous
1: oh,
2: la connaissez très bien, donc voilà. Alors, la Rolande, en fait, un espace naturel. Mais qu'est-ce qu'un espace naturel sensible? J'ai l'impression que la planète entière, actuellement, est un espace naturel plutôt sensible.
1: C'est
2: j'ai l'impression,
1: c'est
2: voilà.
1: Vrai. Hein.
2: N'empêche que dans la Rolande du Chala, vit, écoutez-moi bien, la Rainette arboricole.
1: Oh.
2: Ça vous embouche un coin, comme dit l'autre. Ben c'est son dernier îlot isérois en dehors de l'île Crémieux. Alors si certains d'entre vous s'en moquent, ben ils ont bien tort. Je vais vous dire pourquoi. Les Rainettes valent parfois bien mieux que les petites reines et les roitelets de cette terre. Protégeons-les, elles surtout. Les autres, on s'en tape. Alors, tous ensemble, ce que je veux dire, allez,
1: on n'est pas des quand même.
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3: Je rêvais d'avoir une maison à la campagne. Cette maison, c'est comme si j'y étais née. C'est ma maison de famille.
4: Ma maison s'appelle l'Ostao de la Mar.
5: C'est une maison un peu envoûtante.
6: Eh bien, vous voyez, des livres et trois fenêtres qui me donnent le paysage du pays, comme si c'était trois tableaux.
7: Ils ont vécu ici.
8: Thibaut Gaudry.
9: La la la, mine de rien, la voilà qui revient. La chansonnette.
10: Yves Montand est un enfant de Marseille. Débarqué d'Italie avec sa famille pour fuir le fascisme quand il a 2 ans, il va y grandir et y faire ses premiers pas au music hall. Puis il la quitte pour Paris où sa carrière commence à décoller, notamment auprès d'Edith Piaf. Et où il noue des amitiés, comme avec Jacques Prévert, qui va lui faire découvrir en 1948 un charmant village qui va changer sa vie.
11: J'ai chanté dans la région et puis il y avait Jacques Prévert qui habitait la maison là au coin. J'étais arrivé ici. Et je l'ai monté parce que mon ami le guitariste Henri Crolla, si on est dire bonjour à Jacques, il dit oui, oui. Alors on est monté ici, j'ai vu Jacques, j'ai vu l'endroit, et puis je suis tombé amoureux de l'endroit, et puis Et je suis revenu dès que je pouvais, tous les ans. C'était très discret, c'était à peine connu.
10: Et il ne va pas tomber amoureux que de Saint-Paul. Le 19 août 1949, il est à la Colombe d'Or, une auberge avec quelques chambres, qui est un repère d'artistes. Et Prévert, encore lui, va servir d'entremetteur entre un homme et une femme qui vont devenir un couple mythique.
8: Ça s'est passé à Saint-Paul-de-Vence, au mois d'août, en 1949. Simone était là, et puis moi j'étais dans le tournée. Et puis elle a déjeuné là. Et puis il y avait du soleil, puis il y avait Jacques Prévert, et puis il y avait des copains. Et puis voilà, quoi, on ne sait pas comment ces genre de choses-là commencent, mais enfin, elles ont commencé et ça a été une belle histoire, quoi.
10: Une belle histoire qui durera toute une vie. Ils ont 28 ans. En 4 jours, Simone, mariée, plaque tout pour le Marseillais. Et désormais, ils vont construire une partie de leur vie ici, restant fidèles à la Colombe d'Or, où ils se marient même 2 ans plus tard. Prévert est encore là, il est le témoin de Simone, tandis que Marcel Pagnol est celui de mon temps.
11: Puis en 49, j'ai rencontré Simone ici, qui elle avait acheté par contre une petite maison dans le village, après son premier film. Puis elle a servi cette maison pendant très longtemps. Puis on descendait au bar de la Colombe pour boire l'apéritif, pour voir Jacques et les amis, et puis il y avait toujours quelqu'un, et puis on restait là, et puis on mangeait là, et puis on montait pas à la maison. Alors un beau jour, on a mis la clé sous la porte, on donnait ça aux enfants, ou à des amis qui descendaient dans le midi, et nous on descendait toujours ici.
9: La claire petite perle d'eau claire.
10: La Colombe d'Or et Saint-Paul, où l'on se retrouve pour les vacances avec les copains, beaucoup d'artistes, dans ce village qui attire notamment les plus grands peintres, Picasso, Chagall, Matisse et d'autres.
11: C'est pourquoi je viens souvent ici à la Colombe d'Or, à Saint-Paul-de-Vence, et d'abord pour la famille Roux, qui sont des gens tellement merveilleux. Puis au mois de juin, ou au mois de mai, c'est agréable, il n'y a pas trop de monde, et c'est encore bien. Mais c'était une époque assez formidable, avec Picasso, Braque, Prévert, qui était là aussi, et Giacometti, quand il a débarqué.
12: J'ai dit bon, attends de jouer, là, tu ne joues pas.
10: Mais les copains, ce sont aussi les habitants du village, avec qui mon temps joue aux cartes au Café de la Place, ou à la pétanque.
11: Et j'aime bien jouer ici au boule, parce que c'est quand même un sport qui délasse bien, qui est très fatigant. Si on veut bien y jouer, c'est très très difficile. Ça ne paraît pas, surtout si on joue à la Provençale.
10: C'est à Saint-Paul-de-Vence également qu'il rencontrera la dernière femme de sa vie, Carole Amiel, et qu'il achètera en 1984 un petit restaurant qu'il transforme en maison, juste en face de la Colombe d'Or.
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1: Alicia Maglio a 33 ans, elle est employée dans les ressources humaines au Luxembourg. Elle a remporté en octobre dernier un concours qui vise à valoriser des femmes aux formes généreuses, le concours de Miss Curvrie. Bonjour Alicia.
2: Bonjour Jérémy.
1: Que vous a apporté cette participation finalement à ce concours de Miss Curvrie ?
2: Cette participation était très importante pour moi. J'ai longtemps eu du mal à accepter mes formes. Pendant des années, je voulais absolument perdre du poids pour m'accepter, être plus heureuse. Et cette aventure a vraiment permis de changer mon regard et d'oser m'accepter telle que je suis aujourd'hui.
1: S'accepter et faire de ses complexes une force, c'est vraiment le but de cette participation.
2: Exactement, c'est bien plus qu'un concours de beauté finalement, c'est vraiment une aventure humaine à travers laquelle on évolue, on se développe. Il y a beaucoup d'ateliers de développement personnel qui sont mis en place par les bénévoles de l'association, parce que je tiens aussi à souligner que c'est une association qui met tout ceci en place, et tout ça permet de faire un vrai travail sur le regard qu'on porte sur soi.
1: Vous parlez beaucoup d'acceptation de soi. À quel moment de votre vie le sujet est devenu un peu central ?
2: Je pense qu'après être devenue maman, ça a été central, puisque c'était aussi l'exemple que je voulais montrer à mon fils, de pouvoir s'accepter tel qu'on est, et qu'importe les diversités qu'on peut avoir, s'accepter tous les jours à différents niveaux de sa vie, c'est vraiment quelque chose d'important, et c'est vraiment quelque chose que je voulais montrer en exemple à mon fils, et je pense que la maternité a été un peu un déclic pour moi.
1: De nombreuses personnes sont victimes de grossophobie sur les réseaux sociaux, ça touche aussi bien les anonymes que les célébrités. Pour vous, c'est un facteur de pression, ces réseaux sociaux, ou plutôt un allié pour participer à ce concours ?
2: Je pense que les réseaux sociaux, aujourd'hui, on y trouve beaucoup de choses, mais on y trouve aussi une façon et une forme de visibilité. Ça permet de porter ces messages un peu plus haut, un peu plus fort, et de toucher des gens qui peut-être aussi ont du mal à s'accepter. Et donc pour moi, c'est vraiment un vecteur de partager des messages d'acceptation de soi et de confiance.
1: Quel message vous aimeriez justement transmettre aux femmes qui n'osent pas encore s'assumer pleinement ?
2: J'aimerais vraiment qu'on puisse en tout cas se voir tel qu'on est vraiment, au-delà d'un chiffre, d'une taille. On est tellement beaucoup de choses, on a énormément de valeurs, et c'est vraiment de se regarder avec beaucoup plus de douceur et de bienveillance, et qu'on mérite toutes, chacune, toutes et tous aussi, puisque ça peut toucher aussi plus largement, de se voir autrement et de porter un regard vraiment bienveillant et respectueux envers son corps.
1: La finale de Miss Curvrie France se déroule dans les Landes le 11 avril prochain. Vous y allez avec l'envie de remporter le titre. Quelles sont les différences finalement avec un concours classique comme Miss France ?
2: Les différences, c'est vraiment un concours qui va porter sur la beauté des cours. Donc déjà, on se retrouve ici sur une différence. Mais c'est aussi vraiment, comme je le disais, un chemin d'acceptation. Et donc, c'est un peu la concrétisation de pouvoir aller porter ces belles valeurs sur une scène nationale, et aussi de pouvoir faire briller la région par la même occasion. Et c'est en tout cas avec tout ça que je vais porter les couleurs de la Lorraine en France, avec l'envie de pouvoir faire évoluer les regards justement sur les courbes et sur l'acceptation de soi d'une façon générale.
1: Merci Alicia, à bientôt.
2: Avec plaisir, merci beaucoup Jérémy.
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1: Aujourd'hui, direction les Grands Murcins à Arcon. C'est un site qu'on connaît un petit peu pour ses arbres majestueux et ses panoramas, mais un petit peu moins pour son emblème animal. Avec nous, Marion Gilardon de l'Office du Tourisme de Roanne. Est-ce que vous pouvez nous en dire un petit peu plus ?
2: Effectivement, l'emblème de cet espace naturel sensible est l'écureuil. C'est un clin d'œil historique. Le domaine a appartenu pendant près de 80 ans à la Caisse d'épargne, de 1934 à 2011. Et comme vous le savez, leur emblème, c'était l'écureuil. Quand Roanne et Agglomération a repris la gestion du site, ils ont conservé l'écureuil comme symbole du lieu pour deux raisons, à la fois par fidélité et parce qu'il y a de vrais écureuils qui y vivent, bien sûr.
1: Et puis l'écureuil, on le retrouve un peu partout, sur les panneaux et même sur un sentier de randonnée.
2: Oui, tout à fait. Le petit sentier balisé, une boucle très accessible, s'appelle la boucle de l'écureuil. Ce sentier est idéal pour les familles avec enfants. Il est en quelque sorte l'entrée en matière idéale pour découvrir la diversité des milieux qu'offre le domaine des Grands Murcins.
1: Revenons un petit peu en arrière. Racontez-nous l'histoire de ces lieux.
2: L'histoire commence en 1932 quand la Caisse d'épargne souhaite créer un centre de vacances au grand air pour les enfants et son personnel. Deux ans plus tard, les premières plantations forestières démarrent et en 1936, on aménage un arboretum pour étudier les essences forestières adaptées au reboisement local.
1: Il y a une essence prédominante dans cet arboretum ?
2: Globalement, au Grand Murcin, on retrouve une dominance impressionnante de résineux, mais le plus répandu est le douglas, qui couvre à lui seul la moitié du domaine. Ce sont des grands arbres élancés aux aiguilles persistantes. Et à leur côté, on retrouve les sapins pectinés, qu'on appelle ici les sapins noirs, qui donnent leur nom au bois noir.
1: Et ce lieu, géré par Roanne et Agglomération, vit, bouge et accueille.
2: Cet espace naturel accueille des activités de pleine nature, notamment la course d'orientation et le VTT avec des sentiers balisés. Et un programme d'animation est également proposé chaque année et renouvelé d'avril à octobre, proposant ateliers, balades, cinéma en plein air, toujours dans un respect de l'environnement.
1: Voilà, ainsi tout, l'on peut respirer, apprendre, se balader et même croiser quelques écureuils malicieux. À très bientôt, Marion Gilardon.
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3: Tout ce qui a trait au caractère des humaines et des humains, j'adore. Je trouve que la langue occitane se délecte à qualifier les comportements humains. Roumé, je savais que tout le monde connaît Kéomo. C'est un bon exemple. Hein. Tu pourrais faire un sourire plutôt que de roumé. Roumé, comme ce mot l'indique dans sa construction, ça grogne, ça fait trembler les murs. Quelqu'un qui roume, c'est un râleur d'excellence. T'as voulu faire les courses ? On y est. Qu'est plus le moment des roumas, mon grand. Ce n'est plus le moment de râler, ok ? Plutôt que de roumer, on finit vite et on rentre. Roumer, ok ? Vous connaissez, bon. Et si je dis marouné, marouna, c'est la même chose. Dans le mot, le R roulé nous montre une personne qui râle aussi, qui bougonne. Il marronne comme un burga au kevonvou, non. Il râle comme un frelon qui vrombit. Roumer, marouné, faites vos courses, mesdames et messieurs. Allez, adieu.
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1: Et voici Patrick Citeau pour Nom de Nom, aujourd'hui direction Montmorillon, dans la Vienne. Un musée du macaron y raconte l'histoire de cette petite pâtisserie ronde.
5: Situé boulevard de Strasbourg, ce musée ouvert en 2003 par la maison Ranou-Métivier rend ainsi hommage aux générations d'artisans qui ont bâti la renommée de Montmorillon. Ce musée de l'amande et du macaron vous dévoile ainsi l'histoire et les coulisses de la fabrication de ce célèbre et délicieux biscuit aux amandes. La recette du macaron a a priori été rapportée par Catherine de Médicis au XVIe siècle. À partir de cette époque, ce biscuit fait d'amandes, de sucre et de blanc d'œuf s'est répandu dans de nombreuses villes. On le retrouve ainsi progressivement à Nancy, Amiens ou Saint-Émilion. Il faut remonter au XVIIe siècle pour trouver les premiers macarons sur les étals des marchands de Montmorillon. Le petit biscuit au cœur tendre d'amande est ensuite devenu la spécialité incontournable de Montmorillon. Aujourd'hui, la maison Ranou-Métivier perpétue cette tradition culinaire. C'est la plus ancienne fabrique de macarons de Montmorillon. Les savoir-faire se transmettent en effet dans cette famille depuis 5 générations. La recette traditionnelle des macarons demeure ainsi inchangée depuis ses débuts.
4: Et notre musée du macaron, c'est l'occasion de nous plonger au cœur de l'histoire de cette spécialité culinaire fierté de la région.
5: Une spécialité qui doit tout à l'amandier. L'histoire de cet arbre fruitier à travers les continents et les siècles est ainsi une des thématiques proposées. Les défis environnementaux liés à la production de l'amande sont aussi au programme de la visite. L'histoire et la fabrication du macaron a bien entendu toute sa place au cœur de l'espace d'exposition. Les gestes et les outils du biscuitier font également partie de cette immersion au pays du macaron. Un parcours ludique et gourmand qui fera le bonheur des enfants comme des plus grands. Concernant les origines du nom de la commune de Montmorillon, on peut s'appuyer sur une théorie ancienne. Elle précise que la bourgade, située sur une colline, aurait été investie par des Maures en 732, avant ou juste après la fameuse bataille de Poitiers. D'où la déclinaison en Mont de Morillo ou Colline du Mort. Mais le nom d'un des premiers barons de la ville a tout aussi bien pu inspirer cette dénomination. Hugo Banse se fait ainsi appeler Moro Loco, qui dictour Morillo, ou seigneur de la localité mauresque qui se nomme Morillo. Toujours est-il que de Montmorillo au XIe siècle, puis Montmorlhomme au siècle suivant, la bourgade endosse finalement son nom actuel au XVe siècle.
4: Et alors ça c'est quand même fou parce qu'on remonte le temps grâce à Patrick Citeau qui nous apprend toujours des détails qu'on ignore souvent d'ailleurs sur le nom de nos rues, de nos communes également. 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
6: Elle est complètement dingue cette histoire, Hugo, et pourtant son nom ne vous dit rien. Je pense presque à personne. Marcel Chaumien, un homme discret devenu vauclusien d'adoption, maire d'un petit village quand même du Luberon, et en même temps, l'un des personnages clés des services secrets français de l'après-guerre.
7: On peut dire un maire espion.
6: Exactement. En fait, maire, c'était sa couverture. C'est quand même assez dingue cette histoire. Marcel Chaumien n'est pas né en Provence, il voit le jour à Reims, dans la Marne, mais tout change en 1944, lorsqu'il est envoyé en mission dans le Vaucluse en pleine Seconde Guerre. C'est là, en fait, qu'il découvre le territoire et qu'il va s'engager autour de la résistance locale, aux côtés de la résistance surtout vauclusienne, et qui ensuite s'installera après la guerre chez nous. Alors avant ça, Chaumien était un militaire d'élite, un parachutiste d'essai. Ah, c'était un métier assez risqué, puisqu'il consiste en fait à mettre au point des parachutes, les équipements, mais aussi les techniques de saut.
7: Et sûr déjà que ça s'ouvre pas en fait, c'est
6: ouais, ça. Oui, puis surtout les risqué, aussi. Ouais. Il pouvait sauter de nuit, dans les forêts, voilà, donc c'est assez dur, et cette expertise va faire de lui en fait un homme clé des opérations clandestines.
7: Et c'est là qu'il bascule dans le renseignement.
6: Bah oui, parce que son CV est super beau, ancien résistant, parachutiste, membre du service action. Marcel Chaumien va travailler d'abord pour le SDECE, c'est l'ancêtre de la DGSE en fait. On le retrouve dans les années 40-50 sur des missions ultra sensibles, et en fait il va entraîner nos agents secrets dans le parachutage notamment. Il va participer aux opérations du rideau de fer en Afrique, en Europe de l'Est, et dans les archives son nom apparaît, alors son nom d'emprunt, puisqu'il avait un pseudo, vous imaginez bien, oui, aux côtés de figures centrales. Tiens par exemple Jacques Faucard, c'est le conseiller très secret du général de Gaulle s'il vous plaît, donc c'est quand même du très haut niveau. Chaumien qui circule entre ambassades, pistes africaines, aéroports parisiens et réseaux clandestins. Et pendant ce temps-là, notre Marcel, donc, il est élu dans le Vaucluse.
7: Et oui, incroyable ce parcours.
6: Exactement. C'est là que l'histoire devient fascinante. Marcel Chaumien devient maire de Viens en 1959. Il va le rester jusqu'en 1977. 3 mandats, 18 ans, donc, au service du village. Il faut s'imaginer, la journée, il va s'occuper d'assainissement, d'école, de voirie. Et régulièrement, il reprend l'avion pour Paris-Orly, Roissy, ouais, pour retrouver les services secrets où il va mener cette double vie pendant des années.
7: Et on comprend mieux pourquoi on ne connaît pas son nom. Hein.
6: Oui, je vous ai parlé de Jacques Faucard, le conseiller très spécial de Gaulle. Il dira que c'est un homme très bien, courageux, un agent secret qui ne cherchait aucune reconnaissance. Marcel Chaumien meurt en 1979, décoré, respecté dans les cercles du pouvoir, mais finalement presque inconnu du grand public. Ce destin, c'est comme un roman d'espionnage, il faut le dire quand même. Et aujourd'hui, c'est Catherine Chaumien, sa fille, qui le raconte dans des conférences en Vaucluse. On a pas mal d'archives aussi qui existent, notamment au service historique de la Défense. On a des ouvrages sur l'histoire du service secret français, où il est nommé souvent.
7: Ouais.
6: Et aujourd'hui, je vous mets tous tous les documents et les photos grâce à sa fille Catherine, que je salue, sur notre appli. Ici, vous le voyez au bras de Gaulle et aussi pendant ses missions. Enfin, c'est juste exceptionnel ce discours et surtout ce destin de Marcel Chaumien.
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4: h 19, l'heure de votre rendez-vous les gens d'ici. Tous les jours, nous mettons en lumière une personnalité qui fait briller notre région. Elle se confie au micro de Romain Bruno et aujourd'hui, à direction un studio d'enregistrement au cœur de Paris, à la rencontre de la personne qui a créé le nouveau jingle d'Île-de-France Mobilité. Romain, vous êtes avec lui, il s'appelle Jean et vous venez d'entrer dans son studio.
8: Oui, je viens de rentrer dans ce studio qui est magnifique, un studio d'enregistrement dans le 6e arrondissement. Et j'ai Jean Dindino, il dirige la société de production chez Jean et il est ici installé derrière cette grande table de mixage. Jean, bonjour.
9: Bonjour.
8: On a l'impression d'être dans un sous-marin.
9: C'est vrai que beaucoup de gens l'associent à cette vision un peu à cause des hublots, un peu sous-marin de la, ancien et en même temps peut-être aussi cabine spatiale futuriste.
8: Et vous avez produit le nouveau jingle sonore d'Île-de-France Mobilité.
9: Ouais, sacré challenge. Composer en fait quelque chose qui va accompagner les gens en fait dans leur quotidien comme ça sur tous les transports, sur tout le réseau d'Île-de-France.
8: Est-ce qu'on peut l'écouter ce jingle? Ce nouveau jingle, il va remplacer quel jingle?
9: Il va unifier tout le réseau Île-de-France, en fait, donc qui concerne le métro, les bus, les tramways, le RER.
8: Ça remplacera ce jingle, écoutez. On va le décortiquer, ce jingle. Il est fait de plusieurs parties.
9: Par rapport à cette notion de mobilité, on peut déjà écouter un premier son, qui est le son d'introduction et aussi celui de conclusion, finalement, qui joue cette mobilité. Donc là, on est dans cette idée de mouvement, en fait. Donc la première nappe introduit le thème qui est composé de 6 notes. Qui doivent symboliser quelque chose d'à la fois assez doux, pas agresser les gens au travers de quelque chose. Donc il y a une douceur et une gaieté, en fait, normalement, qui se définit sur ces 6 notes. 6 notes, il y a une symétrie entre le tagada, que je vois comme une question, quoi, et la réponse qui est tindintin. Même si c'est toujours difficile d'expliquer la musique.
8: C'est une fierté au final après de pouvoir entendre sa musique, son jingle, pendant les transports.
9: Ouais, carrément. J'avoue qu'il me tarde de l'entendre. Même si, voilà, c'est aussi toujours un peu une petite angoisse de s'adresser à plein de gens. Mais non, c'est une grande fierté, bien sûr.
8: Ça fait combien de temps que Jean, vous travaillez dans l'univers du son?
9: Ouais, j'ai commencé à 25 ans et j'en ai 65. Donc vous avez fait le calcul. Je préfère pas le dire. J'ai eu la chance de travailler dans cet univers qui est un univers très riche parce qu'il touche à la fois à la musique, aux comédiens, à la poésie, au texte. Enfin, c'est vraiment travailler dans le son, vous en savez quelque chose, vous-même qui m'interrogez. C'est assez passionnant et ça remplit une vie tranquillement.
8: Merci Jean Dindino.
9: Ben, de rien, plaisir. Revenez quand vous voulez, 18 rue Dauphine.
8: Voilà, ici donc pour cette société de production chez Jean qui a créé entre autres ce fameux nouveau jingle sonore d'Île-de-France Mobilité qu'on a hâte d'entendre.

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compositrice, interprète, Domi a 28 ans. Elle est originaire d'Aime-la-Plagne et partage sa vie entre Montréal et la Savoie. Elle vient de sortir son premier single, Tout oublié, une chanson pop très solaire, et prépare un album pour 2026.

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1: Domi, tout oublié.
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3: C'est Décibel, toute l'actualité musicale avec ce soir, le surdoué Grand Corps Malade qui, 20 ans après son premier album, n'en a pas encore fini.
4: Je n'ai pas encore fini avec l'envie d'écrire, car quand le monde va trop vite, il n'y a que ça qui m'aide à ralentir. Quand mon cerveau constate, c'est mon stylo qui comprend, qui sait prendre du recul, noircir la page en m'éclairant.
3: Eh ouais, ça fait 20 ans, mais pas le temps de faire le bilan. Grand Corps Malade préfère ouvrir un nouveau chapitre. Nouvel album fabriqué dans un nouveau pays, nouvelle tournée, nouvelle rencontre en studio. La seule chose qui ne change pas, c'est son envie d'être là, avec vous.
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3: Salut à toutes, salut à tous et bienvenue dans Décibel en ce vendredi soir. Je sais, vous avez chaud, mais croyez-moi, j'ai des nouvelles fraîches à partager avec vous du monde de la musique. Aujourd'hui, c'est l'anniversaire de Paula Abdul. Donc, bien évidemment, les personnes âgées comme moi se souviennent très bien de Paula qu'on écoutera en fin d'émission. Les autres, je vous expliquerai à quel point elle a émerveillé nos années 80. Le coup de cœur du jour, c'est le nouveau single de Big Flo et Oli, Picasso, dans lequel on entend Oli faire un solo de trompette absolument magnifique. On y reviendra tout à l'heure. Et puis un blind test autour des gens qui jouent. Si ça vous inspire, alors appelez-nous 0810 055 056 0810 055 056. C'est Sadika qui vous attend au standard. Et à gagner ce soir, eh bien ce sont vos lunettes pour l'éclipse du mois d'août. Et bonsoir Grand Corps Malade.
4: Bonsoir.
3: Bienvenue dans Décibel. Je suis toujours contente. Alors, il y a du nouveau, on le disait, 20 ans de carrière.
4: Et oui,
3: depuis ces voyages en train, c'est ce jour-là qu'on a découvert Grand Corps Malade.
4: C'est vrai que les histoires d'amour, c'est comme les voyages en train. Et quand je vois tous ces voyageurs, parfois j'aimerais en être un. 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
3: Grand Corps Malade, les voyages en train, c'est le premier tube et puis la première victoire de la musique aussi, révélation scène en 2007. J'ai dit que t'as pas très envie de faire le bilan, mais puisque t'es là, moi je veux bien en faire un petit quand même. Tu t'imaginais au moment de ce premier album que tu ferais ça sur le long cours?
4: Non, je m'imaginais pas parce que je pense pas aussi loin.
3: Ouais.
4: Donc si on m'avait dit est-ce que dans 20 ans tu auras déjà fait plein d'albums, je me pose même pas la question en fait. Et si jamais on m'avait forcé à me la poser, non, j'aurais pas imaginé tout ce qui s'est passé depuis 20 ans. C'est vrai qu'il s'en est passé beaucoup.
3: Ouais.
4: Mais voilà, le premier texte là, c'est j'en ai pas encore fini, c'est l'intro de l'album.
3: Ouais.
4: Parce que justement, mais moi j'ai aucun problème à faire des bilans, j'adore les bilans. Mais en tout cas, un bilan, c'est un bilan provisoire, quoi. Ça veut pas dire que c'est fini. Et en effet, j'ai encore plein d'envie, ouais, et plein d'idées. Donc, on repart pour 20 ans, quoi.
3: Alors, je donne les chiffres parce que c'est un bilan, mes enfants, comment dirais-je, ébouriffant. Donc 8 albums, le 9e, voire la mer, arrive dans quelques semaines. 2 millions d'albums vendus, 3 victoires de la musique. 3 films aussi, Patient, La vie scolaire et l'excellent Monsieur Aznavour. Plus de 800 concerts donnés en France, mais aussi partout dans le monde. C'est pas rien. Il y a aussi des tubes, des vrais tubes radio, comme ce Mais je t'aime, victoire de la chanson originale en 2021. Camille Lelouch. Alors, est-ce que justement, cette chanson, J'en ai pas encore fini, qui est le tout premier extrait du 9e album.
4: C'est déjà sorti.
3: Voilà. Est-ce que c'est aussi justement une réaction à ce bilan, un bilan qui est extrêmement positif, où tu as réalisé énormément de choses, où tu as eu énormément de succès, et tu te dis à toi-même, OK, j'en ai pas encore fini, il y a encore des rêves à aller chercher, c'est ça dedans.
4: Exactement, c'est un peu ça. C'est toujours difficile à expliquer comment une envie de texte naît,
3: ouais,
4: mais là, je suis né avec. Je me rappelle, crois, moi, ma première idée, c'était, j'étais un peu mélancolique et j'avais envie de dire, tiens, je n'ai pas encore fini avec la mélancolie. Et je voulais écrire un texte là-dessus. Puis je me suis dit, mais finalement, je n'ai pas encore fini avec beaucoup plus de choses que ça.
3: Ouais.
4: Donc, je n'ai pas encore fini avec l'envie d'écrire, avec mon optimisme, avec l'envie de faire des vannes, avec mes combats silencieux, avec l'envie d'être amoureux. Et voilà. Et donc, du coup, ça a donné un texte comme ça, un peu fleuve, sans refrain. Voilà, du texte un peu dans la pure tradition slam du début.
3: C'est ça.
4: Beaucoup, un texte assez dense. Mais voilà, qui arrive pour moi à un bon moment et puis qu'une bonne manière d'introduire l'album où il y a après plein de choses très différentes.
3: Il est dense, mais digeste, je veux dire, on comprend. Mais la question en fait que je me posais, c'est si c'était du coup une conversation entre toi et toi, simplement, j'en ai pas encore fini, ou est-ce que c'est une réponse à des questions qu'on a pu te poser aussi, je sais pas, dans ton entourage professionnel?
4: Non, là c'est plutôt entre moi et moi,
3: la ligne
4: et toi, ouais. Ça va, j'ai pas eu trop de gens qui m'ont dit alors c'est la fin, c'est fini, non, pour l'instant,
3: non. Vieux.
4: Non, ça va. Ça va, c'est peut-être c'est plutôt et pourtant j'ai pas besoin de me convaincre, moi je suis là, je sais naturellement que j'ai envie de continuer, mais c'est vrai que c'était une manière d'introduire l'album, ce petit bilan et perspective, tu vois, comme on dit dans les sociétés, c'est-à-dire qu'à la fois on regarde où on en est, mais on ouvre une porte, quoi.
3: Eh ben écoutons là cette chanson, comme ça vous allez comprendre exactement de quoi il retourne. Le Grand Corps Malade Nouveau arrivera le 18 septembre prochain. Voir la mer, c'est le nom de ce 9e album. Premier extrait et intro imparable, j'en ai pas encore fini.

0: 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J'en ai pas encore fini avec l'envie d'écrire, car quand le monde va trop vite, y'a que ça qui m'aide à ralentir. Quand mon cerveau constate, c'est mon stylo qui comprend, qui sait prendre du recul, noircir la page en m'éclairant. 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
1: Mais grand corps malade et de retour, j'en ai pas encore fini. Le nouvel album arrive le 18 septembre. Alors, il faut raconter que il est né, ce disque, loin de chez nous. Mm-hmm. Nous allons planter le décor.
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1: Avec la voix de Robert Charlebois, Montréal, le Québec, c'était un rêve familial de longue date. Mm-hmm. Et tu l'as réalisé, ouais, l'année dernière, enfin il y a 2 ans, c'est pour ça. Un an. Raconte-moi alors.
3: Eh ben oui, c'est...

0: que ce nouvel album, il est né là-bas. Et voir la mer, c'est aussi un titre de l'album, une chanson de l'album, et c'est le titre général de l'album. C'est aussi symbolique de ça. Voir la mer, c'est prendre le temps, se reposer, respirer un bon coup, poser ses yeux sur un paysage. Donc voilà, voir la mer, c'est aussi symbolique de cette année à Montréal.
1: Donc c'était pas nécessairement le but du voyage, d'être tellement inspiré que tu as tout de suite commencé de nouvelles chansons, mais c'est ce qui t'est arrivé là-bas, c'est ça?
0: Ouais, c'est ça. Ouais. Puis j'ai pris plus de temps là-bas. Je sortais de 3-4 années avec le cinéma, les tournées, les albums intenses. Le but là-bas, c'était de ralentir un peu. Et bah ouais, dès que tu ralentis un peu, ton cerveau, il est un peu plus tranquille et hop, il a envie d'écrire des textes.
1: Quoi. Ça dépend qui. Toi, oui. Moi, quand je ralentis, après, je fais plus rien, je mange des chips. Mais c'est super.
0: J'ai mangé pas mal de chips hein, ça n'empêche pas. Chips et stylo, voilà, c'était mon programme.
1: Voir la mer aussi, moi, quand j'ai entendu le titre de cet album, je me suis dit, ah, il a vu loin. Tu parlais de respirer, d'avoir de l'espace. C'est vrai que nous, vu d'ici, c'est l'image que nous renvoie le Québec. Je sais pas, moi, je vois des grandes forêts, je crois qu'il y a même des baleines.
0: Enfin... Bien sûr, c'est exactement ça. On a vu tout ça.
1: Ouais.
0: Évidemment, on a voyagé. Et oui, quand Montréal, déjà, c'est une ville très, très nature.
1: Ouais.
0: Ce que les gens connaissent de Montréal, c'est là où tu atterris et puis c'est les petits hôtels. Enfin, ouais. Non, les grands hôtels dans le petit downtown où il y a des buildings comme à New York. Mais c'est pas du tout ça, Montréal. Montréal, il faut sortir du centre-ville et les 80% de la ville, c'est ailleurs. Et là, il y a des parcs partout, il y a des arbres partout. Donc, c'est une ville très nature. Et puis, dès que tu sors, tu roules une heure en sortant de Montréal. Et là, oui, tu es dans des forêts, dans des grands lacs, des chalets au bord des lacs, etc. Donc bien sûr qu'on a vu tout ça, on a fait tout ça, on est allé voir dans le grand nord du Québec les chiens de traîneau l'hiver et puis les baleines à tête de sac. Bon, donc oui, voir la mer, c'est tout ça, c'est poser les yeux ailleurs, respirer, découvrir. Ouais.
1: Et voir du beau, voir la nature, c'est quelque chose, toi, qui, surtout dans ton côté auteur, tu penses que ça a nourri ça, ton écriture? Parce que c'est pas des... C'est, voilà, tu parles comme ça de paysages à perte de vue et de dépaysement total aussi, voilà, ça peut même débloquer des trucs dans le cerveau. Enfin,
0: peut-être,
1: je sais pas.
0: Ouais, certainement. Après, c'est plus ou moins conscient de changer de rythme. Déjà, ça débloque des trucs dans le cerveau, de vivre ailleurs, une autre mentalité. Ça débloque des trucs. Alors évidemment, de voir des beaux paysages comme ça, peut-être aussi. Ouais. Mais c'est ça qui est bien dans le processus de création, c'est que tu sais jamais vraiment comment ça vient, et tant mieux.
1: Et là, c'est venu. Hein. Donc l'album arrive au mois de septembre. Il est né là-bas, le disque, mais il s'est pas fabriqué entièrement là-bas. Ceci dit, c'est vrai qu'il y a plein de nouveautés, je le disais tout à l'heure en ouverture, tu travailles avec une nouvelle équipe. C'est vrai que là, on a entendu, j'en ai pas encore fini, on va découvrir Le Prochain Rêve. On est sur une ambiance différente de tes albums précédents, qui étaient plus électro, avec Mossimane.
0: Mm-hmm. Ouais, avec Mossimane.
1: Aux commandes des prods. Ouais.
0: On avait des albums, oui, avec des sons un peu plus synthétiques, plus électro. Et là, c'est vrai qu'on est revenu à une musique plus organique. Tout est joué à 100%.
1: C'est un groupe.
0: C'est un groupe et on a même enregistré dans des conditions de live. Il y a des beaux studios dans le sud de la France, là, qui s'appellent La Fabrique, qui permettent ça. C'est-à-dire, c'est des grands studios où on peut tous se brancher les uns les autres. Et on a joué vraiment en live. Et donc, je pense que ça doit s'entendre un peu. C'était cette espèce d'alchimie où on s'écoute tous les uns les autres au moment où on enregistre. Et j'avais des musiciens incroyables. C'est Nicolas, ça s'écrit N-I-K-O-L-A, parce qu'il a aussi un projet musical, il est chanteur, etc.
1: Ouais.
0: C'est un jeune auteur-compositeur qui a réalisé musicalement tout l'album. Et il a fait un travail incroyable, je suis hyper fier de lui, hyper fier de cet album, grâce à lui aussi.
1: Tu lui as donné quoi comme direction, comme envie?
0: On a commencé un peu ensemble à Montréal, il est venu me voir là-bas, et justement je lui ai parlé de cette envie de son un peu plus organique.
1: Ouais.
0: Et notamment aussi un peu grands espaces. Il y a sur l'album plusieurs moments où il y a des guitares un peu qui font un peu Ennio Morricone, un peu western, même si je sais pas si c'est juste une direction comme ça. Il y a beaucoup d'autres choses, mais en tout cas voilà, il a senti un peu ce que je cherchais. Et puis après, il a beaucoup composé. Il m'a proposé plein de musique avec ses potes Achille et Noé. Et du coup après voilà, on a pris certaines de ses musiques, certaines boucles, et puis j'ai commencé à écrire dessus. J'ai écrit beaucoup sur sa musique. J'aime bien aussi. Pendant longtemps, j'écrivais tout seul a cappella et je demandais aux musiciens de faire de la musique sur mesure sur mes paroles, mais j'aime bien aussi écrire moi sur mesure sur des notes.
1: Ouais.
0: Et c'est plutôt dans ce sens-là qu'on a fait l'album.
1: Ça te rajoute une petite contrainte?
0: Ouais, j'adore. Ça t'inspire une humeur, la musique. Déjà,
1: oui,
0: ça te met dans une ambiance. Et puis oui, ça te rajoute des contraintes de rythme, de la longueur de tes phrases. Et ça, j'aime bien, c'est un jeu.
1: Alors, on va découvrir Le Prochain Rêve, deuxième extrait déjà de ce nouvel album.
0: Qui est sorti cette semaine, c'est notre petite nouveauté.
1: C'est ça. Et c'est en

0: C'est un duo.
1: Stilto. Alors, on va pas faire les surprises, genre, quoi, Grand Corps Malade fait des duos? On a bien compris que
0: j'aime bien ça.
1: C'était quelque chose qui t'allait très bien. Ça arrive quand, d'ailleurs? Alors, il y a Mesdames, évidemment, qu'on connaît par cœur, mais t'as fait déjà des duos avant. Est-ce que t'arrives à dater à quel moment tu t'es dit, mais j'adorerais être avec quelqu'un sur mes chansons? Dès le début.
0: Dès le début, j'ai toujours adoré cet exercice particulier qu'est le duo. T'arrives à faire matcher, à trouver l'osmose entre deux univers différents, deux voix différentes. Et puis après, il y a l'univers du texte et de la musique. Et marier tout ça, c'est jamais gagné. C'est un vrai petit challenge, un duo. Et du coup, quand ça marche, d'un seul coup, il y a une chanson qui est cohérente. Il y a deux voix qui se répondent. Et moi, j'aime bien ça. C'est un jeu que j'aime bien.
1: Alors, t'as fait des duos excellents. On adore, évidemment. On en parlait tout à l'heure, celui avec Camille Lelouch, Mais je t'aime. Il y a eu aussi Ben Mazuet, Gaël Faye, là c'était carrément un trio. Véronique Sanson, Louane, enfin voilà, il y a plein d'artistes. Suzanne, avec qui voilà, t'as fait des excellents duos. Là c'est Stilto. Stilto, c'est une jeune artiste, alors qui a un parcours pas tout droit, puisqu'en fait, avant de sortir sa musique, elle avait déjà une espèce de carrière sur les réseaux sociaux. Tu l'as découverte à ce moment-là ou tu l'as découverte quand elle a commencé à faire de la musique?
0: Non, je l'ai découverte quand elle a commencé à faire de la musique.
1: Donc, tu n'es pas forcément au courant de son passé?
0: Non, après, je crois que la première fois que j'ai vraiment écouté ce qu'elle faisait, c'est elle a fait un duo avec mon pote, Ben Mazuet. Oui. Et du coup, j'ai découvert son timbre de voix, sa fraîcheur, et puis j'ai regardé qui c'était. Et puis là, j'ai vu qu'elle avait toute une carrière avant et plein de gens qui la suivaient.
1: Communauté incroyable.
0: Ouais. Et puis après, il y a un autre pote, Vincha, qui a composé plusieurs musiques pour moi sur l'album précédent et un peu sur celui-là aussi, qui avait écrit pour elle. Donc c'était un peu Stilto, qui s'appelle Laure. Stilto, c'était un peu la famille de la famille, quoi. Oui. Donc du coup, quand j'ai commencé à écrire cette chanson où j'avais déjà le thème du prochain rêve, je me disais ça irait bien à une jeune artiste qui vient d'avoir une espèce de premier aboutissement. Et elle, c'est le cas. Elle a fini par se lancer dans la chanson. Elle a un énorme succès. Elle fait déjà des tournées, des zéniths, etc.
1: Nommée aux Victoires. Et donc, passé des trucs,
0: quant à cette première consécration, comment ça se passe dans ta tête, quoi? C'est quoi la suite? C'est quoi le prochain rêve? Et c'était ça le thème. Et en écrivant pour elle cette chanson, je me suis, j'ai compris que moi en fait j'étais dans la même question, même si c'est après 9 albums, quoi. Ouais. Et que le projet d'après, le petit doute avant d'attaquer un nouveau projet, c'est toujours le même. Et ça s'appelle le prochain rêve.
1: Et on l'écoute maintenant dans Décibel, Grand Corps Malade et Stilto.

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0: Stilto, invité sur le nouvel album de Grand Corps Malade, Voir la mer, sortira le 18 septembre prochain. Et cette chanson, Le Prochain Rêve, est déjà disponible, tout comme J'en ai pas encore fini. Donc là, c'est deux extraits qui sont arrivés en
1: sur toutes les plateformes,
0: rafale,
1: comme on dit.
0: Ouais, partout, toutes les plateformes. Non, tu sais ce qu'on dit?
1: On dit quoi?
0: On dit streamer ça fort.
1: Ah ouais,
0: c'est
1: ouais.
0: Ça qu'on doit dire.
1: Allez streamer ça fort. C'est Le Prochain Rêve, allez streamer.
0: Alors, j'ai lu plein de choses hyper intrigantes sur ce nouvel album, puisque tu dévoiles petit à petit des infos. Et notamment, là, on a entendu une chanson qui est très pop, très solaire. Tu parlais tout à l'heure de guitare un peu western. On me dit que dans Voir la mer, il y a évidemment de la chanson, parce que ça fait partie de l'ADN, mais du rap aussi, et puis du funk, et puis même du disco. Et là, je me dis, te serais-tu dit, pas de frontières, pas de barrières, je fais exactement ce que je veux, c'est ça l'idée?
1: Ouais, c'est un peu ça l'idée, complètement. Ouais. Depuis longtemps, de toute façon, je me suis jamais arrêté. Voilà, je fais du slam, les piano-voix, à un moment, on m'a cantonné à ça. Mm-mm. Depuis longtemps, moi, je le dis, je fais de la pop, je fais de la chanson. Alors oui, je suis slammeur à la base, mais depuis longtemps, il y a des arrangements, il y a de la musique. Sur scène, je suis avec beaucoup de musiciens. Et c'est vrai qu'avec Nicolas, on s'est amusé à expérimenter plein de choses. Et il y a une chanson qui s'appelle Les Failles, qui est très funk, et on se régale dessus, et on imagine déjà bien le morceau festif de fin de concert.
0: Ah ben oui, c'est ça la tournée.
1: et pareil pour une chanson qui s'appelle Je sais pas faire sans toi, qui est carrément disco avec une petite basse qui n'est pas sans rappeler les Magnolias de notre ami Claude François.
0: Clos, ah oui. Donc, un des meilleurs discos français, ceci dit, les Magnolias.
1: Les Magnolias, c'est imparable. Ouais, imparable. Ouais. Qui ne peut pas danser sur les Magnolias?
0: C'est obligé.
1: Donc, ouais, non, c'est sûr qu'on. Moi, j'ai toujours aimé sur un album qui est toutes ces plein d'humeurs différentes. Donc là, c'est le cas. On s'est fait plaisir là-dessus. Hein.
0: Alors, cette fameuse tournée, parlons-en. Puisque elle aussi, ça y est dispo. Faut pas streamer la tournée. Par contre, les amis, ça ne servira à rien. En revanche, sachez que les billetteries sont ouvertes pour aller applaudir Grand Corps Malade à partir du mois de janvier 2027. Bon, bah, en gros, tu vas passer l'année sur la route, hein.
1: Voilà. On va aller un peu partout.
0: Tu as fait une année au Québec. Maintenant, tu vas faire une année sur les aires d'autoroute. Maintenant. Voilà. Alors, le 21 janvier à Toulouse, c'est le début de la tournée. Et là, c'est vraiment tous les zéniths de France et de Navarre, Bordeaux, Orléans, Brest, Rennes, Caen, Saint-Étienne, Poitiers, Nantes, Montbéliard, ça c'est pour le début de l'année 2027. Et les dates parisiennes se passeront à l'Adidas Arena les 12 et 13 mars. Et puis ensuite, le printemps se passera à Montpellier, Lyon, Dijon, Amiens, Strasbourg, Amnéville et Lille. Et puis ensuite, deuxième partie de tournée à partir de novembre, décembre. Et puis bah, ça sent 2028, quoi, j'ai l'impression.
1: Ouais, on peut prolonger un petit peu, il y a des chances.
0: Voilà, on a un carnet de balles extrêmement fourni pour Grand Corps Malade. Tu sais déjà si tu pars en tournée avec l'équipe qui était avec toi au studio de La Fabrique à Saint-Rémy-de-Provence?
1: Ouais, quasiment, il y a une bonne partie.
0: C'est tes musiciens.
1: Ouais, exactement.
0: Ok, Grand Corps Malade and Band, donc tournée 2027. On vous remet évidemment toutes les infos sur ici.fr, sur la page de Décibel.
1: La plage, c'est pas tout de suite.
0: C'est voir la mer, et c'est voilà, ça y est.
1: C'est voir la mer, c'est ton prochain rêve, c'est voir la plage.
0: C'est pas faux. À tout de suite, les amis. Tiens, puisque Grand Corps Malade est de bonne humeur, je vais lui parler d'un petit sujet qui fâche. À tout de suite.
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0: C'est quand même la bonne nouvelle de ce mois de juin. Grand Corps Malade, j'en ai pas encore fini.
1: Je n'ai pas encore fini avec l'envie d'écrire. Car quand le monde va trop vite, il n'y a que ça qui m'aide à ralentir. Quand mon cerveau constate, c'est mon stylo qui comprend. Qui sait prendre du recul, noircir la page en m'éclairant. Mes textes savent lire.
0: En écoutant cette chanson, où je trouve beaucoup de lumière, tu dis que voilà, écrire, ça sert à rassembler, ça sert à sortir l'espoir, etc. Je ne peux que me rendre compte que tu seras en tournée pendant une année présidentielle, et je suis assez contente de ça. Je sais pas, quelque part, je me dis c'est bien, Grand Corps Malade, il est pas loin, etc. Est-ce que d'une manière ou d'une autre, de manière très frontale ou pas, tu penses que tu as envie de prendre la parole sur la politique de ce pays, notamment l'année prochaine, puisqu'on va élire un nouveau président ou une nouvelle présidente.
1: Plus d'une manière que d'une autre, d'ailleurs, ouais. Comme tu dis.
0: Oui, mais c'est...
1: Et en effet, non, vous ne me verrez pas prendre position et prendre... parti pour un tel ou un tel et aller serrer la pince des politiques sur leur podium. Je me sens pas du tout à ma place. En revanche, bien sûr, on a parlé de certaines chansons qui sont sorties, il y en a d'autres qui sont sur l'album et qui ne sont pas encore sorties, et il y en a qui parlent très concrètement et très frontalement de certaines situations en France, et notamment de la montée de l'extrême droite, je parle notamment de la parole complètement décomplexée des propos racistes c'est un morceau où je dis j'ai grandi dans une époque où être raciste était honteux, et aujourd'hui c'est tellement plus le cas. Aujourd'hui on entend des choses qui sont incroyables,
0: sur des plateaux télé
1: et du coup aussi sur des radios, et puis du coup aussi dans la rue, et puis d'un seul coup il y a plus de limites, et c'est vrai que ça, je trouve ça hyper effrayant. J'ai un texte là-dessus où j'essaye de comprendre ce qui se passe, et où je me dis justement qu'il n'y a pas, c'est un morceau qui s'appelle Pas de fatalité, et je suis sûr qu'il n'y a pas de fatalité, et que l'humain n'est pas voué à devenir raciste, et qu'il va falloir absolument contrer ça, réagir, et essayer de plus tendre des mains que jeter des pierres. Donc d'une manière ou d'une autre, bien sûr que je suis pas un artiste, loin de tout, dans ma bulle, je vote, je suis un citoyen, et forcément quand je vois des choses, il y a aussi des textes là-dessus, quoi.
0: Recoller ce qui est fracturé plutôt que de pointer du doigt.
1: Je suis effrayé de ça, mais c'est pas juste un texte pour dire je suis effrayé, c'est un texte pour dire voilà, on peut réagir, quoi.
0: On peut faire des choses.
1: C'est cette espèce de dérive, cette dérive totale de haine, on peut essayer de la contrer, quoi.
0: Alors la haine, elle arrive de tous les côtés. Il y a une histoire qui traîne depuis 5 ans. Je viens aux nouvelles, quand j'ai dit tout à l'heure qu'on allait parler d'un sujet qui fâche, je viens aux nouvelles à propos de notre copine Oshie.

0: Oshi, qui avait été attaqué par un journaliste nommé Fabien Lecoeuvre en 2021. Deux points, ouvrez les guillemets. Quand est-ce qu'on va nous sortir des beaux mecs ou des filles sublimes? Quand vous regardez Oshi, par exemple, qui a un talent incroyable, indiscutable. Enfin, vous mettez un poster de Oshi dans votre chambre, vous? Mais elle est effrayante. Il faut qu'elle donne ses chansons à des filles sublimes, comme des Vanessa Paradis. Fermez les guillemets. On embrasse Vanessa, évidemment, qui n'a rien à faire dans cette histoire. Et toi, quand t'as entendu ça, en 2021, et quand t'as vu qu'en plus Oshi était touchée, qu'elle réagissait, t'as écrit une super chanson qui s'appelait « Des gens beaux ».
1: Parce que dans la suite de son interview, oui, il disait « Il faut des gens beaux ».
0: Il faut des gens
1: cette
0: beaux.
1: Cette phrase est quand même extraordinaire.
0: Bah, surtout venant de Fabien Lecoeuvre, hein, si vous l'avez jamais vu, googlez-le, je vous en supplie. Et donc, l'idée, c'est que toi, t'as fait cette chanson, « Des gens beaux », justement, en disant « Mais comment ça, il nous faut des gens beaux ?» Elle est super, et je n'ai pas le droit de la diffuser ce soir, parce que alors de procès, un coup c'est toi qui gagne, mais un coup c'est lui qui fait appel, etc. En gros, il te reproche d'avoir pris son intervention dégueulasse, que je viens de vous lire, à la radio, et de l'avoir mis en intro de la chanson, et il dit que tu dois lui payer des droits d'auteur.
1: Voilà, c'est ça. Bah, donc il dit qu'on n'a pas le droit d'utiliser sa voix. Ouais. Nous, bah, voilà, notre avocat et tout nous dit, bah, bien sûr que si, on n'a pas volé sa voix dans une sphère privée, il était sur un plateau de radio, et puis en plus c'est des propos polémiques, donc tout le monde a commenté, tout le monde a entendu. Du coup, les avocats disent que c'est des propos d'intérêt, enfin, pas d'intérêt de débat général.
0: Ouais, c'est ça,
1: donc voilà. Donc du coup à partir de là, il y a pas de vol de voix, quoi.
0: Ouais.
1: Bon, mais lui il a estimé que on n'avait pas le droit, donc le procès on l'a gagné, mais il a fait appel et il a gagné. Et du coup, il y a une troisième manche.
0: C'est la cassation.
1: Ouais. Et bah, j'ai pas de scoop à vous donner. J'ai pas encore de nouvelles.
0: On sait pas.
1: Mais en tout cas, voilà. Bon, bah, c'est une affaire comme souvent la justice qui dure et qui dure.
0: Ouais.
1: Mais bon, en tout cas, cette chanson-là, elle a existé. Il y a plein de gens qui l'ont entendue. Je l'ai chantée en festival.
0: Nous, on l'a encore. Alors, je sais que si on la joue, là, ça va mettre tout le monde dans la sauce et j'ai pas envie. Mais en tout cas, à la seconde où t'as le droit de la rechanter et où nous, on a le droit de la rediffuser, on le fera.
1: On la remettra. On je vous tiendrai au courant.
0: Ouais, vraiment.
1: Dès qu'on a le droit, on y va.
0: À la seconde. Je voulais aussi qu'on prenne le temps de parler deux secondes de cinéma. Vu que ton agenda musical est extrêmement chargé, je le rappelle, 9e album le 18 septembre, plus la grande tournée 2027, c'est sans doute l'un ou l'autre dans ton emploi du temps. Donc là, il n'y a pas forcément de projet de ciné
1: dans
0: les médias.
1: Certainement, pendant la tournée, je vais développer une petite idée ou commencer à écrire parce que j'ai des idées. Mais oui, c'est pas pour tout de suite. Le cinéma, c'est un truc de longue haleine. Une chanson, je peux l'écrire ce soir, la mettre en musique demain et elle est sur les plateformes demain soir.
0: Oui.
1: Le cinéma, c'est un autre délire. Hein, donc ça prend du temps. Donc ce sera pas pour tout de suite. D'autant que là, la priorité, c'est vraiment la musique. C'est l'album et la tournée. Mais il y aura d'autres choses.
0: Ok, génial. Bon, bah, l'album, ce sera le 18 septembre pour le ciné. En attendant, sachez que Monsieur Aznavour, le merveilleux biopic réalisé par toi, Grand Corps Malade, et par Mehdi Idir, est disponible sur Netflix.
1: Ouais,
0: et ça, c'est une très bonne nouvelle. Voilà, si vous n'avez pas de code, ne m'énervez pas, prenez-les à quelqu'un et allez voir ce film qui est une merveille. Moi, j'ai beaucoup aimé, j'ai beaucoup pleuré aussi. Et j'ai appris beaucoup de choses sur Aznavour. Pourtant, je sais que, voilà, je l'avais étudié, le bonhomme. Mais
1: il a un passé incroyable, une jeunesse folle, des aventures.
0: Sa jeunesse, ses parents.
1: La guerre, la résistance, plein de gens ne savent pas tout ce qu'il a vécu.
0: C'est ça.
1: Et on s'est beaucoup intéressé à sa jeunesse, justement.
0: Ouais, ouais. Bravo, je ne sais pas si je te l'avais dit, parce qu'évidemment, étant donné que c'était un film et pas de la musique, je ne sais pas si on en avait parlé vraiment, mais bravo, je suis très admiratif du travail sur Monsieur Aznavour.
1: Merci beaucoup.
0: Et donc, je te propose qu'on se dise au revoir en écoutant À chacun sa bohème.
1: Ça me va très très bien.
0: Ça te va très très bien. À la prochaine.
1: À bientôt. Et vous avez oublié, je vous ai retenu la phrase de streamer ça fort.
0: Streamer ça fort.
1: C'est toi, tu m'as appris ça.
0: Streamer
1: ça fort, le mauvais rêve, le prochain rêve.
0: La plage.
1: Ouais,
0: ils se trompent, ils disent tout. Alors, il faut streamer fort, j'en ai pas encore fini, et le prochain rêve featuring Stilto.
1: Merci pour l'accueil, merci
0: beaucoup. À la prochaine, salut.

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1: C'est la chanteuse américaine Taylor Swift qui est officiellement la musicienne la plus riche du monde. Je sais, ça n'avance pas votre PEL en cette veille de vacances d'été, mais enfin, je voulais que vous le sachiez, elle a 36 ans, elle a 2 milliards de dollars, voilà. Bon, bah moi, à 36 ans, par exemple, je n'avais pas encore de livret A. J'espère que vous, ça va, niveau pognon. Ce qu'on va faire, c'est qu'on va enrichir encore un peu Taylor. On va écouter sa chanson qui, en vrai, nous fait du bien. Elle s'appelle « Shake It Off ».

0: Shake It Off. Bon, alors elle est super cette chanson, mais quand même 2 milliards. Vous vous demandez peut-être comment Taylor Swift est aussi riche. Eh bien, c'est parce qu'en fait, elle s'est battue pour être propriétaire de tous ses enregistrements, tous les masters. Elle a même payé pour ça, pour les albums de ses débuts. Elle est à contre-courant total de Bruce Springsteen, Justin Bieber, Sting, Bob Dylan, Britney Spears, qui ont tous vendu leur catalogue à grosses sociétés spécialisées pour toucher, alors parfois 100 millions, 110 millions. Et voilà, elle, elle a 2 milliards. Et nous, bah, toujours pas.
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0: Allez, on va jouer au blind test avec des chansons qui jouent. Tiens, justement, le cadeau du jour vous sera très très utile. Le 12 août, ce sont des lunettes spéciales pour observer en toute sécurité et avec style l'éclipse de soleil du 12 août prochain. Avec style, évidemment, puisque c'est le logo ici qui décore ces lunettes bleues, mais d'un bleu plus bleu que le bleu de tes yeux, comme disait Charles Aznavour. Et nous allons jouer... Allô, allô, qui est là pour jouer ?
2: Bonsoir.
3: Oui, bonsoir, c'est François.
0: François, salut François.
3: Salut, Caroline.
0: Et Florence est avec nous aussi, c'est ça ?
3: Florence, c'est Florence.
2: Oui, bonsoir.
0: Florence, bonsoir à tous les deux. Alors écoutez, en ce qui concerne le stylisme, des lunettes bleues le jour de l'éclipse, franchement, moi je trouve ça génial. Et je suis ravie de vous en offrir à chacun une paire. C'est important quand même de protéger ses yeux. Notez bien dans vos agendas le 12 août, l'éclipse totale de soleil.
3: Ouais, je la prends, super.
0: Ah bah oui, oui, oui, à chacun une paire de lunettes, ça c'est réglé. Maintenant... Je vais pouvoir vous annoncer donc que le thème de ce soir, ce sont des chansons qui parlent de jouer, justement jouer de la musique, hein, bien sûr, pas jouer au football, c'est une autre émission, ça n'est pas la mienne. Et donc, il va falloir retrouver le plus rapidement possible le nom des interprètes des chansons que je vais vous passer. Il y aura un point par bonne réponse et à la fin, tout le monde gagnera, ok ?
3: D'accord,
2: ok.
0: Formidable. Alors, je vous propose une première chanson. Florence et François, je vous demande, s'il vous plaît, avant de me proposer une réponse, de bien donner votre prénom pour prendre la main, d'accord ?
2: Florence.
0: Allez, c'est parti.
3: François.
0: Oui, non mais...
2: Florence. C'est...
0: Oui, oui. Mais...
3: À chaque fois,
0: non,
3: ouais.
0: Non, non, une fois qu'il y aura la chanson. Parce que là, effectivement, c'est plutôt Florence qui a dégainé la première. Mais non, c'est une fois qu'il y a la chanson. Ok, vous êtes prêts? On y va. Première chanson, dites-moi, qui chante ça?
2: France Gall.
3: François, France Gall.
0: Oui.

0: Il jouait du piano debout, c'est France Gall qui chante. Alors Florence et François, vous avez tous les deux trouvé France Gall. Par contre, François a bien donné son prénom dans la réponse. Florence a oublié. C'est pas grave.
1: Ah mince.
0: Non, pas grave, c'est pas grave. De toute façon, je vous ai entendu tous les deux. Vous êtes très forts. Vous trouvez sur l'intro France Gall. Je sens que j'ai des candidats sérieux. Donc il jouait du piano debout. Nous continuons sur ce thème avec un chanteur français.

0: tubes comme En apesanteur. Son nom ressemble un peu à Calimero, mais c'est pas ça.
1: Je ne pense
2: qu'à François Calimero.
0: Oui.

0: c'est un bassiste aussi, Calogero, et je joue de la musique. France Gall jouait, Calogero jouait. Est-ce que Florence et François, vous êtes prêts pour que j'envoie la dernière chanson?
1: On est prêts, oui. Je suis prête.
0: Alors c'est parti.

0: je joue. Magnifique chanson de Julien Clerc qui décrit si bien la joie qui envahit le musicien quand il fait de la musique. Bravo, bravo François. Très bon candidat.
1: Merci.
0: Et Florence aussi, bravo pour cette belle participation, ma chère Florence.
2: Merci
0: d'être venue jouer avec nous. Je vous embrasse tous les deux et je vous envoie à chacun une paire de lunettes ici pour profiter pleinement et en toute sécurité de l'éclipse du 12 août. Et puis il y a une autre artiste qui joue. Elle s'appelait Brigitte Bardot et sur son album Bébé en 1964, elle racontait tout. Moi, je joue. Voici Bébé.
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0: Une interprétation incroyable signée Brigitte Bardot et une chanson que l'on doit à Jean-Max Rivière et Gérard Bourgeois qui tous les deux avaient aussi écrit et composé pour Françoise Hardy, Dalida, Juliette Gréco ou encore Sylvie Vartan dans les années 60.
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0: J'en reviens pas, j'avais oublié que c'est aujourd'hui les 40 ans de la mort de Coluche. Alors moi je suis assez vieille pour me souvenir exactement où j'étais et ce que j'ai pensé quand j'ai appris sa mort. Je suis sûre qu'il y en a beaucoup parmi vous qui ont des souvenirs émus et tristes de ce jour-là, 19 juin 1986. Coluche nous avait quittés beaucoup trop jeune, à l'âge de 41 ans et beaucoup trop violemment dans un accident. Pour lui rendre hommage, vous dire qu'il faut absolument regarder ses films, surtout ceux qui ont été considérés comme des nanars à l'époque. Vous n'aurez pas l'Alsace et la Lorraine en 1977, sa première réalisation. C'est à la fois infâme et sublime. Donc ne ratez pas ça, ne ratez pas Coluche dans 2 heures moins le quart avant Jésus-Christ, au début des années 80. Et puis évidemment aussi dans Ciao Pantin qui nous prouvait qu'il avait du drame en lui. Coluche était drôle, Coluche ses sketchs, ça vous les trouvez partout. Et puis Coluche chantait drôlement bien. Une de mes chansons préférées d'ailleurs, alors je vous propose qu'on la partage ensemble. C'est des conseils à un nourrisson, à un petit bébé qui vient de naître. Mais je crois que ça marche aussi à tous les âges de la vie. Alors écoutons la sagesse de Coluche en pensant à lui 40 ans après sa mort.
2: Alors, chanson que j'ai écrite à l'intention des nourrissons. Ça s'appelle... Vous avez vu, il y a de la lumière là. C'est chic. Conseil aux nourrissons. Tiens, je vous l'enlève. Allez, je la mets là.

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0: Au théâtre du gymnase, Coluche chantait pendant ses spectacles entre deux sketchs. Le triomphe de Coluche au gymnase, ça c'est le nom de l'album. Et ça date de 1978.
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0: Sur le nouvel album de Big Flo et Oli qui s'appelle Karma, il y a des chansons, oh là là, très très rap. Tout le monde dit ça, tout le monde dit, ah il est très très rap cet album. Comme si Big Flo et Oli à un moment avaient fait du zouk, ils s'étaient un peu perdus et hop ils sont revenus au rap. Et il y a des chansons, oui aussi, qui sont un peu loin du rap, qui sont un peu plus mélodieuses, où les garçons chantent, jouent de la musique. Je pense que ça apportera de jolis moments de respiration aussi dans leurs concerts. Et je voulais vous faire découvrir, si c'est pas déjà fait, une chanson d'amour, amour des mais amour quand même. Ça s'appelle Picasso et c'est Big Flo et Oli, comme peut-être vous ne les avez jamais entendus. À découvrir donc, c'est important et c'est sur Karma.

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1: Big Flo et Oli, il y a une version live de cette chanson Picasso qui circule en ce moment sur les réseaux, en vidéo, et où Oli fait son plus beau solo de trompette. C'est incroyable parce qu'il a fait le conservatoire, ils ont fait tous les deux le conservatoire, Big Flo et Oli, quand ils étaient jeunes. Et donc voilà, ça apporte encore plus de profondeur au morceau et ça tombe bien parce que c'est comme ça que ça va être joué sur leur tournée. Là, ils vont enchaîner plein de festivals d'été jusqu'au mois de septembre et ensuite tournée des Zénith et Arena partout en France à partir du 2 octobre.
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1: Ah là là, Paula Abdul. C'est marrant comme aujourd'hui, plus personne ne parle d'elle, alors que dans les années 80, Paula Abdul, c'était notre reine, les gars. Une chanteuse et danseuse qui était absolument incroyable. Elle était partout à la télé, ses clips. Elle chantait hyper bien. Tout le monde voulait lui ressembler, danser comme elle, être habillée comme elle. Elle avait démarré comme chorégraphe pour les Jackson 5. Et puis après pour Michael, évidemment le plus intéressant des Jackson 5. Et puis après, elle avait sorti sa musique. Elle a vendu 20 millions d'albums dans sa carrière. Et c'est son anniversaire.

0: 64 ans aujourd'hui, la divine Paula Abdul et son Straight Up grand tube de 1988. On va garder le rythme pour remercier l'équipe de l'émission qui était là ce soir. Iris, Guy Tony, Kinan, Lageli, Elodie Bianca Maria, Sadika Raou et Franck Moilier. Rendez-vous demain à 20h avec les chansons préférées de Julie Zenati.
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3: Bonjour la France, bonjour la France qui a chaud. J'espère que tu vas bien la France, aujourd'hui c'est la finale. Ça va Éric Bastien ?
4: Écoutez, on a égalité, c'est ça la parité Madame Damido. 2-2 aujourd'hui, je suis content.
3: Bien sûr. Alors à l'issue de cette magnifique finale, il y a deux prix. Le premier prix, c'est simple. C'est 2 jours en famille ou entre amis, puisque c'est un séjour pour 4 au Festival des Grandes Marées à Jullouville, au cœur de la baie du Mont-Saint-Michel. Alors vous allez pouvoir écouter plein d'artistes, mais vous allez surtout écouter Kenji,

0: Sur place pour 4, une nuit avec petit déjeuner à l'hôtel du musée de Granville et 100 euros de carburant pour y aller. Si vous ne gagnez pas ça, quel est le deuxième prix?
1: Eh ben dans les groupes, il y aura Joe Malongo. Ça, c'est Joe Malongo avec ses musiciens. On les écoute depuis le début, les mariachi Malongo. Leurs trompettes, ils sont là. Ils vont vous donner le meilleur des concerts. Mais accessoirement, ils prendront le temps de fabriquer une machine, 32 dosettes et 6 verres en verre à gagner aujourd'hui.
0: Allez, Kinan, jingle. Alors, on appelle Leïla, Marie-France, Christophe et Aurélie. Comment ça va, les finalistes?
1: Bonjour.
2: Bonjour.
1: Bonjour.
3: Ça va beaucoup. Bonjour Eric.
1: Bonjour.
3: Bonjour Valérie. Bonjour à toute votre équipe.
0: Bonjour tout le monde. Alors, on va faire une première demi-finale, Leïla contre Marie-France. Ce qui veut dire que Cricri et Aurélie, vous pouvez aller jouer et vaquer à vos occupations. Alors Leïla, tu as joué avec nous lundi, tu as été brillante, hein, 22 points, magnifique. Voilà, c'est totalement sans faute, hein, voilà. Tu es mariée à Thibault, tu habites à Estrée, tu joues avec Issinor, parce que Estrée, c'est dans le Pas-de-Calais. Tu vends des chichis, des gaufres et des crêpes à Berck. Et quel temps il fait aujourd'hui à Estrée?
2: Ah, il fait super beau, super chaud, donc tout va bien.
0: Ah, super beau, super chaud. Tu vas aller te baigner, ouais, tu crois?
2: Je ne sais pas, peut-être.
0: Qu'est-ce que tu vas faire ce week-end?
2: Ce week-end, je travaille. Donc, je vais pas profiter beaucoup du soleil, mais il y a de l'animation, il y a des concerts, tout ça, donc c'est chouette.
0: Oh, c'est bien, oui, puisque je rappelle que dimanche, c'est la fête de la musique, quand même. Hein.
1: La fête des pères.
0: Oui, d'accord, mais enfin, c'est aussi la fête de la musique. Voilà.
1: La fête des pères aussi. Ouais.
0: Bref, alors...
1: La fête, quoi, dimanche, bon.
0: Voilà, voilà. Il paraît que t'as un petit défaut dont on n'a pas parlé lundi. Tu n'aimes pas reconnaître que tu as tort.
2: Non, mais parce que j'ai jamais tort, je me trompe, c'est tout.
0: Bien sûr, évidemment, évidemment, bien sûr, elle ne se trompe pas. Ah là là là là. Bon, bah écoute, j'espère que tu ne vas pas te tromper sur la première question qui peut te permettre de gagner le premier point. Tiens, je te mets un petit coup de Stomy Bugsy.

0: Ah là là, ce que j'aimais cette chanson. Alors écoute bien, la fête des pères, évidemment, c'est dimanche. Eh bien, il paraît que ça a été popularisé en France grâce à une marque de briquets. Est-ce que c'est vrai que la fête des pères a été popularisée en France par une marque de briquets? Vrai ou faux? Top chrono, 5 secondes.
1: Je disais
0: vrai. Eh bien, t'as bien raison, parce que la marque de briquets Flaminaire, en 1952, lance la campagne publicitaire pour la fête des pères. Et du coup, pof, ça a pris. Et du coup, bah, c'est rentré dans les habitudes des Français. Donc, bonne fête à tous les papas pour dimanche. Et voilà, Leïla, premier point.
2: Exactement. Marie-France était avec nous mardi. Marie-France, nous avons fait équipe. On ne change pas une équipe qui gagne aujourd'hui, vendredi. T'es d'accord?
1: Oui, tout à fait.
2: Oh, oui. T'as une Quénois sur Dole, dans le Nord, encore le Nord, qui est représenté. Et je ne me trompe pas si je dis que c'est ton anniversaire aujourd'hui?
1: Non, c'est bien ça.
2: Eh ben, bon anniversaire.
0: Joyeux anniversaire.
2: Mais quel plus beau cadeau que de t'offrir le séjour, bien sûr. On va tout faire pour que ce soit le cas. Bon anniversaire, effectivement, Marie-France, qui est mariée à Christian, rappelons-le, qui a deux enfants, Anaïs, qui a 40 ans, et Julia, qui a 34 ans. Est-ce que tu as des petits coins d'ombre à nous recommander dans ta région, là, ce week-end? Tu sais où tu vas aller un peu pour être au frais?
1: Ah oui, bon, en fait, nous on est au bord de la Deule, là, qui est un canal, et on a la Lys qui est tout près, et là c'est la Lys qui sépare la France de la Belgique, et on est souvent en Belgique, il y a un petit bar où il y a effectivement beaucoup d'animations le samedi et le dimanche, des petits orchestres, voilà, qui jouent du jazz, du rock, etc. C'est sympa, on est à l'ombre. Voilà, c'est super sympa.
2: Bah, c'est un bon plan. Non, mais c'est bien. Ah, bah, c'est vrai qu'on va un peu chercher les coins d'ombre là ce week-end. J'espère que chez toi il fait pas trop chaud. T'as quelle température aujourd'hui dans le Nord à Quénois-sur-Deule?
1: Ici, c'est 30 degrés déjà.
2: 30 degrés déjà. Ah. Avec le pic de chaleur attendu lundi et mardi. À la retraite de travail dans le groupe EDF, on l'a dit, hein, toute ta carrière. On est ravis de te retrouver en tous les cas, Marie-France. Et on va t'offrir un premier point tout de suite avec une première question.
1: Oui.
2: Tu aimes le Nutella?
1: Oui.
2: Oh, ça, c'est la musique du Nutella.
0: C'est dégueulasse, le Nutella.
2: Non, c'est bon quand même.
0: Non.
2: Non, c'est bon.
0: Non, c'est pas bon pour la santé, le Nutella. C'est plein de saloperies.
2: Récemment, Ferrero a lancé un Nutella à la patate douce, testé uniquement sur le marché américain. Moi, je l'affirme. Après, est-ce que c'est vrai? Est-ce que c'est faux? Tu as 5 secondes pour y réfléchir, Marie-France. Parti. Vite. Comment?
1: Faux.
2: Faux, bien dit faux. Oui, tu as raison. La nouveauté s'appelle en réalité Nutella Peanut. C'est une version de la cacahuète, hein, ce que veut dire Peanut. C'est la première nouvelle saveur officielle de Nutella depuis plus de 60 ans d'existence et c'est déjà commercialisé en Amérique du Nord. Bah là, c'est assez récent, hein, depuis le mois d'avril. C'est pas arrivé chez nous encore.
0: Bah tant mieux. Alors, Leïla, un point. Marie-France, un point. C'est une petite égalité parfaite.
2: Bah oui,
0: aussi,
2: c'est bien.
0: Bravo.
2: Ça.
0: Et là, tout de suite, on va parler de femmes. On va parler de femmes libérées. 1984, Cookie Dingler. Ne la laisse pas tomber.
2: Ah non.
0: Elle est si fragile, vous écoutez ici, vous chantez, on vous aime, à tout de suite.

0: laisse pas tomber.
1: Évidemment, on va pas laisser tomber. Cookie Dingler, 1984, tu l'as dit Valérie, joli souvenir sur ici.
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0: Et ici, nous sommes avec Leïla et Marie-France qui jouent toutes les deux pour Ici Nord. Le Nord s'affronte, mon Dieu. En plus, elles sont à égalité, c'est magnifique. Alors, Leïla, il paraît que tu t'adores voyager avec ton mari, les Hautes-Pyrénées, la Normandie, et bientôt, t'aimerais bien visiter l'Ardèche.
1: C'est une bonne réponse.
0: Leïla ?
1: Leïla n'est plus.
0: Leïla ?
1: Alors, on l'a peut-être perdu.
0: Tu nous as quitté ?
1: On va la rappeler.
3: Bon. Vous m'entendez ?
0: Ah là, je t'entends. Ne bouge plus.
3: Ah, bon. Oui, je disais que oui, on aimerait bien aller visiter les Gorges du Verdon.
0: Ah, c'est très beau, les Gorges du Verdon. C'est magnifique.
3: Ouais, apparemment.
0: Ah oui, c'est très très beau. Et alors, il paraît que tu aimerais aussi visiter l'Égypte.
3: Oui, c'est un rêve qu'on a depuis qu'on est tout petits tous les deux. Et on se dit pourquoi pas pour notre voyage de noces.
0: Oh, mais oui, il fait une petite croisière sur le Nil, là.
3: Ah oui,
0: c'est bien, on adore.
1: Il fait chaud, là-bas.
0: Oui, il fait chaud, mais enfin, c'est très très beau, quand même. Hein.
1: C'est vrai.
0: On adore. Alors, ma chérie, c'est l'heure du quiz musical. Tu vas avoir deux tubes de l'été à reconnaître.

0: c'est qui chante?
1: C'est Lou Béga, Mambo Number 5.
0: Et c'est Lou Béga, la la la la la la. Eh oui, Lou Béga, magnifique.
2: Ça lui fait 3 points, ça.
0: Bah, ça lui fait 3 points.
2: Bon, Marie-France, on joue avec les tubes de l'été, entre autres. Hein, d'ailleurs, on jouera avec tous les tubes de l'été dans Au Taquet, puisqu'on sera là jusqu'au 17 juillet avec Valérie.
0: Absolument.
2: Exactement. Bon, Marie-France, j'ai quand même une petite anecdote, on l'a dit. Le Nord s'oppose, on va voir dans un instant. Et je te souhaite d'arriver en phase finale. Il t'arrive un truc pas drôle, assez régulièrement, c'est franchement pas drôle, c'est que tu te fais cambrioler, toi. C'est devenu une habitude à la maison. Hein.
3: Oui, trois fois.
2: Oui, bah quand même, c'est quand même beaucoup. 3 cambriolages. Alors, ce qui est amusant, c'est que à chaque fois, on te pique le lecteur DVD et le même film que tu rachètes et qui t'en repique à chaque fois.
3: Oui, le cinquième élément, on me l'a piqué 3 fois.
2: Non, mais ça paraît dingue, c'est-à-dire le lecteur DVD ou le magnétoscope et à chaque fois, le cinquième élément, systématiquement.
3: Voilà.
0: Ce film, il faut plus racheter. Hein.
3: Non, mais je l'ai racheté, mais j'ai attendu 5 ou 6 ans avant de racheter.
2: C'est dingue. Mais ils le savaient, ils sont revenus dès que tu l'as racheté. Voilà. Non, il y a un truc avec le 5
3: ans. C'était incroyable.
2: Non, mais ça, c'est pas drôle. Hein. Franchement, si ça arrive, c'est pas un bon moment à passer. Courage à ceux à qui ça arrive en ce moment.
3: Ouais. Effectivement.
2: Bon, allez, nous allons jouer tout de suite avec 2 tubes, je te l'ai dit. Hein. C'est 2 tubes de l'été. Il y a possibilité de marquer 2 points, ce qui ferait que vous seriez à égalité. Voyons comment ça se passe. On est pile dans un tube des années 2000 et je crois que Valérie kiffe bien ce titre.

0: Alors, qui chante? Est-ce que tu as reconnu? Quelques secondes pour y réfléchir.
1: Camaro.
0: Oui, Camaro.
1: Femme like you.
0: Tu dis Camaro.
2: Camaro.
0: Camaro, oui.
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0: Allez, C'est bien, ça permet de s'ambiancer, c'est plutôt cool hein, pour un début de week-end. Voici un deuxième titre, on est encore une fois dans un tube, je pense que ça devrait aller, on y va.

0: Eh bien, qui chante? On y va.
1: C'est Mano.
2: Eh oui.
0: C'est Mano. Mano.
1: Oui. Mano, M-A-N-A-U.
0: Oh là là, la même l'orthographe.
2: Et qui c'était le fils du forgeron? Il s'appelait comment, le fils du forgeron? Hakim.
0: Bravo, en tous les cas. La
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0: Eh ben, on est sur du 3-3.
2: Et 3-3, ça va être facile de départager ça encore. Bien, allez, c'est l'heure d'écouter. Ah, oh, on adore. Voilà, vous êtes invité, vous avez pas envie de sortir.
0: Ouais.
2: Ça arrive à tout le monde, hein. On a prévu un truc. Et puis, au dernier moment, on a un peu la flemme. Benabar. Eh ben, Benabar, il nous a expliqué comment ça fonctionne. Ah, oui. Vous écoutez ici, on écoute Benabar, à tout de suite.

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0: on n'y va pas à ce dîner.
1: Ah, moi, je viens au dîner, moi. Ah, mais tu m'invites ce soir dans mon dîner?
0: Il n'y a
1: pas un dîner ce soir?
0: Non, pas du tout.
1: C'est quand? C'est demain?
0: Non plus.
2: Ah là là.
1: C'est quand ce dîner?
3: On est au taquet.
1: Tu ne m'invites pas?
0: Non, bah, j'ai pas de dîner, là.
1: D'accord.
0: Alors, Leïla et Marie-France jouent l'une contre l'autre, et pourtant, elles jouent toutes les deux pour Ici Nord. Laquelle des deux sera sélectionnée pour la finale? On ne sait pas. Est-ce que tu t'es tiré les cartes, Leïla? Est-ce que tu sais?
4: Non.
0: Alors, non?
4: Non, là, je l'ai pas fait, non.
0: Oh là là là là là là là là, il faut savoir que, on l'a dit, hein, Leïla, elle adore l'astrologie, elle est comme moi, elle demande tout le temps les signes astrologiques des gens. Voilà, mais oui, c'est comme ça.
4: D'ailleurs,
0: c'est...
4: Marie-France est Gémeaux aussi, elle est née aujourd'hui.
1: Bah oui, Marie-France.
0: Marie-France, t'es Gémeaux?
4: Oui, tout à fait. Bah, tout à fait, Gémeaux.
0: C'est dur, eh, c'est dur les Gémeaux. Hein.
4: Ah ouais? Oh, non.
0: Ça peut durer, mais je sais, tu n'as jamais tort, mon petit chat. Alors, dis donc, Leïla, il est quel signe, Thibaut? Je ne me rappelle plus.
4: Scorpion.
0: Ah, c'est pas mal, le scorpion. C'est pas mal, ça se pique tout seul, c'est bien. Bah, c'est vrai, écoute. Bon, comme je ne sais pas hein, si tu vas aller en finale ou pas, et que j'ai quand même envie de t'encourager à ce que tu sois prête, je vais te faire écouter un artiste que tu adores pour que tu te sentes bien. On va écouter Bad Bunny. Allez.

0: pas Bad Bunny.
1: Si, mais bon, il est beau comme un camion. C'est pas ma cam, quoi.
0: Oui, bah, il est très très beau quand même. Alors,
1: maintenant. Est-ce que c'est beau un camion?
0: Oui, c'est très beau un camion.
1: Un camion, c'est beau.
0: Bah, bien sûr.
1: À 38 tonnes.
0: Oui, tout est beau dans le camion.
1: Okay.
0: Voilà, alors, écoute-moi bien, ma chérie. C'est très très important que tu ailles en finale. Quel objet télépiloté permet aujourd'hui de réaliser facilement des images aériennes impressionnantes? Quel objet télépiloté permet de réaliser facilement des images aériennes? Top chrono.
2: Un drone.
0: Alors, est-ce que c'est la bonne réponse? Oui! Ça te fait 5 points, bien sûr que c'est un drone, voilà. Il y en a... T'as 8 points, c'est
1: bravo.
0: Là, c'est magnifique.
1: On salue les équipes d'ici Drone Ardèche, bien sûr. Voilà.
0: Je demande pardon à ces deux départements que j'aime de tout mon cœur.
1: Elle était pas mal quand même, celle-là. Bon, Marie-France, bon anniversaire. Oui, oui, c'est l'anniversaire de Marie-France, notre petite Gémeaux. T'es née à quelle heure? C'est peut-être pas encore fait, hein? À quelle heure?
2: Non, 20h.
1: Ah, tu vois?
0: Voilà.
1: Donc on souhaite pas bon anniversaire, ça se fait pas avant. On va recommencer l'émission, parce qu'on t'a souhaité ton anniversaire. On m'a toujours dit que la tradition, il fallait pas le souhaiter avant. C'est un truc.
0: Mais c'est le jour d'avant, pas 5 heures avant.
1: Non, c'est pour la fête. La fête se souhaite
0: la
1: veille.
0: Allez, bien sûr. Et
1: là,
0: ouais,
1: écoutez, référence, tout ça. Voilà, en parlant de la ref, Jean-Philippe Janssen en ce moment.
0: Oui,
1: hein.
0: Mon titi.
1: Vous l'avez bien vendu. C'est l'entretien à retrouver sur YouTube, la ref avec Valérie Davidot et Jean-Philippe Janssen. Tiens, Marie-France, avant cette dernière question, je rappelle que cette semaine, pour ceux qui n'étaient pas là.
0: De toute façon, je rappelle pour Marie-France que même si elle gagne, elle ne gagne pas. Hein.
1: Ça suffit.
0: Donc, voilà.
1: Ça suffit.
0: Bah, c'est la vérité, il faut lui dire la vérité.
1: Oui, mais j'y vais en douceur. Marie-France, elle a du. Marie-France, elle a du jukebox, elle a du 45 tours. C'est une collectionneuse de disques et pour te faire plaisir, ce que tu écoutes à la maison, c'est ça.
0: Yeah, on m'a trop donné. C'est Johnny White.
1: Johnny White. Barry Hallyday.
0: Barry Hallyday.
1: Magnifique. Et deux jukebox qui jouent en même temps là. Bon, oh, c'était Barry White. Ouais, mais, non mais t'aimes Presley.
0: On
1: Johnny,
0: adore Barry White.
1: Bon, alors qu'est-ce que c'est? Pourquoi elle a pourquoi qu'est-ce
0: mais
1: que...
0: parce que Leïla a 22 points, Marie-France en a 16. Même si elle marque,
1: oui.
0: Bah, c'est Leïla qui gagne.
1: Marie-France, Marie-France. Marie-France.
0: Mais partons avec l'honneur. Avec l'honneur.
1: Parce qu'on récompense le parcours dans son ensemble. Et c'est vrai que voilà, Marie-France. Bon, question. Quel célèbre Français créateur de chaussures de luxe est mondialement connu pour ses célèbres semelles en rouge? Top chrono, Louboutin. 10 secondes. Ouais, Louboutin, on va pas perdre de temps. Oui, c'est effectivement Louboutin, Christian Louboutin, avec cette signature depuis 1993. Tu pars avec les honneurs, ouais. Mais ça ne suffit pas.
2: J'aurais bien aimé un cadeau pour mon anniversaire.
1: Bien sûr, je comprends très bien. Alors, tu ne quittes pas, je te passe Maître Cadeau et je laisse Maître Cadeau se débrouiller.
0: Voilà, peut-être qu'on pourra te donner des petites places de cinéma.
1: Ouais.
0: Allez, on verra, je me débrouillerai.
1: Toujours faire plaisir.
0: On se débrouillera. Bon.
2: Merci à toute l'équipe, en tout cas.
0: Je te remercie à toi.
2: Valérie,
1: merci Marie-France.
0: Allez, Marie-France, tu as bien joué, Leïla, t'as compris? Tu vas en finale.
2: Bravo, Leïla.

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2: Alors, je rappelle que Leïla est qualifiée pour la finale dans quelques minutes. Je rappelle les cadeaux. Le premier prix, c'est 2 jours en famille ou entre amis au Festival Grande Marée à Julauville, au cœur de la baie du Mont-Saint-Michel, pour écouter Kenji, Julien Clerc, Benabar, Zaz, Christophe Maé, les Cooks. Vous dormez à l'hôtel du musée de Granville. Vous avez la nuit offerte avec le petit déjeuner. 100 euros de carburant pour aller là-bas. Et si vous ne gagnez pas ça, vous gagnez la magnifique machine à café expresso Malongo. C'est 32 dosettes et c'est 6 verres en verre. On accueille tout de suite Christophe et Aurélie. Comment ça va les amis?
3: Bonjour, et ben ça va. Bonjour, bonjour Valérie, bonjour Eric.
4: Salut.
3: Et bonjour à Aurélie.
2: Aurélie, t'es là?
4: Elle est là Aurélie?
2: Bon.
4: Aurélie.
2: Alors, on va jouer. De toute façon, on joue avec Christophe ici, Brazizel, mon petit breton qui a gagné hier, qui est conduit.
3: Pourvu que ça dure.
2: Bah, pourvu que ça dure, qui a un chat psychopathe, hein, Dexter, qu'on appelle Titi. Voilà. Et alors, on n'en a pas parlé hier, parce qu'on sait qu'il a une asso qui sauvegarde le patrimoine breton. Mais on a parlé de sa passion pour la vitesse, etc. Mais on n'a pas dit qu'il collectionne beaucoup de livres. Tu as des revues sur l'aviation, la Formule 1. Hein, d'ailleurs, t'es passionné de Formule 1.
3: Oui, c'est vrai. Je suis passionné de F1.
2: Voilà.
3: Depuis très longtemps.
2: Et pareil que tu as été au Brésil, ben oui.
3: Oui, j'ai été voir le Grand Prix du Brésil à Interlagos.
2: En quelle année?
3: Ça date. C'était en 1999.
2: Ah ouais.
3: Ça commence à faire vieux.
2: Ah oui. Alors, tu as des maquettes de voitures?
3: Oui, de Formule 1. J'ai 2 vitrines.
2: Alors,
3: j'en ai tellement que maintenant je ne collectionne plus que les belles voitures qui gagnent des courses et celles qui gagnent des championnats de Formule 1 tous les ans. Pas plus. Ma femme n'en peut plus.
2: Bah, tu m'étonnes. T'as combien de maquettes en fait?
3: J'en ai 180.
2: Ah ouais, j'ai une pensée émue pour Marie-Noël. Ta femme.
3: Ce ne sont pas des maquettes, ce sont des petites voitures de la marque Mini Champ.
2: Ah oui, d'accord.
3: Des répliques vraiment.
2: Magnifiques.
3: Qui valent 45 euros, échelle 1,43.
2: Okay.
3: Parce que les 1/18e prenaient trop de place. J'ai arrêté.
2: J'ai compris.
3: Elles sont chez mon fils dans un champ.
2: Okay. Bon, tu vas tout de suite remporter le premier point avec la première question. Vrai ou faux? Pour te mettre dans l'ambiance, je te mets une chanson.
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2: On va parler des râleurs, on va parler d'Éric Bastien et des hommes en général.
4: Bien sûr.
2: Écoute bien, des scientifiques ont calculé que râler, ça brûle autant de calories qu'une marche rapide. Est-ce que c'est vrai ou faux que râler brûle autant de calories qu'une marche rapide? Top chrono, 5 secondes.
3: Eh bien, je veux dire que non.
2: Bah t'as bien raison.
4: Ah, sinon je serais mince.
2: Sinon bah oui, comment te dire. Alors oui, parce que parler, s'agiter, s'énerver, ça fait dépenser de l'énergie, mais on est très loin des calories lorsque tu fais de la marche. Bravo, un point pour Christophe.
4: Aurélie est avec nous, elle est de retour. Aurélie qui habite à côté de Saint-Étienne.
6: Bonjour.
2: Alors je vais avoir ça toute la journée dans la tête.
4: C'est les verts.
2: Je suis rentrée chez moi. Non mais sérieusement, je suis rentrée chez moi mercredi. Je chantais ça, mon mec m'a dit ça, t'as craqué ou comment ça se passe?
4: Ah là là, Dominique Rocheteau, Jean-Michel Larquet, les grands là de l'épopée des verts. Eh
6: ouais.
4: Ouais. T'es... Exactement.
2: Manu fait. France, moi j'ai le t-shirt vert.
4: Oui, Battenay, tout ça. Ben oui. Tu habites à Riorges, c'est dans la Loire, donc c'est effectivement pas très loin. C'est à combien de kilomètres de Saint-Étienne d'ailleurs, Aurélie?
6: 3 quarts d'heure.
4: Oui, bon, voilà, la voile d'oiseau, c'est pas bien loin, on est d'accord. Bon, t'étais avec nous mercredi, t'as bien joué, bon, t'es ma candidate. On signale déjà que Marie-France, je l'ai perdue. Donc Aurélie, ne me reste plus que toi, pour éventuellement être dans la gagne ce vendredi. Je compte. Dami d'Hollande, coiffeuse qui a toujours rêvé de faire ça. Tu nous l'as dit. Tu nous as parlé de la coupe espagnole Lamine Yamal, hein, qui est un peu à la mode cet été. Je me souviens très bien. Bon, comment ça va depuis mercredi? Pas trop chaud?
6: Bah, écoutez, oui, il faut rester à l'ombre, à l'intérieur.
4: Ah oui.
6: Faut être au frais, quoi.
4: Bah, c'est ça. Bon, ça va. T'as ce qu'il faut. T'as des petits coins d'ombre un peu près de chez toi. T'as des piscines, des lacs, des choses.
2: Faut squatter les copains qui ont des piscines.
4: Bah ouais. Puis pas trop s'agiter, rester tranquille. Aurélie, oui. On va jouer tout de suite avec un premier point. Encore une fois, Aurélie, n'oublie pas, je n'ai plus que toi.
2: La pression que tu mets.
4: Je n'ai plus que toi.
2: Ouais. Allez.
4: Un extrait, écoute.
7: Ces
4: Ça, c'est le générique de Jeux sans frontières.
2: Ah ouais, génial.
4: De mémoire sur Antenne 2.
2: Ah bah c'est il y a longtemps, j'étais petite. Hein.
4: C'était Guy Lux, je crois, qui avait créé ce truc-là. Jeux sans frontières. Vous étiez petite ? Tu étais petite ? Jeux sans frontières ? Ouais. Non, je suis 80. 90.
2: Bah, j'étais petite.
4: Oui, tu n'étais pas jeune.
2: Voilà.
4: Je n'étais pas née. La question, la voici, elle vaut un point. Le Liechtenstein n'a aucune frontière avec l'Allemagne. Est-ce que c'est vrai ou faux? Le Liechtenstein n'a aucune frontière avec l'Allemagne. Top chrono. Alors, j'ai entendu un faux de loin, hein.
6: Ouais,
4: ouais. Ouais, c'est vrai. Non, tu as tort. Le Liechtenstein est une principauté de seulement 25 km de long qui est située entre la Suisse et l'Autriche. Et malgré sa proximité avec l'Allemagne, bah, je suis désolé, il n'y a pas de frontière du tout.
2: Allez, un point pour Cricri, pas de point pour Aurélie. Et là, tout de suite, on the line. Down, down, down. Alors ça c'est le groupe de mon adolescence, les gars j'adore, c'est Toto, Hold the Line, vous écoutez ici, on va bouger son body, on chantonne, à tout de suite mes petits canards.

0: 1978, Toto on the line, exactement.
1: Ça veut dire quoi, hold the line?
0: Hold the line, alors qu'est-ce que ça peut bien vouloir dire, hold the line?
1: Hold the line.
0: Eh ben, la ligne.
1: Oui, hold, prends la ligne.
0: Téléphoner, prends la ligne, prends l'appel.
1: Voilà.
0: Ah, ça sonne, on prend l'appel, hold the line.
1: Hold the line.
0: Génial.
1: Allez, on reste en contact. Jingle, ouais. mon petit kiki.
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1: Alors, ici, nous sommes avec Christophe et ici, Brazizel contre Aurélie, ici, Saint-Étienne et Rocheteau et toute la clique. Alors, il paraît, mon petit Christophe...
3: La belle époque.
1: Bah, oui. Ah oui, il paraît que t'as du mal à aller te coucher.
3: C'est vrai.
1: Qu'est-ce que tu fais le soir? Alors, tu traînouilles?
3: Ouais, je bouquine, apparemment, tu es au courant de ma petite vie personnelle.
1: Bah bien sûr, tu sais, nous on a des informateurs, hein. Tu demanderas à Marie-Noël. Voilà.
3: Oui, Marie-Noël.
1: Alors, on n'arrive pas à se coucher, on est bordélique, on achète plein de trucs à chaque fois qu'on va quelque part, hein.
3: Oui, c'est vrai. J'ai récidivé il y a pas longtemps, on allait voir mon fils en Suisse.
1: Voilà, on a ramené des tas de conneries. Voilà, bien sûr.
3: Des souvenirs, des choses inutiles.
1: Ben voilà, qu'on met dans des vitrines et que ça fait chier sa femme. Voilà, allez.
3: Voilà, ou des t-shirts.
1: Alors, mon chaton, nous allons reconnaître des airs connus, des tubes, etc. On en a deux à trouver pour marquer deux points. Alors, écoute bien le premier, c'est vraiment un énorme tube.

0: Alors, qui c'est qui chante? Top chrono.
1: Texas.
0: Non, mon chat, c'est Simple Minds. Mandela Day, Simple Minds. Tu te rappelles pas de cet énorme tube? Bon, alors là, tu n'as pas de point, mais la chanson d'après, normalement, si tout va bien, c'était, c'est vraiment un énorme tube. Écoute.

0: Eh oui, tu m'as dit quoi? Super train.
1: America.
0: Mais oui, bravo. Girlfriend. Eh oui, moi j'ai saigné tous les... Ah, tu t'es réveillé, c'est bien chouchou. Donc, t'as pas trouvé Simple Minds, mais tu m'as trouvé Supertramp, c'est magnifique, tu as 2 points.
2: Aurélie, on n'a pas encore 2 points, on va essayer justement d'aller chercher ces 2 points avec le quiz musical. Aurélie, ah, ici Saint-Etienne, Aurélie qui... Qu'est-ce qui se passe?
0: C'est pas Aurélie.
2: Qu'est-ce que j'ai dit?
0: Aurélie, c'est Aurélie.
2: Aurélie, c'est ce que j'ai dit.
0: Non, t'as dit Aurélie.
2: J'ai dit Aurélie?
0: Oui.
2: J'ai dit Aurélie.
0: Oui.
2: Oh là là là là là. Aurélie.
3: Aurélie.
2: Aurélie. On aime David Guetta, Aurélie?
3: Ouais, j'adore.
2: Mettre toutes les musiques qui permettent de bien s'ambiancer en ce début de week-end. Il était au Stade de France là il y a quelques jours encore. T'as été le voir ou pas d'ailleurs? T'en as profité?
3: Non, j'ai pas eu l'occasion, mais un jour viendra.
2: J'essaierai. Bah ouais, alors tu rêverais de déjeuner avec lui, mais surtout ouais, aller le voir en concert, ça serait quand même quelque chose.
3: Ah bah oui, ça doit être vraiment...
2: Bah oui. Alors t'as un talent inutile dont j'ai pas parlé, Aurélie, cette semaine. C'est que petite, qu'est-ce que tu savais faire, petite?
3: J'arrivais à tuer les mouches avec mes doigts, en les attrapant.
2: D'accord.
0: Très bien, on va passer tout de suite au quiz musical. Voilà.
2: Bon, hier, on avait quelqu'un qui voulait faire une brochette avec son petit poisson rouge.
0: Oui, bien sûr.
2: Allez, Aurélie, on y va avec 2 tubes. Oui, parce qu'on ne choisit que des tubes. C'est à toi de les identifier pour 1 point. Écoute celui-ci.

0: Alors on y va, Rosanna. Bah, c'est qui Aurélie? C'est qui Aurélie?
1: C'est Toto.
0: C'est Toto. C'est Toto. Oui, c'est Toto.
2: Chanson écrite pour Rosanna Arquette.
0: Qui était dans le Grand Bleu.
2: Ouais.
0: Exactement. Bien vu, ça te fait un premier point. On est encore une fois de plus dans un tube que j'adore. Alors ça, franchement, moi je mets ça pour me mettre de bonne humeur quand ça va pas le matin. On y va. Chut, j'ai un enfant pas loin d'ici dans le studio. Extrait.

0: Allez, franchement, top chrono, je vous mettez ça le matin quand ça va pas.
1: Last Dance.
0: Ouais, Last Dance, et tu m'as dit...
2: Moi, tu l'as dit.
0: Oui, c'est Donna Summer. Eh ben, 2 points.
3: Ah.
0: Hey, égalité, hein, je crois.
3: Égalité, mes petits chéris. 2 points chacun.
0: C'est bon. Le même scénar que tout à l'heure.
3: Même scénar, exactement le même.
0: Tu vas encore donc perdre, alors. C'est pas possible.
3: Voilà, voilà. Allez, je vous invite tout de suite à écouter Vita, Ça fait mal. Une petite nouveauté qu'on adore. C'est parti.

0: C'est ce que Valérie va se dire dans un instant quand elle aura tout perdu. Elle va se dire, ça fait mal.
1: Ouais, bien sûr.
0: Ou peut-être moins. Kiki.
2: C'était Vita. Ici, à midi, on est au taquet.
1: Mais c'était Vita qui chantait. Oui. Comme il ne les annonce pas, il est tellement fier de sa vanne.
0: Oui, bah oui.
1: Alors, nous sommes avec Christophe et Aurélie qui ont 2 points chacun. Bon. Hein? Voilà. Dis donc, il paraît que t'as un talent inutile, mon petit Christophe. T'es très souple. Tu touches le sol avec le plat de tes mains.
3: Oui, c'est vrai. C'est vrai. Ça ne sert pas à grand-chose. Si.
1: Bah, si.
3: À pouvoir faire ses lacets dans n'importe quelle situation, par exemple.
1: Ah oui, Éric Bastien ne sait pas le faire, ça, par exemple.
0: Non, bah.
3: Ramasser la monnaie que les copains font tomber.
0: Ça, il sait faire, ça.
1: Ça, il sait faire.
0: Alors, pardon. Ça, je vais te dire.
1: Ça, je veux dire, il peut même se péter le dos pour ramasser 10 centimes.
0: Ah là, d'accord, je m'en fous, là.
1: Ah là là là.
0: Ah, les 10 centimes.
1: Comment te dire? Aïe, aïe, aïe, aïe. J'ai vu que tu étais nul dans les choses administratives. Ça veut dire quoi? C'est pas toi qui remporte, qui remplit les impôts, les machins, les trucs?
3: Ouais, c'est vrai. Pour tout ce qui est impôts, ma femme est comptable.
1: Ah
3: et
1: oui.
3: Elle veut surtout pas que je le fasse. Là, je suis en formation à Landivision dans un centre de formation routière, le CF Roudot.
1: Ah oui.
3: J'ai voulu ouvrir mon compte pour avoir ma carte de CQC de qualification conducteur. Eh ben, non, elle a pas voulu que je le fasse. C'est elle qui fait. Mais
1: elle fait bien. Bon.
3: D'ailleurs, ils sont sympas parce qu'ils m'ont libéré pour que je puisse jouer.
1: Eh ben, on les remercie. Alors,
3: faire de la pub.
1: Justement, tu vas jouer là. Est-ce que tu vas marquer les 5 points? On l'espère. Écoute bien.
3: Et moi donc. Sinon, j'ai été ridicule.
1: Ouais, peut-être. Alors, écoute bien la question. Elle est simple.
3: On écoute.
1: Comment appelle-t-on la rubrique qui rappelle les événements marquants survenus à la même date, l'année d'avant ou dans le passé? Comment appelle-t-on la rubrique qui rappelle les événements marquants survenus à la même date dans le passé? Top chrono, 10 secondes. Qu'est-ce que tu me réponds?
3: Il y a un an.
1: Qu'est-ce que tu dis?
3: Il y a un an.
1: Non, ça s'appelle... Je t'adore de tenter des trucs, mon chat. C'est l'éphéméride. L'éphéméride qui recense ça recense les événements, les fêtes, les faits historiques, voilà. Bon, bah voilà. Alors,
3: c'est vrai.
1: Tu restes à 2.
0: Bon, alors il y a 2-2. Aurélie, c'est simple. Soit tu marques et t'es avec nous pour la phase finale, soit on devra vous départager en fonction des points que vous avez cumulés.
1: Oui, voilà, vas-y.
0: Bah oui, allez. C'est ça. Je connais les règles quand même. Alors attention, Aurélie. Qu'est-ce qu'on fait? On attaque tout de suite ou
1: Oh, on pourrait lui faire un petit encouragement.
0: Oui, vous voulez un petit encouragement?
1: Allez.
0: D'accord, avec une chanson que tu aimes bien. Ok, d'accord. Ah, mais alors ça, d'accord. Ça, c'est Shakira.
1: Ben oui.
0: C'est Daïda. Et tu suis la Coupe du Monde, d'ailleurs, je crois.
4: Ouais, j'aime bien.
0: T'as suivi le match hier de la Suisse, par exemple, qui a gagné?
4: Alors là, non. Non, j'ai pas regardé.
0: Lundi, prochain match des Bleus face à l'Irak. France-Irak, c'est à 23h et c'est à suivre en direct sur ICI.
1: Et on a France-Norvège d'abord, non?
0: Non, le prochain match, c'est lundi.
1: Ah bon? Je crois que c'était France-Norvège. Je me trompe.
0: Bien sûr.
1: Allez.
0: Alors, allons-y, Aurélie. Je te rappelle que j'ai plus que toi, je te le dis depuis tout à l'heure.
4: Oui.
0: Une question pour sauver l'honneur, pour que j'ai un candidat. Quelle émission culte animée par Anne Sinclair reposait sur un face-à-face avec un invité? Top chrono, 10 secondes. À la télévision, quelle émission culte animée par Anne Sinclair?
4: Le plateau, c'est
1: le JT. Et non, c'était 7 sur 7.
0: Mais bien sûr, générique, souviens-toi, 7 sur 7, c'est dimanche soir. Face à face, souvent des invités politiques. Ah non.
1: Voilà, eh bien, tu as compris que tu étais en finale, mon cri-cri.
0: Pourquoi, il a fait combien de points dans la semaine?
1: Eh bien, il a fait plus qu'Aurélie, il a fait 17, elle a fait 15.
0: Oh, Aurélie!
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1: 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Je vais donc présenter mon candidat, Christophe. À ma gauche, il joue avec ici Brazizel, il a 56 ans. Il vit avec Marie-Noël et son chat c'est Dexter. Autant vous dire qu'il faut qu'il gagne, sinon ça va être une boucherie. Il collectionne les livres, il a été au Brésil, il aime la bagnole, la vitesse, les voyages. Bref, c'est mon poulain, c'est un champion. À ma droite.
0: Une fois encore, j'ai perdu tous mes candidats.
1: Oui.
0: J'en récupère quand même un candidat qui, malheureusement pour elle, devra jouer avec moi.
1: C'est
0: Léa.
1: Oui.
0: Elle va peut-être pas le regretter. Ici, Nord, 28 ans, elle habite Estrée dans le Pas-de-Calais. Elle est mariée à Thibaut. Leïla, c'est mon dernier espoir.
1: Moi, je coach des poulains, je coach des champions. Lui, il récupère mes poulains.
0: Et j'arrive même pas à les faire gagner.
1: Et il arrive même pas à les faire gagner. C'est une catastrophe.
0: Ah, je n'en peux plus.
1: Une catastrophe. Alors, je rappelle quand même que nous jouons avec ici Braise Izel pour Christophe. Leïla, elle joue avec ici Nord.
0: Exactement, ici Nord.
1: Voilà, donc on est quand même sur une belle petite finale. Comment tu te sens, Christophe ?
3: Eh ben, je me sens bien, mais bon. C'est plutôt quoi.
1: Oh mon chat, tu vas t'en sortir. Mais non, tu vas t'en sortir. Tiens, pour t'encourager, je vais te faire écouter Julien Clerc.
3: Ah, oh, grand, c'est gentil.
1: Le rocker, je n'ai jamais su dire je t'aime.
3: Oui, mais maman.
1: Et oui, il sera là, hein, Julien Clerc.
0: C'est pas vrai.
1: Mais si, au Festival de Grande Marée, il est là, Julien.
3: Alors.
1: Bien.
3: Dire je t'aime.
1: Ah bah c'est bien. Écoute bien ton bingo, mon chéri. Aujourd'hui, je me suis fait plaisir. Pour faire le bingo, j'ai été sur Internet et j'ai trouvé des trucs, mais de dingue. Voilà, je vais te demander je vais te demander à mon top chrono de me donner un maximum de formes de bouées, les bouées qu'on voit à la mer, oh à la piscine. Oh ah bah moi, j'ai tapé forme de bouée sur Internet.
0: Et j'ai l'impression que j'ai pris plein de trucs. Hein.
1: Je te jure, moi-même, je suis tombée sur le cucu.
0: Forme de bouée, vous avez peut-être trouvé mon nom d'ailleurs.
1: Non, il n'y avait pas ton nom, mais bon, c'était pas loin. Allez, un maximum de formes de bouées, top chrono, 10 secondes.
3: Alors, les bouées hamburgers, les bouées frites, les bouées ballons, les bouées rondes, évidemment.
1: Allez, ça fait 5, il y en a 5. Il y en a 5, t'avais flamant rose, pastèque, licorne, canard, fauteuil, beignet, orque, dauphin, cheval, tortue, bretzel. J'ai même trouvé une bouée saucisson.
0: Bien sûr.
1: Voilà, donc évidemment. Tu m'en as donné 5, Christophe.
0: Leïla, écoute, pour moi, pour ma famille, pour mes enfants, pour mon honneur, j'ai une enfant qui est là, qui voit son père échouer lamentablement depuis tout à l'heure.
1: Depuis toujours d'ailleurs.
0: Oui, c'est vrai. Mes enfants sont à deux doigts de me foutre dehors.
1: Oui.
0: Donc Leïla, s'il te plaît, marque 6 points. C'est pas grand-chose, s'il te plaît, écoute, fais un effort, Leïla.
1: Encourage-la avec une chanson déjà.
0: Oui, bon.
1: Au lieu de gueuler dessus.
0: C'est mon coaching. Allez, voici ce que tu aimes. Et donc, il ne sera pas au festival, mais on l'aime quand même, Michael Jackson.
1: Eh oui,
0: ah là là, ouais.
1: Pauvre.
0: Elle adore Michael Jackson. Leïla, voici ton bingo préparé par Valérie. Et nous cherchons et nous te demandons 6 bonnes réponses. C'est tout ce que je te demande. Un maximum de sports nautiques, mais sans moteur. Tous les sports nautiques où il n'y a pas de moteur. Top chrono, 10 secondes.
4: Alors, le pilotique, le wakeboard, le wake surf, la natation synchronisée, la planche
1: à voile. Et ça fait 4, parce que le ski nautique a un moteur.
0: Bah oui, la planche à voile, le wake surf, tu l'as dit, l'aquagym, le canoë, le kayak, le raft, l'aviron, la natation, tu l'as un peu évoqué, encore le water polo. Leïla, tu me fous là.
1: Cri-cri, t'as gagné le premier prix. Deux jours avec 4 personnes de ton choix, enfin vous serez 4 au Festival des Grandes Marées à Julouville, au cœur de la baie du Mont-Saint-Michel. Tu pourras écouter Kenji, Julien Clerc, Benabar, Zaz, Christophe Maé, The Cooks. Tu dormiras sur place avec, à l'hôtel du musée avec le petit déj offert. C'est à Grandville, 100 euros de carburant pour y aller et ça va être magnifique. T'es content?
3: Je suis heureux et le
0: on est content.
1: C'est super.
3: Je vous remercie.
1: Et voilà. Eh ben c'est génial. Bon, attends. Bravo à tous. Leïla, elle a gagné la machine à café Nespresso 32 Z6 verre en verre. T'es contente?
0: Bravo Leïla quand même.
4: Contente, oui. Heureusement que j'aime le café, mais bon.
1: Ok. Bon, merci à tous pour cette semaine. Vous avez été formidables, nos candidats. Merci à l'équipe. Céline à la Réal, Kinan à la technique, Alex au standard, Gwen Coupez aux manettes du savoir,
0: bien Eric sûr.
1: Bastien à la bouée.
0: Oui.
1: Et voilà. Prenez soin de vous ce week-end, faites hyper attention à vous, à vos enfants, aux animaux. Il va faire très chaud, je vous aime, à lundi. Et il est bientôt 5h et c'est FX.
0: Ah, ça c'est FX qui nous rejoint avec plaisir pour toute l'info. François-Xavier Canova, nous on se retrouve tout à l'heure à midi, Valérie.
1: Allez, yalla.

0: Didier Barbelivien est magistralement interprété par Patricia Cass en 1987 sur l'album Mademoiselle Chante. Et elle chante précisément le blues sur votre radio ici.
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0: Courage pour la dernière ligne droite avant le week-end. Vous écoutez ici dès 5h avec votre équipe du vendredi 26 juin qui vous accueille de bon matin. Emmanuel, Basile, Mélodie, Saveria et ce matin Lucie Amadieu pour l'actualité. Bonjour Lucie.
3: Bonjour François-Xavier, bonjour à toutes et à tous.
0: On va encore une fois beaucoup transpirer aujourd'hui.
3: À cause de la canicule qui persiste en supportant les Bleus aussi, ce soir troisième match pour les Bleus dans le Mondial, c'est contre la Norvège à 21h.
0: Et puis existe-t-il un moyen de connaître le prix du carburant dans les stations-service près de chez vous, mais aussi les tendances des prix à la pompe à 2 semaines d'échéance? La réponse est oui. Et le détail, c'est avec Valère Correa dans 5 minutes. 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
0: Vendredi 26 juin, très beau réveil ici. Il est 5h, bienvenue. Les infos, Lucie, à la une.
3: Quelle température dans les classes ce matin pour les brevets des collèges? Plus de 850 000 élèves passent l'examen. Et ce, malgré la canicule, les épreuves de français sont maintenues alors qu'on suffoque depuis bientôt une semaine. Dans les établissements de l'académie de Metz-Nancy, chacun fait comme il peut, Marie Roussel. Et c'est bien ça qui pose problème.
4: Les consignes du ministère de l'Éducation nationale relèvent du bon sens. Emmanuel Bourrel, le directeur académique, nous les détaille.
5: Privilégier bien évidemment les salles les plus fraîches, limiter aussi les effectifs par salle, et puis dans le cadre du déroulement de l'examen, des pauses sont prévues et de permettre aussi aux élèves de pouvoir aller boire en cours d'épreuve.
4: Des stocks de bouteilles d'eau sont d'ailleurs prévus par les chefs d'établissement. Mais pour Clara Rago, du syndicat SNES-FSU, ces mesures sont loin d'être suffisantes. Dans son collège à Pulnoy, le personnel met lui-même des ventilateurs à disposition dans certaines salles de classe et s'est équipé en couverture de survie.
6: Ça va être l'horreur hein, dans les salles de classe. Parce qu'on n'arrive plus à faire baisser les températures. Et les élèves, ils vont devoir se concentrer.
4: Un amateurisme et un manque d'anticipation dénoncé également par Mohamed Ixi. Il représente la FCPE, la Fédération des parents d'élèves en Meurthe-et-Moselle.
7: Plus de 80% des établissements nécessitent des travaux de rénovation pour faire face au changement climatique. On n'a jamais essayé de prendre les choses sérieusement et dire voilà, on va préparer un plan pour les canicules.
4: Pour les syndicats enseignants comme pour la FCPE, cette gestion de crise vient accentuer un peu plus les inégalités entre les collégiens qui peuvent travailler dans de bonnes conditions et ceux qui suffoquent soit dans leur établissement, soit chez eux pendant leur révision.
3: Marie Roussel, d'ici Lorraine, les enseignants sont appelés à user de leur droit de grève là où c'est nécessaire pour protester contre des conditions de travail inacceptables, dit l'intersyndicale.
0: On va encore souffrir de la chaleur aujourd'hui.
3: 61 départements sont en alerte rouge canicule, 25 en orange, mais on a passé le pic de cette canicule. Les températures doivent vraiment baisser après-demain, dimanche. Cette situation pousse le gouvernement à activer le plan Orsan 3, le niveau de mobilisation des hôpitaux le plus élevé. Déjà à Paris, les hôpitaux disent être saturés. Une nouvelle cellule de crise interministérielle est prévue aujourd'hui. L'exécutif se dit mobilisé et se défend face aux critiques comme Emmanuel Macron hier soir anti-Paul Barcelone.
8: Des hôpitaux saturés, écoles fermées et donc l'image d'un pays pas suffisamment préparé à ces fortes chaleurs. Mais Emmanuel Macron se défend de n'avoir rien fait.
9: Ça fait maintenant plusieurs années que nous avons accompagné une transition de nos habitats, de nos bâtiments publics, de nos infrastructures publiques. Donc il y a un gros travail qui a été fait. Et je pense que l'honnêteté conduit à le regarder, à la fois de montants investis et de vraies transformations.
8: Alors il faut avoir l'humilité de reconnaître que ce travail n'est pas fini, avoue le président, qui tacle les oppositions sur la baisse du fonds vert qui permettait aux maires de rénover les bâtiments publics.
9: Il se trouve que quand j'avais une majorité absolue, ces fonds ont été votés. Il y a eu ensuite des choix qui ont été faits et qui sont le fruit de compromis ou de certaines formations politiques, à aller les voir pour leur demander pourquoi ils ont coupé ces fonds.
8: Mais au-delà de la querelle de boutique politique, le président évoque une crise sans précédent.
9: Nous nous sommes adaptés au réchauffement climatique, mais on ne s'adapte pas à un pic qui n'a pas d'équivalent aujourd'hui en Europe et qui n'a jamais eu d'équivalent dans notre histoire, c'est-à-dire un pic caniculaire qui dure aussi longtemps et qui est à 15 degrés au-dessus des normales saisonnières.
8: Des épisodes qui pourraient se multiplier et donc obliger Emmanuel Macron à perpétuellement se positionner en défense de son bilan.
3: La baisse des températures est prévue pour dimanche.
0: Donc il faut encore rester très prudent.
3: Vous retrouvez les consignes de vigilance sur notre site internet et l'application ici, parce que cette canicule a déjà fait de nombreuses victimes, à commencer par les morts par noyade. 55 personnes sont mortes noyées en l'espace de 8 jours partout en France, selon l'agence de vérification de l'information de Radio France. Toujours pour éviter les coups de chaud et se protéger face à la canicule, la SNCF autorise le report ou l'annulation de voyage gratuitement sur ces TGV jusqu'à la fin des fortes chaleurs.
0: 5h04 sur votre radio ici à la Coupe du Monde de foot. Lucie, les Bleus comptent bien décrocher la première place de leur groupe.
3: Et pour ça, il faut affronter la Norvège. Ce soir, le match a lieu aux États-Unis près de Boston. Sur le banc, pour diriger les Bleus, ce ne sera pas Didier Deschamps qui a dû rentrer en France pour les obsèques de sa maman. Mais Guy Stéphane, il s'est donc présenté hier devant la presse, un peu malgré lui.
10: J'ai la sensation que je ne suis pas à ma place, là. Devant vous. Ma place, elle est sur le terrain d'entraînement, en train de mettre le matériel et d'attendre que les joueurs arrivent. Il se trouve qu'on est dans une situation cruelle pour Didier et sa famille. Et donc, il faut assurer le troisième match. Important, pas décisif, mais important, parce qu'il peut, ça peut découler beaucoup de points derrière. Donc voilà, je m'efforce avec le staff de mettre demain la meilleure équipe possible, et aussi de faire vivre le groupe.
3: Guy Stéphane au micro de Xavier Monferrand avant la rencontre des Bleus ce soir face à la Norvège. Coup d'envoi à 21h, heure française, mais on se retrouve dès 20h30 sur votre radio ici pour vivre ensemble ce match. À suivre aussi sur notre site internet et l'application ici.
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0: Et la météo, Lucie, on est parti.
3: On va encore transpirer aujourd'hui.
0: Ouais, ça va être effectivement très très chaud. Vigilance rouge, hein, vous l'avez précisé il y a quelques instants, qui reste maintenu pour le moment sur 61 départements. Ce vendredi, toujours 25 départements qui restent placés, eux, en vigilance orange canicule. La carte sera réactualisée par Météo France ce matin aux alentours de 6h. On vous tient évidemment au courant tout au long de la matinée de l'évolution des choses. Nous avons donc toujours ces fortes chaleurs, en tout cas en cette fin de semaine. Côté ciel, c'est plein soleil globalement pour aujourd'hui vendredi, avec tout de même quelques coups de tonnerre attendus à l'intérieur des terres normandes en matinée, et puis en après-midi ces orages que l'on devrait retrouver sur la Champagne, la Lorraine, mais aussi les Hautes-Alpes. Vos températures, elles sont encore extrêmement élevées dès ce matin, avec 28 degrés pour Périgueux, nous avons 29 à Tarbes et Millau, 30 degrés pour Auxerre, 32 à Ajaccio, 33 du côté de Grenoble et d'Amiens, 34 pour Metz. En après-midi, un agréable 24 petits degrés, si on peut dire, pour Brest, mais ailleurs ça reste très chaud évidemment, de 30 à 38 degrés, la maximale atteinte notamment à Romans-sur-Isère. Vous nous retrouvez sur votre radio locale, ici Isère, c'est plutôt logique.
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0: Mouvement musical qui puise ses racines dans les bars de la Nouvelle-Orléans aux États-Unis dès le milieu des années 60, et l'un des porte-étendards en la matière s'appelle The Jacksons. Comprenez Marlon, Jackie, Randy, Tito et un certain Michael. Réveil tonique, Blame It, and the Boogie, en ce vendredi à 5h07 sur votre radio.

0: The Jacksons, Blame It on the Boogies sur votre radio ici, 5h10. Merci de nous rester fidèles en ce vendredi.
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0: Lucie, cette canicule nous fait souffrir, nous, les humains, bien sûr, mais aussi nos amis, les bêtes. Est-ce que vous êtes au courant de la parade qu'un agriculteur tourangeau a trouvé pour donner un petit peu de fraîcheur à son cheptel de vaches?
3: Je sais pas, des ventilateurs géants comme pour
0: Bingo,
3: vous.
0: Oui, c'est ça. Alors, cet éleveur, qui en fait est basé à Chanay-sur-Latan, c'est près de Tours, a installé un système de brumisation maison qui rafraîchit à la fois le hangar et bien sûr nos copines les bovines.
3: Et comment ça marche?
0: Alors, il y a des tuyaux qui mènent en fait à une lance, laquelle pulvérise de l'eau. Ensuite, vous avez ces fameux ventilateurs géants qui, eux, diffusent la brume. Et cerise sur le gâteau, s'il vous plaît, notre éleveur a pensé à retirer les tourniquets de son hangar pour faciliter le déplacement des vaches. Résultat, quand même, jusqu'à 10 degrés en moins dans la journée. Hein ? Bah oui. Et tout le monde est content, visiblement. En tout cas, il est 5h11. Lucie, nous avons 10% des trains qui ont été supprimés par la SNCF à cause de la canicule.
3: Oui, la chaleur fait peser plusieurs menaces sur le réseau. Alors, les aiguilleurs doivent s'adapter en permanence. Reportage dans la tour de contrôle de la région Centre-Limousin, justement près de Tours, dans quelques minutes.
0: Et pour la musique de votre vendredi matin, les innocents arrivent. Un homme extraordinaire, c'est dans moins de 5 minutes sur votre radio ici. Tout de suite, par ici les économies.
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0: Bonjour Valère Coréard.
5: Bonjour François-Xavier.
0: Chaque jour avec vous, un bon plan pour notre pouvoir d'achat. Aujourd'hui Valère, vous vouliez nous parler d'une application.
5: Imaginée par deux étudiants à Castres, Chiffrex est un bel outil gratuit pour non seulement voir les prix du carburant dans les stations-service autour de vous, mais aussi les tendances des prix à la pompe sur les deux semaines à venir. C'est malin parce que même si on est dans un contexte de baisse, il est intéressant d'avoir une vision à court terme pour décider si on est dans le meilleur moment pour faire le plein. L'articulation meilleur prix autour de vous et tendance des prix à venir permet vraiment d'optimiser le meilleur endroit et le meilleur moment. Il suffit d'identifier en fait le type de carburant dont vous avez besoin, activer la géolocalisation. En prime, vous avez les services annexes proposés dans les stations, gonflage de pneus, lavage, supérette.
0: Valère, cette appli, sur quoi est-ce qu'elle se base pour...

0: Rendez vos bons plans, mon mail parisieleséconomies@radiofrance.com.
1: Et j'ai envie de dire en route. Merci beaucoup Valérie, à demain 13h05 pour le mag. En attendant, tous les bons plans de la semaine sont à retrouver sur ici.fr et l'application ICI.
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1: 5h13, Lucie, ce matin on revient ensemble sur la canicule qui a obligé la SNCF à supprimer près de 10% de ses trains selon le PDG de SNCF Voyageurs.
4: Christophe Fanichet n'exclut pas d'annuler d'autres voyages même dans les prochains jours. La chaleur dilate les rails, fragilise les caténaires et menace la clim des trains, sans parler des risques à côté, incendie, panne de système. Alors comment s'adapter à tous ces contretemps? Philippe Herr d'ICI Touraine a visité le centre de gestion des circulations à côté de Tours pour la zone centre-Limousin. L'activité y est particulièrement soutenue en ce moment.
5: Des écrans partout, avec des cartes, des lignes, des points verts, des points rouges. On est dans la tour de contrôle des aiguilleurs du rail de la zone centre-Limousin.
6: On a beaucoup d'appels qui tombent. Là, on a eu pas mal d'incendies qui, de temps en temps, étaient aux abords des voies.
5: Le moindre incident remonte directement au coordinateur François Soudan, qui n'a pas arrêté cette semaine.
6: On a constaté une très forte augmentation du nombre d'incidents qu'on a eu à traiter, à peu près 3 fois plus que la normale. On a eu beaucoup d'incidents simultanés, surtout pendant les périodes de soirée, quand il y avait les pointes de chaleur.
5: Et dans ce cas-là, on passe en cellule de crise, supervisée par le directeur territorial des opérations SNCF Réseau.
7: Bonjour, on va débuter donc l'ouverture de la salle de crise suite à un incendie qui s'est déclaré il y a une trentaine de minutes sur la ligne 604 000. On est entre Poitiers et Limoges.
5: Louis Moreau est en pleine simulation.
7: Bastien, tu peux déjà nous dire où sont retenus les trains?
8: Oui, alors on a 868-022 qui est retenu en gare du Dora avec 30 personnes à bord. Ils ont la climatisation qui fonctionne.
7: Des premiers éléments de la part des pompiers, l'incendie est très important. Donc je vous propose l'interruption de circulation jusqu'à la fin de service.
5: Tout se fait sous l'œil de Fabien Santos,
9: directeur de l'établissement Infracirculation Centre Limousin.
5: Particulièrement préoccupé face à cette canicule.
9: Nous avons eu des relevés donnés par nos capteurs qui faisaient apparaître des températures au rail qui dépassaient les 60 degrés. Au quotidien, nous devons nous adapter à la fois potentiellement bien sûr en renforçant nos opérations de maintenance et de surveillance, mais aussi malheureusement dans certains cas, nous devons adapter la vitesse des trains, voire même supprimer quelques trains pour pouvoir garantir l'intégrité des infrastructures.
5: Et pour surveiller en permanence les 2600 km de lignes de la zone, SNCF Réseau a cette semaine doublé son personnel d'astreinte.
4: Et face à cette canicule, la SNCF autorise les voyageurs à annuler ou reporter leur voyage en TGV gratuitement jusqu'à la fin de l'épisode de forte chaleur.
1: Merci beaucoup Lucie. 5h16 sur votre radio ici. Sylvie Vartan, 64 ans de carrière, chanteuse iconique bien sûr des années yéyé que vous adorez, documentaire exceptionnel à retrouver sur France 3. Et un petit aperçu ce matin dans vos coulisses télé, ça se passe dans 3 minutes. Juste avant, écoutons ensemble Les Innocents qui nous remémorent l'existence de leur homme extraordinaire. Bienvenue et bon réveil, c'est votre radio ici ce matin.

0: d'un extraordinaire titre emmené de bon matin par les Innocents sur votre radio ici. 5h20, l'éphéméride de ce vendredi 26 juin 2026. Bonne fête au Anselme. Joyeux anniversaire à Danny Boone pour le passage à la soixantaine aujourd'hui. Et oui, ça y est, 54 ans pour le chanteur Garou. Et on pense également à une autre chanteuse, et c'est Indila. Indila célèbre notamment bien sûr pour sa dernière danse et qui fête ses 42 ans en ce vendredi. Pour remonter le temps ensemble, 1945, c'était le 26 juin à San Francisco aux États-Unis. Les représentants de 51 pays fondent l'ONU, bien sûr, la fameuse organisation des Nations Unies. Et en 1997, une certaine J.K. Rowling est publiée le tome 1 de ce qu'allait devenir un immense succès planétaire. Lucie, au hasard?
1: Vraiment, vraiment au hasard. Je dirais Harry Potter.
0: Par exemple, à l'école des sorciers. Notamment.
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0: Et il est 5h21. Accueillons celui pour qui les médias n'ont aucun secret, et le petit écran plus particulièrement. Bonjour Patrice Gascoigne.
3: Bonjour François-Xavier, bonjour à tous.
0: Pour les coulisses télé de ce vendredi, Patrice, vous nous proposez de passer notre soirée avec une véritable icône, c'est Sylvie Vartan, parce que France 3 lui consacre une soirée spéciale.
3: C'est l'histoire d'une star qui s'habille
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3: Comme un garçon et surtout comme tout le monde, comment ne pas aimer Sylvie Vartan et ses 64 ans de carrière? Et bien sûr France 3, ce soir, dans un documentaire intitulé « Sylvie Vartan, vous et moi », elle se livre comme jamais. C'est l'occasion de revenir sur le destin exceptionnel de la chanteuse née en Bulgarie, icône des années yéyé. Elle ne cessera de se réinventer au fil d'une cinquantaine d'albums et de plus de 40 millions de disques vendus. Elle a accepté de s'entretenir longuement avec Augustin Trapenard, le présentateur de la Grande Librairie sur France 5. Un Trapenard qui n'a pas hésité, pour débuter l'interview, à lui demander d'où lui venait cette réputation d'être une femme froide.
5: On a toujours dit que j'étais froide, mais ça je veux bien le croire, hein, parce que c'est possible. Des fois, quand je me vois, je me dis, ah oui, c'est vrai que bon, c'est pas très...
6: Vous le voyez, elle a du recul et elle sait être cash pour de plus gros plaisirs.
3: Le documentaire de France 3 remonte le fil de sa longue carrière et parle de ses débuts à l'Olympia. Et savez-vous quel groupe culte a fait sa première partie? La réponse avec cet extrait de Sylvie Vartan, vous et moi, ce soir sur France 3.
6: Et la voilà qui partage l'affiche de l'Olympia avec un groupe inconnu du grand public venu de Liverpool qu'on appelle les Beatles et qui assure sa première partie. La jolie Sylvie et les gentils Beatles ensemble à l'Olympia. L'occasion est trop belle pour les photographes.
7: Mais lequel vous a dragué des Beatles?
5: Bon, non, mais enfin, dragué, tout bien, tout honneur. C'est-à-dire qu'on nous mettait toujours ensemble dans les coulisses de l'Olympia chez Mimi. J'étais la seule fille, alors donc, il y a 15 000 photos, les mêmes. Alors, une fois, je regarde Ringo, une fois, je regarde John. Bon, c'était rigolo, parce qu'après, on se retrouvait. Parfois, on allait dans les clubs où on découvrait toutes les danses, le Madison, le Twist après. Enfin, c'était très joyeux.
3: Voilà un exemple d'anecdote raconté par Sylvie Vartan à Augustin Trapenard dans ce documentaire inédit proposé ce soir par France 3. Sylvie Vartan, vous et moi, moi, comme un garçon, je reviens demain pour de nouvelles coulisses télé.
0: Comme un garçon, mais sans cheveux longs. Merci Patrice Gascoigne, à demain 6h20. Ça s'est passé à la fin du 19e siècle. Des savants auraient observé des hommes chauves-souris sur la Lune. Dites donc, vérification de cette info ce matin avec votre voyage dans le temps, signé Stéphane Bern. Juste avant, place à une artiste émergente qui revisite les plus grands succès pour en faire des chansons engagées. Son nom, Manon Lisa, et la voici pour vous chanter Le Petit Pêcheur sur votre radio ici, à 5h24. Bon réveil avec nous.

0: Vous écoutez ici, très joli réveil avec Manon Lisa et le petit pêcheur en nouveauté. Le retour de la musique est imminent. Dans moins de 5 minutes, vous aurez droit à Alain Bachung.
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0: Monsieur Bachung, à vos côtés ce matin sur votre radio ici avec Gabi. Oh, Gabi, pour le moment, il est 5h27. Voyage dans le temps, votre dose d'histoire avant l'actu avec vous, Stéphane Bern. Bonjour, ce matin, nous voyageons avec vous au temps où la Lune était habitée.
2: À la fin du 19e siècle, des savants auraient observé des hommes chauves-souris sur la Lune. Pendant quelques semaines, tout le monde y croit. Août 1835, à New York, dans les pages d'un journal à 1 cent, le New York Sun, une série d'articles commence à faire du bruit. Au départ, rien d'extraordinaire. On y évoque les travaux d'un astronome sérieux, John Herschel, en observation au Cap de Bonne-Espérance. Un savant reconnu, un lieu réel, un contexte crédible, le décor est posé. Puis très vite, le récit dérape. Herschel aurait mis au point un télescope si puissant qu'il permettrait de voir la surface de la Lune comme si on y était. Un zoom fois 1000 avec des verres encore plus grossissants que les lunettes de Nana Mouskouri. Et ce qu'il y découvre dépasse tout ce que le 19e siècle peut imaginer. Des vallées couvertes de végétation, des édifices mystérieux et surtout des habitants. Des créatures humanoïdes organisées et dotées d'ailes de chauve-souris.
3: Mais qui êtes-vous ?
4: Je suis Batman.
2: Le feuilleton est irrésistible. Les lecteurs en redemandent, les journaux reprennent, traduisent, amplifient. L'histoire traverse l'Atlantique. On en parle dans les cafés, dans les salons. L'époque est au progrès scientifique, alors pourquoi pas ? Mais en réalité, derrière ces découvertes, aucune lunette géante ni Herschel inspiré. Juste un journaliste, mythomane, ascendant pipoteur, Richard Locke.
5: Mon ami mythomane n'a pas connu l'étrange.
2: Qui a soigneusement fabriqué son canular, calibré pour vendre du papier et pour tourner en dérision une époque un peu trop prête à croire aux merveilles scientifiques. Déjà au 19e siècle, une info spectaculaire faisait le tour du monde sans être vraie. Comme quoi, les fake news n'ont pas attendu Internet pour viser la Lune.
0: D'autant que là où il n'y a personne pour vérifier. Merci, cher Stéphane Bern. À demain, 6h43, pour le best-of de vos voyages dans le temps. Et votre exemplaire des guides de voyage Michelin, vous qui nous écoutez ce matin, c'est en jeu, je vous le rappelle, à l'occasion des 100 ans de cette très belle collection. Vous appelez Saveria tout de suite, 0810 055 056. Vendredi 26 juin 2026, il est 5h30. Toute l'actualité en France et dans le monde, place aux 90 secondes. C'est avec vous, Lucie Amadieu.
6: 55 personnes mortes noyées en l'espace de 8 jours, des hôpitaux saturés à Paris, des appels au SAMU en hausse partout en France. La canicule continue de mettre nos vies en danger, alors le gouvernement a activé le plan Orsan 3 hier, niveau le plus élevé de mobilisation des hôpitaux. Une nouvelle cellule de crise interministérielle se tiendra aujourd'hui. On va encore une fois subir cette canicule, 61 départements sont en alerte rouge, 25 en orange. La vague de chaud se décale à l'est, poussée par de l'air relativement plus frais à l'ouest, dit Météo France. La baisse des températures est attendue après-demain, dimanche. Mais d'ici là, plus de 850 000 collégiens passent leur première épreuve de brevet aujourd'hui. Ce n'est pas évidemment idéal, a reconnu le ministre de l'Éducation nationale hier. Des pauses plus longues, des bouteilles d'eau sont prévues. Une intersyndicale appelle les enseignants à la grève face à ces conditions de travail inacceptables. La SNCF autorise le report ou l'annulation de voyages en TGV gratuitement jusqu'à la fin de la vague de chaleur. Elle a supprimé près de 10% de ses trains à cause de la canicule. Au mondial de football, dernier match de la phase de groupe pour l'équipe de France. Les Bleus affrontent la Norvège ce soir, dirigée par Guy Stéphan qui remplace Didier Deschamps, rentré en France pour les obsèques de sa maman. 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Cette nuit, les Pays-Bas, le Japon, la Suède, l'Allemagne, la Côte d'Ivoire et l'Équateur se sont qualifiés pour les 16e de finale de la compétition.
0: 5h32, l'info du jour, vous le disiez Lucie, les collégiens passent leur première épreuve du brevet aujourd'hui.
6: Et dans des classes autour de 30 degrés, voire plus, l'examen est maintenu malgré la canicule. Les candidats devront gérer leur stress, leurs connaissances écrasées par la chaleur. De quoi inquiéter Laura, collégienne à Bedé en Ille-et-Vilaine, qu'Antoine Camara a rencontré pour Essar Morec.
3: Avant l'épreuve de français, Laura appréhende un peu.
7: Je sais qu'il y a des salles qui ont été supprimées parce qu'elles étaient trop chaudes ou la température était trop désagréable. Les pauses, comment ça va se passer, si on aura le droit de pouvoir boire et d'aller se servir pendant l'épreuve. Et que malgré la chaleur, j'arrive quand même à me concentrer, à trouver des idées, etc.
3: La collégienne a eu beaucoup de difficultés à réviser durant cette semaine de canicule.
7: Ce qui était un peu plus compliqué, c'était de tout mémoriser parce qu'avec la chaleur, c'est pas très agréable. Je devais boire beaucoup. Les exercices étaient assez compliqués à faire tout au long de la semaine. Je pouvais pas non plus faire des épreuves de trop longue durée.
3: Et pour la mettre dans les meilleures conditions avant le début de l'examen, sa mère a pris un maximum de précautions.
8: On a acheté des petits ventilateurs, je ne sais pas si Laura pourra les utiliser pendant les épreuves. Alors à son éventail, on lui a dit surtout tu bois, tu emmènes une banane, tu manges, parce que les hypoglycémies avec ces fortes chaleurs, ça arrive très souvent avec le stress en plus.
3: La première épreuve, celle de français, dure 3 heures.
6: Il y aura une pause d'un quart d'heure au milieu pour se rafraîchir. Les enseignants sont appelés à faire grève par une intersyndicale qui dénonce des conditions de travail inacceptables.
0: Merci beaucoup Lucie. Il est 5h33 sur votre radio ici. Reparlons de votre météo de ce vendredi 26 juin 2026. Nous avons toujours cette vigilance rouge qui est maintenue pour le moment sur 61 départements et toujours 25 départements placés en vigilance orange canicule par Météo France. Carte qui sera réactualisée par Météo France évidemment tout à l'heure aux alentours de 6h et on vous informe bien sûr sur votre radio ici de l'évolution de la situation en temps réel. Nous avons donc toujours ces fortes chaleurs en cette fin de semaine. Côté ciel, c'est plein soleil globalement pour aujourd'hui vendredi avec tout de même quelques coups de tonnerre attendus à l'intérieur des terres normandes en matinée et puis en après-midi des orages que l'on devrait retrouver sur la Champagne, la Lorraine mais aussi les Hautes-Alpes. Pour vos températures, elles sont encore extrêmement élevées dès ce matin avec 28 degrés pour Andaille, nous avons 29 à Saint-Flour et Cahors, 30 degrés à Dijon, 32 à Propriano, 33 du côté de Tourcoing et de Saint-Étienne, 34 à Épernay en après-midi. Un agréable, si j'ose dire, 24 degrés pour Saint-Malo, mais ailleurs ça reste très chaud, de 30 à 38 degrés, la maximale atteinte notamment à Valence. 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
0: Un texte sur les minorités, ceux que la différence fait tomber dans les puits de solitude, ceux qui ne peuvent pas dormir et qui ne font que des conneries. Alors, je précise, cette citation n'est pas de moi, nous la devons au parolier Boris Bergman, qui définissait comme tel ce standard écrit par ses soins et chanté, bien sûr, par le grand Alain Bachung. Vous retrouvez ce matin Gabi au Gabi sur votre radio ici, 5h34, bienvenue à vous.

0: Gérard Dalchoung et son inoubliable Gabi au Gabi pour votre réveil du vendredi. Ici, 5h38.
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0: Sur votre radio ici, chaque jour, on vous alerte face aux arnaques et fake news du moment. C'est dans votre rendez-vous, c'est pas vrai.
3: Vigilance lorsque vous réservez sur internet une table au restaurant. Aude Razo nous en parle dans moins de 5 minutes.
0: Et côté musique, vous aurez droit à Bernard Lavillier et Nicoletta, c'est bon. Ils seront là avec leurs idées noires juste avant 6h sur votre radio ici. Au préalable, nous retrouvons Michel ce matin. Bonjour Michel.
4: Oui, bonjour.
0: Ravi de vous accueillir sur l'antenne d'ici. Michel, vous êtes à Font-Romeu dans les Pyrénées-Orientales. Vous êtes avec nous de bon matin, vous faites partie des Lève-Tôt alors.
4: Tout à fait. Bon, j'habite Font-Romeu, mais je travaille donc actuellement. Je fais la tournée sur les Pyrénées pour faire mes livraisons.
0: D'accord, livraison 2.
4: Livraison de charcuterie pour la charcuterie Bonjon à Sayagouz. Je fais un petit peu de publicité.
0: Oui, bah vous avez raison. Écoutez, tant qu'à faire. Ça fait longtemps que vous êtes du coup dans le transport de charcuterie, mon cher Michel?
4: Ah, ça va faire 2 ans pour mon patron, bientôt.
3: Vous commencez toujours à cette heure-ci ou vous commencez plus tôt parce qu'il fait chaud en ce moment?
0: Ouais.
4: Je commence toujours à peu près à cette heure-ci. Je pars de Sayagouz vers 4h30 à peu près.
0: 4h30, donc vous faites résolument partie des Lève-Tôt. Michel, est-ce qu'il y a la climatisation dans le camion? Rassurez-nous un peu avec Lucie quand même.
4: Alors, dans ma cabine, il y a la climatisation, mais derrière moi, j'ai le frigo, et le frigo tourne à 1 à 2 degrés à peu près.
0: Ah oui, d'accord. Donc ça veut dire que vous avez les effets du frigo aussi de derrière qui rafraîchissent
4: voilà,
0: la cabine alors,
4: ouais. Voilà, c'est ça. Oui, c'est ça. Lorsque je livre mes clients, je fais un petit coup de frais dans le frigo.
3: Et vous dormez dans votre camion la nuit ou pas? Parce que ça donne envie.
4: Non, du tout. Je dors à la maison et je suis au frais à la montagne quand même.
0: Ah bah écoutez, c'est magnifique. Surtout qu'aujourd'hui, on imagine aisément que dans les Pyrénées-Orientales, on aura encore dépassé les 30 degrés, mon cher Michel, non?
4: Tout à fait. Là, actuellement, il fait 23 degrés et suis sur la commune du Solé.
0: D'accord, 23 degrés à 5h40, ça nous en promet de belles encore pour ce matin, effectivement. En tout cas, Michel, on est ravis de vous avoir eu avec nous ce matin sur l'antenne d'ici. On a le plaisir également de vous envoyer votre guide de voyage Michelin. C'est à l'occasion du 100e anniversaire des guides Michelin. De quoi peut-être organiser vos vacances d'été, par exemple, si vous en prenez?
4: Les vacances d'été, c'est plutôt vacances d'automne.
0: Parce d'automne
4: que je travaille d'automne vers octobre, à peu près.
0: Bon, bah, il y aura ce qu'il faut dans le guide de toute façon. On vous envoie ça directement à la maison. On vous fait une bise, mon cher Michel.
4: Merci à vous et bonne journée à tous.
0: Et bah, de même, plein de courage à vous pour les livraisons. Et on vous retrouve évidemment très bientôt sur notre antenne, Michel, qui nous écoute à Font-Romeu dans les Pyrénées-Orientales.
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0: C'est pas vrai, le rendez-vous anti-arnaque Aude Razo. Il faut être prudent quand on réserve une table au restaurant.
8: Oui, parce que les escrocs usurpent maintenant les sites web des restaurants. Mettons que vous avez envie de vous faire plaisir ou de faire plaisir à quelqu'un, un très joli cadeau, une table dans un bon restaurant prestigieux. Vous allez sur le site web, vous réservez et on vous demande un acompte. Vous versez une avance, ça se fait, hein, c'est vrai, dans certains établissements haut de gamme parce que le restaurant très demandé veut s'assurer que vous n'allez pas lui claquer entre les doigts à la dernière minute. Sauf que vous êtes tombé sur un faux site web. Il copie la page du vrai restaurant, l'escroc se met votre argent dans la poche et douche froide le jour où vous vous présentez tout heureux de passer un bon moment et de bien manger, on vous explique que non, il n'y a pas de réservation. Je vous en parle parce que c'est arrivé en Espagne très récemment, plusieurs restaurants prestigieux ont été usurpés.
0: Donc Aude, on fait très attention au site web sur lequel on réserve.
8: Voilà, vous vérifiez une fois, deux fois, trois fois l'adresse du site et ça vaut pour tout, hein, vos réservations de vacances, les sites de commerce en ligne. Vous tapez le nom d'Angoulême Google, Google. Généralement, le site honnête arrive tout en haut et on met ceinture et bretelles pour être sûr de chez sûr. On passe un coup de fil au resto, si c'est un resto, et on fait un petit recoupement sur Internet. Est-ce que le nom de ce site est cité ailleurs? Tenez, on fait le test ensemble. Je veux aller à Disneyland, au Futuroscope, au Parc Astérix, à Europa Park. Je tape le nom du parc. À chaque fois, c'est bien le site officiel qui arrive en haut. Et petite vérification, le site est bien cité partout, sur des blogs, sur des sites touristiques. Allez, c'est bon, je réserve.
0: Et en vous souhaitant un bon appétit, bien sûr. Merci beaucoup, Odrazo. Chronique à retrouver sur ici.fr, page C'est pas vrai. Et si vous êtes vous-même témoin, victime d'une arnaque, notre adresse mail, ici.arnaque, avec un S, @radiofrance.com. 5h43, retrouvons ensemble Damien de David, qui tout comme vous s'est mis à l'heure d'été avec Next Summer sur votre radio ici. Bonjour à vous.

0: soirée du vendredi sur votre radio. Ici Damiano David et son excellent Next Summer. C'est l'été, on vous remercie de le démarrer avec nous d'ailleurs sur votre radio. Ici, cette météo qui reste caniculaire, hein, bien évidemment, en ce vendredi, toujours cette vigilance rouge maintenue pour le moment sur 61 départements et toujours 25 départements placés en vigilance orange canicule avec donc ces fortes chaleurs toujours. Côté ciel, c'est plutôt en tout cas ensoleillé pour ce vendredi. Nous avons tout de même quelques coups de tonnerre qui sont attendus à l'intérieur des terres normandes pour ce matin et puis en après-midi des orages que l'on devrait retrouver sur la Champagne, la Lorraine mais aussi les Hautes-Alpes. Pour les températures, nous avons 28 degrés à Périgueux, 29 à Tarbes et Millau, 30 degrés pour Auxerre, 32 à Ajaccio, 33 degrés pour Grenoble et Amiens, 34 degrés à Metz et puis en après-midi un petit 24 degrés pour Brest, mais ailleurs ça reste très chaud évidemment, entre 30 et 38 degrés avec la maximale atteinte notamment à Romans-sur-Isère où vous nous retrouvez sur votre radio locale ici Isère. On est ravis de vous accueillir en cette fin de semaine sur votre radio ici. Dans un instant, à la une des kiosques, un nouveau magazine féminin trimestriel qui fait son apparition. Il s'appelle 20 ans plus tard. On en reparle ensemble, bien évidemment. Et puis, chaque matin sur votre radio ici, on parle de ce qui fait votre quotidien, l'actualité qui marque votre journée avec l'équipe d'ici matin dans votre région. Bonjour.
1: Bonjour.
2: Très bon début de journée, c'est l'équipe d'ici matin qui nous rejoint en studio à 5h48. Tour d'horizon de l'actualité près de chez vous. Bonjour.
1: François-Xavier, Johan, François-Xavier, on ne sait pas, on ne sait plus. Bien le bonjour, on est ravis de vous accueillir. Plus 3 jours les amis, dans 3 jours, lundi, on devrait repasser sous les 32.
2: Ouf.
1: On n'en peut plus de cette chaleur. Une chaleur, Arthur, qui occupe une nouvelle fois toutes les conversations.
3: Ouais, avec des températures attendues aujourd'hui autour des 40 degrés, l'alerte rouge se poursuit dans toute l'Alsace, car pour les hôpitaux, les médecins, la surcharge en ce moment est réelle. Dan Selam est directeur du service d'accès aux soins 67.
4: Le SAMU déborde d'appels, donc nous aussi. C'est beaucoup de conseils médicaux, beaucoup de gens qui ont l'impression de faire des malaises, l'impression d'avoir de la fièvre, qui ne savent pas quoi faire exactement avec un enfant qui ne supporte pas la chaleur et qui pleure beaucoup.
3: Et puis on va encore faire une matinale spéciale ce matin. Est-ce que vous arrivez à supporter la chaleur? Appelez-nous hein, tout au long de cette matinée.
1: Au 03 88 25 15 15, à chaque fois que vous passez à l'antenne, l'éventail ici Alsace, il est pour vous. Et votre sélection pour le grand tirage de 8h45 a gagné ce matin un ventilateur. Les Bleus du foot jouent ce soir leur dernier match de poule, on va aussi en parler, ce sera face à la Norvège, coup d'envoi 21h, à vivre à la radio dès 20h30, à vivre aussi dans la fanzone de Mulhouse, une fanzone maintenue, une fanzone élargie, plus de 2500 personnes sont attendues, grosse ambiance en perspective, on y sera dans le journal de 6h, et puis après 6h, Céline. On ne change pas. On écoute ça dans 10 minutes.
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0: 5h49, la une de la presse, Lucie.
6: Avec un nouveau magazine féminin trimestriel qui, début juin, a fait son apparition dans les kiosques. Son nom, 20 ans plus tard.
0: Avec nous ce matin, sa rédactrice en chef. Bonjour Delphine Plisson.
7: Bonjour.
0: Ravi de vous accueillir. Nous avons donc dès aujourd'hui en kiosque, 20 ans plus tard, nouveau trimestriel féminin. Racontez-nous pourquoi tout d'abord ce nom, justement, 20 ans plus tard.
7: Oh ben c'est clairement un petit clin d'œil au magazine 20 ans que je lisais comme beaucoup de jeunes femmes quand j'avais 20 ans. Et il était temps d'imaginer la suite, c'est le prolongement et la version 20 ans plus tard.
0: Alors qu'est-ce que l'on retrouve dans cette version prolongée, ma chère Delphine, racontez-nous.
7: Alors c'est un magazine trimestriel généraliste qui parle de culture, d'allure, de beauté, de bien-être, de santé, de déco, de tourisme, de cuisine. Ça parle de tout ce dont on parle pendant les dîners entre nanas. Mmh. C'est un magazine qui est destiné aux femmes donc de 40 ans et plus et qui essaye de parler le plus sérieusement possible de sujets de fond, de reportages, d'enquêtes, d'interviews, de portraits avec le plus de légèreté possible parce qu'on a la chance en France en 2026 pour les femmes de 40 ans et plus d'avoir une tranche de vie bonus d'une vingtaine d'années qu'on peut désormais complètement investir. Et ça, c'est génial.
0: De l'info et de la légèreté. Dans votre magazine, exactement, on parle notamment, Delphine, de déco pour les nuls, paraît-il.
7: On c'est parle pas de choses très sérieuses. Ouais. On parle des aidants, on parle de la gestion de patrimoine, on parle de la santé, mais on parle aussi de choses beaucoup plus légères et on essaye de traiter tout avec le même sérieux et la même joie. Et donc, on parle évidemment déco pour les nuls, car qui ne s'est pas retrouvé avec un vase très moche à Noël, entre autres sujets. Et comment est-ce qu'on s'organise pour vivre tout ça et transcender tout ça au quotidien.
0: Il y a également évidemment de l'humour, on le disait, c'est sur un ton léger. Vous nous évoquez la bibliothèque arc-en-ciel. Qu'est-ce que c'est que ça, dites-moi?
7: Alors, c'est typiquement un des petits articles dans la déco pour les nuls. Le sujet, c'est vraiment, on sait très bien qu'on a, dans le meilleur des cas, pas mal de bouquins à la maison. Mmh. Et on sait très bien qu'on passe pas mal de temps en réunion, en ligne, etc. Donc, on s'est amusé à se dire, très bien, mettons en fond la bibliothèque, rendons-la un peu sexy. Donc, rangeons-la par couleur, ça donnera du sens, ça sera plus sympa. Ça fait partie des dizaines de petits tips un peu décalés, un peu marrants, qui permettent voilà, de réinventer notre vie au quotidien, ce qu'on adore faire en général.
0: Et que l'on retrouve évidemment dans le magazine. Il y a parmi les personnalités d'ailleurs qui ont collaboré avec vous pour ce premier numéro, Sarah Poniatowski, Mélissa Thurio, Perla Servan-Schreiber ou en couverture, Élodie Bouchèze. Merci beaucoup en tout cas, Delphine Plisson, d'avoir
7: avec
0: été à mes côtés ce matin.
7: On est surtout ravis de pouvoir parler de toute la France. Il y a des sujets sur le Pays Basque, il y a des sujets sur un marin-pêcheur à Granville. Mmh. Il y a plein de sujets sur les nouveaux sports à Metz, à Bordeaux, à Marseille. On a vraiment pris beaucoup de plaisir à travailler avec 30 femmes qui viennent elles-mêmes de toute la France et qui composent ce magazine qu'on a a priori, je l'espère, envie de lire avant tout.
0: Oui, on découvre tout ça, évidemment, avec vous. Merci encore d'avoir été à mes côtés.
7: Merci Delphine. Merci, à bientôt.
0: À bientôt, chère Delphine. Et 20 ans plus tard, le magazine, c'est à la une des kiosques. 5h52, les congés d'été arrivent. Alors, comment faire pour supporter la charge mentale liée au départ en vacances? C'est tendance. Muriel Jourdan sera avec nous. C'est juste après le duo Bernard Lavillier, Nicoletta, Idée Noire, pour le réveil du vendredi sur votre radio ici.

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0: Idée noire, la visite de Bernard Lavilliers, épaulée par Nicoletta, évidemment, ce matin sur votre radio ici. 5h56, c'est tendance avec Muriel Jourdan, notre radar des tendances chaque matin. Ce vendredi, Muriel, on s'intéresse avec vous à la charge mentale qui est liée au départ en vacances.
1: Oui, si vous comptez partir en famille à quelques jours cet été, il y a des chances que votre cerveau ne puisse pas s'arrêter. Mais pas de panique, hein, tout ça est normal. C'est la période. Ça y est, l'été arrive. C'est la saison du décollement des cuisses sur les chaises en plastique. Et c'est la pleine saison de ce petit nuisible qui vous joue la 5e symphonie de Mozart dans le creux de l'oreille. Mais c'est aussi le moment de l'angoisse des départs en vacances. La charge mentale de penser à tout. Gérer les enfants, les occuper pendant le trajet, ne rien oublier. Que se passe-t-il vraiment dans les coulisses des départs en vacances? Comment sont les parents? Eh bien, comme nous avons tendance à être un peu de mauvaise foi, j'ai interrogé des petites personnes qui font moins d'1m50 et qui n'ont pas la langue dans leur poche. La vérité sortant de la bouche des enfants, je suis allée les cuisiner pour savoir comment étaient leurs parents la veille d'un départ en vacances.
2: Moi, ma mère, elle a toujours peur d'oublier un truc. Oh, il faut prendre ça, il faut prendre ci. Mon père, il court dans tous les sens et on n'arrive pas à attraper mon chien. C'est chiant.
3: Bah, ma mère, elle commence à péter un câble partout. Et si elle me voit pas, elle commence à crier mon prénom. C'est devient... comment dire
1: Stressant.
3: Ouais, pour elle.
1: Il faut le comprendre, ce stress. Selon un sondage IFOP de 2022, 66% des Françaises disent en avoir fait plus cette année que leur conjoint dans l'organisation des voyages et des vacances. Et 48% des femmes se chargent du choix de l'hébergement contre 26% des hommes. Alors forcément, bah, ça crée des tensions. Et toi, comment sont tes parents avant de partir?
2: Moi, c'est plutôt mon papa qui est un peu stressé parce qu'il met les bagages dans la voiture. Et en fait, faut pas se tromper d'itinéraire. Ouais, les embouteillages. N'allez pas trop sur la route, s'il vous plaît, comme ça, il y a moins de monde.
1: Merci d'avoir fait passer le message. Rendez-vous très bientôt sur les aires d'autoroute avec un bon sandwich triangle à 8 euros.
0: Ah oui, un régal. En 2023, Muriel, une autre étude de l'IFOP a dévoilé que 70% des femmes rentraient plus fatiguées de leurs vacances contre 57% des hommes. On dit quoi? Merci la charge mentale, de nouveau?
1: Oui, pas étonnant du tout. Hein. Et lorsqu'il s'agit de faire un gros voyage, de prendre l'avion et d'avoir des escales, alors là, la charge mentale pèse le poids d'un âne mort, si j'en crois cette écolière de 10 ans.
2: Moi, c'est super difficile, parce qu'en fait, vu que cette année on était allé au Sri Lanka, bah, en fait, il fallait peser toutes les valises. Et du coup, bah, on a pesé toutes les valises.
3: Elle avait au moins 13 valises.
2: Et ma maman, elle est tout le temps en train de crier, mais il faut faire ça, il faut faire ça, il faut faire ça. Mais moi, j'en ai gros sur la patte.
4: Ah bah moi aussi, hein, je suis stressé avant de partir en vacances. Surtout quand je pars en train.
1: Ah bah oui papy, t'as peur que le train soit en retard.
4: J'ai peur qu'il soit à l'heure. Ça m'est jamais arrivé, ça me stresse.
1: Bref, la charge mentale en ce moment, c'est tendance. Allez, force et courage, ou plutôt force et bagages.
0: Ouais, bonnes vacances quand même. Merci beaucoup Muriel Jourdan. Lucie Amadieu, je crois savoir que vous êtes bientôt en vacances, vous, charge
5: Tout
0: mentale
5: à fait.
0: Ou pas?
5: Mon principal stress, c'est les trains quand même. Les trains avec la canicule là, j'ai un peu peur que ce soit annulé, mais sinon.
0: Vous partez quand?
5: À 8h30 après le 90 secondes.
0: Ah là, aujourd'hui. Ah oui, effectivement. Bon, on va croiser les doigts pour que ça se passe bien. Alors, Lucie, pour les vacances bien méritées. Pour vous qui nous écoutez, évidemment, aussi. Allez, il est temps de retrouver l'équipe d'ici matin qui s'installe sur votre radio ici jusqu'à 9h. Et bien sûr, ça se passe dans votre région. Bonjour.
6: Bonjour François-Xavier. Bonjour à toutes et tous. Le dernier point nuit de la semaine. Et j'espère, la semaine prochaine, ne pas avoir à vous poser la question. Avec cette chaleur, avez-vous trouvé le sommeil? Est-ce le cas de Bertrand qui réalise l'émission? Oui, pas mal. Vous, Arthur?
7: Ah, j'avoue que carrément, ouais. Parce que.
6: Ah, enfin!
7: Ouais, non, mais là, il y a les. Je pense que.
6: Il y a l'accumulation.
7: Il y a l'accumulation des 4 matinales de suite. Et sur la 5e, là, je suis tombé comme une masse hier. J'ai même pas vu l'Allemagne jouer et perdre contre l'Équateur à la Coupe du Monde. Donc,
6: plus que 3 jours dans la fournaise, on voit le bout du tunnel. Lundi, les températures devraient repasser en dessous des 30 degrés. Enfin, on va respirer à nouveau. 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On échangera comme on le fait depuis le début de la semaine autour de la chaleur. Comment vous réussissez à gérer cette chaleur? Vos témoignages au 03 88 25 15 15.
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6: Très bon vendredi, le 26 juin, ici Alsace, 6h. L'alerte rouge à la canicule, Arthur, se poursuit encore en Alsace pour cette fin de semaine.
7: Mais oui, puisqu'on va encore approcher les 40 aujourd'hui dans la région. Des records ont été battus du côté de Molsheim ou Guebwiller, même à Bâle, en Suisse. On a relevé 38 degrés. Les deux préfectures du Bas-Rhin et du Haut-Rhin interdisent la consommation d'alcool sur la voie publique, hors terrasse. Le Haut-Rhin ajoute une interdiction sur les feux d'artifice. Emmanuel Aubry est le préfet du Haut-Rhin.
9: J'ai interdit pour l'ensemble du week-end les feux d'artifice, les feux festifs, genre feux de Saint-Jean, tout simplement parce que avec des conditions climatiques de vent, de température, de taux d'humidité qui font dire aux sapeurs-pompiers que ce risque est important, eh bien nous cherchons à limiter l'exposition de l'ensemble de la population à ces risques-là et que nous n'avons pas besoin de sollicitations supplémentaires des services d'urgence et des pompiers parce que, tout simplement, avec cette situation caniculaire, ces préoccupations sont tournées vers nos concitoyens.
7: Et à 7h45, tout à l'heure, le directeur de cabinet du préfet du Bas-Rhin viendra également parler de cette canicule parce que les conditions sont effectivement très sèches hein, dans le Bas-Rhin, la partie sud-ouest, celle de la vallée de la Bruche, de l'Andelot ou encore la Lièvre. Passe en vigilance renforcée, ce qui veut dire restriction d'eau, comme interdiction d'arroser son potager entre 8h et 20h. Pas de remplissage entier de piscine ou pas de lavage de voitures ou tuyaux d'arrosage. Une bonne partie du reste de l'Alsace passe en vigilance. Pas de restriction pour le reste, pour le moment.
6: Dans les transports en commun, Arthur, on continue à s'adapter pour cette journée de vendredi.
7: À Colmar, toujours pas de navette dans le centre-ville. On circule aujourd'hui avec des horaires de samedi. Pour la CTS dans l'Eurométropole de Strasbourg et la Solea dans l'agglomération de Mulhouse, on garde les horaires adaptés et on prolonge la gratuité comme depuis plusieurs jours. Toutes ces mesures sont là pour se protéger de la chaleur, certes, mais aussi pour tenter de réduire un épisode de pollution à l'ozone. On vous en parle depuis plusieurs jours, mais ce pic de pollution a déjà des conséquences sanitaires sur plusieurs d'entre nous. Si vous avez les yeux qui grattent ou le nez qui pique, c'est certainement lié à cela, explique Thomas Bourdrel, médecin radiologue et responsable de l'association Strasbourg Respire.
10: Là, on est en saison encore de pollen et l'ozone va attaquer certains pollens, va mettre à nu les couches périphériques. Les allergènes qui sont les plus puissants sont souvent à l'intérieur du pollen et l'ozone, en fait, en attaquant la surface du pollen, va mettre à nu les allergènes du pollen encore plus. Donc, on a des gens allergiques qui font des allergies encore plus marquées. On a des gens qui étaient peu allergiques qui font des réactions plus marquées. Donc, il y a à la fois un effet direct de l'ozone et aussi un effet indirect par aggravation des phénomènes d'allergie, sans parler également des effets les terres de la chaleur.
7: Et on garde également les vitesses abaissées de 20 km/h aujourd'hui en Alsace, surtout les tronçons habituellement limités à 70 ou plus. Attention aussi au monoxyde de carbone en ce moment, car le soleil qui tape sur les conduits des chaudières peut faciliter l'accumulation de ce gaz potentiellement mortel. Si vous ressentez des maux de tête ou de la fatigue, éteignez votre chauffe-eau et appelez immédiatement les secours.
6: Une pensée pour les 22 000 jeunes Alsaciens qui commencent leur épreuve du brevet aujourd'hui.
7: En pleine canicule, ils vont bénéficier pour le français ce matin de deux pauses supplémentaires de 15 minutes avec des salles remplies au maximum de 10 à 15 candidats pour éviter au maximum la surchauffe. Venez nous dire en tout cas, que vous soyez collégien ou pas, si vous supportez ou non cette chaleur matinale spéciale. Nadia attend vos appels au 03 88 25 15 15. Et puis la SNCF autorise les voyageurs à annuler ou reporter leur voyage gratuitement pendant cette canicule. 10% des trains ont été annulés hier à cause de la chaleur et ça pourrait encore augmenter dans les jours à venir.
6: Ici Alsace, il est 6h04. Un homme de 43 ans condamné hier à un an de prison par le tribunal de Strasbourg.
7: Ouais, cet habitant de Haguenau fait partie de la trentaine d'hommes interpellés cette semaine pour avoir téléchargé et visionné une vidéo extrêmement violente de viol d'un nourrisson. Il écope également d'une inscription au fichier des délinquants sexuels, d'une interdiction d'exercer auprès des enfants et une obligation de soins. Le tout alors qu'il avait déjà été condamné en 2013 pour détention d'images pédopornographiques. Olivier Vogel.
11: Le prévenu est penaud dans son box. Fine barbe, crâne dégarni, t-shirt bleu marine. L'électricien de 43 ans semble dépassé par les débats. Aux questions du tribunal, il oppose souvent de longs silences où le bourdonnement de la climatisation se fait obsédant. Dans les disques durs de ses ordinateurs, les enquêteurs ont retrouvé plus de 1000 fichiers pédopornographiques, dont cette vidéo d'un bébé de 18 mois violé et torturé par une femme. Des images insoutenables sous souligne à plusieurs reprises le président, à vomir, complète la procureure. Des images que le prévenu télécharge et visionne en se masturbant dès qu'il rentre du travail dans sa cave aménagée en appartement où s'entassent les détritus. « Je sais que c'est dégueulasse, reconnaît-il, mais j'arrive pas à comprendre. Il dit que non, il n'est pas attiré par les enfants. Je pourrais même tuer ce genre de gens, dit-il. Mais alors, vous vous tueriez vous-même, lâche le président. Oui. »
7: Un autre homme de 37 ans de la région de Colmar sera jugé aujourd'hui pour les mêmes faits. La mort d'une cycliste de 72 ans percutée par un camion hier matin à Strasbourg, rue du Faubourg de Saverne. Le conducteur du poids lourd ne l'a pas vu alors que la victime se trouvait dans son angle mort. Il est en état de choc. Trois femmes gravement blessées hier après une collision entre une voiture et un bus à Blotzheim dans le Haut-Rhin. Elles sont toutes à l'hôpital ce matin. À Mulhouse, un accident de travail sur le site de Stellantis. Un chauffeur routier espagnol a été touché par la chute d'une voiture qui se trouvait sur son camion. Il est hospitalisé à Mulhouse.
6: Le Secours Populaire de Strasbourg se mobilise après les deux séismes au Venezuela.
7: Elle lance un appel aux dons pour envoyer sur place dès que possible une délégation. Le bilan s'alourdit à 235 morts après les deux tremblements de terre de cette semaine. Des centaines de personnes sont également blessées. Un hélicoptère va bientôt voler à très basse altitude en Alsace. Pas de panique si vous le voyez dans les 200 communes concernées. C'est Enedis qui va surveiller 1400 km. Mètres de ligne jusqu'au 3 juillet prochain.
6: Et puis du foot avec le dernier match de groupe pour la France à la Coupe du Monde.
7: Contre une belle équipe de Norvège. Ce soir 21h à Mulhouse, la fan zone du stade de Lille est maintenue malgré la chaleur et même augmentée puisque 2750 places sont déjà trouvées preneurs. Jean-Marc Amatruda est adjoint au sport à la ville de Mulhouse.
12: Vraiment un événement qui est super pour nous. Même lors du match à 23h, il y avait 1800 personnes au stade de Lille. C'est vraiment quelque chose d'assez exceptionnel. On n'entendait pas un tel engouement et nous sommes vraiment heureux. Tout se passe à merveille. Quand on voit le sourire des gens lors de la diffusion des matchs, on a déjà gagné un premier challenge.
13: La chaleur n'est pas un obstacle, ne sera pas un obstacle pour France-Norvège.
12: Le match est en lieu à 21h et nous avons aussi mis à disposition de l'eau pour tous les spectateurs. À 21h, il devrait quand même faire meilleur. Quand on supporte les Bleus, on est à fond.
13: Un pronostic pour ce match ?
12: Ça va être un match un peu plus difficile que les autres, mais je vois quand même la France gagner. Allez, 2-1 pour la France.
7: Ah, ça serait pas mal. C'est donc à 21h, France-Norvège, à vivre évidemment sur ICI Alsace et puis ICI.fr. Vous avez dit 2-1 aussi, vous ?
6: J'ai mis... Alors, mon pronostic peut encore changer d'ici à 21h, mais j'ai mis pour le moment 2 partout.
7: Ouais, alors moi j'ai annoncé un match nul aussi, mais comme il faut rendre hommage à Didier Deschamps, je les verrais bien aller chercher la victoire. Mais bon,
6: ce petit supplément d'âme, vous avez raison, ouais. Peut faire la différence. On rappelle que Didier Deschamps a dû rentrer en France parce que
7: sa maman est décédée cette semaine et il faut évidemment rentrer.
6: Voilà tout pour météo de ce 26 juin. Alerte rouge canicule encore et toujours jusqu'à 40 à Strasbourg et à Guenot en seconde partie de journée, du 38, du 39, du 37 partout ailleurs en Alsace. On suffoque une nouvelle fois déjà de 20 à 25 ce matin. C'est agréable malgré tout chez Monique qui nous dit 23 en ce début de journée. Ça va encore pour Astrid qui est à l'Ampertheim, du 22 en ce tout début de journée. Ce week-end, ce sera sensiblement la même chose. On va flirter avec les 39-40 que ce soit demain et que ce soit dimanche. Mais dimanche, perturbation orageuse, donc les températures vont baisser. Et on le disait en amont, mais normalement lundi, on repasse sous la barre des 30 degrés. J'ai hâte d'être à lundi. J'ai rarement hâte d'être un lundi.
7: Mais alors là, alors moi aussi. Là, je vais mettre le réveil hyper tôt aussi.
6: Je n'en peux plus d'impatience. Pour vos conditions de circulation, pour l'heure, ça roule très bien. Je vous donne juste la ligne infotrafic d'ici Alsace. Vous la composez s'il y a un pépin. 03 88 25 02 02.
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6: Et là, ce sont les fans qui ont hâte d'être à l'automne prochain.
7: Ouais, pour les côtes, je sais plus combien de concerts va y avoir.
6: Il y en a plusieurs, une dizaine.
7: Ouais, j'allais dire une dizaine.
6: Céline Dion, on ne change pas.

0: Comment la supportez-vous? On vous pose cette question ce matin. Vos astuces, on les attend au 03 88 25 15 15. 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La canicule et ses conséquences sur notre cerveau. On va en parler dans un instant avec le docteur Kirzek. Stress thermique, brouillard cérébral, anxiété, manque de sommeil. On n'en peut plus, vivement la fin.
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0: C'est la radio qui prend soin de vous. 6h15 comme chaque matin. Docteur Kirzek, bonjour. Ce matin, nous parlons hausse des températures et santé mentale. Le lien est étroit.
6: Bonjour à toutes et à tous. On oublie souvent de parler de l'autre victime de la canicule, c'est notre cerveau en fait. Quand il fait chaud, on se sent plus à cran, plus fatigué, parfois même un peu déprimé. Et ce n'est pas qu'une impression, c'est une réalité physiologique. On appelle ça le stress thermique. Quand le thermomètre grimpe, notre cerveau, par l'intermédiaire d'une région qui s'appelle l'hypothalamus, hein, j'en ai souvent parlé, qui est un peu le thermostat, le cerveau va déclencher une véritable course pour maintenir notre corps à 37 degrés. Le problème, c'est que cela se fait au détriment d'autres fonctions. Sur le plan physique, on observe une fatigue nerveuse intense. Le corps va pomper l'énergie pour se refroidir, ce qui va nous épuiser. Sur le plan cognitif, c'est ce qu'on appelle le brouillard cérébral. On perd en concentration, notre temps de réaction augmente, on a du mal à garder les idées claires. Et quant à l'humeur, c'est un peu le cocktail explosif. On devient plus irritable, plus impulsif, parfois même plus agressif avec les autres, sans oublier l'impact sur le sommeil. Quand on dort mal, le moral en prend un coup et l'anxiété va monter mécaniquement. Bref, c'est un cercle vicieux.
0: Et est-ce que, docteur, tout le monde est logé à la même enseigne? Y a-t-il des personnes plus vulnérables que d'autres?
6: Tout le monde est affecté, c'est certain. Mais certains sont en première ligne. Les enfants d'abord, leur système de régulation est immature. La chaleur peut sérieusement entraver la capacité à se concentrer et à apprendre. Les personnes âgées aussi, leur sensation de soif diminue avec l'âge. Ça va favoriser la déshydratation, souvent accompagnée de confusion ou d'agitation. Les personnes souffrant de troubles psychiatriques aussi, dépression, bipolarité, schizophrénie, sont particulièrement exposées. Leurs symptômes peuvent être exacerbés par la chaleur et l'anxiété qui va grimper en flèche aussi. Et attention aux personnes sous traitement psychotrope, les antidépresseurs, les antipsychotiques, le lithium, ça peut perturber le thermostat qu'on a, ça va atténuer la sensation de soif et ça va augmenter le côté un peu léthargique et la fatigue et ça peut augmenter le coup de chaleur. Donc quelques réflexes. 1, on ralentit, c'est une nécessité biologique, la sieste, on s'accorde du temps, on évite les efforts. 2, on hydrate son cerveau, on boit de l'eau régulièrement. 3, on va rafraîchir son espace de vie, on ferme les volets la journée, on aère la nuit, un petit brumisateur. On surveille son entourage, un petit coup de fil à une personne âgée, un moment calme avec ses enfants aussi. Et puis on consulte sans attendre si l'irritabilité ou l'anxiété deviennent trop envahissantes, si les idées se brouillent ou si vous avez un traitement psychiatrique, vous en parlez à votre pharmacien ou votre médecin traitant. Allez, d'ici là, portez-vous bien.
0: Merci beaucoup docteur. 6h17, ici Alsace, parce qu'ils ont eu sa jeunesse, ils n'auront pas sa vieillesse. Simone Pollack se raconte dans un livre déporté en 1944. Elle partage aujourd'hui un message d'espoir pour que, je cite, « jamais plus les choses ne puissent se renouveler ». On la rencontre juste après Diana Ross. Upside Down en ce vendredi 26 juin. On est ravis d'être avec vous. On vous souhaite un bon vendredi et un bon week-end en perspective.

0: Alors ça nous fait bouger, mais une nouvelle fois, on essaie de pas trop bouger de façon à ne pas avoir trop chaud. Diana Ross, Upside Down sur votre radio ici à Alsace à 6h20. On accueille Irène. Soyez la bienvenue. Bonjour Irène.
1: Bonjour.
0: Vous nous appelez de Strasbourg. Irène, on se pose cette question ce matin, émission spéciale canicule. Comment vous faites pour gérer la chaleur?
1: Comme j'ai dit, on prend des douches et on se mouille avec un gant de toilette et on boit. Surtout boire.
0: C'est effectivement, vous avez bien raison, s'hydrater, c'est ce qu'il faut faire à de nombreuses reprises. De l'eau, des softs, ça c'est sûr. Irène, les douches, il y en a combien par jour? Et c'est des douches froides, tièdes, glaciales?
1: Oui, non, pas glacées, mais froides, tièdes, disons. Pas trop chaud, hein. Parce que sinon ça sert à rien.
0: Bien sûr. Bon, bah écoutez, Irène, on vous souhaite courage. On commence à voir le bout du tunnel, on le disait un peu plus tôt ce matin, mais... normalement, à partir de lundi, les températures devraient passer sous la barre des 30 degrés. On va respirer à nouveau.
1: Là, on est en train de partir parce qu'il faut qu'on garde nos petits-enfants à Mutterfold. Mm-hmm. Alors, on a une voiture qui n'est pas climatisée. Oh. Alors, je vous assure que c'est quand il faut qu'on se déplace, c'est chaud. Hein.
0: Alors, vous partez relativement tôt et vous avez bien raison. Carreau ouvert, Irène, et ici, Alsace, à fond dans les oreilles. Voilà ce qu'il faut faire.
1: Voilà.
0: Irène, un grand merci de nous avoir appelés. On vous offre cet éventail ici à Alsace. Et puis, vous êtes dans la sélection pour, pourquoi pas, remporter le ventilateur tout à l'heure. Gardez votre téléphone. Peut-être que ce sera vous juste avant 9h. Belle journée, Irène. Bientôt. À bientôt.
1: Ok, merci. À bientôt.
0: Ici à Alsace, il est 6h22.
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0: Bonjour Léa.
3: Bonjour!
0: De Bouxwiller.
3: Ça va
0: et vous?
3: Ça va. Vous savez comment on dit en Alsacien chez nous? Heißes Wetter für dich geliebt.
0: Ce qui veut dire?
3: J'ai dit chez nous en Alsacien, on dit il fait très chaud pour les gens, très chaud, très chaud.
0: C'est moi pour plaisir. Comment vous faites pour vaincre la chaleur, Léa?
3: Écoutez, moi le matin, je me lève, je suis debout à 5 heures parce qu'il fait chaud. Donc je prends mon ventilateur, j'ai un ventilateur, un petit quoi, qui ou même un à pied. Je le prends et je le mets sur le rebord de la fenêtre. Mm-hmm. Donc l'air de dehors va rentrer dedans et je gagne quand même 1 à 2 degrés.
0: Ouais, c'est pas négligeable. Et bien vu, d'accord. Et alors, moi j'ai vu des vidéos de gens qui mettent le ventilateur vers l'extérieur parce qu'il paraît que ça fait bouger l'air dehors et ça attire l'air un peu plus frais, c'est ça?
3: Vous le mettez qui souffle vers dedans, vous le posez sur le rebord, ça prend l'air de dehors et ça le brasse, ça le ramène dans la pièce. Donc ça fait quand même 1 ou 2 degrés de...
0: Bah ouais, c'est... De bon. Tout
3: Par
0: est bon
3: contre,
0: à prendre.
3: J'ai encore une petite astuce, si j'ai le droit, pour les chiens. Parce que j'ai 3 chiens, j'ai des labradors, border collie, etc. La journée, je prends une serviette mouillée, je les sors bien et je leur pose sur le dos. Et comme ils sont contents.
0: Léa, vous pourriez être notre vétérinaire ici à Alsace.
3: Non, après, voilà, on cherche des astuces.
0: Bien sûr.
3: Voilà.
0: Merci.
3: Très, très chaud, hein.
0: Merci Léa. Prenez soin de vous, prenez soin de vos chiens et l'éventail ici
3: à
0: Alsace.
3: Bonjour et buvez bien, restez bien au frais, hein, parce que voilà.
0: Il le faut. Merci beaucoup Léa. L'éventail ici à Alsace, il est pour vous et vous aussi, vous êtes sélectionné pour le ventilateur, pourquoi pas, entre 8h30 et 9h potentiellement. À tout à l'heure, Léa.
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0: Un devoir de mémoire qui ne doit jamais cesser. Originaire de Saverne, Simone Pollack a été déportée avec sa famille en 1944. Son histoire, elle la raconte dans « Ils n'auront pas ma vieillesse », livre qui vient tout juste de sortir. Simone Pollack, notre Alsacienne formidable au micro ici Alsace de Cécile Jacquot.
5: Bonjour Simone Pollack.
6: Bonjour madame.
5: Vous avez été déportée avec votre famille, votre maman et votre frère en 1944 dans un camp de concentration, sud Auschwitz-Birkenau. Vous sortez un livre, « Ils n'auront pas ma vieillesse » pour parler de cet épisode tragique de votre vie. Pourquoi raconter justement votre histoire?
6: Il faut dire que les dernières années, le contexte politique n'est pas favorable pour nous. L'antisémitisme reprend et il est bon de rappeler certaines choses et surtout aux jeunes. Je vais dans les écoles justement pour raconter mon histoire pour que jamais plus les choses puissent se renouveler.
5: À la libération, vous n'aviez pas tout de suite témoigné à l'époque, c'était encore tabou.
6: Il y avait plusieurs raisons. D'une part, on était peut-être incapable de parler. Pourquoi ? Parce qu'on ne nous aurait pas cru. Parce que ce que nous avons vécu, c'était tout à fait inhumain et tout à fait impossible à comprendre. Et d'autre part, je pense que la population n'était pas à même d'entendre. Il faut dire qu'après la libération, nous sommes rentrés, moi j'étais libéré le 8 mai 1945 par l'armée russe. Dans le Jura, ils étaient libérés à fin août 1944. Mais pour eux, la guerre était déjà terminée.
5: Quand vous êtes libéré, vous avez seulement 16 ans. Il y a une phrase aussi au début du livre qui m'a particulièrement touchée. Ils ont eu ma jeunesse, ils n'auront pas ma vieillesse. Quand on a 16 ans, comment on fait pour se reconstruire ?
6: Vous savez, il n'y a pas de mode d'emploi. Il faut se dire une chose, à 16 ans, on a envie de vivre. Ça, je peux vous le dire. J'étais hospitalisé pendant 2 mois à Lyon. Après, j'étais encore pendant 2 mois au Hauwald. Et là, je demandais qu'une seule chose, c'est de parfaire un petit peu tout ce que je n'avais pas appris jusqu'à présent. J'étais donc scolarisé à nouveau. Je suis tombé rapidement malade. J'étais soigné d'abord à la maison, chez mes tantes et oncles. Et après, j'étais soigné dans des établissements. Cette maladie-là a duré 7 ans. Et voilà, mais j'ai pu commencer à travailler en 1954.
5: Est-ce qu'aujourd'hui, vous auriez un message peut-être à faire passer, par exemple, à la jeunesse à laquelle vous allez à la rencontre, justement, dans les collèges, dans les lycées ?
6: Écoutez, il y a une chose qui est certaine. Chacun à sa place a ses responsabilités. Il y a une responsabilité à toujours rester vigilant, parce que très vite, les choses peuvent changer. C'est pour ça, d'ailleurs, que je vais dans les établissements pour dire ce qui a existé, pour que jamais plus les choses reprennent. La jeunesse, je leur fais confiance. Ils ont leur propre opinion, leur propre responsabilité.
5: Merci beaucoup, Simone Pollack, d'avoir témoigné.
6: Je vous en prie.
0: Ils n'auront pas ma vieillesse aux éditions de La Nuée Bleue, un livre signé Simone Pollack. Un moment d'échange et de rencontre est prévu mercredi prochain, le 1er juillet, 18h, à la librairie Kléber de Strasbourg.
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0: Allez, 6h27, c'est l'horoscope. Catherine Viguier, bonjour. Une journée en ce 26 juin un peu difficile.
7: Les taureaux et les scorpions ont du fil à retordre. Bélier, vos finances sont toujours d'actualité, mais c'est pour un but précis et important pour votre avenir. Taureau, ce soir, quelque chose sera passé ou aura cassé, nécessaire dans tous les cas. Gémeaux, ce soir, vous serez passé à autre chose, mais avant, préservez-vous, protégez-vous. Cancer, quoi qu'il en soit, vous aurez des satisfactions et ce sera mérité. Lion, eh bien c'est important, vous assurer face à une situation familiale ou liée à votre domicile. Vierge, face à une conjoncture astrale délicate, vous saurez vivre et vous protéger. Balance, tout ce qui vous relie à votre univers intérieur, votre cours zen, votre psy, sera une réussite aujourd'hui. Scorpion, c'est un échange qui vous fait mal et il faut assurer sans être trop dur, trop cassant. Sagittaire, votre vie intérieure a toute sa place ce vendredi et vous êtes ravi d'aider votre prochain. Capricorne, ce soir, vous vous sentirez plus à l'aise, vous aurez pris une, votre décision. Verseau, vous vous investissez pleinement dans votre vie professionnelle, quitte à prendre une nouvelle direction. Vous, cher poisson, ça se passe bien, c'est une belle période pour vous, vraiment. Et pour nous tous, trouvons notre place où que l'on soit.
0: Merci Catherine, belle journée et bon week-end.
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0: Soyez les bienvenus ici Alsace, 6h29, radio, télévision, télé pour la dernière fois de la saison. On profite pour saluer Vicente, notre éditeur visuel, qui pour la toute dernière fois, lui, réalise l'émission ce matin. On le salue, on l'embrasse. Dans quelques instants, Arthur, on fait le point sur les records de température en Alsace et sur les prévisions à venir.
8: Oui, Loïc Alter de Météo Suivi Alsace est en train de nous rejoindre. On va prendre quelques instants dans cette alerte rouge canicule. Pour parler de cette chaleur, ça sera l'info d'ici de 7h30 ce matin.
0: Jusqu'à 40.
8: 6h30, pardon.
0: Ouais, on peut 7h30, pourquoi pas, si vous le souhaitez aussi. De toute façon, on va beaucoup parler température, vous l'imaginez. Jusqu'à 40 encore à Strasbourg et à Guenot aujourd'hui, déjà 20-25 ce matin. Alors pour lutter contre cette canicule, Ici Alsace vous offre éventail Ici Alsace ce matin et ventilateur à chaque fois que vous participez au débat. Comment gérez-vous cette chaleur ? On attend vos appels et vos témoignages. Mais avant cela, le 90 secondes à 6h30. Lucie Amadieu.
9: Plus de 850 000 collégiens passent le brevet aujourd'hui malgré la canicule. Les épreuves n'ont pas été reportées mais aménagées avec distribution d'eau et pauses plus longues. Une intersyndicale appelle à faire grève pour dénoncer des conditions de travail inacceptables. Aujourd'hui encore, on va souffrir de la chaleur. La canicule se décale à l'est tandis que des orages amènent un air un peu plus frais par l'ouest. 61 départements restent en vigilance rouge canicule, 22 sont en orange. Les températures doivent baisser à partir de dimanche après-demain. Face à cette situation, une nouvelle cellule interministérielle de crise se réunit aujourd'hui. Hier, le Premier ministre Sébastien Lecornu a activé le plan Orsan 3 pour une mobilisation du système de santé à son niveau le plus haut. Déjà, les hôpitaux de Paris disent être saturés. La chaleur a déjà fait de nombreuses victimes, notamment chez les baigneurs. 55 personnes sont mortes noyées en France en l'espace de 8 jours. 2 ans après la collision de 2 avions Rafale en Lorraine, l'enquête conclut à une erreur de pilotage, dit le bureau d'enquête et d'analyse. Un moniteur et son stagiaire sont morts dans le choc. Un 3e pilote avait été blessé. 3e et dernier match de la phase de groupe pour les Bleus au Mondial. L'équipe de France affronte la Norvège ce soir, 21h heure française. On se retrouve dès 20h30 sur votre radio ici, mais aussi sur votre site internet et l'application ici. Avec les derniers qualifiés de la nuit, de belles affiches se dessinent pour les 16e de finale, comme Maroc, Pays-Bas et Brésil-Japon.
8: L'info d'ici en Alsace avec cette canicule qui n'en finit toujours pas. Bonjour Loïc Alter.
10: Bonjour Arthur.
8: Prévisionniste de Météo Suivi Alsace, merci d'être avec nous. Désormais habitué de l'antenne, tant cette canicule est longue. Les prévisions pour aujourd'hui vont suivre la tendance des derniers jours.
10: Les prévisions vont suivre la tendance. Le mercure va même encore gagner quelques petits degrés aujourd'hui et demain. Puis on voit enfin une porte de sortie à partir de dimanche après-midi.
8: C'est vrai, dimanche après-midi, c'est les tendances qui se confirment ?
10: Ouais, les tendances se confirment. Le mercure va chuter. Alors, on ne va pas encore retrouver des normales de saison. Mais voilà, on va commencer à respirer enfin à partir de dimanche avec des maximales qui seront comprises entre 32 et 34 degrés.
8: Où en est-on sur d'un point de vue record ? J'ai vu que Bâle, par exemple, en Suisse, a battu un record hier avec 38 degrés. Est-ce que l'Alsace est aussi concernée par des records ?
10: Ah oui, plusieurs records sont tombés hier. Donc, Bâle-Bulhouse, avec 38,4 degrés, qui a battu son record de 38 degrés, qui datait d'à peine d'il y a 4 jours. On a le Belmont, le Champ du Feu, avec 29,9 degrés, qui a battu son ancien record de 28,9, qui date de 2014. Puis après, oui, il y a énormément de stations pleines qui ont battu leur record d'environ 1 degré.
8: Et y compris la nuit, hein. Il n'y a pas de répit la nuit. Là encore, cette nuit qui vient de se dérouler, les valeurs étaient très élevées.
10: Ah oui, même la nuit. Alors la nuit, il n'y a pas encore eu de record de tombée. Mais les températures nocturnes actuellement affichent 22 à 24 degrés, voire même plus dans les grandes villes.
8: Le début de semaine à venir, on l'a compris, on devrait repasser vers les 30 degrés environ. Est-ce que ça va s'accompagner de pluie, d'orages ? Est-ce qu'il faut aussi surveiller les orages éventuellement ?
10: Alors on surveille actuellement effectivement les orages, puisqu'il y a une possible dégradation orageuse qui est attendue pour la nuit. Enfin, pour la soirée et la nuit de dimanche à lundi, mais celle-ci semble assez limitée. Et après, oui, d'ici lundi, on va retrouver des températures de l'ordre de 28-30 degrés qui vont continuer à nous accompagner pour la semaine.
8: Et au-delà, on entend beaucoup parler de risques de températures très élevées jusqu'à la mi-juillet. Est-ce qu'on a déjà une idée ou est-ce que c'est trop tôt pour le dire ?
10: Alors, pour l'instant, jusqu'à début juillet, on se maintient sur les 27-28 degrés. Prévu jusqu'à mi-juillet, c'est encore trop tôt pour le dire, effectivement.
8: Bon, espérons que ça ne remonte pas autant. Effectivement, c'est merci bon. Beaucoup Loïc Alter, Météo Suivi Alsace. Bonne journée à vous.
10: Merci à vous aussi.
0: Il est 6h34. Arthur, à la une des infos de 7h.
8: Direction les hôpitaux et les cabinets de médecins en Alsace, ils sont en hausse d'activité en ce moment à cause de cette canicule. Et c'est pour cela aussi que l'on est en alerte rouge.
0: Mais on voit le bout du tunnel, vous l'avez entendu avec Loïc Alter à l'instant. Ça va aller mieux, un peu mieux à partir de dimanche et donc aussi à partir de lundi. Vivement le début de la semaine prochaine. Pour les températures, actuellement, vous avez combien à la maison ? On vous lit sur le Facebook ici Alsace à Diebolsheim, 22 degrés. Pour Sébastien, Doris, qui est à Brumath, 24 en ce vendredi matin à 6h34. Ça va grimper jusqu'à 40, on le disait. Comme hier, à Strasbourg et à Guenaud, ce sont les maximales. Mulhouse et Colmar afficheront 39. À Cernay, vous aurez 37. À Münster, 35.
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0: On est comment sur les routes d'Alsace? Bah plutôt pas mal. Des conditions actuellement fluides, pas de perturbations majeures, pas de gros ralentissements, pas de bouchons. 03 88 25 02 02. Si la situation change, vous avez la priorité. On vous écoute en direct, bien sûr, pour faire le point sur les conditions de circulation.
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0: Avec un grand classique du début des années 80. Non, c'est la toute fin des années 70. Dis donc, ça nous rajeunit. On était en 1977, tu te souviens, mon petit Arthur?
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0: Aïe, aïe, aïe. On dansait sur Rock Collection.

0: Rock Collection. Laurent Voulzy, ici Alsace, 6h39.
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0: Une nuit, j'imagine, encore compliquée. Il a fait encore beaucoup trop chaud. Le mercure qui ne baisse décidément pas. Ce sera le cas une nouvelle fois aujourd'hui. 40 à Strasbourg, 40 à Haguenau. Alors ici Alsace, à ce qu'il vous faut, c'est l'éventail.
3: Wow.
0: Ici
3: Alsace. Attendez, avec le logo dessus.
0: Normalement, quand je le déplie, ça fait un peu de bruit. Attendez.
3: Oula. Oula.
0: Ah ouais, pas mal.
3: Oh,
0: faut que je,
3: ouais, je travaille le geste.
0: Ah, exactement. C'est classe, vous savez, quand vous sortez l'éventail, ouais, ça fait un petit peu de bruit. Vous pliez les jambes comme ça. Ah, c'est du bien.
3: Là, on est
0: agréable.
3: Bien. Propre.
0: Éventail ici, Alsace a remporté aujourd'hui. À chaque fois que vous participez à cet échange, comment gérez-vous la chaleur depuis une dizaine de jours maintenant, un peu moins, une grosse semaine. Ça fait une grosse semaine.
3: Une grosse semaine de canicule.
0: On n'en peut plus, ça c'est sûr. On devrait en sortir en début de semaine prochaine. Donc vous nous dites comment vous gérez la chaleur. 03 88 25 15 15. À chaque fois que vous participez, l'éventail il est pour vous. Et en plus, vous êtes dans la sélection pour le grand tirage. Du ventilateur. Un ventilateur, c'est ce qu'on vous offre ce matin. Ce sera à gagner entre 8h30 et 9h. Donc, à tout de suite.
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0: L'actu en Suisse, l'actu en Allemagne. Nos voisins du Rhin tous les matins, 7h-20. Nos voisins du Rhin qui disputent aussi, Arthur, la Coupe du Monde de foot en ce moment.
3: Bah oui, comme nos Bleus qui affrontent la Norvège ce soir à 21h. L'Allemagne et la Suisse ont joué et même déjà terminé leur phase de groupe. Alors on va commencer par l'Allemagne qui a sacrément fait parler d'elle cette nuit. Parce que même si la première place était assurée dans son groupe, la Mannschaft a perdu cette nuit contre l'Équateur. Ah, il y a beaucoup de paris sportifs qui auraient été faux à cause de cette défaite de l'Allemagne contre l'Équateur. 2-1, alors qu'elle menait au score en plus. Et pourtant, l'équipe, elle n'était pas tant remaniée que ça. Il y avait beaucoup de titulaires sur le terrain. Alors là, je vous cite la SVR ce matin. L'Allemagne a fait preuve d'une maladresse inhabituelle dans la construction du jeu. L'Équateur a joué avec passion et ténacité. L'Allemagne visait d'ailleurs une 12e victoire consécutive, mais au moins c'est elle qui pour l'instant détient le carton de ce mondial. Hein. On s'en souvient, la victoire 7-1 contre Curaçao, pas contre le Brésil cette fois-ci, contre Curaçao, l'une des plus petites nations de ce mondial. On va garder ça en tête, hein, parce que si la France ce soir fait match nul, j'ai regardé le tableau, hein, si la France fait match nul ou si elle gagne ce soir contre la Norvège, on pourrait avoir dès les 8e un France-Allemagne. Ça serait une belle affiche, ça.
0: Bon, y aura un 16e de finale avant. Mais
3: on pourrait, en cas de qualification, avoir un joli France-Allemagne en 8e de finale. Ça, c'est pas mal. Hein.
0: Et puis Arthur, il y a la Suisse qui a également réussi son entrée en matière dans la compétition.
3: Bah oui, belle première place, hein, validée contre notamment l'un des pays organisateurs du mondial, le Canada. La Nati termine avec 7 points, 2 victoires et un nul quand même un peu surprenant, un partout pour ouvrir la compétition contre le Qatar. On s'y attendait pas forcément. La satisfaction de cette équipe suisse. Alors là, c'est un pur voisin du Rhin. Il s'appelle Johan Mozambi. Alors, il est suisse, évidemment. Déjà, c'est un bon point pour être voisin du Rhin. Et en plus, il joue pour le club de Fribourg.
0: Il coche toutes les cases.
3: Ah, il coche toutes les cases. Il a 20 ans à peine. Il a fait forte impression sur cette phase de groupe. Déjà, 3 buts inscrits. Des beaux buts, en plus. Le milieu de terrain est présenté comme un enchanteur chez la RTS. Une pépite et un joueur vraiment à part. Qui va donc être très important pour la suite. La Suisse affrontera en 16e de finale un 3e de groupe. On ne sait pas encore. C'est assez compliqué. Pour décrire, c'est pour vulgariser ça, mais en tout cas, ça sera un 3e de groupe. À l'instant T, c'est l'Algérie, mais ça peut changer très vite puisqu'il y a encore des matchs à jouer. Donc, on verra ça à la fin des groupes.
0: Donc, nous, en tout cas, de ce que je retiens, c'est que potentiellement, on a un alléchant France-Allemagne en 8e de finale.
3: Alors, si on perd ce soir contre la Norvège, ça serait pas France-Allemagne, on serait de l'autre côté. Ça serait potentiellement un France-Brésil en 8e.
0: Ah ouais.
3: Donc, quoi qu'il arrive, en 8e, on risque
0: d'avoir un gros.
3: D'accord.
0: Ouais. Bon, en tout cas, il faut.
3: De toute façon, il faut battre tout le monde pour gagner la Coupe du Monde.
0: Exactement. La troisième étoile, elle se mérite, les amis. Et on l'espère grandement. France-Norvège, pour nous, c'est ce soir. Et ce sera à vivre sur votre radio dès 20h30.
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0: 6h44, écoutez ce chiffre. En France, un animal est abandonné toutes les 2 minutes. Chiffre alarmant dont on parle ce matin à la veille de la journée mondiale contre l'abandon. Docteur Fabin, bonjour, notre vétérinaire maison. Docteur, qui sont les premières victimes ?
7: Alors, contrairement à l'image qu'on a tous du chien
0: attaché sur la route des vacances, la première victime chez nous, c'est le chat. Sur les plus de 300 000 animaux recueillis l'an dernier, la très grande majorité sont des félins. Et pour eux, les abandons explosent littéralement après le mois de juin. Mais pourquoi ? Parce que c'est la période des naissances. Les refuges se trouvent submergés de cartons remplis de chatons non désirés. Et ce n'est que la partie visible du problème. Dans nos villes et nos campagnes, des millions de chats errants survivent dans des conditions effroyables. L'errance, ce n'est pas la liberté romantique. C'est la faim, la soif, les maladies et les voitures. La grande majorité des chatons nés dehors n'atteignent même pas l'âge de 6 mois.
4: Qu'en est-il du côté des chiens, docteur ? Est-ce qu'on retrouve des races particulières dans les refuges ?
0: Alors pour les chiens, le drame vient surtout de l'achat impulsif et des phénomènes de mode. En ce moment, les refuges saturent avec deux grands profils, les chiens de type malinois et les molosses. Beaucoup de gens craquent sur un chiot magnifique vu sur internet sans se renseigner une seule seconde sur ses véritables besoins. Un malinois, c'est un athlète qui exige un travail physique et mental intense au quotidien. Si vous le laissez seul 8 heures en appartement, il va tout détruire par frustration.
4: Face à ce triste constat, docteur, qui se répète chaque été, que peut-on faire à notre échelle de citoyen pour aider ces animaux abandonnés ?
0: La priorité absolue, ça reste la stérilisation. Faites stériliser votre animal, c'est le seul levier efficace pour bloquer cette machine à abandon. C'est un acte de protection animale indispensable. Ensuite, vous pouvez agir sur le terrain dès ce week-end. À l'occasion de cette journée mondiale, l'association Solidarité Peuple Animal organise une immense collecte nationale. Il faut savoir que la majorité des refuges ont moins de 3 mois de trésorerie devant eux. Ils sont à bout de souffle. Plus de 900 magasins et supermarchés participent partout en France. Alors ce samedi, en faisant vos courses, achetez simplement un paquet de croquettes, de la litière ou de la pâtée en plus et déposez-les aux bénévoles à la sortie.
4: Animaux de compagnie dont on parlera ce matin, 9h-10h avec Caroline Paul. Au programme, comment voyager à la veille des vacances d'été avec ou sans son chien. Il existe des gardes de chiens. Et puis, les effets de la canicule, bien sûr, sur nos toutous. Un grand merci, docteur Fabin. On vous souhaite un bon week-end.
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4: Nelly, bonjour.
5: Bonjour.
4: Ravi de vous accueillir. Vous nous appelez de Schleitel dans le Bas-Rhin. Comment ça va en ce vendredi matin ? Vous avez réussi à dormir ? Fermez l'œil un petit peu ?
5: Oui, bon, ça va un tout petit peu rafraîchi, ça va, ça a été.
4: On parle canicule avec vous ce matin. Vu que vous êtes à l'antenne, je vous offre d'ores et déjà l'éventail ici à Alsace, chère Nelly.
5: Merci beaucoup.
4: Dites-nous comment vous faites-vous pour...
5: Utile.
4: Ce sera très utile, très clairement. Dites-nous comment vous faites pour gérer la chaleur, vous ?
5: Alors, j'ai pas une grande astuce. Hein. Moi, je ferme les fenêtres toute la journée. Je les ouvre le soir vers 22h, 23h
4: ouais.
5: Pour avoir quand même un petit peu d'air. Mm-hmm. Et après, de temps en temps, je fais un petit plouf dans la piscine.
4: Nelly.
5: Ça rafraîchit quand même un petit peu.
4: Ah, mais oui. Elle est à combien la température de l'eau, là ?
5: Elle est à 32. Hein.
3: C'est trop. En fait, ça rafraîchit même plus, là.
4: Ouais.
5: Au moins, t'as pas de mal à rentrer dedans.
4: Oui, ça, c'est sûr. Ah ouais, 32. Vous avez déjà connu ça, vous, Nelly, 32, votre piscine ?
5: Non. Je crois que c'est quand même un record, là.
4: Ouais, ouais. Et j'imagine que d'un point de vue.
5: On rajoute un peu d'eau froide, mais.
4: Et en termes d'entretien, ça doit être aussi particulier, non, quand la température grimpe autant ? Dans l'eau, non ? C'est.
5: Il faut faire très attention parce que les parois deviennent très vite glissantes dues à la chaleur. Hein, donc, il faut quand même bien traiter.
4: Bon, je vous envie quand même, Nelly. On vous envie d'avoir une petite piscine à côté. C'est pas désagréable.
3: Un petit plouf, là.
4: Ouais, exactement.
5: Un petit plouf.
4: Nelly, merci d'avoir échangé avec nous ce matin. Vous êtes dans la sélection
5: aussi.
4: Merci à vous. Pour remporter ce ventilateur, éventuellement, gardez le téléphone à côté de vous. Hein, je le dis à chaque personne qui est à l'antenne ce matin, gardez votre téléphone puisqu'on vous fera sonner potentiellement en direct entre 8h30 et 9h. Okay. Belle journée, Nelly.
5: Ok, ça peut être utile. Merci, bonne journée.
4: Au revoir. Ici Alsace.
5: Au revoir.
4: 6h48.
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4: Il faudrait que pleuve l'amour. Mais nous, on attend de la pluie. Allez, Obispo Cabrel, ici Alsace.

0: Cartésie Alsace, avec d'un côté Pascal Obispo et de l'autre Francis Cabrel.
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0: À 6h52, place à vos 3 plus, 3 infos qui vous concernent. Elles sont pratiques, locales, utiles et sympas. C'est avec vous Pierre Nus, bonjour.
3: Réfugiez-vous dans les salles obscures au moment les plus chauds de la journée. Pourquoi ? Déjà parce qu'il n'y a pas de soleil dans une salle obscure, c'est dans le nom. Mais aussi parce que la climatisation y est reine. Et surtout parce que ça tombe pile pendant la célèbre fête du cinéma. Du 28 juin au 1er juillet inclus, toutes les séances passent au tarif exceptionnel de 5€ seulement. Oui, vous avez bien entendu, 5€ la place. C'est l'opportunité parfaite pour voir les derniers blockbusters comme Toy Story 5, La Bataille de Gaulle, Michael, confortablement installer les pieds au frais, sans faire fondre votre portefeuille. Alors, au lieu de transpirer chez vous, foncez dans vos cinémas locaux, prenez vos pop-corns, détendez-vous et profitez du grand écran après-midi.
0: Autre manifestation, celle-ci en extérieur, Pierre, à l'est de Haguenau.
3: Envie de Grand Canyon et de Western, mais sans quitter l'Alsace, sortez vos chapeaux de cowboy et vos Santiago. Ces 27 et 28 juin, le Chayonas Country Club vous invite pour la 3e édition de son mini-festival Western américain. Rendez-vous à l'étang du Nonnenhof, route de Schirein à Haguenau. Sur un hectare de terrain, laissez-vous emporter par un décor 100% authentique pour un véritable voyage dans le temps. Au programme, visite d'une dizaine de tipis et de lodges, des démonstrations de danse, des frissons avec du lancer de hache, mais aussi des défilés de pin-up, une magnifique expo de véhicules et les shows spectaculaires des cheerleaders. Une quinzaine d'exposants seront également sur place pour vous faire découvrir des produits amérindiens, western et locaux. Ça démarre samedi dès 14h et dimanche à partir de 11h. L'entrée est à 3€ le samedi, 4€ le dimanche et c'est gratuit pour les moins de 16 ans.
0: Et enfin, Pierre, avec cette chaleur, on a tendance en ce moment à enlever nos vêtements.
3: Mais c'est complètement Bratstall. Ce week-end, la célèbre fête de la Bretzel souffle sa 10e bougie à Gresswiller sur la place de la mairie. Pour cet anniversaire exceptionnel, l'association Gresswiller en fête vous réserve un week-end mémorable avec samedi 27 juin dès 18h, une grande soirée dansante. Ça fait un peu soirée Saint-Trope, tout le monde s'habillera en blanc pour fêter cet anniversaire. Et le dimanche 28 juin, de 9h à 19h, place aux familles avec un village des enfants, des jeux en bois traditionnels, des démonstrations rythmées de capoeira et d'arts martiaux chinois. Dès 10h, venez flâner sur le marché des artisans à la rencontre d'une vingtaine de créateurs. Et pour les gourmands, ne manquez pas les célèbres Bretzel Burger le vendredi et le samedi soir ou les succulents ribs le dimanche midi, c'est sur réservation. L'entrée est gratuite et l'accès est adapté aux personnes à mobilité réduite.
0: Il y a eu une petite erreur d'aiguillage, vous l'avez compris, Pierre voulait faire référence ici à cette expo concernant la coiffe alsacienne et les costumes alsaciens, le folklore alsacien du côté de Bouxwiller dans le pays de Hanau. Mille excuses pour cette erreur d'aiguillage, comme on dit dans le jargon. Merci Pierre pour ces 3 plus. En tout cas, info pratique, locale, utile et sympa. Et puis on insiste, dès qu'il y a des événements, on sait qu'avec la situation et ces chaleurs, parfois les événements s'annulent. Donc pensez à actualiser les infos et nous on est là pour ça aussi. The Weeknd, Blinding Lights, ici Alsace.

0: Ça, c'est l'artiste qui ne s'écoute qu'en fin de semaine. The Weeknd, ici à Alsace. Oh, mal, écoutez, mal, oh, oh la galéjade.
1: Oh, oh le bon là, matin. Le bout en train.
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0: 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Le point sur l'actu local, ici Alsace, le journal, ce sera à 7h, c'est dans tout juste 2 minutes.
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0: Et comme tous les matins, nous apprenons l'alsacien. Que te morieux, Jonathan.
12: Que te morieux, Hubert. Que te morieux, Nola.
0: Vous activez avec l'éventail ici, Alsace.
12: Voilà.
0: Toute évidence, on se rafraîchit aujourd'hui.
12: Ici, Alsace, exactement. Et oui, il fait chaud encore aujourd'hui.
0: Oh, c'est pas possible.
12: Il fait chaud. J'hésitais à la mettre. Non, mais c'est pas possible. À un moment, on sait plus. On est en été où on a passé la porte de l'enfer. C'est pas possible. Il fait trop chaud. Et quand la température dehors est plus haute que la température rectale, c'est quand même qu'il y a un problème. 41 à l'intérieur. 36,5 à l'intérieur, c'est pas possible.
0: Oui, c'est pas possible.
12: Même le médecin dit que c'est pas normal. Bref, quand il fait chaud,
0: ça
12: tape
0: sur tout le monde la chaleur. Ça fait du bien à personne ce soir.
12: Tout le monde l'a peut-être pas compris. On travaille pour profiter de la clim quand il fait chaud, ou alors on se rafraîchit. Et c'est ce verbe rafraîchir qui va nous intéresser. En alsacien, on dira opkil pour rafraîchir. Kil, c'est quelque chose de frais. Aussi air fraîcheur, on entend friche, quelque chose de frais. On ouvre les fenêtres le matin, la nuit aussi quand on peut. On se mouille le visage, à kipfes dans la piscine. On va à la clim, boisson fraîche, mais pas trop froide, brumisateur et éventail, bien sûr. Ou alors vous faites les courses, vous allez dans les rayons surgelés. Dans les usines qui n'ont pas de clim à leur poste de travail, demandez un rendez-vous avec le directeur. Vous pourrez profiter de la clim. Visitez les bunkers, les mines de tellure, par exemple. Faites un tour de manège à sensation pour vous aérer les dessous de bras. Ou alors faites du rangement à la cave. Il y a plein d'idées pour ce upkill, pour se rafraîchir.
0: Vous savez, je me suis retrouvé hier devant mon congélo, quoi.
12: Ouais, mais c'est
0: vraiment, j'ai ouvert la porte.
12: Et on s'est dit, bon, tant pis, la glace va fondre, il faudra que je la mange. C'est pas plus mal non plus.
0: On en est là. Merci, Jonathan, pour ce mot. Bon week-end.
12: Chez Nanto.
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0: Allez, vous, c'est une belle journée malgré la chaleur. Bon vendredi, ici Alsace, il est 7h. L'actualité en Alsace, Sébastien Cabrita dos Santos, bonjour.
13: Bonjour à tous.
0: Notre système de santé en surchauffe.
13: Nos hôpitaux en tension, l'Agence régionale de santé le reconnaît, mais les soins sont bien assurés. Alors que l'exceptionnel épisode de canicule, alerte rouge toujours sur l'Alsace, se poursuit, le Premier ministre active le plan Orsan, niveau 3, le plus élevé de la mobilisation sanitaire. Tous nos médecins solidaires, même les libéraux comme Dan Selam, habituellement pas tant mobilisés pour les urgences.
14: Alors c'est très difficile, le SAMU déborde d'appels, donc nous aussi, c'est beaucoup de conseils médicaux, beaucoup de gens qui ont l'impression de faire des malaises, l'impression d'avoir de la fièvre, qui ne savent pas quoi faire exactement avec un enfant qui ne supporte pas la chaleur et qui pleure beaucoup, qui refuserait de s'alimenter, de boire, comment l'habiller, comment ne pas l'habiller. C'est pas des gens qui paniquent, c'est des gens qui ne savent pas comment faire, ni quoi faire. Donc ça, c'est le gros des appels. Et puis, il y a les appels des personnes âgées ou en situation sanitaire critique, des gens qui ont des pathologies lourdes, que la chaleur, la canicule peut faire décompenser, les insuffisants cardiaques, les diabétiques, les patients psy, les personnes âgées. Le plus souvent, ça finit en conseil médical. C'est des petites aides médicales qu'on peut apporter à nos patients par rapport à ces périodes de canicule.
13: Dan Selam, le directeur médical du service d'accès aux soins libéral, le SAS 67, chargé de traiter les appels considérés comme non vitaux. Les opérateurs du SAMU répondent en ce moment à 250 appels par jour contre 120 à 150 en période normale. Les autorités vous appellent à la plus grande prudence ces prochaines heures encore pour éviter le coup de chaud, éviter de surcharger les services de santé, interdiction de boire de l'alcool par exemple aujourd'hui sur la voie publique partout en Alsace. Quelles sanctions pour les contrevenants? Le sous-préfet du Bas-Rhin, Karl Terrelion, et ce matin l'invité ici à Alsace à 7h45. Les feux d'artifice pour la Saint-Jean et les feux festifs sont également interdits tout le week-end dans le Haut-Rhin. Bon courage ce matin à tous les collégiens. Les épreuves du brevet commencent aujourd'hui, le français pour démarrer. Les candidats ont le droit à deux pauses supplémentaires, deux fois un quart d'heure pour sortir prendre l'air pendant l'épreuve. Les salles d'examen accueillent entre 10 et 15 candidats maximum pour cette canicule.
0: Forte chaleur, soleil écrasant, cocktail parfait pour un bon gros épisode de pollution à l'ozone.
13: Les organismes à rude épreuve, tous, même pour celles et ceux a priori pas considérés comme des personnes particulièrement fragiles. Thomas Bourdrel est le responsable de l'association Strasbourg Respire.
15: C'est un peu la double peine en termes de santé parce que le problème du polluant qu'on a actuellement, c'est de l'ozone. Alors l'ozone en tant que polluant, c'est toxique, mais c'est peut-être moins toxique que les particules de combustion qu'on a l'hiver. Mais le problème, c'est que là, et on a quasiment à chaque fois le cas, quand on a un pic de pollution à l'ozone, on a aussi un pic de chaleur extrême. Et c'est ces deux choses conjuguées qui sont extrêmement délétères en termes de santé. Donc c'est le fait qu'il y ait un polluant, notamment un polluant respiratoire de l'ozone, et qu'il y ait effectivement ces fortes chaleurs. C'est les deux ensemble qui sont assez dangereux. Ce qui est drôle, c'est qu'on a plein de patients en ce moment-là qui sont pas du tout allergiques, qui nous signalent justement d'avoir le nez qui coule, etc. Ça s'explique assez bien parce que l'ozone est un polluant irritant pour les voies respiratoires. Et en plus de ça, ça va aggraver les allergies.
13: Thomas Bourdrel, médecin généraliste, responsable de l'association Strasbourg Respire. Les mesures anti-pollution de ces derniers jours sont maintenues encore aujourd'hui. Il va falloir conduire 20 km/h en dessous des vitesses autorisées sur les routes alsaciennes. Les transports en commun sont toujours gratuits, tant à Strasbourg qu'à Mulhouse. La CTS qui adapte une nouvelle fois ses horaires aussi face à la canicule. Et le réseau Trace qui s'y met aussi à Colmar. Les bus circulent aujourd'hui comme un samedi. La navette cœur de ville est suspendue. Le trafic, par ailleurs, perturbé à la SNCF. Le travail peut-être un peu aussi. 10% des trains sont supprimés à cause des fortes chaleurs. Il pourrait y en avoir d'autres ce week-end, annonce l'entreprise ferroviaire.
0: Alors, comment gérez-vous ces fortes chaleurs? 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
13: Un an de prison pour un Alsacien reconnu coupable de détention d'images pédopornographiques. Il a 43 ans. Il fait partie de la trentaine d'hommes interpellés cette semaine un peu partout en France pour avoir visionner, voire partager une vidéo où un nouveau-né subit viols et tortures. Sa peine est aménageable, mais son nom sera inscrit au fichier des délinquants sexuels. Un autre homme, un Haut-Rhinois de 37 ans, doit être jugé dans la journée pour les mêmes faits. Un impressionnant accident à Plotheim, un choc entre une voiture et un minibus. Trois femmes sont grièvement blessées, dont une, 50 ans, transportée au centre hospitalier de Mulhouse. Et puis, soyez pas surpris, des hélicoptères vont voler à très faible altitude. Très basse altitude pendant une semaine en Alsace. Il s'agit de vérifier l'état des lignes électriques un peu partout dans nos deux départements du Bas-Rhin du Haut-Rhin.
0: 7h05 ici Alsace. Un match pas tant pour du beurre que ça ce soir pour l'équipe de France de foot.
13: Les Bleus déjà qualifiés pour les phases finales du Mondial, mais c'est bien la première place du groupe qui se joue ce soir face à la Norvège, sans le sélectionneur Didier Deschamps rentré en France pour assister aux obsèques de sa maman. C'est son adjoint de toujours, Guy Stéphane, aux manettes.
16: J'ai la sensation que je suis pas à ma place, là, devant vous. Ma place, elle est sur le terrain d'entraînement, en train de mettre le matériel et d'attendre que les joueurs arrivent. Il se trouve qu'on est dans une situation cruelle pour Didier et sa famille. Et donc, il faut assurer le troisième match, important, pas décisif, mais important, parce qu'il peut, ça peut découler beaucoup de points derrière. Donc voilà, je m'efforce avec le staff de mettre demain la meilleure équipe possible, et aussi de faire vivre le groupe.
13: Le match, c'est ce soir à 21h, soirée spéciale 100% bleu sur votre radio ici Alsace, avant match dès 20h30. La fin du rêve, déjà, en revanche, pour l'Alsacien Alexandre Delalle, préparateur sportif pour l'équipe d'Haïti, éliminé hier dès les phases de groupe après une troisième défaite en autant de matchs. Mais le Mulhousien, franchement, n'en tire que du positif.
17: On est quand même la 82e équipe mondiale au classement. On a joué contre le 5e, le 6e et contre une autre du top 1. l'Écosse, donc avec des joueurs qui évoluent quand même dans des championnats inférieurs. Le challenge était excitant, intéressant, pas facile. Je pense que dans n'importe quel autre sport, contre le 90e mondial, je crois que le 5e, la différence est encore plus importante. On a réussi à lutter, à incarner du respect des adversaires, des supporters adverses, de la presse internationale. Et bien sûr que l'objectif était de se qualifier. Mais dans ce groupe-là, il y avait quand même des adversaires qui étaient quand même de très bonne qualité. Nous, on a un joueur qui a fait la Coupe d'Europe. Les gens pensaient qu'on était une victime assez facile. Au final, ils ont vu que pour nous battre, il faut élever son niveau et que Haïti sera une place qui va compter des années à venir, j'espère.
13: Le Mulhousien Alexandre Delalle avec le staff haïtien. Son portrait est à retrouver sur l'application ICI. Et puis, bienvenue Morgane Martins. La joueuse de 28 ans arrive au Racing avec un joli bagage déjà en première ligue française, passée par Saint-Etienne, Dijon ou ICI les Moulineaux. Elle signe avec Strasbourg pour les deux prochaines saisons. 7h08. La météo, on prend une grande respiration et on se dit qu'il y en a encore au moins pour 3 jours.
0: C'est ça, jusqu'à dimanche. Dimanche après-midi, les orages vont arriver. J'ai jamais été aussi heureux de voir des orages sur une carte météo et ça va permettre de rafraîchir l'atmosphère. Mais d'ici à dimanche, dimanche après-midi, on prend son mal en patience puisque jusqu'à 40 cet après-midi, une nouvelle fois, Strasbourg et Haguenau, Mulhouse, Colmar du 39 en seconde partie de journée. À Münster, vous aurez 35. Demain, tout pareil. Dimanche jusqu'aux orages, c'est du tout pareil. Allez, courage, on voit le bout du tunnel. Encore un peu de patience. Les températures ce matin entre 20 et 25, on pense à vous. On vous lit sur le Facebook ICI Alsace. N'hésitez surtout pas à l'image de Cindy qui est à Zimmerbach. 23 degrés ce matin. Prenez soin de vous, nous écrit Cindy. On aura de cesse de le rappeler. De l'eau, hydratez-vous bien sûr et mettez-vous à l'ombre tant que faire se peut. Et limitez vos déplacements. Déplacements sur les routes d'Alsace sans difficulté aucune ce matin. Pensez à prendre les transports en commun si vous le pouvez puisqu'ils sont en plus gratuits à la CTS et à Soléa du côté de Mulhouse. Les parkings relais sont eux aussi gratuits. La vitesse est abaissée sur les axes routiers autoroutiers en Alsace de 20 km/h.
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0: Alors, on le dit régulièrement, il faut bouger. C'est important pour la santé. Il faut, pourquoi pas, danser aussi, si vous le souhaitez. C'est ce que fait d'ailleurs Lily dans ce tube de Julien Clerc. Mais c'est bien un truc qu'on n'a pas envie de faire en ce moment, c'est de danser, c'est de bouger, c'est remuer. Donc, calmos, profitez juste de la musique. 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

0: Et bien qu'elle aille danser le rock'n'roll, Lily, on lui souhaite une belle soirée en diablé. Julien Clerc, 7h12.
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0: Comment faites-vous pour supporter cette chaleur? On vous pose la question ce matin. Vos astuces, on les partage une nouvelle fois en ce vendredi 26 juin. Bonjour Robert.
3: Bonjour.
0: Depuis Turquie, me soyez le bienvenu. Robert, c'est quoi vos trucs?
3: Mon truc, c'est lever à 4h30. J'ouvre toutes les fenêtres. Allez, je fonce à la douche. Mm-hmm. Quoi, je me douche, quoi. Après, ouais. Je déjeune. Et puis voilà quoi.
0: Ouais, des.
3: Et puis, j'attends quoi.
0: Qu'est-ce que vous mangez?
4: Vous subissez. En patiente, quoi.
0: Et on subit comme tout le monde. Qu'est-ce que vous mangez, Robert? Il y a une alimentation particulière.
3: Écoutez, le midi, je fais repas froid naturellement.
0: Ouais. J'ai rarement mangé autant de tomates et de mozzarella qu'en ce moment.
3: Compote.
0: Ouais, compote bien sûr.
3: Et puis voilà quoi. Je m'adapte.
0: Il le faut, exactement, et faire preuve de patience également, ne pas trop bouger aussi pour éviter de vite avoir trop chaud. Robert, merci de votre témoignage ce matin. Le ventilateur ici à Alsace. Non, peut-être le ventilo pour vous ce matin. Déjà l'éventail, ça c'est cadeau, puisqu'à chaque fois que quelqu'un participe ce matin au débat,

0: Non, à l'équipe.
1: Ah, bah, il a été mangé avant d'arriver chez nous.
2: Croyez-moi, j'en ai pas vu la couleur. Ouais, j'en ai pas vu une miette. C'est quoi cette histoire? Non, mais j'imagine qu'il était bon, Bernadette, puisque.
0: Oui, très bien. Vous allez bien, tout le monde. Ben, moi, j'ai été opérée de la cataracte. Alors, j'ai pas le droit au ventilateur. Ah, oh, à Holzheim, en ce moment, on a 25 degrés.
2: Alors, comment vous faites, Bernadette?
0: Et alors, on s'est aménagé une table en bas dans la cave. Et on mange dans la cave. Et il fait bien frais.
2: Ah, bah oui. Il fait combien dans la cave?
0: Oui. Comme... Alors, la sieste, je la fais en haut, je bois beaucoup d'eau, je fais mon tricot, je fais, voilà.
2: Et la fraîcheur, vous allez la chercher dans la cave.
0: Voilà.
2: C'est une très bonne idée. Il faut avoir une cave, mais en tout cas, c'est bien vu. On s'adapte comme on peut. Bernadette, un grand merci de votre témoignage ce matin. Et puis, n'hésitez pas à nous renvoyer un cake. Hein. Moi, je prends. J'en ai pas vu la couleur de celui-ci. Donc.
1: Ça peut arriver jusqu'à mon bureau cette fois-ci.
2: À très bientôt, Bernadette.
0: Bonne journée, bonne fin de semaine.
2: À vous aussi.
3: Prenez soin de vous. Merci, Bernadette.
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2: La fraîcheur, on peut aussi aller la chercher du côté du parc animalier de Sainte-Croix, Rode, en Moselle. 1500 animaux et surtout beaucoup, beaucoup d'ombre. Et c'est bon à prendre, la nature aussi, la fraîcheur. 03 88 25 15 15. On vous offre vos places, c'est tout de suite maintenant pour aller voir les loups, les ratons laveurs ou autres bisons, cerfs, biches.
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2: Il est 7h16. David Ossiou, bonjour. Comme chaque matin, votre œil, votre regard sur l'actualité. Dernier match des Bleus ce soir avant les 16e de finale de la Coupe du Monde. France-Norvège. La qualification, David, elle est déjà dans la poche.
7: C'est vrai. Il n'y a pas beaucoup de suspense. Je ne dirais pas qu'on s'ennuie, mais c'est sage. C'est très sage. Pour l'instant, la seule folie des Bleus, c'est quand ils arrivent à Clairefontaine, version mannequin. Mais regardez leur coiffure. Pas de mulet, pas de crête. Aucune couleur improbable. On a connu mieux en dinguerie, non? Avec l'équipe de France, avec Pogba, la crête bien dégagée, avec Cissé, sa toile d'araignée. Et puis les autres sélections aussi. Vous vous souvenez de Ronaldo et sa petite touffe sur l'avant du crâne en 2002? Beckham et sa crête iroquoise à l'Euro 2002 aussi. À l'époque, un footballeur qui se ratait chez le coiffeur, ça faisait le tour du monde et ça soudait aussi une équipe. Finalement, chez les Français, le dernier des fantaisistes, c'est Griezmann. Bleu, blond, rose, argent. Il a changé de tête comme de maillot, mais cette Coupe du Monde américaine, il la regarde depuis les tribunes. Alors on peut penser, et vous pouvez penser que les coiffures des joueurs, ça n'a aucune importance. Peut-être pas. Il y a un chercheur français, Christian Bromberger, qui a longuement expliqué dans ses recherches le complexe de Samson. Comme dans la Bible, on coupe les cheveux du héros et il perd sa force. Les footballeurs, eux, y croyaient un peu aussi. Mais alors, qu'est-ce qui leur arrive? Aujourd'hui, on dirait que nos champions sont bridés par leurs sponsors, par leurs clubs, des entreprises qui ne laissent pas leurs cadres se raser une étoile sur le crâne. D'ailleurs, Nike a ouvert un vrai salon de coiffure à Paris qui est réservé à ses joueurs. Coupe nette, dégagée, calibrée, image lissée pour les sponsors. Alors, on a gagné en sérieux, on a perdu en folie. Et moi, je l'avoue, la folie me manque un peu. Mais c'est pas fini, hein. D'ici ce soir, il y a bien un des Bleus qui peut trouver un rendez-vous chez un coiffeur.
2: On regardera ça avec grande attention, les coupes de cheveux de nos joueurs français. 21h, ce France-Norvège. Prise d'antenne ici à Alsace, 20h30. Belle soirée en perspective. Allez les Bleus, on les soutient. Ici à Alsace, Amy Winehouse, Back to Black.
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0: regretté Amy Winehouse, la voix si reconnaissable de cette chanteuse disparue à l'âge de 27 ans. 7h21.
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0: Laetitia depuis la Brocque s'installe et nous rejoint. Bonjour Laetitia.
3: Bonjour.
0: Vos places en pleine forme. Oh alors là, ouais, là ça, alors, ça aussi c'est bien.
4: C'est gagné ça.
0: Allez, allez, déjà une bonne réponse.
3: Alors super, merci.
0: Laetitia, vous semblez être en forme.
3: Bah oui, il faut. Pourquoi
0: et...
3: vous ne l'êtes pas?
0: Ah si, si, si. Un peu assommé par la chaleur, alors. Mais non, en pleine forme. Et on est ravis de vous avoir et de jouer avec vous pour ces places pour le parc animalier de Sainte-Croix à Rhodes en Moselle. Laetitia, on joue avec les communes en Alsace. Si c'est de la région Bretzel, si c'est pas de la région, c'est pas Bretzel. C'est bon pour vous?
3: D'accord.
0: Allez, c'est parti.
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0: Si je vous dis Eckartsvillers.
3: Bretzel.
0: Joli, une bonne réponse. Si je vous dis, j'en cherche une un peu compliquée. Allez, si
3: une
0: je vous
3: simple,
0: dis.
3: Une simple.
4: Le coquin.
0: Une simple, une simple. Mittesheim.
3: Bretzel.
0: Bah voilà, vous m'aviez demandé une simple.
3: Ah, voilà.
4: C'était quoi la compliquée que vous cherchiez là?
0: J'en avais pas.
4: D'accord.
0: J'en avais même pas.
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0: Laetitia, on est au-delà de nos attentes et nos espérances. Félicitations, c'est gagné. Vous irez voir les nombreux animaux du parc animalier de Sainte-Croix à Rhodes en Moselle et vous mettre à l'ombre aussi puisque il y fait bon vivre en ce moment.
3: Oui, même un peu trop chaud, hein.
0: Oui, c'est bon qu'on puisse dire. Laetitia, le programme du jour, c'est quoi?
3: Alors, c'est piscine, ventilateur et piscine.
0: Vous avez une piscine chez vous?
3: Oui.
0: Oh, le régal. Elle est à combien de degrés? Faites-nous rêver.
3: 33.
0: Oh, 33.
4: On avait 32 tout à l'heure.
0: On rêve, mais 33, ça reste chaud quand même. Bon, Laetitia, profitez-en
3: non,
0: bien.
3: C'est juste bien.
0: Ah ouais? J'allais dire, c'est un peu chaud. Mais bon, faites un plouf pour nous quand même. Oui. Et puis, à tout vite, Laetitia. Merci d'avoir joué avec nous.
3: Il n'y a pas de souci. Bonne journée à vous.
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0: Si j'ai une piscine chez moi, 7h23, j'ai déjà fait 3 plongeons, je vous le dis tout de suite. D'ailleurs, les piscines, on va continuer à en parler, oui. Arthur, dans les codiciers, puisque c'est un secteur qui fonctionne bien en ce moment.
4: Eh bah oui, ils tournent à plein régime, hein, les constructeurs de piscines, avec les fortes chaleurs. Assez poil bas dans le Haut-Rhin, par exemple, Waterair a carrément mis 3,5 millions d'euros pour fabriquer des bassins plus légers. Une toute nouvelle ligne de production que vous avez pu voir, Patrick Janton.
6: Il y a une pub qui dit « Nos produits, ce sont nos clients qui en parlent le mieux. Elle pourrait convenir aux piscines Waterair. »
7: Claude, au sud de Strasbourg, à Fegersheim, depuis 89. Pourquoi Waterair? Parce qu'on a monté nous-mêmes. D'abord creuser à la main, et puis monter la piscine. Je ne sais pas actuellement combien ça vaut. À l'époque, ce n'était pas très cher. D'autant plus que si on est bricoleur.
6: Les piscines Waterair, fondées à Seppois-le-Bas en 1972, dénombrent 139 000 clients. Une présence désormais à l'international et une image de piscine abordable. Jacques Braun, le président du groupe Waterair.
8: On n'est pas constructeur de piscine. Nous sommes le leader européen de la piscine à monter soi-même. Donc nous sommes des concepteurs de piscine sur mesure que nos clients installent généralement eux-mêmes. Ce faisant, ils font l'économie de la main-d'œuvre. Notre métier, c'est de démocratiser l'accès à la piscine autour de produits qui sont sur mesure, accessibles financièrement et durables.
6: Les vagues de chaleur se succèdent et s'amplifient. Elles constituent souvent un déclic pour les nouveaux clients. Stéphane Figueroa, président du syndicat des professionnels de la piscine.
9: Dans la dernière étude qu'on a fait, 47% des nouveaux possesseurs de piscine avaient un revenu de 3000 euros net par mois dans le couple. C'est un produit qui maintenant est abordable. Et il y a un point qui est important, c'est que ça donne une plus-value à la maison. Ça donne plus de 20%, d'après les experts immobiliers, de plus-value sur la revente de la maison.
6: Le président de Waterair est fier d'avoir créé et maintenu des emplois dans la vallée de la Largue. Le groupe emploie 350 salariés.
8: Alors c'est une entreprise locale. On est très fier d'être dans la vallée de la Largue, très fier d'être alsacien, mais surtout, on est très fier d'avoir maintenu des emplois en zone rurale. Ça apporte quand même à nos collaborateurs une qualité de vie essentielle et ça évite à nos vallées, à nos territoires d'être désertés. Donc c'est très très important pour nous de garder cette vallée de la Largue avec un maximum de vitalité.
4: Écho d'ici, signé ce matin Patrick Janton.
0: 7h25 et une nouvelle fois, pensez à vos potes qui ont des piscines. Appelez-les.
4: C'est vos meilleurs amis maintenant.
0: Prenez des nouvelles vite fait, ça va? Oui, t'as toujours la piscine? Allez, j'arrive. Et hop, déboulez. Le plongeon, c'est gratis. Etienne Dao, un petit week-end à Rome, ça vous branche? C'est ce qu'on fait ce matin dans vos oreilles. Week-end.

0: Aaron avec Étienne Dao. Après 7h30, on sera avec la Madone. Into the groove, c'est ce qui arrive dans la playlist ici Alsace.
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0: 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Mais avant cela, le 90 secondes, Lucie, à Madieu, à 7h30.
5: 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En France, la canicule au cœur d'une nouvelle cellule de crise interministérielle aujourd'hui. Le gouvernement a activé le plan Orsan 3, niveau le plus élevé. Ça permet notamment de renforcer les effectifs hospitaliers grâce à la réserve sanitaire. Cette chaleur extrême continue de mettre nos vies en danger. 55 personnes sont mortes noyées en l'espace de 8 jours, plus 40% d'appels enregistrés par le SAMU et des hôpitaux saturés à Paris. La situation ne va pas s'améliorer avant dimanche. Baisse prévue des températures, mais aujourd'hui, encore 61 départements sont en alerte rouge canicule, 22 en orange. Malgré cette chaleur extrême, plus de 850 000 collégiens passent leur brevet à partir de 9h. Une pause d'un quart d'heure et des bouteilles d'eau sont prévues. Les enseignants sont appelés à faire grève pour dénoncer, selon l'intersyndicale, des conditions de travail inacceptables. Près de 10% des trains ont été supprimés. Le PDG de SNCF Voyageurs n'exclut pas d'en annuler davantage. Des reports et annulations de voyages en TGV sont possibles gratuitement jusqu'à la fin de la vague de chaleur. Et puis les petites boîtes jaunes en métal cachou la jaunie bientôt de retour. La production des célèbres bonbons à la réglisse doit reprendre après plus d'un an d'arrêt.
6: L'info d'ici ce matin en Alsace, c'est la chaleur qui tape sur le système de santé. Le plan Orsan niveau 3, l'alerte maximale est déclenchée par le Premier ministre. Il doit permettre de renforcer au besoin les effectifs, d'éventuellement déprogrammer des opérations non urgentes dans nos hôpitaux en plein coup de chaud, mais toujours à flot, Heidi Soupol.
7: C'est dur, mais ça va. C'est en substance ce que disent l'ensemble des professionnels de santé alsaciens à Strasbourg. La professeure Sabrina Garnier-Kepka est responsable d'unité aux urgences du NHC.
8: On s'adapte de toute façon à la situation en temps réel, comme dans tous les épisodes aigus, que ce soit les épidémies ou les épisodes de canicule qu'on a l'habitude de gérer, et on a toujours une réponse qui est adaptée à la situation.
7: Aux urgences du NHC, 10% des patients sont prises en charge pour des problèmes liés à la canicule, principalement déshydratation et hyperthermie. Christian Prudhomme est secrétaire général de Force Ouvrière au CHU de Strasbourg.
9: Au niveau du centre 15, où on a énormément d'appels, où on est à plus de 800 appels depuis minuit, et il y a quand même pas mal de personnes qui appellent et qui en fait raccrochent parce que le temps d'attente est trop long. Et on a la même problématique avec les véhicules de secours, parce qu'il faut savoir qu'actuellement, il n'y a plus rien de disponible. Tous les véhicules, que ce soit privés, SAMU ou pompiers, sont sortis. Donc en fait, vous avez un temps d'attente, que ce soit domicile, au travail ou dans la rue. Et il arrive que les véhicules, quand ils arrivent à domicile, la personne est partie par ses propres moyens, quoi.
7: Le SAMU réoriente aussi les appels les moins graves vers le service d'accès aux soins, composé de médecins libéraux. Dan Selam en est le directeur.
10: Lorsque le système de santé déborde, il déborde à tous les niveaux. Donc on essaie de tous s'entraider, bien sûr, du coup... prendre en charge des dossiers un petit peu plus critiques que ceux qu'on a l'habitude de prendre. Forcément, on est toujours en contact avec les services d'urgence, avec le SAMU. En fonction de leurs sollicitations et de leur niveau de tension, eh ben, ils peuvent nous dire, essayez de tempérer telle ou telle situation, essayez de gérer, voyez si vous n'arrivez pas à trouver un médecin à domicile qui pourrait essayer de gérer la situation à domicile. voyez si le patient ne peut malgré tout pas arriver à se déplacer pour être vu en consultation et qu'on ait une première évaluation.
7: Dans le Haut-Rhin, les lits d'hospitalisation pour personnes en situation de difficulté cardiaque sont actuellement complets selon l'ARS 68.
6: Les services de soins sont bien assurés partout à Aïdi-sous-Paul, mais les urgences du nouvel hôpital civil à Strasbourg réorientent en ce moment les patients victimes de pathologies digestives vers l'hôpital Haute-Pierre. Les autorités en tout cas font tout pour éviter les malaises en série en ce moment. La consommation d'alcool, par exemple, est interdite sur la voie publique partout en Alsace. Karl Terolion, le sous-préfet du Bas-Rhin, est l'invité ici à Alsace dans maintenant 10 minutes.
0: Et vous, au quotidien, depuis une grosse semaine maintenant, comment gérez-vous cette chaleur? On vous pose cette question, 03 88 25 15 15, éventail ici Alsace à gagner à chaque fois que vous participez à ce débat.
6: Et dans le journal de 8h, cette condamnation, un an de prison pour un Alsacien reconnu coupable hier de détention d'images pédopornographiques. À 7h35. La météo pour aujourd'hui, alerte rouge, toujours de vigueur.
0: Encore et toujours, oui, effectivement, ce vendredi 26 juin, jusqu'à 40 à Strasbourg et à Guenot sont les maximales. Si vous êtes à Vissembourg, vous aurez 39 cet après-midi, comptez 38 à Ribeauvillé, 38 aussi pour Altkirch. Ce matin, entre 20 et 25, il fait déjà bon, trop bon. Les températures vont baisser à partir de dimanche après-midi. Voilà, on aperçoit le bout du tunnel, là. On commence à voir le bout de cet épisode caniculaire. Vivement au début de la semaine prochaine, on devrait avoir dimanche après-midi une perturbation orageuse. Et donc, ça va considérablement faire baisser les températures. Enfin, je dis considérablement. On devrait normalement lundi repasser sous les 30. Et dimanche, en fin de journée, on sera sur les 34, 35.
11: Et à peine sous les 30, hein. Ça se trouve, il fera même 30, hein.
6: On est satisfait de peu.
0: Mais je les prends tout de suite, les 30, hein.
11: C'est clair.
0: Ça reste un peu chaud en temps normal, mais en ce moment.
11: Surtout la nuit où ça va être mieux. Il fera peut-être 17, 18. Ça va faire du bien.
0: Courage en cette période de canicule, on est là pour vous accompagner.
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0: Conséquence de la canicule, les transports en commun sont gratuits à Strasbourg et à Mulhouse. Il y a des perturbations ce matin. Xavier Tossirac, bonjour.
12: Bonjour.
0: Un accident à nous signaler, Xavier.
12: Ouais, c'est exact. Ouais. Sur la M35, dans le sens Strasbourg-Colmar, à hauteur de Porte Blanche, il y a eu un accident entre un véhicule léger et un poids lourd, celui qui est actuellement sur la voie lente. Et de surcroît, par rapport à cet accident, il y a eu un accrochage entre deux véhicules juste derrière, qui provoque encore un peu plus de ralentissement, s'il y a encore plus de véhicules à dépanner. Mmh. Donc actuellement, il y a de forts ralentissements depuis Bischheim, jusqu'à au nœud de l'accident à Porte Blanche. Okay. Et pas mal de ralentissements du coup aussi si vous venez de Wolfisheim, à hauteur de Wolfisheim, sur la M351, si vous souhaitez rejoindre la M35 en direction de Colmar.
0: Là aussi un peu de patience, donc on l'entend. Merci Xavier, vous réintervenez si la situation l'exige, vous n'hésitez surtout pas.
12: Ça marche, merci à vous, bonne journée.
0: 03 88 25 02 02 ligne infotrafic ici Alsace. Bonne journée à vous également.
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0: On vous avait promis du Madonna. La voici, tout début des années 80, Into the Groove, ici Alsace.

0: avez dansé, on a tous dansé là-dessus, tout début des années 80. Into the Groove, Madonna.
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0: Vos astuces pour supporter la canicule, pour supporter cette chaleur, on vous ouvre l'antenne ce matin, 03 88 25 15 15. Christiane nous a écrit: moi je me lève tôt, vers 6h, 6h30, j'avais 23 degrés ce matin, nous écrit Christiane. J'ouvre grand les fenêtres, je bois mon café à la fraîche, petit ménage et je referme. Donc voilà, je
3: m'adapte.
0: Et après terminé, on me revoit à 23h. Christiane, son témoignage à lire sur le Facebook ici à Alsace. Elisabeth nous écrit: on gère pas, on subit. Ouais, c'est pas faux aussi, c'est clair qu'on subit. Si vous souhaitez échanger avec nous en direct, il y a l'éventail ici à Alsace à gagner. Le voici, tenez, je vous le montre pour vous qui nous regardez. Il est beige, il est blanc, il est tout mignon, un peu fait de bois, d'un bois très léger, très portable, très maniable. Ah ouais,
4: je peux avoir des amis. Vous siez à merveille.
0: Je vous remercie. Surtout écrit ici ma radio locale et c'est un peu collector.
3: Moi je suis au thé chaud à la menthe en ce moment, à la marocaine.
0: Ouais,
3: j'essaye, ça fonctionne. A priori, c'est censé aider à ne pas avoir trop chaud puisque c'est censé réguler l'organisme.
0: Tout ça pour avoir l'éventail.
3: Merci.
0: C'est cadeau, c'est pour vous. Même pas peur, titre l'équipe ce matin. À la une, nos bleus, dont Kylian Mbappé, et le prolifique attaquant Erling Haaland. France-Norvège, ce soir 21h, troisième et dernier match de poule. Rudy Carli, bonjour.
5: Bonjour, bonjour.
0: Consultant foot ici à Alsace. Les deux équipes, elles sont qualifiées pour les 16e de finale. Alors, c'est quoi l'enjeu de cette rencontre?
5: Alors, l'enjeu, bien sûr, c'est de terminer première du groupe. La France a besoin d'un match nul pour être premier du groupe. Et l'enjeu, c'est, il y en a deux. Il y a le fait de terminer premier, on jouerait un meilleur troisième, hein, qui est meilleur troisième dans un autre groupe, donc potentiellement une équipe qui est
0: un peu plus
5: sur
0: faible.
5: Les papiers un peu plus faible.
0: Ouais.
5: Et il y a aussi le fait que si on termine premier, on reste au camp de base où on est actuellement. C'est-à-dire que si on venait à finir deuxième, je crois qu'on aurait quasiment 13 000 kilomètres à faire, il y aurait quasiment 23 heures de vol pour les huitièmes,
0: les huitièmes,
5: les déplacements. Alors que là, si on finit premier, on n'aura que, je crois, 13 heures de vol. Il n'y aura qu'un vol de 6 000 km à faire, alors ce qui est déjà énorme. Mais voilà, les deux principaux éléments, c'est cela. C'est terminer deux premiers pour jouer contre un troisième et rester tranquille à l'hôtel.
0: Un troisième soi-disant plus faible, ça pourrait être la Suède, si je ne dis pas de bêtises, en 16e de finale.
5: Ouais.
0: Et si on passe les 16e, ce qu'on espère tous, ça pourrait être l'Allemagne en 8e. Donc faible, pas faible, bon, ça reste costaud quand même. Hein.
5: Ah bah c'est ça en fait, ça nous donne la chance de passer un tour. Après cette Coupe du Monde, maintenant il y a les 16e, c'est nouveau aussi. Avant on était tout de suite en 8e. Hein. Donc ça aussi, il faut le prendre en compte. Mais ça serait la Suède, l'Allemagne, et derrière ça pourrait être potentiellement le Maroc ou la Suisse ou les Pays-Bas. Ouais. Ensuite l'Espagne et ensuite la finale. Donc
0: vous avez fait tout le tableau, vous avez bien regardé.
5: Non mais mon cher Hubert,
0: quand on dit que les joueurs de foot prennent les matchs les uns après les autres,
5: je les connais les uns après les autres en tout cas là.
0: C'est ça. Un match Rudy sans le sélectionneur Didier Deschamps qui a dû rentrer en France à cause du décès de sa maman, est-ce que ça va changer les choses pour les joueurs?
5: Ouais, forcément ça va changer quelques habitudes. Forcément, je pense aussi que ça affecte un petit peu le groupe quand même. C'est forcément, on est affecté par ce qui se passe, par la perte de la maman de quelqu'un là, de leur coach, qui ils ont quand même une relation avec lui importante. Et puis vous savez, quand ça arrive à quelqu'un comme ça, on est en vase clos avec lui, on vit, ça lui arrive. Ben inconsciemment, ça nous rejette aussi un petit peu à nous. Ils se disent, nous on est aux États-Unis. Voilà, ça peut avoir un petit effet sur les joueurs, parce que n'en déplaise à certains, c'est pas évident d'être toujours loin de sa famille et de jouer au foot. Donc oui, je pense que ça va avoir un petit effet. Maintenant, sur le terrain, ça reste des professionnels. Son adjoint,
0: Guy Stéphan,
5: c'est son adjoint depuis des années. Ils ont la même philosophie, ils parlent la même langue. Donc je pense pas que ça va se ressentir énormément sur le terrain, parce que les mecs sont des pros. Mais ces derniers jours n'ont pas dû être très évidents en tout cas.
0: Il peut y avoir un supplément d'âme quand même sur la pelouse?
5: Oui, je pense qu'il faut s'attendre à... certainement un petit une petite dédicace, enfin si on peut appeler ça un hommage, plutôt un hommage.
0: Ils vont jouer pour lui Didier Deschamps.
5: Il y a un but, était pour la maman de Didier Deschamps, et voilà, et il y aura peut-être une minute de silence avant le match, il peut y avoir un supplément d'âme dans ce sens-là, ouais, je suis d'accord.
0: France-Norvège, 21h ce soir à vivre dès 20h30 sur votre radio. Rudy, on vous dit merci. parce que c'était
5: bah de rien.
0: Notre dernière chronique cette saison, je le précise. Je précise aussi que Rudy n'a pas pris un jour. Il a été en direct tous les matins de la saison. Non, franchement, je me permets de le souligner.
4: Tous les matins.
0: Hein. Ouais.
5: C'est vrai.
0: Donc,
5: ça n'a pas été facile tous les matins. Et les matins où c'est plus dur, j'étais là.
0: Mais vous avez été là et félicitations à vous. Donc Rudy, on se retrouvera, on peut d'ores et déjà le dire, en septembre prochain.
5: Bah oui, a priori, oui. Ouais.
0: J'ignore encore l'heure, mais vous serez dans la matinale.
4: 6h du matin.
0: Ouais, bah, vu que vous êtes très matinal, on l'a mis à 6h05.
5: Ouais, bougez pas.
0: Allez, salut Rudy.
5: Allez, ciao.
0: Et bonne fin de mondial. À vous également, bel été, 7h46.
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0: Sud avec Autrement, ici Alsace à 7h49.
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0: Les autorités, Sébastien, multiplient les mesures de précaution pour la santé de tous face à l'exceptionnel épisode de canicule en Alsace.
3: Et toujours en vigilance rouge Météo France, 40 degrés au thermomètre cet après-midi et on en a au moins jusqu'à dimanche soir encore comme ça. Bonjour Carl Thérolion.
4: Bonjour.
3: Vous êtes le sous-préfet du Bas-Rhin, faut s'attendre à vivre au ralenti ce week-end encore en Alsace?
4: Il faut rester évidemment attentif, vigilant, limiter au maximum toutes les activités qui peuvent nuire aux organismes déjà très fatigués.
3: Tous les événements sportifs en extérieur sont annulés, ça c'est un arrêté préfectoral. Qu'en est-il des festivals, des concerts, des fêtes de village qui peuvent encore être organisées ce week-end?
4: Alors, en fait, ce qui est encadré et limité entre 10h du matin et 22h, ce sont les manifestations sportives, sauf si elles ont lieu dans des locaux qui sont adaptés. Climatisé ou très isolé, enfin adapté aux fortes chaleurs, en milieu aquatique ou organisé par des professionnels sportifs professionnels qui savent se gérer.
3: La consommation d'alcool interdite aujourd'hui sur la voie publique, c'est une des mesures pour éviter de surcharger nos services d'urgence, notamment avec le match ce soir de l'équipe de France contre la Norvège au Mondial.
4: Oui, vous avez raison. En fait, l'un des objectifs clés de la préfecture, c'est vraiment la santé, la sécurité en cette situation assez exceptionnelle. Et ça passe par toute une série de leviers qu'on peut actionner pour limiter les tensions sur le système des urgences, sur le système en fait hospitalier.
3: Et ça passe par des mesures comme celle-ci ?
4: Et ça passe par des mesures comme celle-ci, puisqu'une consommation excessive d'alcool peut amener évidemment des risques de déshydratation, de coups de chaleur, etc. Un seul chiffre, depuis quelques jours, on est au-delà du record des 10 dernières années en nombre d'interventions quotidiennes des pompiers. Les pompiers sont en moyenne à 180 par jour. On était là à... le record il y a 10 ans, c'était 220. On est là à 260. Donc voilà, il faut, je pense, mesurer la sollicitation de l'ensemble du système de protection.
3: Et c'est une amende de 50 euros, d'une cinquantaine d'euros pour les contrevenants à cette interdiction. Il y a 22 sites de baignade aménagés dans le Bas-Rhin. Au total, il risque d'y avoir beaucoup, beaucoup de monde ce week-end. Quelles mesures de sécurité sont mises en place par la préfecture du Bas-Rhin?
4: La préfecture a lancé le plan de contrôle des 22 sites de baignade dimanche. Alors, on l'a fait pourquoi? L'année dernière, on a eu 7 baignades, donc 4 noyades mortelles. 4 noyades mortelles, et donc c'est... alors que l'année précédente, aucune n'avait été mortelle. On avait pu sauver les 7 personnes qui s'étaient noyées. Il y a un point clé, c'est les petits. Un enfant de moins de 6 ans peut se noyer en 3 minutes dans 20 cm d'eau. Et donc vraiment, il y a un seul mot d'ordre à mon sens, c'est vous tenez à eux, ne les quittez pas des yeux. Et quand j'étais dimanche sur le site qu'on a contrôlé, il y avait encore énormément de familles sur les lieux de baignade qui ne sont pas surveillés, voire sur des parties qui ne sont pas autorisées. Et donc il faut vraiment en avoir conscience.
3: Tout est surveillé là, déjà en Alsace, dans le Bas-Rhin en tout cas.
4: Les 22 sites de baignade sont surveillés, mais surveillés en partie. Vous avez une partie du littoral de baignade qui est surveillée. Et donc on affiche de manière extrêmement visible les zones surveillées.
3: Plus d'un millier de personnes vivent à la rue, rien qu'à Strasbourg. Est-ce qu'il y a des dispositifs spéciaux mis en place pour ces personnes sans domicile fixe?
4: Alors la préfecture a augmenté le rythme des maraudes donc, et également le nombre de places disponibles pour ce type d'hébergement. Mais le message clé, au-delà de ces mesures qui sont organisationnelles, c'est l'attention aux autres. Et donc de dire vraiment à l'ensemble des citoyens qui voient une personne en situation de détresse, de contacter les secours. C'est vraiment important. Dans cette situation, mais aussi de manière plus large.
3: L'interdiction de circulation pour les véhicules critères 3, 4, 5 dans l'agglomération de Strasbourg, ça fait déjà plusieurs jours qu'ils sont interdits de circuler, hormis sur les autoroutes, sur les voies rapides. Est-ce que ça risque de rester comme ça longtemps, jusqu'à la fin de l'alerte rouge par exemple, et que risquent là encore les contrevenants en cas de contrôle?
4: Alors cela durera jusqu'à la fin de la période canicule rouge. Tout à fait. Je précise que l'interdiction vaut de 6h du matin à 22h pour les véhicules qui ont une vignette critère 3, 4, 5, les véhicules les plus polluants, parce qu'on est face à un pic d'ozone, tout simplement. Donc le levier, là, c'est de réduire l'émission de polluants pendant cette période. Ce que risquent les contrevenants, c'est une amende de 68 euros.
3: Que peut-on dire ce matin du risque d'incendie ? Dans le Bas-Rhin, le préfet du Haut-Rhin interdit tout feu d'artifice et tout feu de joie, tout feu pour prévenir les risques d'incendie. Qu'est-ce qui est mis en place là encore une fois dans le Bas-Rhin?
4: Alors, chaque jour, nous avons une réunion avec les experts du CIS. On associe aussi, en tant que de besoin, évidemment, ceux de l'ONF. Et on évalue le risque. Le risque à l'échelle départementale, mais aussi de manière plus localisée. Pour l'instant, on n'a pas, enfin, la carte ne justifie pas, à cette heure, au moment où je vous parle, de mesures supplémentaires. Mais c'est très évolutif tout ça. C'est pour ça que justement, les éléments, on les examine chaque jour.
3: Et voilà pourquoi vous êtes aussi en lien constant avec les services de Météo France. Merci à vous, monsieur le sous-préfet de la préfecture du Bas-Rhin, Karl Thérolion, invité ce matin ici à Alsace, alerte rouge sur l'Alsace, a priori encore pour une bonne partie du week-end. Le retour de la fraîcheur, si on peut appeler ça comme
0: vivement
3: ça, moins de 30
0: dimanche.
3: Degrés.
0: Vivement dimanche.
3: À partir de lundi, merci
0: comme
3: monsieur.
0: Comme dit l'autre, et on a hâte d'être à lundi prochain, c'est moins qu'on puisse dire.
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0: Sleep tonight, c'est dormir la nuit.
1: Yes, of course.
0: Elle est pas en Alsace, elle. C'est pas la canicule, non, mais oh.
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0: Elle est 7h58, un peu d'histoire avant l'actu. Stéphane Bern, bonjour. Ce matin, on voyage au temps où la Lune était habitée.
4: À la fin du 19e siècle, des savants auraient observé des hommes chauves-souris sur la Lune. Pendant quelques semaines, tout le monde y croit. Août 1835, à New York, dans les pages d'un journal à un cent, le New York Sun, une série d'articles commence à faire du bruit. Au départ, rien d'extraordinaire. On y évoque les travaux d'un astronome sérieux, John Herschel, en observation au Cap de Bonne-Espérance. Un savant reconnu, un lieu réel, un contexte crédible, le décor est posé. Puis très vite, le récit dérape. Herschel aurait mis au point un télescope si puissant qu'il permettrait de voir la surface de la Lune comme si on y était. Un zoom fois 1000 avec des verres encore plus grossissants que les lunettes de Nana Mouskouri. Et ce qu'il y découvre dépasse tout ce que le 19e siècle peut imaginer. Des vallées couvertes de végétation, des édifices mystérieux et surtout des habitants. Des créatures humanoïdes organisées et dotées d'ailes de chauve-souris.
5: Mais qui êtes-vous ?
6: Je suis Batman.
4: Le feuilleton est irrésistible. Les lecteurs en redemandent, les journaux reprennent, traduisent, amplifient. L'histoire traverse l'Atlantique. On en parle dans les cafés, dans les salons. L'époque est au progrès scientifique, alors pourquoi pas ? Mais en réalité, derrière ces découvertes, aucune lunette géante ni Herschel inspiré. Juste un journaliste, mythomane, ascendant pipoteur, Richard Locke.
7: Mon ami mythomane n'a pas connu l'étrange.
4: Qui a soigneusement fabriqué son canular, calibré pour vendre du papier et pour tourner en dérision une époque un peu trop prête à croire aux merveilles scientifiques. Déjà au 19e siècle, une info spectaculaire faisait le tour du monde sans être vraie. Comme quoi, les fake news n'ont pas attendu Internet pour viser la Lune.
0: Rien de nouveau finalement avec les fake news. Je vous rappelle, nous, notre rendez-vous anti-arnaque, anti-fake news, c'est tous les matins. C'est à 8h15 avec Audrey Azot. Je vous souhaite un bon vendredi, Stéphane, et je vous dis à demain.
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0: Le 26 juin, ici Alsace, bon vendredi à toutes et tous. Il est 8h. Arthur Blanc pour les infos. Encore une journée, Arthur, à vivre sous une chaleur insupportable en Alsace.
1: Oui, car la vigilance rouge canicule reste de mise avec des températures aux alentours des 40 degrés comme hier, avec des records battus, y compris en altitude, 29,9 au Champ du Feu, du jamais vu. Les deux préfectures alsaciennes interdisent la consommation d'alcool sur la voie publique, sauf sur les terrasses et dans le Haut-Rhin. Le préfet Emmanuel Aubry ajoute une interdiction d'usage de feux d'artifice.
8: J'ai interdit pour l'ensemble du week-end les feux d'artifice, les feux festifs, genre feux de Saint-Jean, tout simplement parce que avec des conditions climatiques de vent, de température, de taux d'humidité qui font dire aux sapeurs-pompiers que ce risque est important, eh bien nous cherchons à limiter l'exposition de l'ensemble de la population à ces risques-là et que nous n'avons pas besoin de sollicitations supplémentaires des services d'urgence et des pompiers parce que, tout simplement, avec cette situation caniculaire, ces préoccupations sont tournées vers nos concitoyens.
1: Il faut rester attentif et vigilant. Tout ce qu'on peut faire pour limiter la tension sur les urgences, rappelé il y a 10 minutes, Carl Terrolion, sous-préfet dans le Bas-Rhin. Il était écouté sur ici.fr. Il rappelle également que jamais les sapeurs-pompiers ne sont autant intervenus depuis une dizaine d'années. La météo est effectivement bien sèche en Alsace avec tout un secteur qui passe en alerte renforcée. Toute la partie sud-ouest du Bas-Rhin et la région de Sainte-Marie-aux-Mines dans le Haut-Rhin, la vallée de la Bruche ou la Lièvrette, ce qui implique des restrictions d'eau sur l'arrosage des potagers en journée ou le remplissage des piscines. Interdit aussi de laver la voiture avec votre tuyau d'arrosage.
0: Les transports en commun restent gratuits aujourd'hui dans l'Eurométropole de Strasbourg et dans l'agglomération de Mulhouse.
1: Mesures prises en complément des horaires adaptés sur le réseau à Colmar aussi. On passe en horaire de samedi et la navette du centre-ville est supprimée. Tout cela aussi à cause d'une pollution à l'ozone qui ne faiblit pas avec la hausse constante des températures. La vitesse des voitures est toujours abaissée de 20 km/h sur les portions habituellement limitées au moins à 70, car toute la région est concernée, ville comme village, rappelle Thomas Bourdrel, médecin radiologue et responsable de l'association Strasbourg Respire.
5: l'ozone a cette particularité de pouvoir déjà se transporter et surtout, comme c'est un polluant secondaire, c'est un polluant qui va se former quand il fait beau et chaud. Il faut toujours qu'il y ait ces deux facteurs météo. Et surtout, il faut qu'il y ait des précurseurs gazeux, en particulier les oxydes d'azote qu'on trouve dans le trafic routier et les composés organiques volatiles qui sont d'autres gaz. Et c'est ces deux procédés ensemble qui vont former de l'ozone. Alors, en ville, effectivement, on a toutes les conditions réunies. On a les oxydes d'azote qui sont essentiellement émis par le trafic routier et surtout diesel. Et on a les composés organiques volatiles qu'on trouve émis par le trafic routier, les industries, les peintures, enfin plein de choses. Mais on a aussi une pollution à l'ozone dans les vallées parce qu'il y a quand même du trafic routier et donc des oxydes d'azote dans les vallées. Et on a des composés organiques volatiles, parfois même émis simplement par les arbres et les forêts. Donc on peut avoir de l'ozone même en zone de forêt.
1: Et puis faites attention aussi au monoxyde de carbone parce que même en ce moment, les chaudières tournent pour chauffer l'eau, pour la vaisselle ou la machine à laver. Et le soleil, en tapant sur les conduites, augmente l'accumulation de monoxyde de carbone à l'intérieur. Si vous vous sentez fatigué ou si vous avez mal à la tête, éteignez tout de suite votre chaudière et appelez les secours.
0: Comment faites-vous pour supporter ces chaleurs, ces températures records? Vos astuces, vos bons plans, 03 88 25 15 15, éventail ici Alsace à la clé, on le précise.
1: Avec beaucoup d'aménagements, des milliers de jeunes Alsaciens commencent leurs épreuves du brevet ce matin. Ça devrait être plus simple pour les autres épreuves en début de semaine prochaine, mais pour le français, dans une heure, deux pauses supplémentaires d'un quart d'heure sont autorisées. À la SNCF, 10% des trains supprimés hier à cause de la chaleur et ce chiffre pourrait augmenter encore dans les prochains jours selon la compagnie ferroviaire. Vous êtes autorisé à annuler ou reporter gratuitement votre voyage pendant cette période.
0: Ici Alsace, 8h04, un habitant de Haguenau condamné hier à un an de prison par le tribunal correctionnel de Strasbourg.
1: Comme une trentaine d'autres hommes, il a été interpellé cette semaine pour détention d'images pédopornographiques, notamment une vidéo horrible d'un viol sur un bébé. Jugé en comparution immédiate, l'homme de 43 ans est également inscrit au fichier des délinquants sexuels. Il écope d'une interdiction de travailler auprès des mineurs. Le tout alors qu'il avait déjà été condamné en 2013 pour détention d'images pédopornographiques. Olivier Vogel.
9: Le prévenu est penaud dans son box. Fine barbe, crâne dégarni, t-shirt bleu marine. L'électricien de 43 ans semble dépassé par les débats. Aux questions du tribunal, il oppose souvent de longs silences où le bourdonnement de la climatisation se fait obsédant. Dans les disques durs de ses ordinateurs, les enquêteurs ont retrouvé plus de 1000 fichiers pédopornographiques, dont cette vidéo d'un bébé de 18 mois violé et torturé par une femme. Des images insoutenables, souligne à plusieurs reprises le président, à vomir, complète la procureure. Des images que le prévenu télécharge et visionne en se masturbant dès qu'il rentre du travail dans sa cave aménagée en appartement où s'entassent les détritus. « Je sais que c'est dégueulasse, reconnaît-il, mais j'arrive pas à comprendre. Il dit que non, il n'est pas attiré par les enfants. Je pourrais même tuer ce genre de gens, dit-il. Mais alors, vous vous tueriez vous-même, lâche le président. Oui. »
1: Un autre homme de la région de Colmar sera lui aussi jugé pour la même vidéo ce vendredi. Plus de 230 morts dans un bilan qui ne cesse de s'alourdir au Venezuela après les deux séismes qui ont frappé ce pays sud-américain cette semaine. Le Secours populaire du Bas-Rhin en appelle ainsi à vos dons et espère pouvoir envoyer dès que possible une équipe sur place pour venir en aide aux victimes.
0: Trois femmes gravement blessées hier après une collision entre une voiture et un bus à Blotzheim dans le Haut-Rhin.
1: Oui, elles sont toutes à l'hôpital ce matin à Mulhouse. Un accident de travail sur le site de Stellantis, un chauffeur routier espagnol a été touché par la chute d'une voiture qui se trouvait sur son camion. Il est hospitalisé à Mulhouse. Un hélicoptère va bientôt voler à très basse altitude en Alsace. Pas de panique si vous le voyez. C'est Enedis qui va surveiller 1400 km de ligne jusqu'au 3 juillet prochain.
0: La France affronte ce soir la Norvège pour son troisième match dans cette Coupe du Monde de foot.
1: Mais les deux équipes sont déjà qualifiées pour les 16e de finale. Coup d'envoi 21h à vivre sur ici Alsace et ici.fr pendant que d'autres nations sont malheureusement déjà éliminées de la compétition. C'est le cas de Haïti qui disputait son premier mondial et qui sort après avoir croisé notamment le Brésil et joué un bon match contre le Maroc. L'Alsacien du groupe Alexandre Delal, préparateur sportif, est fier d'avoir pu redorer l'image du pays.
10: J'ai reçu un nombre de messages de mon confrère des États-Unis, du Canada, de Côte d'Ivoire, d'Allemagne, des gens que je connais, des gens que je connais pas en Angleterre. On a eu beaucoup de compassion et de mérite et de fierté. L'histoire, elle a commencé aussi Très tôt, parce que c'était difficile de se qualifier, mais aussi quand il y a eu cette interdiction de mettre le maillot avec cette symbolique nationale, on a interdit d'utiliser nos maillots 2 jours avant. Ça donne encore plus de poids et d'engagement pour nos joueurs qui ont voulu encore un peu plus marquer le coup et montrer ce qu'est Haïti. L'objectif, c'était d'avoir vraiment une connotation positive, de montrer une bonne image sur le terrain, en dehors des terrains. Et c'est chose faite avec beaucoup de qualité et beaucoup de cœur. Et donc, non, la fierté est là.
1: Des propos recueillis par Julien Beaufils pour Ici Alsace.
0: Alors, si vous étiez à la télévision.
1: Ouais, vous avez pu vous régaler là.
0: C'est sans doute le plus beau but de l'année que vous avez vu là à la télévision. Incroyable ce qui est. Cette frappe en pleine lucarne pour vous, téléspectateurs.
1: Ça a nettoyé la toile d'araignée qu'il y avait sur la Luchenne.
0: Je ne sais pas qui a frappé.
1: Mais il est fort, hein.
0: Je ne sais pas qui est l'auteur de cette frappe.
1: C'est un talent, hein.
0: Peut-être est-ce notre éditeur visuel, celui qui vous. Je ne sais pas.
11: C'est possible.
0: C'est sa dernière.
11: Il s'est fait un petit plaisir.
0: C'est sa dernière à Luchenne aujourd'hui. C'est peut-être fait un plaisir.
1: Si un club cherche à recruter, voilà. Un jour libre.
0: 8h08. Alerte rouge canicule, toujours en Alsace en ce 26 juin jusqu'à 40 cet après-midi. À Strasbourg et à Guenot, de 20 à 25 ce matin. Le mercure qui grimpe jusqu'à 40, je le disais. Demain, ce sera encore très chaud. Dimanche, perturbation orageuse dans l'après-midi. Il y aura du mieux en début de semaine prochaine. Courage à vous. Pour les conditions de circulation, il y a cet accident sur la 35, sortie Porte Blanche, sens Strasbourg-Colmar. Beaucoup de monde dans le secteur. C'est aussi très chargé sur la M351. Cet accident sur la 35, il concerne une voiture et un poids lourd. C'est ce qu'on nous a dit un peu plus tôt ce matin. On rappelle la gratuité des transports en commun à Strasbourg et à Mulhouse. Allez, belle journée à vous. 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
0: Ce sera la fête dans la prochaine demi-heure. Parce qu'on écoutera Amir avec la fête, parce qu'on se replongera dans le succès des Bleus en 1998 avec I Will Survive, ouais, Coupe du Monde de foot oblige. Et puis on est toujours sous le choc de ce but qu'on vient de voir là à la télévision. Moi je suis sans voix. Bandolero, Paris Latino.

0: Le Paris Latino Bandolero ici Alsace à 8h et bientôt 13 minutes.
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0: Jamais cette chanson d'AL5 n'a été aussi à propos. Yvette, bonjour.
3: Oui, bonjour.
0: Yvette de Steinbourg, ravie de vous accueillir. Yvette, on échange avec vous et on échange depuis 6 heures ce matin sur cette canicule, sur ces périodes de forte chaleur que l'on a actuellement. Comment on fait pour supporter la chaleur? Quelle est votre astuce, Yvette?
3: Moi, je prépare une bassine avec de l'eau froide. Je mets du gros sel et un peu de bicarbonate.
0: Ah oui, et pourquoi pas seulement de l'eau froide? Pourquoi vous mettez bicarbonate et gros sel? Ça apporte quoi de plus?
3: Ça dégonfle. Et ça fait beaucoup de bien.
0: Ah oui, d'accord. Donc ça rajoute un côté bien-être, quoi, si je comprends bien.
3: Voilà, oui, et puis ça rafraîchit.
0: Il faut en mettre beaucoup, parce que moi j'aurais tendance à juste mettre de l'eau, vous voyez. Donc si vous me dites gros sel et bicarbonate, c'est quoi les proportions?
3: Écoutez, 2 cuillerées à soupe de gros sel,
0: ouais.
3: Et 1 cuillerée à soupe de bicarbonate.
0: Ok, vous faites ça quoi, 2, 3, 4 fois par jour?
3: Oh, on peut le faire 2 fois, 2, 3 fois, oui. Mm-hmm.
0: Eh bien écoutez,
3: ça
0: Yvette...
3: Ça rafraîchit et puis ça délasse.
0: Une très très bonne idée, ça va, vous arrivez grâce à cette astuce à supporter, mais dans l'ensemble vous souffrez pas trop de...

0: Et je vois que ça vous émeut, Yvette. Hein. Non mais Yvette, on va la refaire. Je redis que je vous offre l'éventail ici Alsace et je veux un enthousiasme débordant. C'est prêt? Vous êtes prête?
1: Oui.
0: Allez,
1: oui,
0: c'est parti.
1: Voilà.
0: Yvette, vous remportez l'éventail ici Alsace.
1: Très bien, merci, super.
0: Joli, et vous êtes aussi Yvette dans la sélection pour pourquoi pas remporter le ventilateur. Restez à l'écoute Yvette, un grand merci, belle journée à vous.
1: Merci,
2: allez. 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
0: Ouais, non mais l'éventail forcément, il chamboule, que voulez-vous. Et puis il y a aussi ce qui chamboule, vos places pour le parc animalier de Sainte-Croix à Rodan, Moselle, là aussi un bel endroit. Pour bien sûr découvrir les animaux, les quelques 1500 animaux en semi-liberté, si vous ne connaissez pas, il faut absolument y aller. Et en plus en ce moment, c'est ombragé, il y a la nature, c'est fraîcheur et c'est animalier. Ça coche toutes les cases. Ici Alsace, 03 88 25 15 15 pour remporter vos places.
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0: Aude Razzol, rendez-vous anti-arnaque à 8h15. Aude, il faut être prudent quand on réserve une table au restaurant.
5: Oui, parce que les escrocs usurpent maintenant les sites web des restaurants. Mettons que vous avez envie de vous faire plaisir ou de faire plaisir à quelqu'un, un très joli cadeau, une table dans un bon restaurant prestigieux. Vous allez sur le site web, vous réservez et on vous demande un acompte. Vous versez une avance, ça se fait, hein, c'est vrai, dans certains établissements haut de gamme parce que le restaurant très demandé veut s'assurer que vous n'allez pas lui claquer entre les doigts à la dernière minute. Sauf que vous êtes tombé sur un faux site web. Il copie la page du vrai restaurant, l'escroc se met votre argent dans la poche et douche froide le jour où vous vous présentez tout heureux de passer un bon moment et de bien manger. On vous explique que non, il n'y a pas de réservation. Je vous en parle parce que c'est arrivé en Espagne très récemment. Plusieurs restaurants prestigieux ont été usurpés.
0: Donc l'astuce, c'est de faire évidemment très attention au site web sur lequel on réserve.
5: Voilà, vous vérifiez une fois, deux fois, trois fois l'adresse du site et ça vaut pour tout, hein, vos réservations de vacances, les sites de commerce en ligne. Vous tapez le nom dans Google, généralement le site Honnête arrive tout en haut et on met ceinture et bretelles pour être sûr de chez sûr. On passe un coup de fil au resto, si c'est un resto, et on fait un petit recoupement sur Internet. Est-ce que le nom de ce site est cité ailleurs? Tenez, on fait le test ensemble. Je veux aller à Disneyland, au Futuroscope, au Parc Astérix, à Europa Park. Je tape le nom du parc, à chaque fois c'est bien le site officiel qui arrive en haut. Et petite vérification, le site est bien cité partout, sur des blogs, sur des sites touristiques. Allez, c'est bon, je réserve.
0: Europa Park, très bonne adresse d'ailleurs, hein, Aude, que vous connaissez bien sûr. 8h18, ici Alsace, votre radio de proximité, celle qui vous présente des Alsaciens, des Alsaciennes formidables. Parce qu'ils ont eu sa jeunesse, ils n'auront pas sa vieillesse. Simone Pollack se raconte dans un livre déporté en 1944. Elle partage aujourd'hui un message d'espoir pour que, je cite, « jamais plus les choses ne puissent se renouveler ». Rencontre avec notre Alsacienne formidable ce matin, ce sera dans 5 petites minutes. Parce qu'il y aura une troisième étoile, cette année on l'espère pour la Coupe du Monde de foot, on va se souvenir de notre première étoile en 1998, I Will Survive, ici Alsace.

0: croyez ça? Les Bleus sont champions du monde. 2 buts de Zizou, 1 but de Petit, 3-0 face au Brésil. Ah quel pied! Ah quel pied! Après ça, on peut mourir tranquille. Le plus tard possible, mais on peut. Hommage au regretté Thierry Roland. Et on espère, nous, une troisième étoile pour les Bleus. Coupe du Monde 2026, les Bleus qui jouent face à la Norvège. Ce soir, vous verrez la rencontre 20h30 sur votre radio.
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0: 8h21, un devoir de mémoire qui ne doit jamais cesser. Originaire de Saverne, Simone Pollack a été déportée avec sa famille en 1944. Son histoire, elle la raconte dans « Ils n'auront pas ma vieillesse », livre qui vient tout juste de sortir. Simone Pollack, notre Alsacienne formidable au micro ici Alsace de Cécile Jacquot.
3: Bonjour Simone Pollack.
4: Bonjour madame.
3: Vous avez été déportée avec votre famille, votre maman et votre frère en 1944 dans un camp de concentration, sud Auschwitz-Birkenau. Vous sortez un livre, « Ils n'auront pas ma vieillesse » pour parler de cet épisode tragique de votre vie. Pourquoi raconter justement votre histoire ?
4: Il faut dire que les dernières années, le contexte politique n'est pas favorable pour nous. L'antisémitisme reprend et il est bon de rappeler certaines choses et surtout aux jeunes. Je vais dans les écoles justement pour raconter mon histoire pour que jamais plus les choses puissent se renouveler.
3: À la libération, vous n'aviez pas tout de suite témoigné à l'époque, c'était
4: pas
3: encore tabou.
4: Il y avait plusieurs raisons. D'une part, on était peut-être incapable de parler. Pourquoi ? Parce qu'on ne nous aurait pas cru. Parce que ce que nous avons vécu, c'était tout à fait inhumain et tout à fait impossible à comprendre. Et d'autre part, je pense que la population n'était pas à même d'entendre. Il faut dire qu'après la libération, nous sommes rentrés. Moi, j'étais libéré le 8 mai 1945 par l'armée russe. Dans le Jura, ils étaient libérés à fin août 1944. Mais pour eux, la guerre était déjà terminée.
3: Quand vous êtes libéré, vous avez seulement 16 ans. Il y a une phrase aussi au début du livre qui m'a particulièrement touchée. « Ils ont eu ma jeunesse, ils n'auront pas ma vieillesse. » Quand on a 16 ans, comment on fait pour se reconstruire ?
4: Vous savez, il n'y a pas de mode d'emploi. Il faut se dire une chose, à 16 ans, on a envie de vivre. Ça, je peux vous le dire. J'étais hospitalisé pendant 2 mois à Lyon. Après, j'étais encore pendant 2 mois au Hauwald. Et là, je demandais qu'une seule chose, c'est de parfaire un petit peu tout ce que je n'avais pas appris jusqu'à présent. J'étais donc scolarisé à nouveau. Je suis tombé rapidement malade. J'étais soigné d'abord à la maison, chez mes tantes et oncles. Et après, j'étais soigné dans des établissements. Cette maladie-là a duré 7 ans. Et voilà, mais j'ai pu commencer à travailler en 1954.
3: Est-ce qu'aujourd'hui, vous auriez un message peut-être à faire passer, par exemple, à la jeunesse à laquelle vous allez à la rencontre, justement, dans les collèges, dans les lycées ?
4: Écoutez, il y a une chose qui est certaine. Chacun à sa place a ses responsabilités. Il y a une responsabilité à toujours rester vigilant, parce que très vite, les choses peuvent changer. C'est pour ça, d'ailleurs, que je vais dans les établissements pour dire ce qui a existé, pour que jamais plus les choses reprennent. La jeunesse, je leur fais confiance. Ils ont leur propre opinion, leur propre responsabilité.
3: Merci beaucoup, Simone Pollack, d'avoir témoigné.
4: Je vous en prie.
0: Ils n'auront pas ma vieillesse. C'est aux éditions La Nuit est bleue, un livre signé, vous l'avez entendu, Simone Pollack. Un moment d'échange et de rencontre est prévu mercredi prochain, le 1er juillet, 18h, à la librairie Kléber de Strasbourg.
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0: Marie-Christine de Soulsorin. Soyez la bienvenue, Marie-Christine.
5: Oui, bonjour.
0: Ravi de vous accueillir, de jouer avec vous au Bretzel pas Bretzel. Vos places pour le parc animalier de Sainte-Croix à Rhodes, en Moselle, à gagner éventuellement. Je crois que vous connaissez les lieux. Vous y êtes allé il y a quelques années.
5: Il y a quelques années, effectivement, j'ai découvert ce parc qui est magnifique.
0: Qu'est-ce que vous avez retenu de ce parc ?
5: Et ce que j'en ai retenu ?
0: Ouais. Qu'est-ce qui vous a marqué ?
5: Eh bien, un parc riche en variétés animales et botaniques également. Le travail extraordinaire de l'équipe pour la sauvegarde des espèces, hein, je trouve ça formidable. et le bien-être des animaux. Il faut quand même souligner que ils sont très bien lotis où ils sont.
0: Oui, clairement, on voit le travail des soigneurs d'ailleurs régulièrement sur les réseaux sociaux et on les voit en ce moment manger des petits glaçons parfumés, voyez, pour
5: qu'ils supportent la qualité. J'imagine la nature est en souffrance en ce moment.
0: Marie-Christine, vous irez peut-être au parc animalier de Sainte-Croix, on vous le souhaite. On va jouer ensemble au Bretzel, pas Bretzel. Vous aimez le foot ou pas, Marie-Christine?
5: Alors, pas trop.
0: Ça va le faire. On va ouvrir le micro d'Arthur et il va vous aider, j'en suis sûr.
6: Oui, c'est parti.
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0: Top chrono. Je vous donne des noms de joueurs de foot. Si ces joueurs de foot sont alsaciens et qu'ils ont participé à une Coupe du Monde, c'est Bretzel.
6: Juste alsacien, on va pas non plus dire est-ce qu'ils ont participé à la Coupe du Monde.
0: Oscar et Serrer.
5: Bretzel.
0: Déjà, ouais, le nom sans l'Alsace, on est d'accord, hein, Marie-Christine.
5: Oui.
0: Donc c'est Bretzel. Et en plus, oui, il a participé au mondial le premier en 1938.
6: Oui, il y a super longtemps, là. Vous êtes allé chercher.
0: Hier. Si je vous dis, allez, Morgan Schneiderlin.
6: Ah, facile.
0: Facile, si Arthur
5: le
0: dit.
5: Bretzel.
0: Bien sûr. Oui. Voilà, c'était l'avant-dernier Alsacien à participer à un mondial de foot, puisque le dernier, c'est.
6: Depuis peu.
0: Robin Risser, le troisième gardien des Bleus. Marie-Christine, c'est gagné.
5: Ah, merci beaucoup.
0: Vous voyez, le foot,
5: et
0: finalement.
5: Si on croise les doigts pour les Bleus ce soir.
0: Eh ben voilà, tout à fait, face à la Norvège. Merci Marie-Christine, belle journée à vous.
5: Merci de même. Au revoir.
0: On fera la fête, on l'espère, après 23h, quand il y aura le coup de sifflet final et que les Bleus auront fait soit victoire, soit match nul.
6: À minima.
0: Ça permettra d'être au premier. Allez, 23h.

0: fête. On l'a fait, nous, ce matin, gentiment, pour pas avoir trop chaud. C'est avec Amir, 8h29.
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0: Tous les matins, 8h30, le 90 secondes, c'est le tour de l'actu en France et dans le monde. Un tour complet signé Lucie Amadieu.
2: Distribution des copies dans une demi-heure. Plus de 850 000 collégiens passent le brevet. Ils commencent par l'épreuve de français. En pleine canicule, une pause d'un quart d'heure et des bouteilles d'eau sont prévues. Une intersyndicale appelle les profs à se mettre en grève pour dénoncer, je cite, des conditions de travail inacceptables. Pour éviter qu'une telle situation ne se reproduise, EDF annonce débloquer 80 millions d'euros pour notamment équiper en clim, ventilateurs et brumisateurs les établissements scolaires, les crèches et les centres de loisirs. Le groupe promet de fournir plus de 10 000 établissements jusqu'à fin septembre. En attendant, aujourd'hui encore, on va souffrir de la chaleur. 61 départements restent en vigilance rouge canicule, 22 sont en orange. Les températures doivent baisser après-demain. Face à cette situation, une nouvelle cellule interministérielle de crise se réunit aujourd'hui. Hier, le Premier ministre Sébastien Lecornu a activé le plan Orsan 3 pour une mobilisation du système de santé à son plus haut niveau. Les hôpitaux de Paris disent être saturés. La chaleur a déjà fait de nombreuses victimes, notamment chez les baigneurs. 55 personnes sont mortes noyées en France en l'espace de 8 jours. Et puis à la Coupe du Monde de football, troisième match pour les Bleus aux États-Unis. L'équipe de France affronte la Norvège ce soir. 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Objectif, la première place du groupe. Les Bleus seront dirigés par Guy Stéphan. Didier Deschamps est rentré en France pour les obsèques de sa maman.
3: L'info d'ici en Alsace avec cette canicule et cette alerte rouge qui n'en finissent toujours pas. Bonjour Loïc Alter.
4: Bonjour Arthur.
3: Prévisionniste de Météo Suivi Alsace, merci d'être avec nous. Désormais habitué de l'antenne, tant cette canicule est longue. Les prévisions pour aujourd'hui vont suivre la tendance des derniers jours.
4: Les prévisions vont suivre la tendance. Le mercure va même encore gagner quelques petits degrés aujourd'hui et demain. Puis on voit enfin une porte de sortie à partir de dimanche après-midi.
3: C'est vrai, dimanche après-midi, c'est les tendances qui se confirment.
4: Oui, les tendances se confirment. Le mercure va chuter. Alors, on ne va pas encore retrouver des normales de saison. Mais voilà, on va commencer à respirer enfin à partir de dimanche avec des maximales qui seront comprises entre 32 et 34 degrés.
3: Où en est-on sur d'un point de vue record? J'ai vu que Bâle, par exemple, en Suisse, a battu un record hier avec 38 degrés. Est-ce que l'Alsace est aussi concernée par des records?
4: Ah oui, plusieurs records sont tombés hier. Donc, Bâle-Mulhouse, avec 38,4 degrés, qui a battu son record de 38 degrés, qui datait d'à peine d'il y a 4 jours. On a le Belmont, le Champ du Feu, avec 29,9 degrés, qui a battu son ancien record de 28,9, qui date de 2014. Puis après, lui, il y a énormément de stations pleines qui ont battu leur record d'environ 1 degré.
3: Et y compris la nuit, hein. Il n'y a pas de répit la nuit. Là encore, cette nuit qui vient de se dérouler, les valeurs étaient très élevées.
4: Ah oui, même la nuit. Alors la nuit, il n'y a pas encore eu de record de tombée. Mais les températures nocturnes actuellement affichent 22 à 24 degrés, voire même plus dans les grandes villes.
3: Le début de semaine à venir, on l'a compris, on devrait repasser vers les 30 degrés environ. Est-ce que ça va s'accompagner de pluie, d'orages? Est-ce qu'il faut aussi surveiller les orages éventuellement?
4: Alors on surveille actuellement effectivement les orages, puisqu'il y a une possible dégradation orageuse qui est attendue pour la nuit. Pour la soirée et la nuit de dimanche à lundi, mais celle-ci semble assez limitée. Et après, oui, d'ici lundi, on va retrouver des températures de l'ordre de 28-30 degrés qui vont continuer à nous accompagner pour la semaine.
3: Et au-delà, on entend beaucoup parler de risques de températures très élevées jusqu'à la mi-juillet. Est-ce qu'on a déjà une idée ou est-ce que c'est trop tôt pour le dire?
4: Alors, pour l'instant, jusqu'à début juillet, on se maintient sur les 27-28 degrés. T'as prévu jusqu'à mi-juillet, c'est encore trop tôt pour le dire, effectivement.
3: Merci beaucoup, Loïc Alter. Toutes vos prévisions sont déjà sur notre site ici.fr.
0: À la une du journal de 9h, Arthur.
3: Les interdictions, les restrictions qui pleuvent en Alsace, on entendra le sous-préfet du Bas-Rhin pour prévenir des dangers de cette alerte rouge canicule.
0: est toujours de mise en ce 26 juin, sans doute de mise encore demain, sans doute, on ne sait pas encore.
3: Peut-être encore dimanche, mais à voir.
0: Les orages, vous l'avez entendu avec Louis Calter à l'instant, et la baisse des températures prévue dans...
3: La soirée entre dimanche et lundi, mais vraiment lundi, vraiment ça, on va commencer à respirer.
0: Courage, encore 72 heures les amis, aujourd'hui c'est encore très chargé, enfin très chaud pardon, 40 à Strasbourg, même chose pour Haguenau, meilleur de l'après-midi, à Münster vous aurez 35, comptez à Tannes du 37, du 38 du côté de Saverne, ce matin déjà entre 20 et 25, ça va continuer de grimper, vous l'avez compris, demain ce sera sensiblement la même chose, et on attend donc dimanche avec impatience, courage, on boit de l'eau, encore et encore et encore.
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0: Alors, accident sur la M35, secteur Porte Blanche, sens Strasbourg-Colmar, il y a du monde, lié à un accident entre une voiture et un camion. Et puis on nous signale aussi, prudence, il y a une intervention de techniciens, puisqu'un fil à haute tension s'est détaché sur la M35 à hauteur de la prison de l'Elzo. Deux voies sont neutralisées. Donc voilà, intervention de techniciens parce qu'un fil à haute tension s'est détaché sur la M35. On est dans l'Eurométropole strasbourgeoise. À hauteur de la prison de l'Elzo, deux voies sont neutralisées dans le sens Strasbourg-Colmar.
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0: Dans cette prochaine demi-heure, nous saurons qui a remporté le ventilateur que l'on vous offre ce matin. Vous avez échangé avec nous depuis 6 heures. Comment supportez-vous cette chaleur? Vous pouvez encore nous appeler 03 88 25 15 15. Et si vous ne gagnez pas le ventilateur, peut-être gagnerez-vous l'éventail.
3: C'est déjà pas mal.

0: Girls Gal et son Hong Kong Star ici Alsace, 8h39. Bon début de journée.
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0: Allez, plus que quelques minutes si vous souhaitez participer, jouez avec nous. Comment gérez-vous cette canicule? Comment supportez-vous la chaleur? Vous nous appelez maintenant 03 88 25 15 15. Une astuce et hop, un éventail ici Alsace, c'est cadeau. Et peut-être un ventilateur. C'est à gagner dans les 10 prochaines minutes. Donc vraiment, ultime ligne droite pour nous appeler 03 88 25 15 15. On vous dit à tout de suite. Et oui, c'est la fin de la saison, la fin de la grille, comme on dit dans le jargon. Lundi, on passera en grille d'été. Nous serons toujours là dès 6h, rassurez-vous, mais avec d'autres chroniques. Parmi les chroniques qui vont nous manquer cet été, celle de nos humoristes, Bernadette et Jean-Claude.
3: Salut Freddy.
4: Salut Rémi.
3: Ça va,
4: j'ai mis le permuda.
3: Ouais, ben voilà, oui, parce que ça y est, chers auditeurs d'ici à Alsace.
4: Comme les vacances.
3: Voilà, vendredi 26 juin, c'est la fin de la saison pour nous. Voilà.
4: Bon. Alors, pour ceux à qui vraiment nos rubriques ne plaisent pas, ça leur fera des vacances, en vrai. Vrai, faut aussi le voir.
3: Voilà, et pour ceux qui nous aiment bien, ben, ça va nous faire. Ça va provoquer l'envie de nous retrouver. Voilà. Madame Mops,
4: Monsieur Bernard,
3: oui.
4: Ça va?
3: Oui, ça va, je suis descendu des crêtes là,
4: pour
3: dire au revoir aux auditeurs, mais va à Dieu, je vais remonter tout de suite, on a quand même 5 degrés de moins.
4: Par contre,
3: 5 degrés de moins, mais beaucoup plus d'Allemands par contre. Alors là, va à Dieu.
4: Ça, quand ils peuvent venir, ils viennent.
3: Hein. Puis ils viennent maintenant avec les camping-cars, les trucs, enfin voilà. Je voulais vous souhaiter des bonnes vacances. Vous partez en vacances, Madame Mops?
4: On ne peut pas.
3: Hein?
4: On ne peut pas. Rapport à la pension du vieux.
3: Ah oui.
4: On n'a pas les moyens. Et la plupart des gens, j'ai entendu à la radio, ils veulent rester en France.
3: Ben, c'est ça. Alors, la femme d'autruche, est-ce qu'elle va? Où est-ce qu'elle va?
4: Ben, je suis déjà partie.
3: Ça fait
4: 3 mois que je suis en Floride.
3: Et puis, elle compte pas revenir.
4: Mais non, écoutez, quel pauvre pays de merde. Non, franchement, je vous fais des gros bisous, je vous adore tous. J'adore l'Alsace, mais je ne suis plus vraiment là, quoi.
3: Voilà. Ouais. Allez, on vous dit au revoir, on vous dit bonnes vacances, et puis...
5: Oui, puis si jamais vous avez besoin, moi, je travaille tout l'été, hein. Et l'autre,
3: oui, toujours.
5: Le magasin est ouvert si vous avez besoin d'une épilation. Je la ferai à froid.
3: Merci Elodie.
5: Service.
3: À bientôt.
0: À bientôt Bernadette et Jean-Claude, merci à eux, merci à Patricia Veller et Denis Germain. Bel été, on se retrouve à la rentrée, toutes leurs chroniques, elles sont dispo sur l'appli ici. Il est 8h42, nous accueillons Linda, bonjour à vous.
6: Bonjour Robert, bonjour tout le monde.
0: Linda, ravie de vous accueillir. Dites-nous, c'est quoi votre astuce alors pour ne pas avoir trop chaud?
6: Alors, j'ai pas réellement d'astuce, mais celle qui fonctionne un peu, c'est celle de mettre des gants de toilette humides au congélateur quelques minutes et en fait se les poser aux extrémités du corps, aux chevilles, aux poignets.
0: Mm-hmm. Et ça rafraîchit instantanément.
6: Et,
0: et sur la nuque aussi, ouais. Une serviette aussi, on vous avait dit, une serviette éventuellement où on met des glaçons dedans et on se la met autour du cou.
6: Voilà, exactement.
0: Toutes les astuces sont bonnes à prendre. Merci Linda de l'avoir partagé avec nous. L'éventail ici Alsace, c'est cadeau, ça nous fait plaisir. Ça aussi c'est une petite astuce sympa. Faut pas l'agiter trop fort parce que sinon on a vite trop chaud. Votre sélection pour le ventilateur ici Alsace qu'on va faire gagner dans les 5 prochaines minutes. Donc Linda, gardez le téléphone, ce sera peut-être vous, peut-être pas vous, je m'excuse d'avance si c'est pas vous, mais c'est le jeu du hasard. Donc on va suivre ça avec attention. Belle journée à vous Linda.
6: Merci pareillement.
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0: Ici matin. 9h moins le quart, les astuces de la mamama de Pierre Nus, comme chaque matin. Goethe Morieux, Pierre.
13: Goethe Morieux, Hubert. On salue Pissoma.
0: Alors imaginez, on est dans la cuisine, on ouvre le placard, on prépare le repas et là.
13: Une petite mythe s'envole. Tranquillement, prête à squatter vos victuailles. Ou pire encore, votre corbeille de fruits est devenue l'endroit branché d'une armée de moucherons. Avant de dégainer des sprays chimiques qui vont piquer les yeux, pourrir les fruits, écoutez ma mamama. Je lui ai posé la question et comme ça arrive parfois, la solution démarre par un bon apéro, avec modération.
0: Toujours.
13: Prenez un simple bouchon en liège, vous y déposez quelques gouttes d'huile essentielle de lavande, vous glissez ce bouchon dans vos tiroirs ou au cœur de la corbeille à fruits et hop là, bon débarras. Mais pourquoi ça fonctionne ce petit truc? D'abord, le liège, c'est un matériau hyper poreux. Il fonctionne comme un diffuseur passif. Il absorbe très vite l'huile essentielle et la libère très lentement. Et ça garantit une efficacité longue durée sans effort. Ensuite, la lavande est naturellement chargée en linalol et en camphre. Alors si pour nous ça sent bon les vacances en Provence, pour les mites et les moucherons, c'est un enfer olfactif. Cette odeur puissante sature complètement leurs petits récepteurs sensoriels et ça les rend incapables de repérer leur nourriture, notre nourriture, ou de trouver un lieu de ponte. Résultat, ils fuient à tire-d'aile. C'est sain, c'est économique et ça vous fait une excellente excuse pour déboucher une bonne bouteille. Toujours, je le répète, avec modération. Merci ma maman.
0: Merci Pierre. Les astuces, on les a toutes hein, sur l'appli ici.
13: Oui.
0: Puisque de mémoire, est-ce que vous êtes là lundi prochain pour
13: les
0: astuces?
13: Bien sûr.
0: La mémoire du garçon, elle est très mauvaise. Tout pareil.
13: Tout pareil.
0: Eh ben pardonnez-moi, j'étais.
13: Non.
0: J'ai pas encore toutes les lumières.
13: Bon, je pense que si vous êtes infidèle, vous en aurez déjà entendu quelques-unes.
0: Voilà. Et oui, c'est sûr. Et donc elles sont en tout cas toutes podcastables si on le souhaite sur l'appli ici. Eh bien Pierre, merci beaucoup.
13: Service.
0: Et puis vous allez avec nous si vous le souhaitez participer au tirage.
13: Hop là,
0: du grand gagnant. On va savoir, puisque depuis 6h ce matin, comment gérez-vous la chaleur? C'est la question que l'on vous pose. Question d'actualité, puisque la canicule, on en souffre depuis une grosse semaine maintenant, et c'est le cas encore aujourd'hui. Alors nous, ici à Alsace, on vous offre les éventails et surtout le ventilateur. Le ventilateur, pour qui qu'il est? Je crois qu'on a un certain jeune homme au téléphone. Allô?
14: Oui, allô?
0: C'est Robert?
14: Oui, absolument.
0: Robert, comment ça va?
14: Ben, très bien.
0: Est-ce que ça va pas un peu mieux quand on sait qu'on a gagné un ventilateur?
14: Ah, mais si. On est hyper heureux.
0: Parce qu'on en a besoin de ce ventilo en ce moment. C'est pour vous, Robert.
14: Absolument, parce que le mien, il est tombé en panne hier.
0: Oh, c'est pas vrai.
13: Ah bah là, ça tombe bien.
0: Qu'est-ce qu'il y a? Surchauffe de ventilateur et il a rendu l'âme.
14: Ouais, absolument.
13: Non, mais il faut mettre un ventilateur au ventilateur.
14: Voilà.
0: Et
14: il vaut mieux que ça soit le ventilateur que moi. Hein.
0: Ah bah on est bien d'accord. Là, bien sûr. Robert, parlez pas de malheur enfin. Oh, elle est le ventilateur, c'est cadeau. Et puis on vous souhaite bon courage. Hein. On le dit, on le répète ce matin.
14: Mais moi j'ai quelque chose à vous dire. Vous êtes une super radio. Quoi.
0: Oh, ça me fait plaisir. Bah, écoutez, Robert, merci beaucoup. On prend. Ça nous fait toujours plaisir d'entendre ce genre de choses.
14: Vous êtes une super radio. J'aime bien toutes vos émissions. Quoi. Vous êtes formidable.
0: C'est qui votre préféré? Vous en avez un? J'adore, ça c'est toujours le sujet polémique.
13: Oh là là.
0: Nadia, évidemment, qui est au standard, on sait que c'est la préférée de tout le monde, ça c'est indéniable.
14: Oui, elle est formidable, cette dame.
0: Et après, il y en a un autre, une autre ou pas?
14: Vous êtes super sympa aussi.
0: C'est la réponse que j'attendais, Robert, voilà.
13: Maintenant c'est bon, il peut partir paisiblement en vacances. Il a fini son année en beauté. Merci Robert.
0: On est tous super sympas, c'est exactement ça Robert. Et vous l'êtes également, l'actu local, la musique, la bonne humeur, c'est ce qu'on vous promet chaque matin.
14: Je vous remercie énormément.
0: À tout bientôt Robert, merci.
14: Au revoir.
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0: C'est pas trop mouillé, Robert, vous voyez, il a pas trop dit. J'aurais dû lui poser la question, qui vous n'aimez pas? Là, ça aurait été plus pincant, là. Allez, Bruno Mars, I Just Might, passez une excellente journée de vendredi. C'est ici Alsace.

0: Just Might, c'est Bruno Mars, ici Alsace, à bientôt 8h52. Se rafraîchir en se faisant plaisir, et en plus, à petit prix. Ce dimanche débute la fête du cinéma, 4 jours jusqu'à mercredi prochain, de séances climatisées à 5 euros. Bonjour Jean-Philippe Orvelker.
1: Bonjour.
0: Président du syndicat des cinémas d'Alsace et de Moselle, directeur du Relief à Célestat. Alors déjà, est-ce que vous constatez un effet canicule dans les salles depuis une grosse semaine maintenant ?
1: Oui, effectivement, on constate un super effet canicule. Ce week-end, les gens étaient plutôt dans les piscines et c'est tant mieux, mais on peut pas toujours se rafraîchir dans une piscine. Et il y a beaucoup de films qui attirent les spectateurs en ce moment. On en parlait tout à l'heure. Mmh. Mais il y a beaucoup de spectateurs en plus dans les salles, effectivement. Et mon équipe aussi vient se rafraîchir plutôt au boulot. Donc voilà, je les salue. Tout le monde est content de venir au cinéma.
0: C'est ça, les salariés arrivent plus tôt. Et c'est vrai que même nous, on fait des horaires plus longs, je pense, parce que c'est climatisé. Comme quoi, le beau temps est l'ennemi du cinéma en règle générale, mais quand il y a chaleur extrême, comme c'est le cas en ce moment, ça fait du bien. Vous allez faire une année record, vous, avec les cinémas, là.
1: Alors oui, on va faire une très belle année, contrairement à 2025, qui était plutôt un peu pourri, quand même, on va dire. Là, on va faire une belle année, parce qu'il y a beaucoup de films, effectivement, qui sortent. Depuis le Marsupilami, en mois de février, il y a eu Michael. Voilà, c'est des films que vous pouvez encore voir à l'écran. On voit vraiment beaucoup de films dans les salles de cinéma.
0: La fête du cinéma, justement, c'est à partir de dimanche, 5 euros la séance. Quel film nous conseillez-vous de voir ?
1: Alors, il y a les films famille qui sont sortis cette semaine et la semaine dernière, comme Toy Story 5.
0: Ça, c'est génial.
1: Et évidemment, c'est génial.
0: Moi, ça m'a bercé. Hein. Le 1, le 2, 3 aussi. Après, j'ai grandi un peu, donc j'ai un peu moins regardé. Mais Woody, Buzz l'éclair, enfin, moi, c'était génial.
1: On les adore.
0: Ouais. Et on les retrouve tous les deux dans le 5.
1: On les retrouve tous. Évidemment. On retrouve toute l'équipe, évidemment. Il y a également Les Mignons. Alors eux, ils sont très bêtes, mais très drôles.
0: Ils sont même pas très mignons, en fait. C'est les petits bonhommes jaunes,
1: les mignons. Bonhommes jaunes avec les salopettes bleues.
0: Ouais.
1: C'est un film français, on va dire, un peu français quand même. Il faut être chauvin.
0: Ouais.
1: Qui a été imaginé par Pierre Coffin, Studio Imagination. C'est vraiment très très drôle. N'hésitez pas à aller voir. Il y a des grands films français également, comme De Gaulle.
0: De Gaulle qui est sorti, ouais.
1: De Gaulle.
0: J'ai lu que le début avait été un peu timide.
1: Alors, le début a été un peu timide, mais finalement, les spectateurs commencent à venir dans les salles et le bouche à oreille est juste incroyable. Mm-hmm. Donc, il y a le premier qui est sorti, que vous pouvez toujours voir à l'affiche. Il y a le deuxième qui sort demain.
0: Okay.
1: Aujourd'hui même, d'ailleurs, on est vendredi.
0: Oui. Il sort à vendredi.
1: Il sort à vendredi, exceptionnellement, pour la fête du cinéma.
0: D'accord.
1: En avance. Mm-hmm. Donc, là, De Gaulle, les deux épisodes, en tout, ça fait presque 6 heures de salle climatisée, c'est génial.
0: J'adore. Et allez, un petit dernier pour la route, si vous en avez.
1: Il y a Disclosure Day, le film de Spielberg, qui est le maître Spielberg, qui est également incroyable. Voilà.
0: Okay,
1: et puis, n'oubliez pas les films à réessayer également, qui sont toujours à l'affiche.
0: Merci pour ces bons plans partagés ce matin, Jean-Philippe Orvelker. Vous, le président du syndicat des cinémas d'Alsace et de Moselle, directeur du Relief à Célestat, la fête du Cinoche, c'est de dimanche à mercredi prochain, c'est 5 euros la séance. Merci beaucoup. Vous voulez ajouter quelque chose, dites-moi.
1: Oui, il faut dire que c'est dans toutes les salles de cinéma, les petites, les grandes, il y a toujours un cinéma proche de chez vous.
0: Tout le monde est concerné.
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0: 8h55, ici Alsace, la radio qui prend soin de vous. Docteur Kirzek, bonjour. Santé mentale et hausse des températures, le lien est très étroit. Alors, on se pose la question ce matin, docteur Kirzek, est-ce qu'on réagit tous de la même façon et est-ce qu'il y a des personnes qui sont plus vulnérables que d'autres ?
4: Tout le monde est affecté, c'est certain, mais certains sont en première ligne. Les enfants d'abord, leur système de régulation est immature. La chaleur peut sérieusement entraver la capacité à se concentrer et à apprendre. Les personnes âgées aussi, leur sensation de soif diminue avec l'âge. Ça va favoriser la déshydratation, souvent accompagnée de confusion ou d'agitation. Les personnes souffrant de troubles psychiatriques aussi, dépression, bipolarité, schizophrénie, sont particulièrement exposées. Leurs symptômes peuvent être exacerbés par la chaleur et l'anxiété qui va grimper en flèche aussi. Et attention aux personnes sous traitement psychotrope. Les antidépresseurs, les antipsychotiques, le lithium, ça peut perturber le thermostat qu'on a, ça va atténuer la sensation de soif et ça va augmenter le côté un peu léthargique et la fatigue et ça peut augmenter le coup de chaleur. Donc quelques réflexes. 1, on ralentit, c'est une nécessité biologique, la sieste, on s'accorde du temps, on évite les efforts. 2, on hydrate son cerveau, on boit de l'eau régulièrement. 3, on va rafraîchir son espace de vie, on ferme les volets la journée, on aère la nuit, un petit brumisateur. On surveille son entourage, un petit coup de fil à une personne âgée, un moment calme avec ses enfants aussi. Et puis on consulte sans attendre si l'irritabilité ou l'anxiété deviennent trop envahissantes, si les idées se brouillent ou si vous avez un traitement psychiatrique. Vous en parlez à votre pharmacien ou votre médecin traitant. Allez, d'ici là, portez-vous bien.
0: Passez une excellente journée. Merci beaucoup, docteur Kirzek. Consultation matinale. Allez, 8h56. Il va se passer quelque chose. Il y en a un qui va devoir courir et avoir un peu chaud malgré la canicule pour nous rejoindre en studio.
3: Il est sportif, on le sait maintenant. Il est,
0: bah ouais, on a vu son but tout à l'heure. C'est notre éditeur visuel. Le voici. Bichente. Le biche pour les intimes.
5: Qui bienvenue, Bichente.
0: De l'autre côté. Ah ben, ça s'ajuste quand même malgré tout. On arrive à voir.
6: Non, il faut que je parle pour que ça s'active. Voilà, je suis passé devant la caméra.
0: On regarde tous l'écran comme des enfants. Bichente, c'était ta dernière ce matin. Ouais. Après 2 ans de bons et loyaux services. Déjà, merci. Merci pour tout. Le succès de la télé, c'est vrai que ça fonctionne bien en Alsace et on en est ravis. Mais c'est en grande partie, évidemment, grâce à toi, parce que c'est toi qui illustres les différents reportages, qui met les différentes images quand on cause, qui nous montre. Donc merci pour ça.
5: Et merci pour le boulot et bonne suite. Hein.
6: Ouais, bah merci. C'était un plaisir de travailler avec vous. Et de toute façon, je suis pas loin. Hein, je reste en Alsace. Donc y a pas de souci.
5: Journaliste aussi, un peu de travail sur le foot, des docus à venir.
6: On essaye, on verra. Ouais, on verra quelques projets qui se montrent. Mais suivre la Coupe du Monde déjà, ce sera une première étape. Affaire déjà. Ouais.
0: On attend le pot de départ avec impatience. Hein.
6: Ah oui. Ah ouais.
0: J'annonce. C'est pourquoi? C'est pour mardi.
6: Mardi. Ouais.
0: Allez. Rendez-vous est pris. Biche, comment tu vas faire là pour la
6: rendre l'antenne.
0: Dans combien de temps?
6: Dans une minute.
0: Une minute.
3: Ah oui. Il y a le second. Il y a qu'un couloir à traverser.
0: Non, il est 58 là.
6: Bah dans
0: tout du cours. Allez. Est-ce qu'il va y arriver?
5: Merci Biche.
0: Merci Biche. À tout bientôt. C'est fait ou c'est pas fait? Il va y arriver.
3: Je pense qu'il va jamais y arriver.
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0: L'histoire raconte qu'il a réussi la raccrotter les Bichente. Donc bravo, en l'espace de 5 secondes, c'est fort. Bien le bonjour.
10: Bonjour Hubert.
0: Comment c'est pas Caroline ce matin?
10: Mais non, c'est Marion.
0: Ça va Marion?
10: Très bien et vous?
0: Ouais, impeccable. Marion, vous êtes là pour le bienvenu chez vous,
10: 9h-10h. Oui,
0: on va parler des toutous.
10: Oui, nos petits animaux, nos boules de poils qui sont aussi impactés par ces fortes chaleurs. Clairement. Malheureusement. Donc on va essayer de donner plein d'astuces pour les aider à surmonter tout ça. On va parler aussi des départs en vacances, comment on les prépare à la séparation, s'ils partent pas avec nous, ou comment on prépare justement l'hébergement, le transport pour aller sur son lieu de vacances. Tout plein de sujets de discussion autour de nos animaux ce matin.
0: J'ai dit toutou, mais c'est toutou, c'est chat, c'est les animaux
10: c'est
0: de
10: ça,
0: compagnie.
10: C'est
0: en
10: le
0: général.
10: Lac, les nouveaux animaux de compagnie, il y en aura pour tout le monde.
0: J'ai lu que demain c'était la journée mondiale contre l'abandon en plus.
10: Évidemment, on en touchera un mot.
0: Tout à propos.
10: Un petit point de prévention, donc on est bon aujourd'hui.
0: Je vous souhaite une excellente émission.
10: Merci de même, et bon week-end.
0: Ciao.
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10: 9h, ici Alsace, à vos côtés, je vous souhaite la bienvenue. Le journal Sébastien Cabrita dos Santos, bonjour.
11: Bonjour à tous.
10: L'Alsace suffoque.
11: Les jours passent, et bien tristement, ils se ressemblent. Température une nouvelle fois à peine supportable à prévoir cet après-midi, 40 degrés au thermomètre. Jusqu'à la fin de l'alerte rouge, le sous-préfet du Bas-Rhin, Karl Théroillon, appelle à la plus grande vigilance pour ce week-end et rappelle l'interdiction par arrêté de consommer de l'alcool en ce moment sur la voie publique.
12: Il faut rester évidemment attentif, vigilant, limiter au maximum toutes les activités qui peuvent nuire aux organismes déjà très fatigués. L'un des objectifs clés de la préfecture, c'est vraiment la santé, la sécurité en cette situation assez exceptionnelle. Et ça passe par toute une série de leviers qu'on peut actionner pour limiter les tensions sur le système des urgences, sur le système en fait hospitalier. Et ça passe par des mesures comme celle-ci, puisqu'une consommation excessive d'alcool peut amener évidemment des risques de déshydratation, de coups de chaleur, etc. Un seul chiffre, depuis quelques jours, on est au-delà du record des 10 dernières années en nombre d'interventions quotidiennes des pompiers. Les pompiers sont en moyenne à 180 par jour. Le record il y a 10 ans, c'était 220. On est là à 260. Donc voilà, il faut, je pense, mesurer la sollicitation de l'ensemble du système de protection.
11: Le sous-préfet du Bas-Rhin, invité ce matin ici à Alsace, il appelle aussi à la plus grande prudence. Si vous allez vous baigner ce week-end avec des enfants en bas âge, 22 sites de baignade sont surveillés dans le Bas-Rhin. Le dispositif d'accueil des personnes sans abri également élargi, selon Carl Terrolion. L'interview en réécoute dès à présent sur ici.fr. Autant de mesures donc mises en place pour éviter de surcharger nos hôpitaux déjà sous tension, reconnaît l'Agence régionale de santé. Le Premier ministre active le plan Orsan niveau 3 et même les médecins libéraux comme Dan Selam, habituellement assez peu mobilisés pour les urgences, la joue solidaire.
13: Alors c'est très difficile, le SAMU déborde d'appels, donc nous aussi. C'est beaucoup de conseils médicaux, beaucoup de gens qui ont l'impression de faire des malaises, l'impression d'avoir de la fièvre, qui ne savent pas quoi faire exactement avec un enfant qui ne supporte pas la chaleur et qui pleure beaucoup, qui refuserait de s'alimenter, de boire, comment l'habiller, comment ne pas l'habiller. C'est pas des gens qui paniquent, c'est des gens qui ne savent pas comment faire ni quoi faire. Donc ça, c'est le gros des appels. Et puis, il y a les appels des personnes âgées ou en situation sanitaire critique, des gens qui ont des pathologies lourdes, que la chaleur, la canicule peut faire décompenser les insuffisants cardiaques, les diabétiques, les patients psy, les personnes âgées. Le plus souvent, ça finit en conseil médical. C'est des petites aides médicales qu'on peut apporter à nos patients par rapport à ces périodes de canicule.
11: Dan Selam, le directeur médical du service d'accès aux soins libéral, le SAS 67, chargé de traiter les appels considérés par le SAMU comme non vitaux. L'épreuve de français a commencé. C'est le premier jour du brevet des collèges. Aujourd'hui, les candidats ont le droit à deux pauses supplémentaires avec ces fortes chaleurs. Deux fois un quart d'heure pour sortir, prendre l'air, pour se rafraîchir pendant l'épreuve. Les salles d'examen accueillent entre 10 et 15 candidats maximum.
10: Un Aurinois de 37 ans jugé aujourd'hui pour détention d'images pédopornographiques. Mais
11: il fait partie de la trentaine d'hommes interpellés cette semaine un peu partout en France pour avoir visionné, voire partagé une vidéo où un nouveau-né subit viols et tortures. Un Barinois était déjà jugé hier pour les mêmes faits. Il écope d'un an de prison avec aménagement de peine. Son nom désormais inscrit au fichier des délinquants sexuels. Un appel aux dons lancé par le Secours Populaire de Strasbourg en soutien aux victimes du double séisme au Venezuela. L'association organise le départ dès que possible d'une délégation vers l'Amérique du Sud pour aider les familles sinistrées.
10: Un troisième et dernier match de groupe pour l'équipe de France à la Coupe du Monde de football.
11: Ouais, le meilleur pour la fin, c'est contre la Norvège, 21h ce soir, avant match dès 20h30 sur la radio du foot ici Alsace. Les Bleus, privés de leur sélectionneur pour ce soir, Didier Deschamps est rentré en France pour assister aux obsèques de sa maman. C'est son adjoint de toujours, Guy Stéphane, qui le remplace. On s'arrête là en revanche pour l'Alsacien Alexandre Delal, préparateur sportif pour l'équipe d'Haïti à cette Coupe du Monde de football. Éliminé dès hier, les Haïtiens dès les phases de groupe après une troisième défaite en autant de matchs, 4-2 contre le Maroc, mais le Mulhousien, lui, franchement, n'en tire que du positif.
14: On est quand même la 82e équipe mondiale au classement. On a joué contre le 5e, le 6e et contre une autre du top 1. Les causes, donc, avec des joueurs qui évoluent quand même dans des championnats inférieurs. Le challenge était excitant, intéressant, pas facile. Je pense que dans n'importe quel autre sport, entre le 90e mondial, je crois que le 5e, la différence est encore plus importante. On a réussi à lutter, à incarner du respect des adversaires, des supporters adverses, de la presse internationale. Et bien sûr que l'objectif était de se qualifier. Mais dans ce groupe-là, il y avait quand même des adversaires qui étaient quand même de très bonne qualité. Nous, on a un joueur qui a fait la Coupe d'Europe. Les gens pensaient qu'on était une victime assez facile. Au final, ils ont vu que pour nous battre, il faut élever son niveau et qu'Haïti sera une place qui va compter des années à venir, j'espère.
11: Ouais, la belle performance de Haïti à la Coupe du Monde de football, en partie grâce à l'Alsacien, au Mulhousien, Alexandre Delal. Son portrait est à retrouver sur l'application ici. 9h05, 30 secondes. 40 degrés encore. Hein.
10: Oui, 40 degrés, c'est le max a priori qu'on devrait attendre aujourd'hui, puisque nos deux départements sont toujours placés en vigilance rouge pour le phénomène canicule. Un ciel déjà bien ensoleillé sur ce début de journée. Quelques nuages qui devraient apparaître au cours de l'après-midi, mais pas de là nous apporter des orages ou de la pluie. Donc il faudra attendre bien la fin du week-end pour espérer avoir une baisse des températures. On le disait, en moyenne 36 à 39 pour les maximales. On relèvera en début d'après-midi 37 à Münster et Colmar, 38 pour Mulhouse et Aubernais, jusqu'à 39 degrés à Strasbourg et Haguenau. Donc pensez évidemment à vous hydrater, c'est le plus important. On n'attend pas d'avoir soif pour boire. Et si on est obligé de sortir, eh bien casquette, eau, crème solaire, espace fraîcheur, c'est un petit peu les endroits que vous devez viser. Côté circulation, quelques difficultés ce matin, notamment sur Strasbourg. Vous notez par exemple déjà cet accident qui est toujours a priori d'actualité sur la 35 sortie Porte Blanche dans le sens Strasbourg-Colmar. Il y a beaucoup de monde dans ce secteur et aussi sur la N351, donc prudence si vous arrivez dans la zone. Et puis il y a un véhicule d'intervention qui est en train, pareil sur cette M35, d'intervenir suite à au fait qu'un fil à haute tension s'est détaché. C'est dans le sens à nouveau Strasbourg-Colmar, à hauteur de la prison d'Elso. Deux voies sont neutralisées dans le secteur, donc vraiment prudent si vous êtes dans la zone. 03 88 25 02 02 en cas d'autres difficultés. Sur le reste du réseau routier alsacien, ça a l'air de bien se passer. On reste évidemment à votre écoute.
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10: Avant de discuter de nos animaux, de la canicule et du départ, de la préparation du départ en vacances, je vous propose de chanter avec Michel Sardou, Être une femme. Non.

0: Le très bon Michel Sardou, être une femme.
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0: C'est le grand forum des sujets du quotidien, votre espace discussion, notre café clutch, comme on dit ici, pour échanger autour de sujets qui vous concernent. Et en ce moment, ce dont tout le monde parle, vous le savez, c'est de cette canicule. Je rappelle que nous sommes en vigilance rouge encore aujourd'hui, toute la journée, que les températures pourraient frôler les 40 degrés. Des chaleurs extrêmes auxquelles nous faisons tous face en Alsace, y compris nos boules de poils, nos chiens, nos chats, nos nacs, ces nouveaux animaux de compagnie. Ils souffrent tous de la chaleur et donc pour mieux appréhender cette situation. On s'entoure ce matin d'un spécialiste, le vétérinaire Fabrice Capbert de la clinique Welt-Ilkirch à
3: Elkirch.
0: À Elkirch, pardon. Oui. Welt-Ilkirch, tout est dans le nom, évidemment. Bonjour Fabrice.
3: Oui, bonjour Marion, bonjour à tous.
0: Alors, vous êtes avec nous, je le disais, pour détailler les bons réflexes à avoir en cas de période de forte chaleur, comme on le vit en ce moment. Et qui dit aussi chaleur, soleil, dit été. On va s'intéresser également au départ en vacances, à l'hébergement, le transport, la séparation aussi peut-être avec nos boules de poils pendant un temps. Vous aurez toutes les réponses à vos questions et bien sûr vous intervenez à tout moment si vous avez envie de nous raconter comment ça se passe à la maison, vos choix pour les vacances, poser, interroger notre spécialiste pour gérer les vacances cet été avec votre animal, vous n'hésitez pas. Vous avez le 03 88 25 15 15 pour témoigner, nous interroger. C'est le même numéro d'ailleurs pour nous joindre sur le WhatsApp ici Alsace. Vous avez la parole, vous l'avez compris, jusqu'à 10h, c'est votre émission, bienvenue chez vous. Alors Fabrice, on entame cette émission forcément par la canicule, ces fortes chaleurs qui nous impactent tous. Ma première question était donc sur visualiser ce qui se passe sur nos animaux. Est-ce qu'il y a des signes qui doivent nous alerter quant à un coup de chaud, par exemple ?
3: Oui, alors on en a parlé il y a un mois déjà, et effectivement, je ne pensais pas revenir un mois après avec une canicule encore pire que celle d'il y a un mois, donc c'est assez exceptionnel. Donc le risque majeur, évidemment, c'est le coup de chaud, le coup de chaleur. C'est un animal, en fait, qui va être surtout très fatigué, il va halter, il va respirer très vite, très fort. Les chiens comme les chats d'ailleurs, les chats aussi peuvent halter, y compris d'autres animaux dont on parle peu, notamment des animaux d'élevage aussi, même les chevaux, les vaches, les oiseaux aussi, on va avoir la bouche ouverte, la langue dehors. Donc le fait d'halter, évidemment, c'est un signe. Le fait d'être hyper fatigué, c'est aussi un signe. L'anorexie, ces animaux-là vont manger de moins en moins. Donc au fil des jours, surtout avec ce cumul actuel, on est au 7 ou 8e jour de canicule, donc on voit que jour après jour, les animaux mangent de moins en moins. S'ils mangent moins, ils s'hydratent moins aussi, parce qu'ils boivent moins. Donc il y a un risque majeur aussi de déshydratation. Donc tout ça, ce sont des signes vraiment visuels que le propriétaire peut voir très très facilement.
0: Et donc les risques, forcément, qui dit déshydratation, dit un animal en mauvaise santé.
3: Donc effectivement, si on est déshydraté, évidemment, on n'est pas bien. On peut, dans les cas les pires, évidemment, si l'animal est fragilisé, donc un jeune animal ou un animal plus âgé, on peut en mourir. Et les animaux déshydratés, en fait, commencent à avoir la bouche sèche, les yeux qui sont un petit peu enfoncés dans les orbites. Donc on le voit aussi, c'est aussi assez visuel, ça, je dis ça bien au propriétaire. Et évidemment, plus l'animal est déshydraté, moins il va être actif jusqu'à une espèce de coma ou pseudo-coma qui fait que là, il faut vraiment la consulter en urgence et réhydrater. Et c'est assez spectaculaire, quand on réhydrate, en général, au bout d'une heure, l'animal, il revit, il est totalement ressuscité, quoi.

0: Les, bon, évidemment, mettre de l'eau, 2 ou 3 gamelles d'eau, on peut les asperger, on peut les humidifier. Il existe aussi des couvertures rafraîchissantes. Donc c'est des couvertures ou des tapis rafraîchissants. Donc ça c'est, je dirais, en rupture de stock actuellement. Donc ce sont des espèces de tapis sur lesquels les animaux vont se poser et par contact, hein, par pression, ils vont sentir du froid. Donc ça c'est aussi très intéressant. On en parlera aussi peut-être pour les déplacements, les voyages en voiture. On peut aussi utiliser ce genre de tapis rafraîchissant. Et évidemment pour les sorties, bah à la fraîche. Hein. Donc à la fraîche en ce moment, vu que les journées durent 16 heures, c'est plutôt à 5 heures du matin ou à 23 heures. Hein, donc c'est très tôt ou très tard. Et si on habite près de l'île, par exemple, aller faire tremper peut-être son chien un petit peu dans l'eau, lui faire au moins tremper le bout des pattes s'il n'aime pas l'eau, ou lui faire carrément se baigner intégralement s'il aime l'eau.
1: De bons conseils pour aider nos animaux en cette période de forte chaleur. Pour anticiper aussi notre départ en vacances, qu'est-ce qu'on doit penser, préparer? Eh bien, vous nous les donnez, Fabrice Capbert. Je rappelle que vous êtes vétérinaire à la clinique Welt-Ilkirch. Vous pouvez aussi intervenir à tout moment, le 03 88 25 15 15 pour passer par le standard avec Nadia, ou nous joindre effectivement aussi sur le WhatsApp, message texte, vocaux, photos, vidéos. On est preneurs, on veut tout savoir. On se retrouve juste après Benjamin Biolay. Écran total. On va faire un point justement sur la préparation des vacances. Quelle est la première étape? Vous allez tout nous expliquer, Fabrice Capbert. Vous êtes à l'écoute de votre radio locale. Ici, Alsace, c'est votre émission. Bienvenue chez vous jusqu'à 10h.

Benjamin Biolay, écran total sur votre radio locale ici Alsace. C'est la suite de votre émission Bienvenue chez vous qui se poursuit jusqu'à 10h. Vous avez la parole, le 03 88 25 15 15, un numéro qui marche aussi pour nous contacter via le WhatsApp ici Alsace. On parle de nos animaux, des périodes de forte chaleur et effectivement on prend plein de bons conseils, on prépare le départ en vacances. On se retrouve juste après 10h.

0: très bon Hugo Dabi de Dizry. Vous êtes à l'écoute de votre radio locale ici Alsace.
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0: Pour répondre à vos questions, partager votre histoire autour de nos animaux, nos chiens, nos chats, nos nacs, les nouveaux animaux de compagnie qui souffrent en ce moment de la canicule. On prépare aussi ensemble les départs en vacances. Pour effectivement vous apporter des conseils, nous avons un spécialiste, Fabrice Capbert, qui est vétérinaire à la clinique Vet Ilkirch, qui est avec nous ce matin. Et on a Michel aussi qui nous a contacté au 03 88 25 15 15. Bonjour Michel.
3: Bonjour Nadia.
0: Alors Michel, vous faites quoi? Enfin, quelle est votre problématique? C'est avec votre chatte, c'est ça?
3: Oui. Elle a 3 ans et demi, elle souffre énormément de la chaleur. Alors je prends un gant de toilette pour la lui mouiller la tête. Mm-hmm. Et rien que de voir le gant de toilette, elle sait qu'il est mouillé, elle s'enfuit. Ah, alors oui. J'ai posé une serviette mouillée par terre, elle n'y va pas. Je voulais l'asperger avec un spray. Mm-hmm. Elle s'est enfuie. Et mon fils m'a dit, maman, moi, il lui est coussiné, c'est par là qu'il transpire. Impossible.
0: Alors, je vois Fabrice me permet de vous interrompre, Michel, mais Fabrice qui a fait un petit pouce en l'air quand il a entendu qu'il fallait mouiller les coussinets, effectivement, c'est une bonne tactique, j'ai envie de dire, pour rafraîchir notre chat, Fabrice. Et qu'est-ce qu'on peut conseiller à Michel, puisqu'elle n'arrive pas tout bonnement à essayer d'apporter de l'eau à son petit chat?
4: Oui, bonjour Michel, donc tout ce que vous avez fait, en tout cas, essayez de faire, c'est bien, alors, sachant que les chats n'aiment pas l'eau. Donc je comprends que cette chatte n'ait pas envie de se faire, je dirais, asperger par exemple, ou même, je dirais, humidifier la tête avec un gant de toilette. Le seul chat qui aime l'eau, hein, c'est le tigre, lui il passe sa vie dans l'eau. Donc faut pas se battre, j'ai envie de dire, ça peut être dangereux, ça peut rendre les chats agressifs. Elle est jeune, elle a 3 ans et demi, hein, si j'ai bien entendu, donc faut faire attention à vous de pas vous faire griffer. Donc, dans certains cas, oui. Comme ça, on n'a pas vraiment de solution facile pour rafraîchir le chat. Éventuellement, un tapis rafraîchissant sur lequel le chat va aller spontanément, qui va donner une sensation de fraîcheur, mais sans humidité, puisque ce sont des tapis en fait qui sont secs, hein, un tapis rafraîchissant. Et comme je disais tout à l'heure en introduction, la met dans la pièce la plus fraîche de votre domicile. Et on en parlait il y a un mois, on peut aussi donner aux chats, pour éviter qu'ils déshydratent, parce que les chats sont très sensibles, hein, au niveau des maladies rénales, et ce sont des animaux qui boivent peu. Vous pouvez demander, voir avec votre vétérinaire, acheter des gels hydratants qui sont appétants, qui ont des arômes saumon ou poulet. Donc ce sont des gels que le chat va lécher, comme dans sa gamelle, ça va permettre de l'hydrater. En tout cas, ne vous battez pas avec elle. Si elle veut pas être mouillée, il faut vraiment la laisser tranquille, parce que ça risque d'avoir un effet inverse, générer du stress. Et qui dit stress dit hyperactivité, hyperthermie. Donc elle risque plutôt de surchauffer si on l'enquiquine de trop.
3: Et où c'est qu'on trouve ce tapis?
4: Dans ce gel appétant, on a dans les cliniques vétérinaires. Alors je ne sais pas si on en trouve en animalerie, c'est possible. Il faut essayer éventuellement de leur demander.
3: Non, chez ma vétérinaire.
4: Mais chez les vétérinaires, il y en a, ça c'est certain.
3: Oui, et les tapis rafraîchissants, je trouve ça où?
4: Les tapis rafraîchissants, de la même manière, ça se trouve donc en animalerie. Après, je ne sais pas si vous commandez en ligne, évidemment ça se commande en ligne, sachant qu'il y a pas mal de ruptures en ce moment.
3: Oui.
4: Ça c'est pratique parce qu'il n'y a pas l'effet humide, le chat ne sera pas en contact avec de l'eau, un tapis mécanique, et par pression, le chat va ressentir une fraîcheur, et une fraîcheur douce et délicate, donc il n'y aura pas de stress.
3: Merci beaucoup.
4: Mais de rien.
0: On vous en prie, Michel. Merci de nous avoir contacté, d'être à l'écoute d'ici à Alsace. Très belle journée à vous également. 03 88 25 15 15 pour nous contacter, discuter de nos animaux, les aider par rapport à la chaleur et aussi par rapport à la préparation des vacances. Si on part à l'étranger, si on reste en France, pour le transport, l'hébergement, à quoi doit-on penser? Fabrice Capbert, vous nous apportez la réponse. Je rappelle que vous êtes vétérinaire pour la clinique Vet Ilkirch. On poursuit cet échange dans un instant.
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0: La suite de votre émission, bienvenue chez vous, vos témoignages, vos expériences de vie, c'est jusqu'à 10h, le 03 88 25 15 15 à votre disposition pour témoigner, poser vos questions à notre spécialiste. On parle de nos animaux, nos chiens, nos chats, nos nacs. On vous apporte des conseils pour survivre à cette canicule et préparer les vacances. Après Jean Schultes, voici Confidence pour Confidence.

0: Confidence pour Confidence, Jean Schultes sur Ici Alsace.
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0: À la demi-checker pour faire un point sur les infos pratiques à ne pas manquer, comme ces travaux qui impactent la bretelle A35 de Colmar, direction la 36 vers Belfort, à hauteur de Sossheim, la bretelle qui sera barrée en continu jusqu'à samedi minuit inclus. La déviation vous amène vers l'échangeur autoroutier A35 numéro 33 de Rixheim, ou alors seulement pour les véhicules légers via Sossheim sur la RD55, RD201, RD38 et RD238. Notez que la vitesse est aussi de fait réduite dans la zone de travaux, donc prudence. Et puis si vous êtes déjà sur la route, rendez-vous à Mulhouse pour participer à la collecte de sang organisée par le Rotary Mulhouse Colline et le Rotary Rhin en partenariat avec l'UFS. Vous êtes attendu de 10h à 19h30 place de la Réunion pour vous joindre à cette action solidaire. Les besoins en produits sanguins restant particulièrement élevés et encore plus l'été. Gardez en tête qu'une poche de sang peut sauver jusqu'à 3 vies, c'est important.
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0: 03 88 25 15 15, bienvenue chez vous pour témoigner, poser vos questions à notre spécialiste ce matin, Fabrice Cabert, qui est vétérinaire à la clinique Vet-Ilkirch. Vous êtes nombreux à nous appeler, on a Dominique de Lingolsheim qui est avec nous. Bonjour Dominique.
3: Oui, bonjour.
0: Alors vous vouliez nous parler de votre chatte également, une toute jeune je crois.
3: Oui, oui, oui, je viens juste de l'adopter, elle s'appelle Sécotine.
0: Oh,
3: et puis elle est adorable.
0: D'accord. Et alors,
3: je ne pensais pas qu'un chat pouvait se faire aussi vite à son environnement.
0: Ah bah c'est parfait. J'ai envie de dire c'est génial quand ça se passe comme ça.
3: Il y a que deux mois, on était obligé de les prendre assez tôt parce que c'est un chat qui a fait des petits à l'extérieur. Quelqu'un lui donnait à manger et un jour elle a fait des petits. Donc ils ont fait stériliser la chatte.
0: D'accord.
3: Et il y avait quand même 5 petits. Ils sont arrivés à avoir quelqu'un pour chaque petit.
0: Très bien.
3: Et là il fallait que je l'aie en fait parce que moi elle sortira pas. Et donc comme c'était un handlou là-bas elle sortait en fait.
0: Très très bien. Et alors vous vouliez nous raconter qu'elle s'adapte bien chez vous. Comment ça se passe avec la canicule? Vous aviez aussi peut-être une question pour Fabrice?
3: Là, elle est dans la salle de bain et puis ce matin je lui ai fait la salle de bain à fond, les murs, les machins et tout pour qu'il y ait du frais. Il y a le ventilateur qui est pas loin, donc j'ai la salle de bain n'est pas fermée, j'ai mis un grillage devant pour qu'elle ait de l'air.
0: D'accord.
3: Et voilà, et ce qu'il y a aussi, comme elle se laisse énormément caresser et puis qu'elle est en demande de tout, je prends un gant de toilette et puis je la mouille, il n'y a aucun souci.
0: D'accord.
3: Elle se laisse faire à fond la caisse. Et puis, oui, la seule chose, ce serait pour l'alimentation, en fait, parce que j'ai l'impression qu'elle est assez difficile. J'ai déjà essayé plein de choses. Du pudding pour chat, du lait pour chat. Elle y va et tout, mais elle mange seulement un peu, quoi. Et là, tout à l'heure, il n'y a pas longtemps, je me suis dit, malgré la chaleur, parce que je suis dans un appartement, j'ai fait des œufs durs. Et puis, j'ai pris le jaune et puis j'en ai donné. Là, elle a bien aimé. Et puis, donc, j'essaye plein de choses comme ça. Mais bon, d'accord, juste pour savoir ce que je pourrais encore faire un peu, parce que du coup, j'ai aussi mixé plein de choses et tout, voilà.
0: Bah, je vous laisse en lien avec Fabrice, qui va peut-être vous apporter la réponse en matière d'alimentation. Au-delà de la canicule, qu'est-ce qu'on peut donner à un jeune chat, Fabrice, pour bien l'alimenter?
4: Oui, bonjour Dominique. Alors là, vous avez une petite chatte de 2 mois, donc les chatons sont assez malléables. D'ailleurs, on le voit, vous pouvez l'humidifier facilement. Et aussi, elle est très jeune, effectivement, elle a été prise à sa mère un petit peu tôt, mais c'était la seule solution aussi pour la sauver. Donc les chatons, en fait, ils apprennent la vie, donc ils découvrent. Donc c'est vrai qu'elle va vouloir un peu goûter à tout. Alors il faut pas trop varier non plus les plaisirs, parce que plus on va varier les plaisirs, plus elle va être difficile. En fait, on dit souvent, nos chats sont difficiles, mais on les rend difficiles. Donc là, comme il fait chaud, pourquoi pas de l'aliment humide, hein, même si elle lèche que le jus, donc des sachets fraîcheurs ou des petites barquettes, hein, et toujours laisser des croquettes à disposition et puis évidemment de l'eau, et ne pas en faire plus, et la laisser, à bout d'un moment, elle est en croissance, hein, cette chatte, donc elle va de toute façon manger, je suis pas inquiet. En plus, vous l'avez bien mise dans une pièce bien climatisée, elle a fait ce qu'il fallait, mais ce qu'il faut pas, c'est jouer le jeu de l'animal et d'aller dans son sens et de multiplier, en fait, si vous voulez, les repas. Et de donner tous les jours autre chose en pensant que l'animal va, entre guillemets, mourir de faim. Quand elle aura faim, elle mangera. Donc, contentez-vous d'un aliment, je dirais, de base, donc humide et sec, donc croquettes et aliments humides, une gamelle d'eau, et laissez-la. Et je vous assure qu'elle va manger, il y aura de toute façon un instinct de survie. Et même si elle ne mange pas ce soir ou demain matin, elle mangera demain après-midi. Donc, je ne suis pas inquiet, d'autant plus qu'elle est en croissance.
3: Donc, je pense que c'est normal qu'elle mange par petites quantités. Hein.
4: Oui, tout à fait normal, oui.
3: Elle va dans sa caisse, elle fait pipi, elle fait son autre affaire, et puis tous les jours, en fait.
0: Et bah, donc, c'est parfait.
3: Et depuis mercredi seulement.
4: Oui, non, mais en forme, et les carnivores sont assez malléables, ils sont très faciles à adopter, très faciles à...
3: Mais j'aurais pas pensé, parce que j'avais déjà un chat, mais pas comme ça.
4: Oui. Après, chacun est différent, chaque animal a son individualité, j'allais dire.
3: Mm-hmm. Tout son petit caractère. Je suis contente de cette adoption, ça c'est sûr.
0: Ben, on est ravis d'avoir votre sourire à l'antenne, Dominique. Merci de nous avoir contacté.
3: Ça va bien pour tous les autres animaux. Je voulais aller à la SPA, mais comme cette chatte était à l'extérieur et qu'elle a eu des petits, j'ai fait ça en fait.
0: Oui, j'imagine.
3: Voilà, donc merci. On pense à tout cela. Hein.
0: On pense à eux. Merci beaucoup, Dominique. Je vous souhaite une belle journée. Au revoir.
3: Merci, au revoir.
0: 03 88 25 15 15 pour échanger avec nous. C'est bienvenue chez vous jusqu'à 10h.
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0: Voici Vita pour la musique au cœur de la playlist ici Alsace et son titre Promets-moi. Et nous, on vous promet qu'on revient dans un instant pour continuer de discuter de vos animaux sur votre radio locale ici Alsace. Je vous souhaite la bienvenue.

0: Promets-moi Vita sur votre radio locale ici Alsace.
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0: Bienvenue chez vous, c'est votre espace de discussion ce matin pour échanger autour des animaux, de la canicule, de la préparation des vacances. Je vous rappelle ce numéro 03 88 25 15 15 à votre disposition pour joindre Nadia au standard et passer avec nous à l'antenne ou via le WhatsApp ici Alsace, c'est le même numéro. Vous nous laissez des messages textes, vocaux, photos, vidéos, sait-on jamais, ça fait toujours plaisir. Je vous rappelle que nous sommes aussi en compagnie d'un spécialiste ce matin, Fabrice Capbert, qui est vétérinaire à la clinique Vettilkirch. Fabrice, on a entendu pas mal de choses sur les chats, notamment on a parlé des bons réflexes à avoir en période de canicule. Parlons à présent vacances, préparation des vacances, et notamment il fallait qu'on fasse ce distinguo sur les vacances en France et les vacances au-delà de nos frontières. À quoi doit-on penser quand justement on reste en France, on part en vacances en France ou alors à l'étranger?
2: Donc pour les vacances, c'est toujours un dilemme tous les ans parce qu'on est très attaché à nos animaux et c'est toujours un petit peu un crève-cœur de les laisser. Donc la plupart du temps, les gens arrivent à trouver des moyens de garde à domicile ou mettre leurs animaux en pension. Mais dans certains cas, on est obligé ou on veut les emmener avec nous. Donc si on les emmène avec nous, il faut savoir qu'il y a une réglementation, donc pour notamment les frontières. Donc si on part en France, ça pose peu de problèmes puisque en gros, on reste chez nous, il n'y a pas de frontières, donc l'animal n'a pas besoin de spécialement de papiers administratifs, un carnet de santé avec une vaccination de base suffisent. Par contre, à partir du moment où on passe une frontière, même européenne, il faut absolument un passeport, il faut que l'animal soit identifié, donc oui, obligatoirement, et il faut que l'animal soit vacciné contre la rage. Et cette identification qui est obligatoire depuis 2012 d'ailleurs, peu de gens le savent, c'est comme une voiture, il faut l'immatriculer, son animal de compagnie il doit être immatriculé, donc identifié. Et de toute façon obligatoire que vous voyagez ou pas, mais en tout cas si vous passez une frontière, cette identification est obligatoire.
0: Et donc je suppose qu'il faut anticiper, on peut pas dire je viens le vendredi pour partir le samedi matin.
2: Oui, exactement, parce que si on passe une frontière par exemple de l'Union Européenne, il faut que l'animal ait, comme je viens de le dire, une identification, un passeport et un vaccin anti-rabique, donc contre la rage, et ce vaccin doit être fait à minima 21 jours avant le départ, donc avant le passage de la frontière. Donc déjà on a déjà 21 jours. Par contre, si vous partez hors Union Européenne, dans certains pays, notamment, on le voit beaucoup chez nous, parce qu'il y a beaucoup de gens qui partent, par exemple, en Turquie ou au Maghreb, dont des binationaux, souvent, ou des gens qui ont encore de la famille là-bas, ils font en plus une prise de sang. C'est-à-dire qu'on fait un vaccin anti-rabique, on doit attendre 30 jours, faire une prise de sang, pour démontrer que le vaccin anti-rabique est bien, on va dire, fonctionnel, donc avec un taux d'efficacité suffisant dans le sang de l'animal. Et à partir de ce moment-là, l'animal peut partir donc hors frontière de l'Europe. Ce titrage anti-rabique, donc cette prise de sang, est obligatoire, pas vraiment pour aller dans ces pays-là, parce qu'il faut savoir, par exemple, en Algérie, au Maroc, ou en Tunisie, ou en Turquie, il y a de la rage, notamment de la rage humaine. Donc ce sont des pays dangereux pour la rage. Et ça, je dis aussi, ça c'est un aparté, si vous êtes dans ces pays-là, ne touchez pas les animaux ou les chiens errants, il y a vraiment un risque. Il y a des touristes qui décèdent tous les ans parce qu'ils ont été en contact avec des chiens enragés. Donc c'est important de penser à tout cela parce qu'il faut s'y prendre 1 à 2 mois à l'avance. Minimum, peut-être des fois même 3 mois à l'avance selon la durée de la prise de sang. Parce qu'on envoie ça dans un labo, ça peut mettre encore 3 semaines. Pour avoir le retour du titrage anti-rabique.
0: Donc on garde en tête anticipation, passage chez vous, les vétérinaires, et puis documents officiels pour notamment traverser les frontières, mais documents qu'on garde aussi sur soi, évidemment, même en France, ça peut toujours servir. On continue d'échanger sur ce sujet, préparation, vacances, et notamment le transport, parce que je pense qu'il y a des choses à mettre en place avec son animal. Brice Capbert, vous êtes notre vétérinaire et vous exercez à la clinique Vettilkirch dans le secteur, et puis évidemment, vous avez la parole, 03 88 25 15 15 pour nous joindre à tout moment jusqu'à 10h.
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0: On chante avec les Rembrandts, A Bizarre For You, ça vous rappelle une célèbre série, notamment. Et puis on discute toujours de nos animaux jusqu'à 10h, c'est votre émission Bienvenue Chez Vous.

0: C'était les Rembrandts avec I'll Be There For You sur votre radio locale ici Alsace.
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0: On continue d'échanger sur le sujet des animaux, de la chaleur, de la préparation des vacances. Vos chiens, vos chats, vos nacs sont concernés. Fabrice Cabert, notre vétérinaire, est présent ce matin, vétérinaire de la clinique Wettilkirch. Alors Fabrice, c'est vrai qu'on a beaucoup discuté des chats, notamment de la préparation concernant les voyages à l'étranger, en France, si on restait des documents, ce qu'on devait faire en amont. Je pense au transport, tout bêtement, que ce soit, je sais pas, le train, l'avion, la voiture en général. Je crois même que c'est une obligation. Il faut une caisse de transport pour éviter qu'il se passe quelque chose dans la voiture. Comment on peut faire pour que notre animal ne soit pas en stress, puisqu'il n'en a pas forcément l'habitude, on va dire? Comment on doit procéder pour anticiper ses déplacements?
3: Oui, donc si on parle que de la voiture, donc on va laisser de côté l'avion. Là, je vous conseille pour les avions et les trains de contacter évidemment les compagnies. Juste pour info, en avion, au-delà de 5 kilos, l'animal, il voyage en soute. Donc, les animaux qui font plus de 5 kilos voyagent en soute. Donc ça, on va passer ce sujet-là, parce que ce serait trop long. En voiture, la plupart des gens emmènent leurs animaux en voiture, donc principalement les chiens, puis peut-être les chats, et enfin les lapins. Il faut savoir qu'il faut que les animaux soient sécurisés. Un animal en liberté, comme je vois souvent dans un habitacle, c'est interdit. Donc sécurisé, ça veut dire soit en caisse de transport, adaptée à sa taille, évidemment, soit éventuellement derrière, dans la voiture, avec une grille, soit il existe aussi des ceintures. On peut mettre le chien sur le siège arrière, et il peut être ceinturé. Sachant que les caisses de transport elles-mêmes doivent être sécurisées et ceinturées. Donc quand on voit parfois des chiens encore sur la plage arrière, ou je vois des gens qui arrivent chez moi en consultation avec un chat dans les bras qui était en liberté dans la voiture, c'est interdit, c'est hyper dangereux s'il y a le moindre stress et que le chat il va se coincer sous la pédale de frein. Je vous explique pas le drame.
0: Les conséquences.
3: Et la deuxième chose importante au-delà de la caisse, c'est de préparer l'animal, on va dire, au niveau psychologique, au niveau stress. Et donc là, on a beaucoup de questions en ce moment, hein, dans la clientèle. Donc on peut donner, il y a des produits qui existent doux, hein, des produits, des hormones d'apaisement, on a des sprays apaisants aussi qu'on peut diffuser dans la caisse de transport avant de partir. On peut même donner, si on veut, du CBD, moi j'ai posé la question. Donc pour tout ça, je vous renvoie chez votre vétérinaire. Alors, évitez d'acheter en ligne, hein, notamment certains CBD en ligne qui ne sont pas adaptés aux animaux, il y a des formules adaptées aux animaux. Donc on donne des, alors ce ne sont pas des calmants, j'aime pas ce mot-là, on donne des produits doux pour apaiser. Donc ça existe, hein. Il y a pas mal de choses qui existent pour que l'animal soit un peu plus zen pendant le voyage, notamment si vous faites 8 heures de voiture.
0: Moi j'ai déjà entendu qu'il fallait peut-être préparer en amont, mettre l'animal sur des courtes périodes dans ses caisses de transport, du style on part une petite demi-heure, on le met dedans, ou alors on l'ouvre la nuit pour qu'il ait déjà ce réflexe d'aller à l'intérieur. Est-ce que c'est
3: bien? Oui, donc il y a deux types d'animaux, les animaux qui sont habitués évidemment toute l'année à partir avec leur maître en voiture, donc là ça pose aucun problème pour les voyages un petit peu plus longs, et les animaux, alors surtout les chats notamment, qui ne voyagent jamais et qui vont partir là faire 800 km demain. Donc cela, effectivement, c'est mieux de les préparer en amont, vous avez raison. Donc effectivement, descendre la caisse de transport quelques jours avant, l'ouvrir, la mettre dans un coin de la maison où le chat puisse y accéder. Et on peut préparer, donc, comme je disais avant, le chat en lui donnant des hormones d'apaisement, par exemple, ou des médicaments pour le rendre un petit peu plus zen, mais avant le départ. Il faut commencer vraiment avant le départ, entre 8 et 10 jours avant le départ, pas la veille.
0: Il y aurait encore beaucoup, beaucoup de choses à dire sur la préparation des vacances, mais j'aimerais qu'on termine sur un sujet, la sensibilisation, puisque demain, nous célébrons la journée mondiale contre l'abandon des animaux. Qu'est-ce qu'on peut finalement rappeler aux gens, Fabrice, par rapport justement à l'adoption d'un animal?
3: Donc la réglementation a évolué ces dernières années. Maintenant, on oblige les gens, normalement quand ils adoptent un animal, hein, donc chien, chat, furet, lapin, à signer un contrat. Et on leur explique qu'un animal, ça vit comme ça, ça mange ceci, ça mange cela, ça coûte des sous, et la litière, et l'alimentation, les frais vétérinaires. Donc on essaie de responsabiliser les gens, donc pour éviter justement les abandons. Il y a environ 40 000 abandons par an à la SPA seule. Il n'y a pas que la SPA en France, il y a beaucoup, beaucoup d'autres associations. Hein. Donc évidemment, pour éviter les abandons, il faut réfléchir. C'est la palissade, il faut réfléchir en amont à l'adoption. Et c'est pour ça que ces contrats existent. Quand on adopte un chat, on part pour 20 ans. Quand on adopte un chien, on part pour 15 ans en moyenne, hein, c'est des moyennes. Un lapin pour 8, 10 ans. Donc ça déjà, c'est une première chose. Donc la réglementation, elle s'est, on va dire, adaptée, en tout cas récemment. Pour informer les gens, il n'existe pas encore vraiment de permis comme dans certains pays européens, mais ce serait bien qu'on ait des permis d'adoption en France pour obliger les gens à comprendre qu'un animal, ça vit longtemps et que ça coûte des sous.
0: Merci beaucoup Fabrice Cabert. Je rappelle que vous êtes vétérinaire à la clinique Wettilkirch. Merci beaucoup pour cette émission. Joe Dassin, il était une fois nous deux pour la musique. Et puis votre émission, bienvenue chez vous, ça continue. Jolie découverte sur notre territoire alsacien dans quelques minutes.

0: Dassin. Il était une fois, nous deux, la musique ça continue. Chico Buarque dans un instant et la suite de Bienvenue chez vous, évidemment.
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0: avoir choisi Ici Alsace. C'était Chico Buarque.
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0: Il est 11h, vous êtes avec nous encore pour Bienvenue chez vous. Il est 10h, petite correction. Arthur Blanc, bonjour pour l'information.
2: Bonjour, bonjour à tous.
0: L'alerte rouge à la canicule se poursuit encore en Alsace pour cette fin de semaine.
2: Alors on va encore approcher les 40 aujourd'hui dans la région. Des records ont été battus, même au Champ du Feu, en altitude, où l'on a relevé 29,9 degrés hier, soit un de plus que le record précédent. À Bâle, en Suisse, on a également eu 38 degrés, c'est du jamais vu. Autre problème, lié à la sécheresse dans le Bas-Rhin, la partie sud-ouest, celle de la Bruche ou encore de l'Andelot, passe en vigilance renforcée. Ce qui veut dire restriction d'eau, comme interdiction d'arroser son potager entre 8h et 20h, pas de remplissage entier de piscine, ou encore pas de lavage de voiture au tuyau d'arrosage. Une bonne partie du reste de l'Alsace passe en vigilance, pas de restriction pour le moment.
0: Dans les transports en commun, on continue à s'adapter pour cette journée de vendredi.
2: Oui, à Colmar, toujours pas de navette dans le centre-ville et on circule aujourd'hui avec des horaires de samedi pour la CTS dans l'Eurométropole de Strasbourg et la Solea pour l'agglomération de Mulhouse. On garde les horaires adaptés et on prolonge la gratuité comme depuis plusieurs jours. Pensez pour les milliers de jeunes alsaciens qui commencent leurs épreuves du brevet aujourd'hui en pleine canicule. Ils planchent sur le français en ce moment avec deux pauses accordées de 15 minutes.
0: Un homme de 43 ans condamné hier à un an de prison par le tribunal de Strasbourg.
2: Cet habitant de Haguenau fait partie de la trentaine d'hommes interpellés cette semaine pour avoir téléchargé et visionné une vidéo extrêmement violente de viol d'un nourrisson. Un autre homme de 37 ans de la région de Colmar sera jugé aujourd'hui pour les mêmes faits. Le Secours populaire de Strasbourg se mobilise après les deux séismes au Venezuela et lance un appel aux dons pour envoyer sur place dès que possible une délégation avec un bilan qui s'alourdit à 235 morts après les deux tremblements de terre cette semaine. Des centaines de personnes sont également blessées.
0: Du foot avec le dernier match de groupe pour la France à la Coupe du Monde.
2: Oui, contre une belle équipe de Norvège. Hein. Ce soir, 21h à vivre sur Ici Alsace. Du côté de Mulhouse, la fan zone du stade de Lille est maintenue, malgré la chaleur, même augmentée, puisque 2750 places ont déjà trouvé preneur. Bon, bah, il fait chaud, hein.
0: Oui, on peut que dire ça, Arthur.
2: Voilà, restez au frais, enfin, si vous pouvez.
0: C'est ça, hydratez-vous, de l'eau. Si vous devez sortir, ce qu'on vous déconseille de faire quand même, prenez la casquette, crème solaire, essayez de vous rendre dans des espaces de fraîcheur.
2: Et de l'eau, surtout.
0: Oui, de l'eau. Cette vigilance rouge, toujours pour le phénomène canicule, qui n'est pas prête pour l'instant de partir. On va avoir la maximale annoncée par Météo France, 40 degrés, un ciel ensoleillé toute la journée, peut-être quelques nuages au cours de l'après-midi, mais pas de quoi nous apporter la pluie qu'on espère tant. Il faudra attendre a priori la fin du week-end. En début d'après-midi, le thermomètre oscillera entre 37 degrés à Münster et Colmar, 38 à Mulhouse et Aubernais, 39 dans le secteur de Strasbourg et Haguenau. Côté circulation, tout a l'air de bien se passer, peut-être encore quelques ralentissements au cœur de l'agglomération strasbourgeoise, mais sinon partout ailleurs les voyants sont ouverts. On reste à votre écoute au besoin, le 03 88 25 02 02, et vous le disiez, les transports en commun sont gratuits aujourd'hui à Strasbourg et à Mulhouse.
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0: Ravi de vous accompagner, votre émission Bienvenue chez vous qui se poursuit dans un instant. Mais d'abord vos artistes préférés. On s'octroie un petit Kim Carnes, Bette Davis Eyes.

0: Ici Alsace à vos côtés avec vos artistes préférés, c'était Kim Carnes, Bette de Vicence.
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0: C'est le magazine de votre quotidien en Alsace. Pendant une heure, eh bien, on va faire le plein de découvertes, de conseils pour vivre au mieux ici. Notre spécialiste Clément Vizère de la concession Mayotto viendra notamment nous présenter quelques astuces pour réduire sa consommation de carburant. Mais avant ça, on prépare un petit peu les vacances, les prochaines sorties à planifier sur son agenda. Pour sa coup de projecteur ce matin sur un événement de l'été qui fête cette année ses 10 ans, les estivales du Beaujardin sont au cœur de la discussion. Programme, nouveautés, on va faire le point avec l'Office de tourisme du Beaujardin. Dans un instant, Laure Wegman sera notre invitée. Mais d'abord, voici Marine et son titre Escroc, l'une de ses dernières nouveautés, les 10h08. Vous êtes à l'écoute d'Ici Alsace. Bienvenue.

0: très bon titre de Marine sur votre radio locale ici Alsace, c'était Escroc.
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0: Je vous propose ce matin de prendre la direction du Korosberg et du Pays de la Zorn avec notre invité Laure Wegmann. Bonjour.
3: Bonjour.
0: Alors Laure, vous êtes conseillère en séjour, en charge des partenaires à l'Office de Tourisme Le Beaujardin. Et ce matin, vous êtes avec nous pour mettre en avant déjà la 10e édition de l'événement Les Estivales du Beaujardin. Avant toute chose, Laure, pour ceux qui connaissent pas ou qui aimeraient redécouvrir, est-ce qu'on peut rappeler en quoi consistent les Estivales du Beaujardin? C'est quoi finalement le concept de cet événement?
3: Oui, alors les Estivales, c'est un programme de sorties et d'activités qui se déroule de fin juin à fin septembre dans le territoire du Beaujardin, donc autour des communes principales de Fruchtersheim et Orfelden. Et donc on propose plus de 130 rendez-vous auprès d'une trentaine de partenaires différents.
0: Et l'idée, c'est d'occuper, je présume, toute la famille, de profiter aussi de la beauté du territoire, de le découvrir, redécouvrir.
3: Tout à fait, tout à fait. L'objectif de ce programme, c'est vraiment d'alimenter le territoire en activités durant l'été. Donc les activités sont vraiment diverses pour tous les publics, les familles, des choses à faire aussi entre amis, redécouvrir le territoire et ses richesses. À sa création en 2016, en fait, l'idée de notre directrice Marianne, c'était d'abord naturellement de se tourner vers les agriculteurs, puisque ce sont les principaux acteurs de notre territoire. Donc au programme, on a beaucoup de visites de fermes notamment. Mais au fil des années, la programmation s'est aussi beaucoup étoffée et aujourd'hui on peut vraiment faire plein de choses différentes.
0: La programmation, parlons-en, 10 ans déjà, je le disais. Est-ce qu'il y a certaines animations qu'on ne doit pas louper qui sont proposées au public? Alors bien sûr, elles sont toutes très intéressantes, mais qu'est-ce qu'on pourrait retenir en priorité?
3: Oui, comme vous le disiez, elles sont toutes très intéressantes. Il y a vraiment beaucoup de choses très diverses. Moi, ce que je vous propose, c'est de vous laisser, par exemple, tenter par une activité manuelle, artistique, en famille ou entre amis, chez Joël de l'atelier Au gré de la terre à Fürdenheim, ou chez Soisic de Maisonnette Céramique à Pfettisheim, par exemple. Mmh. Et vous pouvez aussi créer votre propre tisane avec Magali de chez Gaïa Thérapie, par exemple.
0: Ah oui, hyper sympa. Et c'est aussi ça, là, entre guillemets, l'aspect un peu intéressant du rendez-vous, c'est qu'au-delà de parler d'un territoire, on va à la rencontre des gens qui le font vivre. Vous parliez d'artisans, de création, c'est ça?
3: Tout à fait, c'est exactement ça. L'idée, c'est vraiment de mettre à l'honneur tous les acteurs du territoire et de découvrir en fait vraiment leurs activités. C'est vraiment ça.
0: Et alors le thé, comment ça se passe un petit peu? Alors parce que j'ai retenu cet atelier là, on étudie un petit peu les différentes plantes et après on essaie de faire le bon combo pour avoir une bonne tisane, un bon thé.
3: Tout à fait, c'est ça. On va aller à la découverte des plantes comestibles et médicinales qui se trouvent sur le Korosberg. Ensuite, effectivement, l'idée, ça va être de pouvoir composer son propre thé en fonction des vertus des plantes et de ce qu'on recherche.
0: Et la céramique, qu'en est-il? C'est-à-dire qu'on l'a fait, ça se passe comment? L'atelier, on se présente. Il faut peut-être réserver aussi sur l'aspect pratique. Comment on fait? On passe par vous, par le professionnel en question?
3: Oui, alors pour vous répondre sur la céramique, effectivement, ça va être un atelier créativité et gourmandise. C'est aussi l'idée de prendre son temps et puis de créer, mais aussi de passer un moment convivial. Et pour l'aspect pratique, vous avez deux solutions. Alors effectivement, il faut réserver. Les inscriptions, elles se font soit en ligne sur le site dédié des Estivales du Beaujardin ou alors par téléphone directement auprès de nous à l'Office de Tourisme.
0: Parfait, ça c'est déjà bien noté. Et puis vous m'avez happé là avec cette histoire de gourmandise. J'aime bien faire de l'atelier, en plus déguster quelques bons petites choses à côté. On reste avec vous, Laure Wegmann. Je rappelle que vous êtes conseillère en séjour, en charge des partenaires à l'Office de Tourisme Le Beaujardin. On va développer avec vous ces 10 ans aussi autour des Estivales du Beujardin. Qu'est-ce qui a été mis en place? Quelles sont les nouveautés? Juste après ce titre de Sting, Englishman et New York sur ICI Alsace, on se retrouve dans un instant.

0: Richmond et New York, c'était Sting sur Ici Alsace. C'est toujours votre émission Bienvenue chez vous. Coup de projecteur sur des événements de notre territoire, des conseils pratiques qui vous concernent. On s'intéresse ce matin aux 10 ans d'un événement, celui des estivales du Beaujardin dans le pays de la Zorne et du Korosberg. Vous avez des questions, vous voulez tout savoir, et bien Laure Wegmann, notre invitée, vous répondra d'ici quelques minutes. Avant ça, on profite du titre d'Emmanuel Moir, Beau Malheur.
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0: Ah, je vous dis, moi j'ai fait karaoké là pendant quelques minutes. C'était Emmanuel Moire sur Ici Alsace.
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0: Nous sommes toujours en compagnie de notre invité Laure Wegmann, qui est conseillère en séjour, en charge des partenaires à l'office de tourisme Le Beaujardin, qui traite du pays de la Zorn et du Korosberg. On découvre, on redécouvre peut-être pour certains les estivales du Beaujardin. C'est de multiples animations qui sont à vivre jusqu'à fin septembre et surtout des bougies à souffler aujourd'hui, cette année. C'est déjà les 10 ans de cette manifestation incontournable et qui dit anniversaire dit forcément quelques surprises et nouveautés, Laure. Et il me semble qu'on a un nouveau système de jeu qui est en train de se mettre en place, c'est bien ça?
3: Et oui, pour les 10 ans, on a mis en place un jeu concours. Donc pour participer, il vous suffit de vous munir d'un livret des estivales et de le faire tamponner avec 3 visites différentes. Ensuite, vous déposez votre bulletin de participation à l'office de tourisme à Trüchtersheim et début octobre, on procédera à un tirage au sort. Et je précise que ce sont nos partenaires qui offrent les lots qui seront mis en jeu.
0: Ah ouais, super sympa. Donc en plus de profiter, on aura peut-être le droit à un petit cadeau, sait-on jamais. Et du coup, vous disiez un livret qu'on récupère chez vous à l'office du tourisme ?
3: Oui, alors deux solutions. Le livret, vous pouvez le récupérer soit directement chez nous à l'office à Trüchtersheim, ou alors il est disponible en version digitale sur notre site des Estivales du Beaujardin.
0: Ouais, donc après, si je comprends bien, on l'imprime tranquillement chez nous à la maison et on se le fait tamponner sur toutes les activités qu'on va faire. Enfin, je veux dire, il en faut minimum 3, c'est bien ça ?
3: Tout à fait, c'est vraiment sur toutes les activités qui sont dans le livret et il vous suffit d'en avoir 3 différentes pour valider.
0: Très bien, donc ça c'est un petit peu la surprise, la nouveauté, on veut faire plaisir, qui dit anniversaire dit cadeau, donc on est plutôt dans le thème. Au niveau des animations, parce qu'on a parlé un petit peu des incontournables, de certaines qu'il ne fallait pas manquer, est-ce qu'il y en a des nouvelles qui viennent de se rajouter, des petits nouveaux qui se sont greffés à cette édition ?
3: Alors oui, parmi les nouveautés, on a notamment une visite guidée de Trüchtersheim par Geoffrey Diebold, qui est guide conférencier et historien. On a aussi Magali Geldreich, qui vous emmènera en immersion nature à la découverte des plantes médicinales du Korosberg. Et puis on a aussi les vendredis houblonnés, qui seront proposés par le Sentier du Houblon à Wingersheim.
0: Ouh, là, l'intitulé me plaît bien, là, du dernier, les vendredis houblonnés, en quoi ça consiste exactement ?
3: C'est ça. Alors les vendredis houblonnés, donc c'est un moment de convivialité. Donc on se retrouve à Wingersheim. On va d'abord faire une petite marche tout au long du sentier. Ensuite, un premier moment de convivialité avec un apéritif vous sera proposé. Et puis ensuite, retour aux ateliers municipaux où là vous aurez un repas qui vous sera proposé pour terminer la soirée.
0: Très sympa. Apéritif, bien sûr, on le rappelle avec modération. Ça coule de source. Et donc on l'a compris, plein d'animations. Un anniversaire qu'on célèbre en grande pompe. On peut retrouver ces informations sur le site de l'Office de tourisme, hein, je présume, si on a besoin à nouveau de se remettre tout ça en tête.
3: Alors, sur le site des Estivales du Beaujardin, on a un site dédié aux estivales où vous retrouverez toutes les informations et tout ce qu'il vous faut aussi pour vous inscrire, puisque vraiment les inscriptions sont nécessaires pour chacune des activités. Et n'hésitez pas, puisque les places partent assez vite.
0: Très très bien, c'est noté. Merci beaucoup, Laure Wegmann.
3: Merci à vous.
0: Je rappelle que vous êtes conseillère en séjour en charge des partenaires à l'Office de tourisme Le Beaujardin. 10e édition des Estivales du Beaujardin, c'est à vivre dès aujourd'hui et jusqu'à fin septembre, on le rappelle, un petit peu partout au cœur du pays de la Zorn et du Korosberg. Et vous vous inscrivez bien évidemment aux ateliers qui vous intéressent. La suite de Bienvenue chez vous, dans un instant, on va prendre plein de conseils pratiques et notamment en matière de carburant et d'économie. Il y a plein de belles choses à savoir. On en touche un mot après vos artistes favoris, évidemment, la playlist Ici Alsace avec ce très bon Kool & The Gang. Get down on it. On adore, il est 10h28.

0: Merci d'avoir choisi Ici Alsace. Cool and the Gang à l'instant, Get Down on It.
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0: Et si on allait se faire une toile avec cette chaleur, les salles obscures sont le bon plan pour rester au frais tout en profitant. Et ça à moindre coût à partir de dimanche et jusqu'à mercredi prochain, le 1er juillet. Parce que oui, la fête du cinéma fait son grand retour, ce qui signifie un tarif unique de 5 euros pour toutes les séances. Une opération qui est suivie par de nombreux cinémas français et forcément alsaciens. En plus, il y a plein de belles choses à l'affiche en ce moment. Pour les loulous, vous avez le dernier Toy Story, le retour des Mignons aussi. 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
0: Allez, encore un petit coup de musique parce qu'on adore ça. Voici Michel Berger, celui qui chante. Et justement, je veux vous entendre chanter à la maison, sur la route, au boulot. Allez-y.

0: Alors, vous avez chanté avec Michel Berger, celui qui chante. Et tout de suite, les conseils de nos spécialistes qui se poursuivent sur Ici Alsace.
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0: 1,99€ le gasoil à la station Avia Strasbourg-Neudorf, 1,87€ le samplon 95 au Leclerc de Witzenheim. Je vous l'apprends pas, faire le plein coûte cher en ce moment. Et face à cette problématique, Ici Alsace vous propose ce matin des solutions pour apprendre à réduire votre consommation. Caroline Paul et son invité sont à nos côtés.
3: Aujourd'hui, on va parler d'un sujet qui concerne absolument tout le monde et surtout en ce moment, comment réduire sa consommation de carburant. On fait ça avec un pro, Clément Vizère, directeur de la concession Mayauto. Bonjour Clément.
4: Bonjour Caroline, bonjour à tous.
3: On va essayer de réduire un peu sa consommation d'essence. Quels sont les gestes les plus efficaces pour réduire sa consommation d'essence dès aujourd'hui?
4: Sujet extrêmement important et d'actualité, Caroline. Alors, le premier élément moteur de la baisse de consommation, c'est la personne qui est assise entre le volant et le siège.
3: Ah voilà.
4: Vous voyez ? Donc c'est le chauffeur qui va faire en sorte d'utiliser son véhicule différemment. Et puis du coup, ben on gagne évidemment beaucoup d'énergie par rapport à ça et beaucoup de carburant. Alors, on va éviter d'accélérer 50 mètres avant le feu pour freiner 10 mètres derrière.
3: Ouais.
4: Plus on va avoir une conduite souple, plus on va avoir une conduite d'anticipation, plus on va avoir un véhicule où l'énergie qui est en mouvement va déjà être utilisée par rapport à la consommation qu'on a eue.
3: Voyez ? Donc on anticipe.
4: Donc on anticipe beaucoup, on a une conduite, ce qu'on appelle éco-responsable, donc ouais. On va accélérer moins fort, on va décélérer beaucoup plus tôt, ce qui ne demande pas de rallonger les distances parcourues. Mmh. On va pas perdre de temps quand on va partir chez les beaux-parents le dimanche, ouais, en roulant de cette manière-là. Vous voyez, certains feront même exprès, peut-être. Vous voyez ce que je veux dire? Donc, du coup,
3: je vois bien.
4: Du coup, ce qu'il faut, c'est utiliser le moteur tel qu'il est conçu. Pour les véhicules diesel, très souvent, la plage d'utilisation maximum est entre 1800 et 2500 tours minute.
3: Ouais.
4: Donc, on ne va pas rouler trop faiblement en régime moteur, on va pas rouler trop haut non plus. Sur un véhicule essence, on va avoir un régime moteur qui sera légèrement plus haut, on sera plutôt aux alentours des 2500 tours minute, vous voyez,
3: ouais,
4: pour avoir la pleine puissance du véhicule. Donc si on accélère fort et on va arriver à faire rugir le moteur, ben on va consommer plus. On va l'éviter en changeant les vitesses plus souvent, en roulant ce qu'on appelle au couple moteur. Donc dès qu'on sent que le véhicule tire et veut nous emporter, ben on change le régime à ce moment-là.
3: Bien sûr.
4: Voilà. Et puis quand on commence à rouler comme ça, ben on commence à éviter de dépenser l'énergie bêtement et ça permet de gagner jusqu'à 10 voire 20% d'énergie.
3: C'est notable et c'est important effectivement. Est-ce qu'en ville par exemple, si j'ai un mode éco, c'est conseillé?
4: Ben le mode éco est conseillé évidemment parce que dans les bouchons ça sert à rien d'être en mode sport. On coupe le moteur quand on est à un feu, c'est pour, ouais, ça qu'il y a les modèles avec les stop and start qui sont
3: bien
4: beaucoup,
3: sûr,
4: plus fréquents aujourd'hui, mais ça ne casse pas les démarreurs, ça ne casse pas les moteurs. J'entends ça à longueur de journée. Non, ça ne casse pas. C'est fait pour, c'est prévu pour, c'est renforcé. Ensuite, il y a des choses essentielles aussi quand vous êtes sur la route, Caroline. On évite les porte-bagages quand on n'en a pas besoin.
3: Ouais.
4: On évite
3: les coffres de toit, les trucs en plus.
4: Exactement,
3: quoi.
4: Tout ce qui ne sert à rien. Rouler les fenêtres ouvertes, c'est sympa.
3: Ouais.
4: Mais ça consomme plus.
3: Ah, d'accord. Très bien.
4: Et en même temps, la clim. Quand on roule avec les vitres fermées, la clim, ça consomme plus aussi. Ça consomme presque 5 chevaux sur un véhicule. Vous voyez, donc sur un véhicule qui aujourd'hui fait 100 chevaux, on perd un petit peu de puissance, ça consomme un petit peu plus, mais c'est pas très très grave, si vous voulez. Donc, on utilise le plus possible le véhicule en fonction de l'environnement extérieur. Donc, quand on n'a pas besoin de porte-bagages, on les met pas. Quand on n'a pas besoin de chauffage ou de climatisation, à 25 degrés extérieur, on est pas mal aussi en Alsace. Hein.
3: Non, mais on est d'accord.
4: Voilà, on n'a pas besoin de mettre
3: la clim,
4: à 18,
3: c'est plutôt
4: absolument.
3: Sur les longs trajets.
4: Exactement.
3: En tout cas. Ouais.
4: Et alors, une petite chose aussi en notion de clim, quand on fait une longue distance, Caroline, et qu'on descend à 19, 20 degrés, parce que c'est extrêmement confortable et qu'il fait très chaud dehors, n'oubliez pas de monter la température du véhicule avant de vous arrêter faire le plein, parce qu'on considère qu'au-delà de 7 degrés d'écart entre l'intérieur et l'extérieur, on prend un coup de chaud ou un coup de froid.
3: D'accord, donc on va être prévoyant. Merci pour ces conseils, à très bientôt.
4: Bonne
3: Clément.
4: Journée à vous.
0: Merci à tous les deux, et puisqu'on est sur le sujet carburant, je me permets de vous rappeler qu'il est aussi possible de suivre l'évolution du prix des carburants près de chez vous grâce à une carte interactive qui est disponible sur notre site ici.fr. Été comme hiver, il y fait 10 degrés. Le parc de Tellure-les-Mines est la sortie idéale en cette période de canicule, et pas qu'à cause des températures exceptionnellement fraîches qu'il propose. Maxime Dillinger nous fait découvrir le concept dans votre rendez-vous J'ai testé. C'est à suivre.
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0: Avec vos artistes préférés, voici Amel Bent, Pourquoi tu restes ?
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0: La douceur d'Amel Bent, pourquoi tu restes sur Ici Alsace ?
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0: Sa mission, c'est de nous faire découvrir l'Alsace en testant tout ce qu'il est possible d'y trouver. Maxime Dillinger est de retour pour votre rendez-vous J'ai testé. Et aujourd'hui, Maxime, vous passez en mode aventurier.
3: J'ai voulu jouer à Indiana Jones. Résultat, j'ai surtout découvert que mon talent principal, c'était de me cogner la tête dans les tunnels. Aujourd'hui, je teste pour vous le parc de Tellur-les-Mines à Sainte-Marie, aux Mines. Un parc construit sur une authentique mine d'argent du XVIe siècle. Oui, bon, je vous rassure, elle a été largement retapée depuis quand même. Nichée au cœur du Val d'Argent, où vous avez vite compris que ce qu'on cherche ici, c'est pas de l'or. Enfin, ni de l'argent d'ailleurs. En fait, ça fait un bail qu'il n'y a plus d'argent dans le Val d'Argent. Mais ici, on vient bien chercher des sensations. Certaines douces, certaines titillantes, et d'autres très fortes. Je vous explique, mais avant, faut que je mette mon casque. Parce qu'on rigole pas avec la sécurité, ok ? Le parc Tellur aujourd'hui nous permet de nous glisser dans la peau d'un mineur de fond en visitant les galeries souterraines via différents parcours. Mais qui dit souterrain dit bye bye lumière. Oui, parce que c'est pas la pénombre du coin de votre rue un soir de pluie en sortant les poubelles. Non, non. Là, c'est le néant. On ne voit absolument plus rien. C'est d'ailleurs une expérience assez perturbante. Mais heureusement, on a notre petite loupiote. Allez, c'est parti. Je suis mon guide qui, lui, est complètement à l'aise, chez lui, tranquille. Pendant que moi, mon rêve d'Indiana Jones se transforme petit à petit en chapitre de Germinal. C'est là que mon guide m'apprend d'ailleurs que la température est toujours la même. Été comme hiver, c'est 10 degrés. On peut y voir les parois qui scintillent comme ça à la lumière, l'eau qui goutte. Mais au-delà de tout ça, je me connecte à l'histoire des lieux. Des origines jusqu'à nos jours. Et franchement, ça prend aux tripes parce que c'est aussi une histoire humaine assez hallucinante. Parlant de tripes, je dois vous l'avouer, je les ai littéralement laissées au vestiaire quand mon guide m'a proposé de faire la Via Ferrata. Vous allez me dire, oui, mais c'est bon, c'est juste une Via Ferrata. Pourquoi t'as refusé ? Pourquoi ? Parce qu'elle est située dans une cavité de près de 120 mètres de haut. 120 mètres ! C'est presque la hauteur de la cathédrale de Strasbourg. On en parle ? Donc oui, je me suis dégonflé. Même si c'est accessible à partir de 12 ans. Et puis j'ai le vertige, ok ? Bref, le parc Tellur-les-Mines, c'est certes la visite des galeries, mais c'est aussi de la spéléologie, mais aussi des escape games. Quant à ma quête de Pierre Rat, version Indiana Jones, elle s'est avérée infructueuse. Sauf si on considère que trouver une pierre rare dans la boutique, ça compte. Oui, bon, ok, je sais que c'est pas du jeu, mais ils ont quand même la plus grande boutique de minéraux du Grand Est. C'est tentant, non ? Bon, et vous, plus sérieusement, la Via Ferrata à 120 mètres de haut sous terre, vous en faites quoi ? Cap ou pas cap ?
0: Bah écoutez, cap, mais si je regarde aucune photo avant, parce que 120 mètres de haut, pas sûr que ça me rassure non plus, Maxime. En tout cas, merci. Et puis, toutes vos découvertes, on le rappelle, sont dispo sur ici.fr dans notre rubrique J'ai testé. Imagination pour la musique Just an Illusion. On adore, il est 10h48.

0: avec Ici Alsace, le titre Just an Illusion à l'instant.
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0: 10h52, le moment de faire du bien à notre porte-monnaie avec vos astuces, Valère Coréard. Par ici, les économies s'intéressent aujourd'hui à une application.
3: Imaginé par deux étudiants à Castres, Chiffrex est un bel outil gratuit pour non seulement voir les prix du carburant dans les stations-service autour de vous, mais aussi les tendances des prix à la pompe sur les deux semaines à venir. C'est malin parce que même si on est dans un contexte de baisse, il est intéressant d'avoir une vision à court terme pour décider si on est dans le meilleur moment pour faire le plein. L'articulation meilleur prix autour de vous et tendances des prix à venir permet vraiment d'optimiser le meilleur endroit et le meilleur moment. Il suffit d'identifier en fait le type de carburant dont vous avez besoin. Activez la géolocalisation. En prime, vous avez les services annexes proposés dans les stations, gonflage de pneus, lavage, supérette.
0: Et alors, sur quoi cette appli se base pour faire des prévisions? Est-ce que c'est vraiment fiable?
3: 2 centimes d'erreur sur 30 jours, c'est ce que j'ai découvert dans un article sur cette appli publié par nos amis de France Info. On y apprend aussi que c'est un algorithme qui fait le calcul en se basant sur les prix du baril de pétrole brut et les prix à la pompe. Autre info intéressante, vous avez les prix moyens en France sur chaque carburant. C'est pratique pour situer le prix de sa station-service habituelle. Et si vous préférez naviguer sur votre ordi, bonne nouvelle, Chiffrex a aussi son site web. C'est carburant.chiffrex.fr. Voilà en tout cas un bon moyen d'y voir clair. C'est gratuit, c'est malin. C'est imaginé par des étudiants qui ont de la suite dans les idées. Et si vous avez aussi de la suite dans les idées pour faire baisser la note de carburant, comme d'hab, je suis preneur de vos bons plans. Mon mail, parisilleséconomies@radiofrance.com.
0: Bien compté sur nous, Valère. Je vous souhaite un bon week-end.
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0: Ah, le dengue, dans un instant, qui reprend. C'est pas mal de choses. Et on sait surtout qu'il y a un beau cadeau à remporter, un séjour pour deux à Colroy-la-Roche, à la Chenaudière. Qu'est-ce qu'on adore. Vous aurez le droit de jouer avec nous après François Feldman. Rien que pour toi.

0: toi, François Feldman, sur votre radio locale ici, Alsace.
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0: La fin de semaine, c'est avec Ici Alsace, 11h. L'actualité de ce vendredi 26 juin, Sébastien Cabrita dos Santos, bonjour.
2: J'ai chaud, bonjour à tous.
0: Je confirme. Les pompiers du Bas-Rhin n'ont jamais été aussi sollicités à cause de la canicule.
2: Jusqu'à 260 appels par jour en ce moment, le précédent record, 220 appels quotidiens, daté d'il y a plus de 10 ans, annonce ce matin du sous-préfet du Bas-Rhin, Karl Thérolion était l'invité ici à Alsace. Il rappelle l'interdiction de boire de l'alcool sur la voie publique tant que l'Alsace est en rouge canicule, probablement jusqu'à la fin du week-end. Il appelle par ailleurs à la plus grande prudence. Si vous devez vous baigner ce week-end avec des enfants en bas âge, son interview est sur ici.fr. Les feux d'artifice sont interdits également dans le Haut-Rhin. Bon courage à tous les collégiens. Les épreuves du brevet commencent aujourd'hui. Il y a le français. Ce matin, les candidats ont deux pauses supplémentaires, deux fois un quart d'heure pour sortir prendre l'air, pour se rafraîchir au milieu de l'épreuve. Les salles d'examen accueillent entre 10 et 15 candidats maximum. La CTS aussi adapte une nouvelle fois ses horaires face à la canicule et le réseau de transport Trace à Colmar s'y met aussi. Les bus circulent aujourd'hui comme un samedi. La navette cœur de ville est suspendue. Le trafic par ailleurs perturbé à la SNCF. 10% des trains sont supprimés aujourd'hui à cause des fortes chaleurs. Il pourrait bien y en avoir d'autres ce week-end, annonce l'entreprise ferroviaire. Un an de prison pour un Alsacien reconnu coupable de détention d'images pédopornographiques. Il a 43 ans. Il fait partie de la trentaine d'hommes interpellés cette semaine un peu partout en France pour avoir visionné, voire partagé une vidéo où un nouveau-né subit des viols et des tortures. Un autre homme, un Orinois de 37 ans, doit être jugé dans la journée pour des faits similaires. Un impressionnant accident à Blotzheim, un choc entre une voiture et un minibus, ça s'est passé hier. Trois femmes sont grièvement blessées, dont une âgée de 50 ans, transportée au centre hospitalier de Mulhouse. Et puis un match pas tant que ça pour du beurre finalement ce soir pour l'équipe de France de foot. Les Bleus déjà qualifiés pour les phases finales de cette Coupe du Monde, pour les 16e de finale, mais c'est la première place du groupe qui se joue ce soir et c'est le meilleur pour la fin. On joue contre la Norvège, ça commence à 21h pour le coup d'envoi. La radio du foot ici Alsace évidemment vous fait suivre tout ça avant match à partir de 20h30.
0: Je vous sens à bout, Sébastien.
2: J'y arrive doucement. Ça va encore durer jusqu'à dimanche soir, lundi, avec des températures sous lesquelles il est difficile de dormir.
0: On est bien d'accord. En moyenne, aujourd'hui, pour les maximales, 36 à 39 degrés. Ça peut encore grimper, approcher les 40. Vous le disiez, ça ne va pas redescendre avant le début de semaine prochaine. On est toujours placé en vigilance rouge pour nos deux départements pour ce phénomène canicule. 37 degrés en début d'après-midi à Saverne et Cernay, 38 à Mulhouse et Guebwiller, 39 à Strasbourg et Haguenau. Dans le ciel, un soleil toujours présent qui tape bien fort, qui brûle, j'ai même envie de dire. Quelques nuages devraient s'installer au cours de l'après-midi, mais pas de quoi apporter la pluie. Donc pensez bien à vous hydrater, à vous protéger du soleil, casquette, eau, crème solaire. Si vous pouvez rejoindre un espace de fraîcheur, c'est la meilleure des solutions. Côté circulation, rien à signaler. 11h03, c'est plutôt calme. Les voyants sont ouverts partout sur le réseau routier alsacien. Vous restez avec nous si jamais au besoin, le 03 88 25 02 02 à votre disposition.
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0: Le retour du dengue dans un instant, c'est pas mal de choses. On sait qu'il y a aussi un beau cadeau à la clé. Je vous fais le détail de tout ça après vos artistes préférés. On retrouve le trio Fredericks Goldman Jones juste après.

0: Frédéric Goldman Jones, juste après 11h08 sur Ici Alsace.
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0: Et oui, l'aventure du Deng se poursuit sur Ici Alsace avec une énigme qui nous donne, on peut le dire, un petit peu de fil à retordre. Si je compte bien, 2 jours déjà qu'on est dessus. Donc l'objectif, ce serait vraiment de la faire tomber aujourd'hui, pourquoi pas, histoire que l'un ou l'une d'entre vous soit une nouvelle fois sélectionné pour le grand tirage de dimanche. À la clé, je le rappelle, si vous êtes sélectionné, vous êtes susceptible d'être appelé pour remporter un séjour à la Chenaudière à Colroy-la-Roche, une nuit en grande suite d'exception qui comprend le dîner au restaurant gourmand Le Chêne, un menu 3 plats au choix à la carte hors boisson. On a le petit déjeuner au grand buffet avec live cuisine, plutôt sympa, et l'accès au Nature Spa, 2500 m² quand même, 4 piscines, 5 saunas, 2 hammams, des bains bois. Franchement, la détente que vous allez avoir. Et en plus, il y a même les peignoirs et les chaussons qui sont à disposition dans la chambre, si ça c'est pas beau. Valeur du cadeau, 1021 €, quand même, hein. Ça rigole pas sur Ici Alsace. Donc, va falloir vraiment se remonter les manches et venir bosser avec moi pour faire tomber ce Deng. Vous êtes sûrement en train de vous dire, bah oui, c'est bien gentil Marion, mais comment on fait pour jouer avec toi et surtout faire partie de cette sélection? Eh bien, c'est très simple. Le Deng, c'est un truc, quelque chose, quelqu'un de forcément alsacien qu'on doit retrouver en posant des questions. Vous pouvez me demander tout et n'importe quoi. La seule chose, c'est que de mon côté, je réponds que par oui ou par non. Un non, bah, ça veut dire que bon, c'était pas la bonne piste, mais bon, ça permet d'exclure certaines possibilités. Un oui, ça vous permet d'aller sur la bonne voie, de faire une proposition et peut-être de remporter la partie. Je vous rappelle ce qu'on sait, que notre Deng se trouve dans le Bas-Rhin, que c'est un lieu. On a pu exclure l'observatoire ornithologique de Rohrmatten, que c'est pas un parc de loisirs. Ça ne se situe pas à Agneau ni à Ribeauvillé. Ce n'est pas le casino de Niederbronn-les-Bains. Ce n'est pas en lien avec l'eau et ce n'est pas un monument au sens cathédrale, monument en pierre. Ça peut être un monument au sens, oui, c'est une institution, quoi, mais c'est pas quelque chose en pierre. Pour essayer de vous aiguiller, par moment, vous avez aussi le droit à des indices qui sont proposés assez régulièrement. On en a déjà 3 en notre possession. D'abord, un petit bruit bizarre. Puis, je crois, une scène relativement culte du cinéma.
3: Et puis, en plus, je sens que ce soir, je vais conclure.
4: Tu m'aides pas, là?
3: Non, pas là, non.
4: Dès que tu me sidères, Jean-Claude, ça fait 2 jours que là, t'es déjà sur un coup.
3: Écoute, Bernard, je crois que toi et moi, on a un peu le même problème. C'est-à-dire qu'on peut pas vraiment tout miser sur notre physique, surtout toi. Alors, si je peux me permettre de te donner un conseil, c'est oublie que t'as aucune chance, vas-y, fonce.
0: Et enfin, celui qu'on a à peine eu le temps de découvrir hier.

De la musique, a priori. Et justement, ça m'a fait penser à des trucs, parce que je me suis dit, mais est-ce qu'on serait pas sur un lien, un denk, un lien avec la musique, musique dit peut-être aussi danse, est-ce qu'on n'est pas sur une salle de spectacle? Il y a plein de possibilités. Après, j'ai entendu ce deuxième indice, des voix, des références cultes. Je vois vraiment pas le lien avec le denk, je vous le cache pas. Je pense avoir reconnu qui c'était, mais le lien avec l'Alsace, va falloir me le trouver. Enfin bref, on compte sur vous, vous savez que je peux pas faire le boulot pour vous. Vous avez le 03 88 25 15 15 pour nous poser des questions. Je ne peux répondre que par oui ou par non. Aucune question n'est bête. Vous avez envie de vous interroger sur quelque chose, ça peut permettre d'exclure des pistes ou au moins, peut-être, de vous faire remporter la partie. On vous attend après Supertramp. Voici Dreamer. Il est 11h12 sur Ici Alsace.

0: Supertramp, Dreamer sur votre radio locale, ici Alsace.
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0: Le Deng, qui a déjà de nombreux concurrents, candidats.

0: au Deng ?
1: La toute, toute première fois.
0: Oh, magnifique ça ! Et alors, vous avez découvert comment ? Comme ça, par hasard ?
1: Mes parents.
0: Ah, vos parents, ils jouent aussi ?
1: Non, mes parents, ils vous écoutent.
0: Ah, parfait. Oh, on adore la radio familiale ici, par excellence. C'est parfait, tout
1: oui,
0: ça.
1: C'est Malou et Florent, et ils vous écoutent tout le temps, tout le temps.
0: Eh ben, on leur fait de gros bisous, Malou et Florent, si vous nous écoutez. J'espère que du coup, Florence, vous allez leur apporter une bonne nouvelle. J'espère.
1: Parce que, peut-être, je ne sais pas.
0: Et je vous rappelle que, en jeu, si vous réussissez à trouver le Deng, on a un séjour à la Chenaudière. Enfin, vous avez déjà votre inscription, peut-être, pour le tirage de dimanche, qui vous permettra peut-être de prétendre à ce séjour pour deux à la Chenaudière, à Colroy-la-Roche, avec la nuit en grande suite, évidemment le dîner le soir au restaurant gourmand, le chêne avec les trois plats, le petit déjeuner au grand buffet, l'accès au Nature Spa, 2500 mètres carrés de piscine, des saunas, des hammams, peignoirs et chaussons inclus dans la chambre, s'il vous plaît. Un cadeau d'une valeur quand même de 1021 euros. Franchement,
1: wow.
0: Ça donne envie. Hein. Si vous avez la bonne réponse, la bonne piste, si vous obtenez un 8, est-ce que ce serait pour vous ou peut-être pour vos parents ?
1: Ah, ce sera pour moi, je pense.
0: Oui, vous avez bien raison. on aime quand même ce genre de cadeau. Parfait. Bon, on va pas griller les étapes, hein, Florence, parce qu'il faut évidemment jouer, poser
1: bien
0: des
1: sûr.
0: Questions. Je vous rappelle ce qu'on sait, à savoir qu'on cherche un lieu dans le Bas-Rhin, qui n'est pas un lieu, qui n'est pas un parc de loisirs, qui n'est pas un monument au sens monument en pierre, cathédrale. Ce n'est pas à Agneau, pas à Ribeauvillet, ce n'est pas le casino de Niederbronn-les-Bains, ça n'a pas de lien avec l'eau et ce n'est pas l'observatoire ornithologique de Rormatten. Quelle était donc votre question, Florence ?
1: Alors, je dois dire ma question là. Hein.
0: Oui, oui, je vous écoute. Une question d'abord à laquelle je ne peux répondre que par oui ou par non.
1: Est-ce que le Deng est une discothèque ?
0: Eh bien, j'ai envie de vous répondre oui. On est bien sur une discothèque, Florence. Bravo !
1: Ouh !
0: Je sens la joie, magnifique ! Donc ça veut dire que vous pouvez faire une proposition, une seule. Donc il va falloir être bien précis.
1: D'accord. Alors je dirais bien, est-ce que c'est la salamandre ?
0: La salamandre. Vous êtes confiante à combien de pourcents sur cette réponse, Florence ?
1: Ben, je sais pas, moi, c'est le cri qui m'a paru un peu...
0: Ah oui, c'est vrai, ce fameux cri, parce que tout le monde est parti sur un volatile au départ. On va le réécouter, d'ailleurs, écoutez. Ouais, peut-être. Je vous avoue, je connais pas bien le cri de la salamandre, moi, de mon côté, mais bon.
1: Bon, moi non plus, mais peut-être que c'est ça.
0: Peut-être que c'est ça. Florence, on valide cette réponse, on vérifie.
1: On valide.
0: Oh non. Oh non, le bruit du buzzer négatif est tombé. Je suis navrée, Florence. Oh. C'est pas la discothèque, la salamandre. Je suis navrée pour vous.
1: Ah mince.
0: Je suis désolée.
1: C'est pas grave,
0: mais
1: c'est
0: on reste bonnes amies. Vous retenterez votre chance. Et puis c'est pas perdu, hein, c'est pas encore tombé.
1: Mais bien sûr.
0: Continuez de creuser cette affaire. Je compte sur vous, Florence. À très vite.
1: D'accord. Merci.
0: Je vous en prie, belle journée, au revoir. Le 03 88 25 15 15 pour participer, jouer avec nous. On donnera sa chance à Dominique de Kilstedt dans un instant. D'abord, voici Mylène Farmer, c'est à qui le tour ?

0: nouveauté ici Alsace. Mylène Farmer, c'est à qui le tour, un single qui est sorti il y a peu et qui annonce un album à la rentrée septembre-octobre. Donc soyez patients. Et puis le dingue qui se poursuit dans un instant. Dominique de Kilstedt va pouvoir tenter sa chance.
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0: J'espère qu'on va gagner, puisque le dengue il commence à durer un petit peu. On sait qu'on cherche dans le Bas-Rhin un lieu, qui plus est, grâce à Florence, il y a un instant, une discothèque. On a pu exclure la discothèque de la Salamandre à Strasbourg. Dominique de Kilstedt va tenter sa chance. Bonjour Dominique.
8: Oui, bonjour Marion.
0: Alors Dominique, vous êtes à l'écoute du dengue, je présume. Depuis quelques jours, vous avez suivi un petit peu toutes les recherches?
8: Oui, on a suivi un petit peu. Là, vu la température, eh ben, on reste à l'intérieur, on écoute la radio.
0: Oui, c'est une bonne astuce, j'ai envie de dire, une bonne astuce, fraîcheur. Hein.
8: Voilà, exactement.
0: Une bonne
8: exactement.
0: Occupation, vous avez bien raison. Merci d'être aussi fidèle à Ici Alsace, en tout cas.
8: Vous Dominique. En prie.
0: C'est normal. Oui. Je vous rappelle qu'on joue pour une inscription au grand tirage de dimanche pour ce séjour à la Chenaudière à Colleroy-la-Roche, séjour en grande suite avec le dîner au restaurant gourmand Le Chêne, menu 3 plats s'il vous plaît, petit déjeuner au lever, l'accès au Nature Spa de 2500 m² et bien sûr les peignoirs, les chaussons, tout ce qu'il faut pour être bien cocooning sur place sera à votre disposition si... en admettant que vous vous sélectionnez, que vous soyez appelé dimanche. Mais avant ça, il faut poser une question. Essayez de faire tomber ce dengue. Je compte sur vous, Dominique. Oui. Qu'est-ce que vous souhaitiez me demander?
8: Alors, je voulais savoir si ce dengue se situe dans l'Eurométropole de Strasbourg.
0: Je crois que oui, ça se situe dans l'Eurométropole de Strasbourg. Bravo!
8: Oh.
0: Ça réduit encore plus les recherches. Du coup, ça signifie une proposition, une seule, Dominique. Peut-être celle de la victoire.
8: Oui. Alors, j'avais une idée. C'est l'ancienne discothèque Le Chalet, au Fuchsenbuckel, à la Robertsau.
0: Pourquoi vous êtes arrivé sur cette piste-là?
8: Eh bien, le dernier indice, là, la musique, les rythmes de la nuit. Mm-hmm. Et en même temps, l'ancien propriétaire, c'était Jean-Claude Elmer.
0: Ah oui, et du coup, on fait le lien, je crois, avec un fameux Jean-Claude Duss.
8: Jean-Claude, voilà.
0: Ouais, très, très bien.
8: Et puis, comme je suis encore de la génération où j'ai un peu côtoyé le chalet.
0: D'accord. Moi, je dis ça sent bon, hein, Dominique, hein, quand même. On est sur quelque chose, là.
8: Ah bah, j'espère.
0: Je croise les doigts pour vous. On arrache le pansement, on vérifie si c'est la bonne réponse.
8: Dites-moi.
0: Allez, c'est parti.
8: Wow,
0: bingo, c'est gagné Dominique, bravo.
8: Super.
0: Effectivement, vous étiez pile dedans, donc on est bien à Strasbourg. Il y avait un petit indice que vous auriez eu peut-être à l'admi, la musique du petit chalet qui vous aurait permis de trouver. Le chalet qui est effectivement fermé depuis 2010, qui est ouvert en 1962, qui était installé au fin fond de la Robertsau, un peu à l'écart des habitations. Il y a beaucoup d'Alsaciens qui l'ont connu, c'était vraiment un lieu de vie de la nuit pendant 48 ans quand même. Effectivement.
8: Oui, exact.
0: Et oui, pour faire le lien avec les indices, donc vous avez entendu le petit bruit bizarre, c'était Flipper le dauphin. Pourquoi Flipper ? Parce que Flipper Barina, c'est aujourd'hui le patron du Next Club, qui était le directeur artistique du chalet à l'époque. Et puis c'était la discothèque de Jean-Claude Elmer. Vous nous l'avez sorti, donc bravo Dominique, très perspicace.
8: Merci.
0: Du coup, vous êtes sélectionné pour le grand tirage de dimanche pour prétendre à ce séjour à la Chenaudière à Colroy-la-Roche. Bravo Dominique.
8: Ok, ah bah je suis contente.
0: Je vous en prie, c'est normal, j'imagine.
8: On est plusieurs sur le coup, donc voilà, mais bon, c'est déjà pas mal de jouer et puis d'arriver à trouver les énigmes, voilà.
0: C'est fair play, effectivement, oui, parce que je pense qu'il y en avait d'autres qui l'avaient aussi.
8: Oui, certainement,
0: qui auraient pu faire la proposition. En tout cas, merci beaucoup Dominique, je vous souhaite une belle journée et restez proche du téléphone dimanche. À très
8: d'accord,
0: très vite.
8: D'accord, pas de soucis, merci, à bientôt.
0: À bientôt. 03 88 25 15 15 pour nous appeler, continue de jouer au dingue, malheureusement, il vient de tomber. Donc on va se relancer. Forcément, on s'arrête pas là, le dingue, c'est tous les jours, du lundi au dimanche. Une nouvelle énigme, un nouvel indice à découvrir dans un instant, de nouvelles recherches après Every Time You Go Away.

0: Away, Paul Young sur votre radio locale, ici Alsace.
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0: Pour vous proposer une fois toutes les heures à l'admi des infos pratiques, des coups de cœur, des bons plans. Et avis aux amateurs de foot qui suivent l'aventure des Bleus durant cette Coupe du Monde, j'ai trouvé pour vous le spot parfait pour suivre leur prochain match ce soir face à la Norvège. Rendez-vous à la Manufacture Creamery, un ancien site industriel qui a été reconverti en guinguette. Sur place, vous avez des bars, des food trucks, des jeux pour les enfants, DJ set et même trois écrans géants. Donc il y aura de quoi faire pour toute la famille, pour que toute la famille puisse passer un bon moment et surtout supporter les Bleus. Ouverture des portes aujourd'hui dès 17h. 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Votre émission 100% Bleu vous attend dès 20h30. Enfin, si vous êtes plus intéressé par les vêtements, les bonnes affaires, notez aussi que les soldes d'été viennent de commencer jusqu'au 21 juillet sur l'ensemble du Grand Est. Une période harmonisée dans la région pour profiter soit ici en Alsace ou alors chez nos voisins mosellans, meusiens, vosgiens et meurthe et mosellans.
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0: Avant de reprendre la partie du Deng, avec une nouvelle énigme, je vous propose de chanter avec Téléphone. Le jour s'est levé.

0: Ah, téléphone, qu'est-ce qu'on adore. Il est 11h40, le dingue sur Ici Alsace.
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0: On gagne quoi? Eh bien, un séjour à la Chenaudière. C'est à Colleroy-la-Roche, avec une nuit dans ce séjour en grande suite d'exception qui comprend le dîner au restaurant gourmand Le Chêne, menu à trois plats, s'il vous plaît, petit déjeuner au grand buffet avec live cuisine, accès au Nature Spa, 2500 m2, vous avez les piscines, les saunas, les hammams, les bains bois, et bien sûr, le petit peignoir qui va bien, les chaussons pour se balader tranquillement sur le site. Valeur du cadeau, 1021 €. Le dingue est tombé il y a quelques minutes. Un nouvel inscrit pour le grand tirage de dimanche pour prétendre à ce cadeau. Est-ce que vous ferez partie de cette sélection? On a encore le temps de s'inscrire. Mais pour ça, il faut une nouvelle énigme. Et comme qui dit nouvelle énigme dit nouvel indice. Ouvrez grand les oreilles.

0: lui, je l'aime bien. Moi, je l'ai reconnu. Peut-être pas vous. C'est là tout l'art du dingue. Vous donner des indices, mais ne rien vous dire de plus. 03 88 25 15 15. Le principe est très simple. On a quelque chose, quelqu'un de forcément alsacien qu'on doit faire tomber. Vous avez eu un premier indice, une première piste à explorer. Vous venez poser des questions pour faire avancer le schmilblick. Des questions où je ne réponds que par oui ou par non. Un non permet d'exclure plein de pistes, donc c'est déjà une bonne chose. Un oui vous permet de faire une proposition, peut-être celle qui va vous permettre d'être sélectionné pour le grand tirage de dimanche. Aucune question n'est bête, on part de la base des bases pour commencer. Est-ce qu'on cherche peut-être un lieu, une personne? On sait que l'Alsace, ce n'est pas que le Bas-Rhin, il y a le Haut-Rhin, on est sur un des deux départements. Mais lequel? 03 88 25 15 15 pour nous poser la question. On joue ensemble dans quelques minutes.
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0: Et pour la bonne humeur, il y a le dingue pour jouer avec nous, le 03 88 25 15 15 après Eddie Mitchell, la dernière séance.

0: Eddy Mitchell, la dernière séance au cœur de la playlist Ici Alsace.
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0: Et une nouvelle énigme, vous avez entendu un premier indice, je me permets de vous le faire écouter un petit coup.

0: Un premier indice et des questions à poser pour faire avancer l'énigme du dengue, des questions auxquelles je ne peux répondre que par oui ou par non. Je crois que c'est une règle que connaît très bien Daniel de Rhino. Bonjour.
1: Bonjour Marion.
0: Une habituée, qu'on m'a dit, a priori, du dengue.
1: Oui, je suis une habituée des débuts parce que c'est plus facile de vous avoir au début et puis ça fait un peu...
0: Avancer le schmilblick, comme on dit.
1: Voilà.
0: On exactement. Est bien d'accord. Vous faites quoi de beau aujourd'hui, Daniel, par cette chaleur?
1: Oh mais alors rien, mais rien, avec une, comme je dis souvent, une intensité rare. Là, je viens de faire un aller-retour à Rust pour y déposer mon petit-neveu qui a un job d'été.
0: D'accord.
1: J'ai pris en rentrant une douche à 30 degrés.
0: Ouais.
1: Et là, je vais me mettre dans mon fauteuil relax, regarder la télé et lire magazines et bouquins.
0: Vous avez bien raison, avec le ventilo.
1: Et surtout, ne rien faire, parce que... C'est trop chaud.
0: On est bien d'accord.
1: J'ai un âge canonique, on nous dit, on nous redit de nous abreuver et de ne rien faire.
0: Mais vous avez bien raison, tout bien compris, tout est enregistré, Daniel, donc c'est parfait. Et puis vous avez forcément le dengue ici, Alsace, pour vous accompagner, donc que demander de plus? Peut-être quelques degrés en moins. Alors Daniel, je vais vous écouter, puisque on repart de rien finalement, on a un premier indice qui est tombé.
1: Je suis une habituée de la question de base des débuts, est-ce que le dengue est une personne?
0: Ça fait longtemps que ça n'a pas été une personne, on a eu beaucoup de lieux dernièrement. Et à cette question. Ouais.
1: Oui, moi je pose toujours la même question.
0: Mais vous avez raison.
1: Les vagues, déjà, que ce soit oui ou non, ça aide.
0: Oui, bien sûr. Mais ce coup-ci, j'ai envie de vous répondre oui, Daniel. On cherche bien une personne. Bon. Donc c'est
1: bien,
0: une bonne nouvelle.
1: Je n'ai pas écouté l'indice et que de toute façon, l'indice du début, c'est toujours.
0: Vous voulez qu'on le réécoute, Daniel? Comme ça, vous l'avez en tête. Peut-être que ça peut.
1: Non, c'est même pas la peine parce que le premier indice, il sert plus à. Eh bien, je la propose souvent quand la réponse est oui, et je lui souhaite de ne pas trop souffrir par cette chaleur. Je propose Huguette Dreikhaus. C'est pas elle, parce qu'elle a déjà été gagnée à Agno il y a quelques mois, et c'est pour lui faire un coucou.
0: D'accord. Ben, effectivement, c'est un non. Effectivement, on n'est pas sur Huguette.
1: Oui, mais c'est pas grave.
0: Mais c'est bien, vous êtes fair play, enfin très bonne joueuse, j'ai envie de dire, vous laissez en plus la chance à tout le monde, donc c'est parfait.
1: Gagner, si je peux, c'est toujours plus agréable, mais à quelques jeux que ce soit.
0: J'imagine.
1: Mais l'important, c'est de jouer et dans la bonne humeur.
0: Évidemment. Merci beaucoup, Daniel, en tout cas, d'avoir partagé votre bonne humeur sur la table d'ici Alsace. Je vous souhaite une belle journée. Bon courage avec la chaleur. 03 88 25 15 15 pour tenter votre chance, poser une question à laquelle on peut répondre par oui ou par non. On sait qu'on cherche, a priori, une personne. Donc, vous venez poser des questions après ce titre de Shakira. Ça va vous rappeler beaucoup de souvenirs, surtout en cette période de Coupe du Monde. Voici Waka Waka. Puis on continue de jouer ensemble. Il y a toujours un beau cadeau à la clé. Vous pouvez vous inscrire pour le grand tirage de dimanche pour ce séjour pour deux à la Chenaudière de Colroy-Laroche.

0: a fait la Corée ici sur Ici Alsace, votre radio locale. On joue ensemble encore dans un instant au Deng, dernière chance peut-être pour le faire tomber aujourd'hui, avec Isabelle qui nous rejoindra.
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0: On gagne effectivement un séjour à la Chenaudière à Colroy-la-Roche pour deux personnes, nuit en grande suite d'exception avec le dîner le soir à votre arrivée au restaurant Le Chêne, le petit déjeuner grand buffet, l'accès au Nature Spa 2500 mètres carrés de piscine, de bassin, de hammam, de bain, peignoir et chaussons en disposition dans la chambre, valeur du cadeau 1021 €. Mais avant ça, il faut faire tomber le Deng. On sait qu'on cherche une personne qui n'est pas Huguette Dreckhaus. J'attends vos questions, 03 88 25 15 15, auxquelles je ne réponds que par oui ou par non. Isabelle Dovvillère tente sa chance avec nous. Bonjour Isabelle.
4: Oui, bonjour.
0: Alors, vous aviez une question à nous poser. Quel est son intitulé, Isabelle? On vous écoute.
4: Alors, est-ce que le Deng est une femme?
0: Ah, c'est vrai qu'on a pu exclure Huguette Dreckhaus, mais ça ne veut pas dire que notre Deng n'est pas une femme, puisqu'on cherche bel et bien une personne. À cette question, est-ce que notre Deng est une femme, Isabelle? J'ai envie de vous répondre non, malheureusement, ce n'est pas une femme. Mais du coup, de fait, je suppose qu'on est sur un homme.
4: Oui, c'est la seule solution.
0: Oui. Merci d'avoir fait cette proposition, Isabelle. Continuez bien à creuser cette histoire. Oui. Et puis, on se retrouve très vite, j'espère.
4: Très bien, merci beaucoup.
0: Je vous fais de gros bisous, au revoir.
4: Merci, on va...
0: Au revoir. Et on va prendre très vite David d'Ensisheim. Bonjour David.
5: Bonjour.
0: Alors David,
5: vous allez bien?
0: Très bien, et vous-même? On s'est déjà eu cette semaine,
5: ça va, je crois. Non, cette semaine, non.
0: Pas, ah non, même pas.
5: Non.
0: Eh bien, bienvenue de nouveau cette semaine sur Ici Alsace. Je vous demande très rapidement, du coup, votre question à laquelle je ne peux répondre que par oui ou par non. Quelle est-elle? Je vous écoute.
5: Du coup, je vais peut-être changer ma question, vu que j'ai entendu la personne d'avant.
0: Ouais.
5: Donc, est-ce que le Deng est un chanteur?
0: Ah, j'ai envie de vous répondre non. Malheureusement,
5: d'accord,
0: ce n'est pas un chanteur. Oui, parce que vous vouliez demander une chanteuse, du coup, je présume,
5: ouais,
0: juste
5: c'est
0: avant.
5: C'est ça. J'avais eu une idée, et quand j'ai entendu la réponse de la dame juste avant...
0: Ouais, vous êtes dit, mince,
5: ça ne marchait pas.
0: Mais la question du chanteur aurait pu, mais malheureusement, on n'est pas sur un chanteur. Mais c'est bien, ça exclut quand même pas mal de pistes. Je rappelle que le Deng est forcément alsacien, donc continuez à creuser en ce sens, David. Et j'espère vous retrouver très rapidement sur l'antenne. Je vous fais de gros bisous, passez un bon week-end.
5: Merci.
0: Et bon courage avec la chaleur. Au revoir. 03 88 25 15 15, un numéro que vous devez utiliser demain pour poursuivre sur cette énigme du Deng. Je vous rappelle qu'on cherche une personne, un homme qui n'est pas un chanteur. À vous de jouer à partir de demain. Voici pour la musique Cassav sur votre radio locale, Ici Alsace.

0: Sans l'été, ça fait la fête dans le studio ici à Alsace. C'était Kassav.
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0: Vendredi 26 juin, midi, l'heure de vous souhaiter un bon appétit. Sébastien Cabrita dos Santos pour le journal. Deux femmes blessées ce matin dans le Haut-Rhin.
2: Victime d'un accident de la route entre deux voitures sur l'autoroute A35 à hauteur de Bartenheim dans le Haut-Rhin. L'une a 62 ans, l'autre 76. Les pompiers sont sur place. Un peu plus tôt, c'est une dame de 74 ans qui a dû être désincarcérée de sa voiture. Le véhicule retrouvé sur le flanc sur la départementale 83 vers Burnopte-le-Haut. Elle a été transportée grièvement blessée à l'hôpital de Mulhouse. Les secours très voire trop mobilisés déjà à cause de la canicule. Le record du nombre d'interventions battues pour les pompiers du Bas-Rhin, selon le sous-préfet Carl Thérolion, qui appelle à la plus grande vigilance. La vigilance rouge est toujours en vigueur en Alsace. Les températures vont encore atteindre les 40 degrés cet après-midi, d'où la décision d'interdire purement, simplement, par arrêté, la consommation d'alcool sur la voie publique.
3: Il faut rester évidemment attentif, vigilant, limiter au maximum toutes les activités qui peuvent nuire aux organismes déjà très fatigués. L'un des objectifs clés de la préfecture, c'est vraiment la santé, la sécurité en cette situation assez exceptionnelle. Et ça passe par toute une série de leviers qu'on peut actionner pour limiter les tensions sur le système des urgences, sur le système en fait hospitalier. Et ça passe par des mesures comme celle-ci, puisqu'une consommation excessive d'alcool peut amener évidemment des risques de déshydratation, de coups de chaleur, etc. Un seul chiffre, depuis quelques jours, on est au-delà du record des 10 dernières années en nombre d'interventions quotidiennes des pompiers. Les pompiers sont en moyenne à 180 par jour. Le record il y a 10 ans, c'était 220. On est là à 260. Donc voilà, enfin, il faut, je pense, mesurer la sollicitation de l'ensemble du système de protection.
2: Au préfet du Bas-Rhin, Carl Thérolion, invité ce matin ici à Alsace. Il appelle à la plus grande prudence également si vous allez vous baigner ce week-end avec des enfants en bas âge. 22 sites de baignade sont surveillés dans le Bas-Rhin. Son interview est sur le site ici.fr. Attention, si vous êtes un habitué de la CTS, les réseaux de transport strasbourgeois changent à nouveau ses horaires face à la canicule. Le réseau Trace également s'y met à Colmar. Les bus circulent aujourd'hui comme un samedi.
0: Un Haut-Rhinois jugé cet après-midi pour détention d'images pédopornographiques.
2: Il fait partie de la trentaine d'hommes interpellés cette semaine partout en France, soupçonnés d'avoir visionné, voire partagé une horrible vidéo où l'on voit un bébé subir torture et viol. Olivier Vogel, un Barinois, a déjà été jugé hier pour les mêmes faits. Il écope d'un an de prison.
4: Le prévenu est penaud dans son box. Fine barbe, crâne dégarni, t-shirt bleu marine. L'électricien de 43 ans semble dépassé par les débats. Aux questions du tribunal, il oppose souvent de longs silences où le bourdonnement de la climatisation se fait obsédant. Dans les disques durs de ses ordinateurs, les enquêteurs ont retrouvé plus de 1000 fichiers pédopornographiques, dont cette vidéo d'un bébé de 18 mois violé et torturé par une femme. Des images insoutenables, souligne à plusieurs reprises le président, à vomir, complète la procureure. Des images que le prévenu télécharge et visionne en se masturbant dès qu'il rentre du travail dans sa cave aménagée en appartement où s'entassent les détritus. « Je sais que c'est dégueulasse, reconnaît-il, mais j'arrive pas à comprendre. Il dit que non, il n'est pas attiré par les enfants. Je pourrais même tuer ce genre de gens, dit-il. Mais alors, vous vous tueriez vous-même, lâche le président ?» Oui.
2: Sa peine est aménageable, Olivier Vogel, mais son nom inscrit au fichier des délinquants sexuels. Un appel aux dons lancé par le Secours Populaire de Strasbourg en soutien aux victimes du double séisme au Venezuela. L'association part en Amérique du Sud pour aider les familles sinistrées.
0: France-Norvège, dernier match de groupe ce soir à la Coupe du Monde de football.
2: Et le meilleur pour la fin, ça commence à 21h ce soir et c'est à suivre sur la radio du foot ici à Alsace à partir de 20h30 pour l'avant-match. Les Bleus privés de leur sélection. Didier Deschamps est rentré en France pour assister aujourd'hui aux obsèques de sa maman. Et puis bienvenue Morgane Martins, nouvelle joueuse du Racing. Elle a 28 ans et elle a déjà une grande expérience de la Première Ligue, déjà passée par Saint-Etienne, par Dijon ou par ici, les Moulineaux. Elle est en Alsace pour au moins 2 ans, midi 4.
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0: Toujours la vigilance rouge pour le phénomène canicule sur nos deux départements avec un ciel ensoleillé. Quelques petits nuages au cours de l'après-midi, mais sans conséquence. Pas de pluie, pas d'orage à l'horizon. Les températures toujours élevées, on le disait, 36 à 39 degrés en moyenne pour les maximales. 37 à Saverne et Cernay, 38 à Mulhouse et Guebwiller, 39 à Strasbourg et Haguenau pour le début d'après-midi. Pensez à vous hydrater et vous protéger du soleil. Côté circulation, rien à signaler. On fait encore le point sur cette canicule dans un instant. Votre émission au taquet. Valérie Damidot, Éric Bastien, suivent aussi.
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7: Bonjour la France, j'espère que tu vas bien la France. On a tous chaud et on s'aime quand même. C'est la finale aujourd'hui.
8: Oui, bonjour.
7: Ça va Éric Bastien?
8: Bonjour, écoutez, on est vendredi.
7: Ouais, c'est ravioli.
8: Je pensais faire un petit peu mieux, mais on est quand même sur une égalité.
7: Oui, bon, on a 2-2 quoi. Il croyait qu'il allait mettre minable. Mais non, pas du tout.
8: Deux candidats chacun.
7: Voilà, on a deux candidats chacun qui vont s'affronter pour gagner soit en premier prix, deux places VIP pour assister au concert de Katy Perry.
8: C'est bien pour un début de week-end, ça.
7: Ouais, ça sera le dimanche 12 juillet au Zénith de Nancy. Donc vous aurez évidemment un espace privatif pour faire un petit cocktail dînatoire, des boissons à discrétion, un parking réservé, 100 € de carburant pour aller là-bas. Et puis vous passerez la nuit dans une suite pour deux personnes avec les petites déj. Donc ça c'est le premier prix. Le deuxième prix c'est quoi?
8: Attendez, vous cherchez un bon café? Mais pourquoi vous cherchez encore Valérie? Tu le sais, c'est Joe Malongo, notre légende habituelle. Tous les jours, du lundi au vendredi, il prépare avec toutes ses...
7: dosettes et...
8: Non parce que c'est comme le Père Noël. Il a des petits lutins qui travaillent pour lui dans son atelier. 32 dosettes, oui.
7: Et six verres en verre.
8: Bien sûr, pour une cafetière extraordinaire.
7: Et toute la semaine, je vous rappelle qu'on a fait gagner aussi les perdants.
8: C'est vrai.
7: Puisque quoi qu'il arrive, tous ceux qui participent à l'émission gagnent deux places pour aller au cinéma avec un film ici qui s'appelle Les Parfaits, Arnaque en famille avec Audrey Fleurot et Ramzi Bedia. Il est l'heure à présent. Eh bien.
8: Oh oui, il est temps, hein.
7: Ah, il est temps d'accueillir nos finalistes de la semaine, Mathieu, Florence, Anne-Sophie et Guillaume. Comment?
8: Bonjour.
7: Ça va?
9: Bonjour.
8: Bonjour.
7: Vous êtes en forme, vous êtes tous prêts à gagner?
10: Oui.
7: Très bien. Alors, la première demi-finale, c'est Mathieu, ici Lorraine, contre Florence, ici Pays de Savoie.
8: Un chacun.
7: Voilà. Bah oui, tu vas pas le répéter 50 fois. Oh là là. On dirait une personne ancienne. Alors,
8: et allez, Florence.
7: La deuxième demi-finale, ce sera Anne-Sophie contre Guillaume.
8: Un chacun.
7: Aïe, aïe, aïe, aïe. J'appelle la Fédération Française des EHPAD. Pouvez-vous récupérer votre prototype? Alors, Mathieu et Florence, comment ça va?
9: Moi, ça va bien. Très très bien, chaudement, mais ça va.
8: Ben oui.
7: Ok, Mathieu, combien il fait chez toi?
10: Il doit faire 27.
7: Oh ben,
10: dans la maison.
7: Ouais, c'est déjà pas mal, hein, parce que chez moi, il fait 31. Comment te dire? Alors, tu as 46 ans. Je rappelle que tu habites à Terreville. Tu étais avec nous mercredi. Tu as des poissons rouges, des perruches, un lapin. Alors, on n'en avait pas parlé, mais alors tout le monde t'appelle Chacha. C'est drôle, ça, pourquoi Chacha?
10: C'est par rapport à mon nom de famille, en fait.
7: Ah, voilà, d'accord. Parce que Mathieu, normalement, c'est Matt, non?
10: Oui, c'est Matt, mais quelqu'un un jour m'a appelé Chacha et c'est resté depuis des années.
7: Ah, Michael.
8: En même temps, Matt, ça va bien avec échec. Hein. Échec et Matt. Ouais. Voilà.
7: Merci Kinan qui de plus en plus à chaque fois qu'il vient participer à l'émission, sa casquette s'enfonce tellement il a honte. Voilà, alors tu as une petite manie qui m'a fait beaucoup rire. Il paraît qu'avant de manger les aliments, tu les renifles. Pourquoi?
10: Ah ben je renifle tout ce que je mange, oui. Je sais pas, c'est un toc. J'ai peut-être peur d'être empoisonné.
7: Ah ouais, d'accord, mais tu crois que tu vas sentir le poison s'il y a du poison?
10: Non, mais c'est surtout l'odeur qui donne l'appétit, donc je pense que c'est lié à ça.
7: Ok.
8: Les animaux, ils font ça.
3: Oui, ils sont tout.
7: Bah, les animaux, oui, bah oui, surtout les petits chiens.
3: Bah, oui.
7: Que voilà. Alors, je vais te poser la première question, vrai ou faux, afin que tu puisses gagner le premier point, car tu vas le gagner.
3: Merci de le rappeler.
7: Je le sais. Tiens, une petite musique d'ambiance. Ah, Volvic, un volcan s'allume.
3: Une Valérie s'éteint.
7: Voilà. Alors, écoute bien cette question, Mathieu. Il existe un volcan en Indonésie qui crache de la lave bleue. Il existe un volcan en Indonésie qui crache de la lave bleue. Vrai ou faux ? Top chrono, 5 secondes.
10: Je dirais vrai.
7: Eh ben, t'as bien raison. Il s'appelle le Kawajen. Il est célèbre parce qu'il a des flammes bleues qui sont visibles la nuit. Et en fait, bon, c'est pas vraiment de la lave bleue, c'est les gaz qui s'enflamment et ça fait du bleu, mais on dirait vraiment le la lave bleue. Premier point pour Mathieu.
3: Bon, et comment ça, Florence, depuis lundi ?
9: Ça va très bien, merci, vous, Eric.
3: Ça va, écoute, je suis content de te retrouver, de jouer avec toi. T'as été super à l'aise lundi à Chapéry, en Haute-Savoie, avec ton chéri Jean-Sébastien. Et puis toute la petite famille. Est-ce qu'on avait parlé de ton chat roux, Aïka ? Je ne sais pas si on avait parlé de ton chat roux, hein ?
9: Non, pas du tout.
3: Voilà, c'est bien de mettre à l'honneur les chats.
7: Moi, pourtant, j'aimerais savoir comment ça s'appelle, les habitants de Chapéry.
3: Chapériens.
9: Voilà, parfait.
3: Oh,
7: oh là là là.
3: Chapérienne, exactement. Florence qui est bénévole l'hiver auprès du Secours Populaire. Ça, c'est top. Et tu tiens le magasin solidaire. C'est
7: le
3: bien,
7: magasin,
3: ça.
7: Ouais.
3: Le magasin.
9: Oui.
3: Oui, ben c'est bien.
9: Tout à fait, c'est ça.
3: Ben c'est chouette, ça, d'aider le Secours
9: Populaire. Il faut les aider, hein, il faut les soutenir.
3: Il faut aider tout le monde.
7: Ben, c'est important. Puis alors, pour les SDF en ce moment, la canicule, c'est pas...
3: Exactement.
7: C'est pas... N'hésitez pas à donner de l'eau aux gens que vous voyez seuls dans la rue.
3: Et oui, Florence adore les lotos de village. Elle gagne souvent. Je vous rappelle qu'elle gagne même beaucoup, puisque à Annecy, elle avait gagné une voiture décapotable en jouant au casino. Elle est très chanceuse, la nana. Mais ouais, on a parlé cette semaine.
7: Mais là,
3: je me sens bien avec toi, Florence. D'ailleurs, on va jouer. On va tout de suite montrer à quel point on est au taquet. Je crois que c'est le titre de l'émission.
9: Allez, on y va.
7: Oh là là.
3: Ouais, tout à fait. Voilà, ça c'est
7: qu'est-ce
3: pas
7: qu'il y a, tu t'es coincé le pied ?
3: Non, j'ai voulu faire une voix de ténor, mais je crois que c'est pas ça. Un chanteur ténor possède une voix très grave. Est-ce que c'est vrai ou faux ? Top chrono, 5 secondes, ça vaut un point. Un ténor, c'est très grave ?
9: Sa voix, je dirais faux.
3: Tu dis faux, le ténor possède, t'as raison, possède au contraire l'une des voix les plus aiguës chez les hommes.
9: Un point.
7: C'était quand même sur le gong, hein, la réponse.
3: J'ai pas entendu. Bah,
7: Maître Coupez, intervenait. Parce que,
3: bon, non, avec la canicule, j'ai plus de notion du temps, vous savez. Donc,
7: Donc,
3: mais faut qu'elle fasse gaffe la
7: Mathieu,
3: prochaine fois.
7: Mathieu, je te donnerai un petit avantage sur la prochaine question. Voilà.
9: Alors, aussi pour moi.
7: Non, tu viens de l'avoir, ton avantage, mon petit chat. On t'a laissé répondre après le gong.
3: Fini la joker.
7: Alors là, c'est pas le tout, mais vous écoutez ici, vous vous dites, mon Dieu, il fait chaud. Qu'est-ce qu'elle va nous mettre comme musique pour supporter la canicule?
3: C'est vrai,
7: là,
3: non, c'est quoi?
7: C'est 1988. Hein, alors, moi aussi, un de mes chanteurs préférés de quand j'étais ado, c'est Étienne Dao, le monde est bleu comme toi. Allez, bleu comme toi, je vous aime, à tout de suite.

0: comme toi, Étienne Daho.
1: Quelle voix de ténor.
0: Vous avez vu, hein, 1988, Étienne Daho. Ah oui, non, c'est une voix aiguë, les ténors.
1: Oui, donc...
0: Moi, j'ai pas une voix aiguë, quand même.
1: Non, allez, jingle.
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0: La voix de taquet, une voix de ténor, un peu.
1: Oh là là.
0: La voix qui parle de temps en temps.
1: Bah non, il a une voix plutôt grave, au contraire.
0: Ah oui, d'accord.
1: Cherche le nom de la personne qui a une voix grave.
0: Alain Gazal.
1: Voilà. Alain, il a une voix un petit peu de séducteur.
0: Ah bah, c'est un beau gosse, Alain, attendez. C'est la voix de la radio, hein.
1: Eh bah, c'est super. Alors, nous allons évidemment passer au quiz musical. C'est un petit peu un moment difficile parce qu'il va falloir connaître la chanson. Bon, je sais que Mathieu, t'es assez doué en chanson française, on va pas se mentir.
3: Oui.
1: Bah, comment il ose pas trop dire qu'il est bon ou pas. Il a... Oui, bon, okay. Allez, alors, écoute-moi bien. C'est des tubes vraiment d'été. Hein. Le truc, évidemment...
0: Un peu sadique, voilà.
1: Bah, l'autre, c'est un sadique, hein, je te le dis tout de suite. Bah, c'est lui qui prépare les quiz.
0: Ça rime avec Eric. Hein,
1: oui, alors, sadique comme il est, figure-toi que là, d'habitude, on a quand même 10 secondes d'extrait. Plus ceux du non, fais chier. Non, je vais leur compliquer la vie. Et là, vous allez avoir 5 secondes pour reconnaître l'artiste. Il y en a un après l'autre. Donc, concentre-toi bien, mon petit bonhomme. On y va, c'est parti.
4: On dirait dessus.
1: Qu'est-ce que c'est ? Qui c'est qui chante ?
3: Nino Ferrer.
1: Nino Ferrer. D'accord.
0: J'aurais dû

0: Alors, qu'est-ce que c'est?
1: Thierry Hazard.
2: Franchement, je vous mets deux secondes la semaine prochaine. C'est pas possible.
0: Mais tu arrêtes maintenant de traumatiser tout le monde, là. Ça suffit,
2: trop
0: oui.
2: Simple.
0: Bien évidemment, c'est Thierry Hazard. Le jet.
3: Pour aller danser le jet sur de la musique pop.
4: De la musique pop.
0: Ouais, sur de la musique pop.
2: Exactement.
0: Ça te fait donc 3 points, Mathieu. Bravo.
2: Florence, alors comme ça, on collectionne les parfums.
5: Oui. Mmh.
2: Bah raconte-moi un petit peu.
5: J'adore les garder.
2: Et alors pourquoi? Je sais pas, c'est quoi? C'est le flacon? C'est la beauté des flacons que tu aimes?
5: Non, c'est pour le souvenir aussi, les cadeaux qu'on m'a offerts, des enfants, des gens qui m'apprécient, et puis pour pas les jeter en fait.
2: Ok, donc tu gardes les bouteilles de marque, même vite, t'en as quoi?
5: Voilà.
2: Combien?
5: Une trentaine.
2: Ça va.
5: Ouais.
2: Allez, voici donc ton quiz. Comme tu l'as compris dans la sadicité, sadisation, de sadique quoi.
0: Oui.
2: J'ai mis que 5 secondes. Voici le premier extrait.
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2: Eh bah, qui chante?
5: Etienne Dao.
2: Pardon?
5: Etienne Dao.
2: Etienne Dao.
5: Non, je sais
6: pas. Et j'étais sur la route toute la sainte journée.
2: Tu crois que c'est Etienne Dao ça?
6: Et non.
2: Et non. C'est Gérald de Palmas.
6: J'étais sur la route toute la sainte journée.
2: Ah ouais.
6: J'ai pas vu le doute en toi s'immiscer.
2: Ah, j'aurais dû inverser là avec Mathieu.
0: Mathieu, tu l'avais bien sûr.
5: Ouais, je l'avais aussi.
0: Bah oui, Mathieu, c'est une pointure en chanson.
2: Ouais, pointure.
0: Le seum international.
2: Tu l'as vu mon 43?
0: Ah, je bon. L'ai vu, ouais. Tu l'as
2: allez,
0: vu mon 250?
2: Oui. Voici un deuxième. Dis donc, Florence.
5: Ouais.
2: La France compte sur toi, s'il te plaît.
5: Bah ouais, je crois que je vais
6: voir. MD, dis-moi oui.
2: Ah, si, il y a les titres de la chanson.
5: La musique tout court.
2: Oui. Bah voilà Florence.
6: Dis-moi oui.
5: On s'est pas tout perdu.
2: Non mais non.
0: Andy, bon.
2: Jamais.
0: Alors Mathieu, tu as 3. Florence, tu as 2. C'est pas mal. Voilà, je veux dire. Voilà, Mathieu, tu restes bien, bien, bien.
2: On a connu
0: bien...
2: quand même des candidats bien meilleurs que ça. Mais bon, après.
0: Alors, je serai toi. Je rangerai mon somme de part de vers moi dans ouais. ma petite poche parce que là, tu es ridicule.
2: Ouais.
0: Bien, allez, on va tout de suite écouter un truc qu'on adore. Ça sent l'été, ça sent les vacances. C'est ce que j'écoutais quand j'étais petite. D'ailleurs, c'est sorti l'été de la canicule, 1976. Comme quoi, tous les 50 ans, je pense qu'il y a une canicule.
2: Il n'y a pas de petite en 76.
0: Bah, j'avais 11 ans.
2: En 76?
0: Bah oui, je suis née en 65. Voilà, donc j'étais petite, j'étais à l'école.
2: C'est pas votre âge.
0: Allez, Elton John et Kiki dit I don't go breaking my heart.
2: Breaking my heart.
0: Allez, vous écoutez ici, on vous aime, à tout de suite.

0: Elton John et Kid Idi avec Don't Go Breaking.
1: Kid Idi,
0: Don't Go Breaking My Heart. C'est vrai que c'est Kid Idi, oui, pardon.
2: Ici à midi, Kiki chante au taquet.
1: C'est
0: la fin de saison.
1: C'est un peu problématique. Hein. Alors, Mathieu, ici Lorraine à 3. Florence, ici Pays de Savoie à 2. Mathieu, si tu l'emportes, tu l'emportes.
0: Encore une grande phrase.
1: Encore une grande phrase.
0: Si tu l'emportes, tu l'emportes.
1: Voilà, hein, donc Terreville compte sur toi, la Moselle compte sur toi, voilà, tes enfants comptent sur toi.
0: Tu l'emportes.
1: La France compte sur toi, le Dami Dolande compte sur toi. Il y a un moment donné.
0: Vous voyez que c'est avec ça qu'on va avoir 2T dans Télérama, franchement.
1: Mais tu cherches à avoir 2T dans Télérama, quoi ?
0: Pas du tout.
1: Ah bon, d'accord, parce que si c'est à ton but, il faut que tu ailles bosser à France Culture. Hein. C'est pas ici qu'il faut bosser.
0: On les salue.
1: On les salue, je les adore. Mais là, tu auras peut-être 2T dans TéléZ. Alors, mon petit Mathieu, comment tu te sens ? Est-ce que ça va pulser, là ?
3: Un peu stressé, là, oui.
1: T'es un peu stressé ?
3: Je le sens quand même.
1: Non, moi je le sens bien parce que t'as une culture incroyable.
0: Une France culture incroyable.
1: Je pense que tu vas totalement triompher. Tu vas totalement l'emporter, Mathieu. Je crois en toi. La France compte sur toi. Vraiment. Allez, écoute bien cette question qui est une question d'une facilité à toute épreuve.
0: C'est pas normal.
1: Bon, c'est pas moi qui fais les questions, donc tu verras ça avec les auteurs. Mmh. Alors écoute bien. De quel sitcom sont issus les personnages Nicolas, José, Lali et Bénédicte, qu'on appelait Béné. De quel sitcom sont issus Nicolas, José, Lali et Béné, alias Bénédicte ? Top chrono, 10 secondes.
3: Hélène et les garçons.
1: Ta ta ta ta ta ta ta da da.
0: Paolé !
1: Yalla ! Écoutons ce générique de la mort. Une fille. Voilà, bravo. Tu vois, j'avais pas dit que c'était le meilleur. Voilà, c'est tout ce que j'ai à dire.
0: Ouais.
1: Voilà, tu joues pour la gloire maintenant. Bonne soirée à toi.
0: Bon, comment ça on joue pour la gloire là ?
1: Bah parce qu'elle a 2, il a 8. Donc même si elle marque 5, ça lui fait 7.
0: Florence.
4: Florence. Bah, moi, je suis triste.
0: Bah, moi aussi, je suis triste, Florence.
4: Y a pas une question bonus ?
0: À la rentrée peut-être, mais là on l'a pas prévu là aujourd'hui.
1: Bah, non, à la rentrée, non. Pas de session.
0: Bon, Florence. Alors, je te pose quand même la question parce que t'es sympa et puis parce qu'on t'aime, qu'on a envie de passer. Tu sais quoi ? Juste avant la question, vous allez voir que c'est raccord parce que bon là on est mort quoi.
1: On y va, allez-y.
0: Oui, non, il lui faut toujours un mouchoir en papier dans la main.
4: Oui.
0: C'est une circonstance aujourd'hui quoi. Mouchoir en papier.
4: Voilà, vous avez tout compris.
0: On pleure la défaite quoi.
1: Mais pourquoi il te faut un petit mouchoir en papier dans ta main ?
4: En fait, c'est un anti-stress, ça me détend, c'est pour me soulager, c'est un top en fait.
1: Mais pourquoi tu t'achètes pas des très jolis mouchoirs en tissu par exemple ?
4: Bah non, parce qu'il y en aurait partout, des fois j'en ai 10 dans mon lit, alors il me faudrait une collection.
1: Ah oui, d'accord, ok, bon ok, très bien.
4: Ouais, non.
0: Bon, écoute, voici quand même cette question. On va sortir avec les honneurs parce qu'on est comme ça, Florence. Dans quelle ville de France trouve-t-on une statue ? Je parle pas de celle qui est la statue d'Ami Dolande, là, qui est. C'est Angoulême qu'elle est, non ? À Montélimar.
1: Oh, elle est à Montélimar.
0: Oui, c'est vrai.
1: Bon, vous savez, j'en ai un peu partout, à Guingamp.
0: Ça, c'est sûr. Vous mettez partout, ça, vous savez. Dans quelle ville ?
1: Je vais appeler la DRH et je vais lui expliquer comment tu maltraites.
0: Dans quelle ville de France trouve-t-on une statue surnommée les 400 culs ? Elle existe vraiment, hein. Les 4 sans cul. Top chrono, 10 secondes. Une ville en France.
4: C'est à Chambéry.
0: C'est comment ?
4: À Chambéry.
0: Mais t'es pas un peu du coin, toi ?
4: Bah si, je suis de Haute-Savoie.
0: Eh bah oui, donc voilà, forcément, tu le sais. Et tu as raison, c'est Chambéry. Il s'agit d'une fontaine en fonte, érigée en 1838, que tu connais, représentant 4 éléphants réunis à l'arrière-train. Alors, tu vas d'autant plus le regretter, parce que c'est ta région. Mais tu l'as compris, malgré le fait que tu marques des points, ça ne suffira pas.
1: Bah non, parce que ça fait 7, et Mathieu, tu as 8. Donc Mathieu, tu as bien compris, mon petit chat, que tu es en finale. C'est magnifique.
0: Bravo.
3: Je tiens à féliciter Florence aussi quand même.
4: Félicitations Mathieu, c'est très bien.
0: Avec des places de ciné, Florence.
1: Bah bien sûr qu'elle a des places de ciné, Florence.
4: C'est déjà un cadeau.
1: C'est déjà un cadeau, ma petite chérie. Alors écoutez, là, c'est le moment de la réclame. Et puis on se retrouve après pour la deuxième demi-finale avec Anne-Sophie et Guillaume. A tout de suite.
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5: Vous l'avez sûrement remarqué, si vous roulez en voiture du côté de la Méno, c'est la galère dans l'avenue de Colmar à Strasbourg. Depuis début juin et pour une durée de 6 semaines environ, des travaux ont lieu sur cet axe très fréquenté. La circulation est interdite à tout véhicule pour améliorer le réseau de tram de la CTS. Un espace de stockage et de retournement de tram près du stade est en cours de création. Le but, c'est d'améliorer la circulation des trains les soirs de match du Racing. Il aurait donc y avoir plus de trams qui rouleront pour fluidifier vos trajets de supporters. Et concernant les perturbations, la circulation dans la ville de Colmar est interdite, on vous le disait, jusqu'au 20 juillet. Et ensuite, ce sera la route de la Fédération qui sera fermée. En revanche, tout devrait être opérationnel pour la fin du mois d'août. Vous retrouvez toutes les informations sur le site ici.

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2: Je vous rappelle que c'est la finale. Mathieu, un candidat à moi, vient de se qualifier. Il reste Anso et Guillaume. Je vous rappelle les prix. Premier prix, 2 places VIP pour assister au concert de Katy Perry le dimanche 12 juillet au Zénith de Nancy, avec un accueil digne des plus grandes stars de la planète. Et puis une nuit dans une suite pour 2 personnes. Sinon, la machine à café Malongo, les 32 dosettes à paillettes et les 6 verres en diamant. Et évidemment, pour tous les perdants, 2 places de cinéma pour aller voir Les Parfaits Arnaques en famille, un film ici avec Audrey Fleurot et Ramzi Bedia. Voilà, allez, on reprend. Alors, Anne-Sophie, comment ça va?
3: Ça va très bien, merci, et vous?
2: Bon, moi ça va, écoute, j'ai mon premier candidat qui vient de se qualifier pour la finale. Je suis joie et bonheur. Alors, je rappelle que tu joues avec ici, Sud de Lorraine, que tu habites à Sanché, oui, dans les Vosges. Comment il fait aujourd'hui dans les Vosges?
3: Très, très, très chaud.
2: Ah, même dans les Vosges, mon Dieu!
3: Même dans les Vosges.
2: Oh là là là là là là. Bon, il fait combien?
3: Comme quoi, personne n'est épargné.
2: Hein. Ah bah non, ça c'est sûr. Il fait combien chez toi, là?
3: Oh bah, si je laisse la voiture en plein soleil, je monte à 38.
2: Oh my God. Eh ben voilà. Alors.
3: Ah oui,
2: Mais ben oui, tu fais attention à ton petit chien, là. T'as un petit chien qui s'appelle Milou, tu fais attention
3: à lui.
2: Mais ouais, les urgences vétérinaires, hein, le 31-15, sont débordées parce que les gens ne calculent pas. Le bitume, c'est chaud, voilà. Et les vétérinaires sont débordés par les brûlures de coussinets.
3: Les gens, ils sont pas malins. Hein.
4: Faut tout refaire.
2: Mais non, enfin, franchement, c'est.
4: Ah si, mais t'as raison, le bitume, il faudra adapter.
2: Mais hein, évidemment, mais surtout, et puis alors, je ne parle même pas des gens qui oublient ou leurs enfants ou les animaux dans les bagnoles. Alors, ma chérie, tu vas évidemment gagner tout de suite, absolument tout de suite, ton premier point. Comme ça, le ton sera donné. Là, je te mets une petite chanson.
5: Fais du vélo, vélo, fais du vélo, fais du tapis,
4: Vous portiez déjà vos chaussures au tiers à cette époque-là.
2: Alors, je rappelle que je vais appeler la DRH parce que depuis 2 saisons, j'en ai pris plein la gueule. Et là. C'est la fin de la saison ce soir.
4: Je me lâche.
2: J'en ai marre en fait. Ouais, hein, ouais, voilà. Alors, écoute bien la question. Pour dissuader les voleurs de vélo, il existe désormais un antivol qui pue le cadavre. C'est-à-dire, tu voles le vélo et ça pue. Mais ça pue la mort vraiment. Donc, est-ce que c'est vrai ou faux, top chrono?
3: Oui, je dirais que c'est vrai. Il me semble avoir entendu parler d'un truc comme ça à la radio une fois. Ouais.
2: Ah, maintenant tu parles d'un truc. Eh ben oui, c'est vrai.
3: Oui, oui, oui.
2: Alors, c'est pas pour empêcher le vol, mais ça dissuade, hein, parce que l'antivol cactus, c'est la méthode radicale. Hein. T'essayes de casser le truc, ça libère un gaz, mais c'est horrible. C'est comme si c'était un cadavre en décomposition. Donc voilà, bravo, premier point.
4: Guillaume, avec ici Champagne-Ardenne à Reims dans la Marne. Guillaume, mon héros. Guillaume.
6: Mais oui, toujours là.
4: Bon rescapé, Guillaume. Bon Leonardo DiCaprio. On est à 2 doigts de couler, toi et moi, tu sais, mais.
2: Il n'y a pas 2 places sur la planche.
4: Il n'y a pas 2 places sur la planche. Et Valérie prend souvent la place, là, chaque semaine, le vendredi.
2: Valérie prend beaucoup de choses, mais elle emmène ses candidats.
4: Eh oui. Guillaume.
6: Oui, je suis là.
4: Je n'ai pas envie de sombrer au milieu d'un iceberg qui nous a fait du mal. Et quelqu'un qui est derrière toi est parfaitement d'accord avec ce que je viens de dire. Alors Guillaume, je n'oublie pas que tu es mon roi, que tu es mon géant. Oui, je dirais même mon géant vert.
7: Oh, oh, oh.
8: Géant vert.
4: Car rappelons-le, tes potes t'appellent le géant
2: vert. T'appelle, ouais.
4: Ah, c'est Emeric, c'est son pote Emeric qui l'appelle le géant vert.
2: Il fait 2 mètres, il nous a dit.
4: Ben 1m97, oui. C'est ça?
6: C'est ça.
4: Ah, je l'avais noté. Attends, 1 centimètre près ou 3, là, voilà. On est bien.
6: Oui, on n'est plus à ça.
4: Non, mais moi, je suis dans la précision, tu l'as remarqué.
2: Puis si tu mets des baskets, tu fais 2 mètres, hein, parce que voilà.
6: Bah,
2: c'est comme ça.
6: Oui, je vais éviter de mettre les semelles compensées, hein, on va dire.
2: Oh, ce serait sympa.
4: Bon, on est plus en ambiance tout.
6: Je sais pas. Bon, on verra.
4: Guillaume, qui est donc en concubinage avec Jennifer, elle est là, Jennifer? Ça va?
6: Mais oui, justement, c'est elle qui parlait derrière.
4: C'est elle qui écrit derrière. Et elle mesure combien, Jennifer, du coup?
6: Ah non, elle est plus petite que moi, elle fait dans les 1m55.
2: Les grands, ils aiment les petites.
4: Ah oui, 2 mètres, 1m55. Ah oui, voilà. Effectivement.
6: Il y a une différence.
4: Oui, je vois bien. Et du coup, tes enfants, ils ont été petits, ils sont plutôt... Ah bah non, ils sont petits encore, tu peux pas vraiment savoir. Noé, il a 3 ans.
6: Ils grandissent vite quand même.
4: Oui, ça grandit vite, bien sûr. Question. Extrait.
9: Encore un peu de sucre, encore un peu de miel.
4: La langue, hein, qu'on a dans la bouche, la langue.
2: Est-ce que tu l'as ailleurs, toi, la langue?
4: La langue possède une zone pour le sucré, une zone pour le salé et une pour l'amer. Est-ce que c'est vrai ou faux? Top chrono, 5 secondes.
6: Oh, je dirais que c'est vrai.
4: Contrairement à une idée longtemps enseignée, il n'existe pas de carte des goûts sur la langue, mon ami. C'est donc faux. Toutes les zones peuvent percevoir le sucré, le salé, l'amer, l'acide ou encore l'unami. Voilà, preuve que nos papilles travaillent en équipe. Mais toi et moi, on ne fait pas une bonne team, là.
2: Ça y est,
4: ça démarre mal, là.
2: Là, je vous explique. On va s'ambiancer un peu, on va danser.
4: Oui.
2: Je vais essayer de lui remonter le moral, parce que là, il a envie de casser la tête à tout le monde. Allez, on s'ambiance et on se retrouve après. Vous écoutez ici.

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1: Et ici, nous sommes avec Anne-Sophie qui a un point et Guillaume. Voilà.
2: Ne laisse pas faire, Guillaume.
1: Alors, mon Dieu. Donc, Anne-Sophie, hein, est-ce que tu aimes chanter? Est-ce que tu reconnais bien les chansons françaises? Est-ce que tu es forte en quiz?
3: Alors, en général, j'en connais pas mal, mais il y en a toujours que on reconnaît la chanson, mais on connaît jamais l'interprète ni le titre. C'est ça le problème.
1: Ah là là là là, bah là, il va falloir être très fort parce que comme je l'ai dit précédemment, dans la saison précédente, cette personne hein, à ma droite. A fait 5 secondes d'écoute. C'est-à-dire que bon, c'est totalement.
2: Ah, il s'est pas foulé. Il a mis que 5 secondes.
1: Moi, je trouve ça inhumain. C'est-à-dire, c'est vraiment se moquer de.
2: Tu dis ça alors que ton candidat, là, il y a même pas un quart d'heure, il a gagné les 2 points.
1: Bah oui.
2: Ah ouais, bah alors, qu'est-ce que tu trouves ça inhumain? Moi, j'ai perdu.
1: Bah, c'est vrai. Bah, écoute, c'est pas grave.
2: Je le fais avec fair play.
1: Ouais, bon. Alors, t'as un porte-bonheur. Il paraît que t'as le premier collier de cadeaux de fête des mères que tes filles t'ont offert. Est-ce que tu l'as près de toi?
3: Ah, il est dans la voiture, il est accroché au rétroviseur.
1: Bon, alors, visualise-le bien. Il est en quoi? En nouille? Ou il est en quoi?
3: Non, il est en perles en bois.
1: Oh, c'est joli. Parce que moi, j'ai eu des nouilles.
3: Des petites perles en bois. Oh, oui, c'est mieux que les nouilles.
1: C'est mieux que les nouilles.
3: Je trouve que c'est très cuit dans la voiture, les nouilles.
1: Ah oui, bah là, ça serait un peu bouilli. Hein. Bon. Alors. Bah, ça a l'air comme
2: la tête de la nouille.
1: J'ai la tête de la nouille bouillie. Bah oui, elle est comme ça, la nouille bouillie.
2: Oh,
1: et toute.
2: C'est bon.
1: Bien, alors, écoute bien, c'est deux chansons différentes, évidemment, l'une après l'autre, et tu devras me dire, au bout des 5 secondes, du sadique qui chante.
4: Bon, c'est un mot qu'on dirait inventé pour.
1: Alors, qu'est-ce que c'est, top chrono? Ça vient d'où?
3: C'est Garou de Notre-Dame de Paris.
1: Ta-ta-ta-ta-ta-la-la-la-la. Olé, oui. C'est un mot qu'on dirait inventé pour elle. C'est magnifique, un point. Alors attention, voici la deuxième chanson.
4: Mes amis, mes amours, mes emmerdes.
1: Qui c'est qui chante?
3: Mes amis, mes amours, mes emmerdes.
1: Mes amis,
3: alors je sais pas si
1: mes amours. Dis un nom, allez, vas-y, au pif. Vite.
3: Je sais pas.
1: Bon, bah, c'était Charles Aznavour.
2: Mes amis. Bah oui.
1: Hey, mes amours.
3: Alors là.
1: Mes emmerdes. Un. Bon, bah voilà. Tu as quand même un point. Tu es en tête avec 2.
2: Guillaume, tu as entendu la phrase de la dame? Tu es en tête avec 2. C'est pas à toi qu'elle s'adresse. C'est bien à sa candidate.
1: Bah oui, c'est pas lui mon candidat.
2: Guillaume, on est à 0 là, Guillaume.
5: Oui, mais il y a toujours moyen de revenir à égalité.
2: Est-ce que tu as franchement envie que je passe un mauvais week-end?
1: Ce que t'as envie, surtout que sa femme demande le divorce.
5: Pour la conscience, monsieur Bastien.
2: Mes enfants n'en peuvent plus de me voir perdre. Ils pleurent c'est vrai. Chaque vendredi à 13h01,
1: ça ne sert à rien de culpabiliser ton candidat qui n'y est absolument pour rien.
2: Un peu quand même.
5: Non, il ne me culpabilise pas, au contraire, ça me remotive.
2: Ouais, bien sûr. J'ai juste une question. Est-ce que tu as fermé la porte?
5: Oui, j'ai tout fermé.
1: T'es sûr?
2: Vous souvenez?
1: Oui, bah oui, on
2: se souvient. Le mec maniaque des portes.
5: Oui.
2: Totalement, tout soit fermé, porte de la voiture, ça. Non, mais je voudrais bien que tout soit fermé à la maison pour que tu sois tranquille pour la question. Parce qu'on a tout fermé.
5: Non, mais je suis tranquille, tout est fermé.
2: Porte des toilettes, tout y est. Okay.
5: Bon. Tout.
2: Alors, on y va, Guillaume.
1: Chut, on respire comme ça. Voilà.
2: C'est beau, tout de suite, on sent tous mieux. Voici le quiz. 5 points, pas du tout. 5 secondes. Je voudrais bien les 5 points. 5 secondes pour reconnaître. Oh là là, c'est facile. Allez, on y va. Top chrono, qui chante?
5: Eh ben, Céline Dion et Jean-Jacques Goldman.
2: Ben voilà, j'aurais pris l'un ou l'autre, hein, de toute façon. Bien sûr, j'irai où tout ira.
1: Mon pays sera toi.
2: Bien sûr, mais nous on sait où on va vers la victoire. Avec Guillaume, c'est tout droit au fond à droite.
1: Ouais, merci.
2: Avec cette deuxième chanson, 5 secondes, top chrono. Enfin, top chanson quoi.
4: Pour le plaisir.
2: Oh, ouais. Et là on envoie le chrono.
5: Herbert Léonard.
2: Oh Guillaume. Oh, tu fais plaisir à papa. Oh là Guillaume, on est bien là.

0: Et tout ça pourquoi ?
1: Pour le plaisir.
2: Ça nous
0: ça,
2: fait.
0: C'est du coaching,
2: eh oui, oui. Ouais. Ça fait 2 pour Anso, 2 pour Guigui.
0: Attendez, vous êtes en train de dire qu'il a égalisé ?
2: Ah, et oui. Ils sont à égalité. Il restera la question cash. Hein, voilà. Allez. Et tout de suite, il faudrait que pleuve l'amour, ça nous rafraîchirait. Pascal Obispo et Francis Cabrel, vous écoutez. À tout de suite.

0: Pascal Obispo, Francis Cabrel, extrait du dernier album d'ailleurs de Pascal Obispo. Il faudrait que pleuve l'amour. Sur Ici, on vous envoie plein d'amour comme ça.
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3: Et Kinan continue de s'enfoncer la casquette de honte avec tes vannes à deux ballasses. Donc, attention, on rigole pas. Anso à deux, Guillaume à deux, vous êtes à égalité. Hein. Anso, va falloir gagner. Hein. On est d'accord?
4: Je l'avais à Herbert Léonard en plus.
3: Eh bah oui, bah oui, bah oui, bah oui, bah oui, vive la France.
4: C'est toujours comme ça,
3: Alors, je vais raconter une petite anecdote avant qu'on retrouve la question. Il paraît qu'une fois à l'hôpital, pour soigner un patient, tu as utilisé du gaz hilarant.
4: Oui, c'est ce qu'on utilise
3: voilà.
4: Pour les soins doudou.
3: Sauf que, avec ta collègue... Vous avez respiré un peu trop de ce gaz parce que vous êtes resté longtemps avec le patient. Et alors qu'est-ce
4: plus longtemps que d'habitude, c'est ça.
3: Et alors qu'est-ce qui s'est passé sous l'effet de ce gaz?
4: On a commencé à avoir un bon fou rire et on ne sait pas pourquoi on s'est mis à chanter les sardines de Patrick Sébastien.
3: Dans cet hôpital, chante les sardines. Ah ouais, alors, du coup, forcément, faut arrêter avec le gaz hilarant.
4: C'est ça, et c'est resté notre chanson, et à chaque fois qu'on se voit, on a notre petit délire avec nos sardines. Et quand je me suis mariée, c'était ma témoin, et on s'est mis nos sardines, on a dansé nos sardines.
3: Et bah voilà, bah oui, évidemment, ça rapproche, hein, des souvenirs comme ça, bon.
4: Bah voilà, tout à fait.
3: Alors, ma chérie, il va falloir que tu remportes ce point. C'est très important, je te le dis, c'est très très important. Je te mets une petite réplique drôle.
5: On va manger des chips. Attends, des chips. C'est tout ce que ça te fait quand je te dis qu'on va manger des chips.
3: Cet extrait de, vous savez, le film de Hazanavicius qui s'appelle Le Grand Détournement avec Georges Abitbol. C'est très très drôle, si vous ne l'avez pas vu, il y est sur YouTube. Alors écoute bien. Sur les étiquetages Nutri-Score. Tu vois ce que c'est les étiquetages Nutri-Score?
4: Oui. Bon.
3: Quelle lettre désigne la moins bonne qualité nutritionnelle? Sur les étiquetages Nutri-Score, c'est quoi la lettre qui désigne la moins bonne qualité nutritionnelle? Top chrono 10 secondes.
4: Alors, je dirais que c'est E, peut-être. Je dirais que c'est E le pire.
3: Eh bien, c'est vrai! Voilà, quand c'est de A à B, c'est pas mal. C'est, ça commence à déconner, D, E, faut arrêter. Bravo, tu as 7. Ce qui veut dire que, quoi qu'il arrive, même si Guillaume gagne...
6: Quoi?
3: Elle a fait plus de points que lui, voilà.
6: C'est le même scénario que tout à l'heure?
3: C'est le même scénario que la semaine dernière.
6: Je me fais avoir, là, encore une fois?
3: Exactement.
6: Mais le même que tout à l'heure?
3: Non, tout à l'heure, c'était pas pareil. C'était pas égalité.
6: Ça veut dire que là, on joue...
3: Tu joues pour la gloire avec Guillaume, parce que t'aimes Guillaume, parce qu'il t'a suivi, et que voilà, c'est tout, il y a un moment donné...
6: Ou pour faire un petit tacle à ta candidate, nous, on joue... Voilà. Hein? Elle n'oubliera pas que c'était Herbert Léonard.
3: Bien sûr, écoute, allez.
6: Bon, Guillaume.
7: Toujours là, toujours présent.
6: Oui, on prend.
3: De temps en temps, de temps.
6: C'était mon dernier espoir, Guillaume, quand même. Hein. C'était le dernier des Mohicans pour moi.
7: Il y avait égalité, je comprends pas.
3: En fait, mon chéri, c'est simple à comprendre. Parce que Anne-Sophie, toute la semaine, enfin, jeudi, elle a joué avec nous, elle a fait 16 points.
6: Oui.
3: Et
6: d'accord.
3: Toi, tu n'as pas fait 16 points, malheureusement.
6: Tu n'as fait que 14 points.
3: Voilà.
6: Donc, ça veut dire que même si tu marques, vous êtes à égalité, mais on récompense l'ensemble du parcours.
3: Exactement.
6: Et voilà, et elle a fait plus dans la semaine. Alors bon.
3: Voilà.
6: Guillaume, j'étais ravi. J'étais ravi, ça m'a fait plaisir. Mais voilà, je suis désolé.
7: Et moi aussi.
6: On a joué pour plaisir.
3: Exactement. Oh, tu pourrais lui faire écouter un petit morceau de musique sympa.
6: Oui, mais parce qu'on est sympa, voici ce que tu aimes.
3: C'est 5 minutes avec toi.
7: Voilà.
3: C'est beau, merci Céline d'avoir trouvé ça dans ta machine.
6: Voilà, en 2 secondes, elle est forte Céline.
3: Évidemment qu'elle est forte.
6: Elle est pas bretonne pour rien. Bon, Guillaume, on en oublie de jouer, mais enfin, on va quand même répondre à cette question.
3: Jouer. Bien sûr.
6: Avec un extrait, écoute.
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3: qui pique ton cœur.
8: L'as de trèfle
3: qui pique ton cœur.
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3: Caroline.
6: Alors, c'est pas le prénom Caroline qu'on cherche, mais on cherche le prénom d'MC Solar. Quel est le prénom d'MC Solar? Top chrono 10 secondes pour le fun.
7: Eh ben, il s'appelle Claude.
6: Eh ouais, bien sûr, en plus t'avais raison. Évidemment, Claude Mbali d'MC Solar. Ah, c'est rageant, Guillaume.
3: C'est rageant. Bravo, Guillaume, tu repars avec
7: les... Bravo Anne-Sophie, quand même.
6: C'est gentil.
3: Bon, écoute, tu repars quand même avec les places du film ici.
7: Mais oui, c'est déjà un beau cadeau. Voilà.
3: On t'embrasse très fort. La finale sera
0: Salut Guillaume.
3: La finale sera Mathieu Anso, c'est-à-dire le Dami d'Hollande en force, comme d'hab.
0: Ouais, mais qui va accepter de vous lâcher?
3: Bon, on verra, on va tirer au sort. En attendant, pour l'instant, c'est la réclame.
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3: Encore une finale du Dami d'Hollande. À ma gauche, Mathieu, ici Lorraine. 46 ans, il habite Terreville. Croyez-moi, il a été militaire dans l'armée de terre. Il voulait bosser dans un parc d'attractions. Les hauts, les bas, il connaît par cœur. C'est un dur, un vrai. C'est lui qui va gagner. Mais à ma droite, c'est aussi Dami d'Hollande. C'est qui?
0: Anne-Sophie, qui accepte péniblement de jouer avec moi. Elle habite à Sanché, dans les Vosges. Elle est infirmière à domicile. Elle fait de l'aquagym. Elle fait du cardio-box. Et elle sait que même si c'est moi, je vais quand même la mener à la victoire.
3: Bien sûr, évidemment.
0: Tu y crois, Anne-Sophie?
4: Mais oui, on est à fond, on y croit.
3: Ouais. Allez, j'y crois encore. C'est Dami d'Hollande qui va gagner. Ça va, Mathieu? T'es content d'être resté avec maman?
7: Bah oui. Hein.
3: voilà.
7: On cherche pas une équipe qui gagne.
3: Évidemment, mon Titi. Alors, je rappelle que tu habites à Terreville, que tu joues avec ici Lorraine, que tu collectionnes les vélos, que tu adores les manèges, que tu. Vraiment, t'es formidable. Et je vais vraiment tout faire. Tout ce qui est en mon pouvoir.
0: Tout est fini entre nous. Valérie, ça c'est quand même fini. En plus, c'est la dernière de la saison là. Donc,
3: C'est la dernière de la saison, mais on va se retrouver tout l'été. On est en direct jusqu'au 17 juillet.
0: T'es en train de me dire que tu vas encore m'humilier pendant 3 semaines?
3: 2 semaines.
0: Ouais.
3: Voilà.
0: Ah non, 3, à partir de la semaine prochaine.
3: Trois semaines.
0: Ah oui, oh, les matémas.
3: Oh,
0: hein,
3: 3 semaines d'humiliation. Le Dami d'Hollande va peupler son royaume.
0: Encore 3 chances pour moi.
3: Bien, alors, comme je sais que tu aimes beaucoup Indochine, ACDC, U2 et Coldplay, bah tiens, on va te faire écouter un petit coup de Coldplay. Alors écoute bien, ce bingo exceptionnellement va faire 15 secondes.
0: Ah oui?
3: Parce que moi, contrairement à Eric Bastien, je rajoute des secondes parce que c'est un bingo, il va falloir donner des trucs longs parfois. Donc j'ai décidé que ça ferait 15 secondes. Parce que, à mon top chrono, tu vas devoir me donner un maximum de séries télé, mais attention, pas n'importe lesquelles. Des séries télé qui ont été diffusées dans les années 80 et des séries télé dans les années 90. C'est-à-dire toutes les séries télé françaises, américaines, anglaises, ce que tu veux, je m'en fous. Mais uniquement 80 et 90. C'est pour ça qu'il y a plus de temps, parce que les titres parfois sont un petit peu longs. C'est parti, à toi de jouer, Mathieu, top chrono.
7: Alors Starsky et Hutch, l'agence Tourisque, Manimal, L'homme qui tombe à pic, Dallas, Chips, Matt Houston, Rick Hunter, Hooker, Supercopter, K2000.
3: Tu m'en as donné 11, mais je t'aime. Et oui, il y avait aussi L'amour du Risque, Magnum, il y avait Arabesque, La petite maison dans la prairie, mais tu m'en as donné 11, je t'aime, bravo.
0: Anne-Sophie.
3: Anne-Sophie, elle vient d'avoir une petite pépépépépépépépépépépépépépépépépépépépépépépépépépépépépépépépépépépépépépépépépépépépépépépépépépépépépépépépépépépépépépépépépépépépépépépépépépépépépépépépépépépépépépépépépépépépépépépépépépépépépépépépépépépépépépépépépépépépépépépépépépépépépépépépépépépépépépépépépépépépépépépépépépépépépépépépépépépépépépépépépépépépépépépépépépépépépépépépépépépépépépépépépépépépépépépépépépépépépépépépé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
6: de la drogue, un truc, quoi. Parce que
4: un bon, peu de gaz hilarant, peut-être.
3: Bah, allez, un coup de gaz hilarant, au moins tu perds, mais tu te marres.
6: Anne-Sophie, représente l'issue de Lorraine, là. Écoute. Anne-Sophie, on va pas. Non, mais on va pas s'avouer vaincu.
4: On va y aller, allez.
6: Ouais. Oh là là. Voici un encouragement.
14: Pour ne pas cesser de chanter, gagner le bingo.
6: Et voilà, Florent Pagny, que tu as vu plusieurs fois en concert, que tu adores, comme oui. Patrick Fiori, ou encore Vianney, et Renaud, et Imagine Dragon aussi, tu aimes, c'est marrant, ça, c'est bien.
4: Ah oui.
6: Anne-Sophie, on y va, je te demande, alors on reste dans les séries télé, mais la petite subtilité, la nuance en tous les cas, c'est que je te demande de ne citer que des séries télé dans les années 2000, les plus récentes, on va dire. Les séries télé dans les années 2000, top chrono, 15 secondes.
4: Oh mon Dieu, je regarde ça des séries. Il y avait Grey's Anatomy.
6: Oui.
4: Doctor House.
6: Oui.
4: Dans les années 2000.
6: Oui. Toujours pas. Est-ce qu'on peut lui rajouter 45 secondes de plus ou
3: Eh bien, ça fait deux.
6: Écoute, tu vas regretter Kaamelott, Breaking Bad, Lost, Malcolm, Dexter. Alors, c'est sûr que si on ne regarde pas la télé, voilà. Prison Break.
4: Je regarde jamais les séries.
6: Well, Mentalist, Cold Case.
3: Monk.
6: Les experts.
4: Les noms, je les connais, mais alors honnêtement...
3: Caméra oui, Café et...
6: Capitaine Marlowe, truc récent.
3: Tropic Criminel.
6: Bien sûr.
3: Bon, écoutez,
6: Valérie,
3: c'est Mathieu.
6: Comment c'est Victoire Bonneau.
3: Oui, bon. Mathieu, tu as gagné, mon chéri. C'est toi qui pars à Nancy voir Cathy Perry. Bravo, tu pars le 12 juillet au Zénith de Nancy, t'es content?
15: Ah bah je suis super content.
3: Magnifique.
15: Ma fille va être contente aussi.
3: Super, et toi ma petite chérie, tu gagnes Anne-Sophie, tu gagnes là.
6: La machine Espresso Malongo, 32 dosettes.
4: Mais c'est top.
6: C'est top. T'es contente? Ça te fait plaisir.
3: Bravo chérie, encore une victoire pour le Dami d'Hollande. Je vous souhaite à tous un excellent week-end. Je vous aime profondément, vous êtes les meilleurs. Merci à Céline à la technique, Maître Coupez au savoir, Kinan à la technique, Alex au standard et Maître Bastien au n'importe quoi.
6: Et lundi on est là pendant 3 semaines cet
3: lundi
6: été,
3: on est là, c'est spécial au taquet d'été. On va bien rigoler, on va gagner plein de trucs. Je vous aime, à lundi.
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6: Excellent week-end, courage avec la chaleur, on est à vos côtés.
3: Il est 13h, vous écoutez ici, faites attention à vous, on vous aime.
6: Voici Wendy Bouchard, Bomba France, à lundi, ciao.
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17: Bonjour à toutes et à tous, bienvenue dans Ma France. Une France qui entrevoit une fin très progressive des chaleurs extrêmes. Courage, dès la nuit prochaine, les températures vont baisser de quelques degrés. Mais 2/3 du pays restent tout de même écrasés par cette canicule d'ampleur. Avec pour conséquence des urgences qui craquent. Nous serons en direct avec Patrick Peloux, président des médecins urgentistes de France. Des annulations en série également, le festival Solidays à Paris et de nombreuses courses en région. On fera le point. Pensez également pour les collégiens qui passent le brevet. Première épreuve ce matin de français, parfois dans une véritable fournaise. Vous l'avez compris, une large partie de cette émission, encore aujourd'hui, consacrée à la canicule. Mais nous parlerons aussi foot, bien sûr, avec le match des Bleus, ce soir en Coupe du Monde contre la Norvège. Bruno Salomon sera en studio avec nous. Et puis on part en road trip, en camping-car également, avec nos deux invités du jour, Audrey et Bastien, couple nomade, qui sort un guide pratique pour toutes celles et ceux qui veulent se lancer, mais n'osent pas encore. Alors, comment ça s'est passé cette nuit? Pas trop dur, c'est la question qu'on se pose le plus en ce moment, entre collègues, entre amis, entre voisins, en famille. Après plusieurs nuits caniculaires, les organismes fatiguent, on ne dort pas ou peu, comme ici à Laval.
18: Épuisé, au bout, j'en peux plus, j'ai même plus de voix. La chaleur me tue. Ah mais je dors pas, je me réveille à 4h du matin pour ouvrir les fenêtres, je me recouche à 6h. Et puis bah c'est vraiment par petits coups, donc c'est très compliqué. Oh là non, il n'y a pas du tout de clim, il n'y a rien. En plus je suis au 3e étage, donc c'est hyper chaud. C'est horrible. On se dit finalement, quand il faisait froid, c'était bien. Je veux qu'il revienne.
19: C'est bien insupportable quoi.
20: Vous arrivez à dormir combien de temps par nuit?
19: Ah là, c'est une nuit, 2h à peine.
21: Ah bah là, le sommeil, c'est pas facile. 2h à peine, peut-être bien.
22: Ouais, le soir c'est... Un petit peu de fatigue.
23: C'est pas du tout un sommeil réparateur, ça je vous l'accorde. Donc il se peut que dans la journée, j'ai peut-être des petits coups de mou, c'est fort possible. On se dit qu'on va aller vers des chaleurs un petit peu moins fortes, on va en profiter.
17: Témoignage de la Valois fatigué au micro ici Mayenne de Raphaël Aubry en Mayenne où les températures commencent à baisser. Qu'en est-il ailleurs? Cyril Ardo, donc bonjour.
5: Bonjour.
17: Alors on se projette avec vous. Est-ce qu'on en voit le bout de cette canicule, Cyril ?
5: Eh bien, la première bonne nouvelle dans une très grande partie du territoire, c'est la nuit. La température va baisser la nuit prochaine de quelques degrés, de quoi rafraîchir un peu nos intérieurs. 24 degrés au plus froid cette nuit à Lille et à Reims, 23 à Limoges et Nantes, 22 à Montélimar. Mais les journées, elles, vont rester chaudes un peu partout en France, encore aujourd'hui et demain. C'est dimanche enfin que l'atmosphère se rafraîchira, d'abord dans l'ouest du pays où on perdra une dizaine de degrés en quelques heures. Par exemple, à Rouen, 34 degrés le samedi, 26 le dimanche, 38 à 28 à Paris ou à Bourges, de 37 à 28 à Bordeaux. Dimanche restera une journée chaude à certains endroits, notamment dans l'est de la France. 34 à Chalon-sur-Saône, 36 à Montélimar et jusqu'à 37 à Lyon. Il faudra attendre mardi ou mercredi pour que tout le pays retrouve des températures certes estivales, mais aussi plus normales.
17: Et ce retour à des températures plus fraîches, Cyril, s'accompagne d'orages.
5: Avec de premiers dégâts hier soir sur la façade atlantique et en Isère, des coulées de boue et des coupures de route, par exemple à Oisans en hiver. Le département de la Mayenne a recensé plus de 800 éclairs en une seule nuit avec de nombreuses coupures de courant. Et dans les Landes, un gros coup de vent a déraciné une dizaine de platanes à Tétieux avec des maisons endommagées. Emma est une habitante de la commune et elle est au micro d'ici Gascogne.
8: Ça a duré 5-10 minutes grand max et tout a volé. Donc des platanes qui se sont déracinées, qui se sont carrément déracinées, quoi. Donc heureusement qu'il n'y avait personne en dessous.
5: Et des orages sont attendus dans plusieurs départements ces prochains jours, de la Touraine à la Somme samedi après-midi et pour une très large diagonale des Pyrénées au Grand Est dimanche.
17: Merci Cyril Ardo-Redon. Vous retrouvez toutes ces prévisions évidemment sur ici.fr et l'appli ici. Mais en attendant la baisse très progressive des températures, 61 départements, on le rappelle, sont en vigilance rouge canicule, 11 en orange. Les organismes souffrent, on va toutes et tous avoir un contre-coup de ces fortes chaleurs. Les hôpitaux sont inquiets pour le week-end à venir, très inquiets. Patrick Peloux, bonjour.
9: Bonjour.
17: Vous êtes président de l'Association des médecins urgentistes de France. Patrick Peloux, quelle est la situation ?
9: Ben, elle est catastrophique. C'est-à-dire que là, y a un manque total de places pour hospitaliser les patients. Comme vous l'avez dit, quasiment toute la France est en zone rouge. Donc, ça se ressent au niveau des hôpitaux. Hein, l'augmentation de la fréquentation des urgences a été exponentielle, c'est-à-dire très rapide et très forte, entre 25 et 50% de passages en plus au niveau des urgences, beaucoup plus encore d'appels au niveau des SAMU et encore plus d'activité par les sapeurs-pompiers. Donc tout le monde est mobilisé et il y a une surmortalité, ce qui est évidente, impossible à quantifier, mais on est entre 2 et 5 fois plus d'arrêt cardiaque que d'habitude.
17: Donc vous êtes inquiet, selon vous. Qu'est-ce qui se passe ? C'est un cataclysme aujourd'hui ?
9: Ah oui, oui, oui, oui.
17: On peut utiliser ce mot-là ?
9: Ah, on peut utiliser ce mot-là parce que hier, on a réfléchi, et moi j'ai été partisan que les grands rassemblements de foule soient temporairement suspendus. Mm-hmm. Et le mot cataclysmique revenait régulièrement à la fois dans la bouche de personnalités des pouvoirs publics comme des organisations d'urgentistes. Mmh. Et en fait, là, si vous voulez, ça prouve que tous les systèmes qu'on a payés depuis des années, nous, on était très inquiets parce que c'était... Ils nous mettaient des strates administratives pendant qu'ils fermaient encore des hôpitaux. Hein. Depuis 2003, on a fermé plus de 120 000 lits d'hospitalisation. Mmh. La situation est très difficile dans les hôpitaux. Ça fait des années qu'on le dit, mais bon, on prêche dans le désert, comme on dit.
17: Patrick Peloux, oui.
9: Et là, tout le monde s'aperçoit que, voilà, où est-ce qu'on va mettre les gens ? Vous comprenez ? Mmh. Une personne âgée qui arrive et qui est en hyperthermie, bien sûr, c'est facile de la réhydrater. On a des protocoles de soins qui sont efficaces pour diminuer rapidement la température, hein, avec des bains d'eau glacée, très bien. Ouais. Mais qu'est-ce qu'on fait après ? On la renvoie dans son appartement qui est devenu un four. C'est impossible. Donc on est obligé de les garder.
17: Ça va se compliquer encore, Patrick Peloux, dans les jours à venir. On parle de plombs blancs qui vont être activés.
9: Une augmentation là des infarctus du myocarde, des embolies pulmonaires, des accidents vasculaires cérébraux. Les personnes qui souffrent d'insuffisance rénale ou d'insuffisance cardiaque, d'insuffisance respiratoire, ça va se compliquer parce que c'est exactement le témoignage que vous avez eu en début d'émission. Les gens sont fatigués. Mmh. Et ça, c'est est un élément très important.
17: Des régions plus touchées que d'autres, Patrick Pelloux ?
9: Plus vous allez dans les grandes villes, et plus ça devient dramatique. Parce qu'en fait, les pouvoirs publics en 23 ans ont été incapables d'adapter les grands centres urbains au réchauffement climatique.
17: Vous avez été un lanceur d'alerte en 2003, Patrick Pelloux. C'est pire aujourd'hui ?
9: Bah, en quelque sorte, bon, d'abord, ça ne sert pas à grand-chose d'être lanceur d'alerte, hein, je vous rassure tout de suite. Deuxièmement, en gros, tout le monde s'en fout, sauf à vous faire taire. Bon, voilà leur jeu. C'est pire en ce sens que la canicule est beaucoup plus forte, que ce que disait le GIEC, qui est le groupement qui étudie vraiment le réchauffement climatique, confirme que le réchauffement est inéluctable. C'est-à-dire, ce qu'on vit là, ça va devenir totalement banal, vous imaginez.
17: Oui.
9: Et troisièmement, on n'a pas du tout... Parce que la canicule, par rapport à une pandémie infectieuse, hein, par exemple comme le Covid, nous nous battons sur quelque chose d'impossible à vaincre, c'est la hausse des températures et il faut vraiment un big bang sur l'architecture, l'urbanisme, refaire des couloirs de vent dans les villes et avoir un travail pour l'isolement des logements des personnes, parce que vous apercevrez qu'en 23 ans,
17: un vrai travail de
9: fond. En fait, on a fait des aménagements climatiques pour les lieux de travail et les lieux de commerce, mais pas les lieux de logement pour les personnes. C'est ça qui ne va pas.
17: Merci beaucoup, Patrick Pelloux, d'avoir été avec nous. Patrick Pelloux, je le rappelle, président de l'Association des médecins urgentistes de France. Et devant ce nombre d'hospitalisations qui ne cesse d'augmenter, le préfet de police de Paris a pris la décision d'interdire à partir de midi aujourd'hui la consommation d'alcool dans la capitale. La vente d'alcool à emporter sera également interdite à partir de 18h, Camille Salcedo-Ruiz.
1: La mesure doit permettre d'éviter les suraccidents liés à l'alcool pendant cette canicule, c'est ce que souligne le préfet de police de Paris, Patrice Faure.
10: L'alcool en plein soleil, ça a des effets dévastateurs qui conduisent à ce que nos pompiers et le SAMU soient sollicités, alors que même que d'autres populations pourraient en avoir besoin. Mon devoir, c'est de faire en sorte que le dispositif, à la fois de secours et de prise en charge hospitalière, ne soit pas embolisé.
1: Une mesure que comprend Caroline, venue se rafraîchir le long du canal Saint-Martin.
11: Il y a beaucoup de gens qui font des déshydratations et tout ça, donc je pense qu'en vrai, c'est quand même plutôt raisonnable.
1: La jeune femme âgée d'une vingtaine d'années se tournera plutôt vers les bars et restaurants où l'alcool ne sera pas interdit. Contrairement à Aurélien, âgé de 28 ans, interdiction ou pas, le programme de sa soirée est déjà prévu.
13: Bien sûr, je vais boire sur les quais, bien sûr.
1: Un peu plus loin, Paul, verre à la main, trinque avec ses amis. Et le jeune homme de 33 ans a déjà la parade pour continuer à consommer de l'alcool ce soir.
13: Il y a le match de l'équipe de France, donc oui, je vais boire de l'alcool le soir. Je vais acheter l'alcool avant 18h pour le consommer après.
1: Ces mesures rappellent celles décidées lors de la fête de la musique, pas du tout respectées, comme le rappelle Lilian.
24: La fête de la musique, c'était pareil. Au final, on s'est tous mis giga mal dès 15h de l'après-midi, en fait.
1: Les deux arrêtés d'interdiction pourraient être prolongés ce week-end si les fortes chaleurs persistent.
17: Et Laurent Nunez, le ministre de l'Intérieur, recommande au préfet de faire comme à Paris, d'interdire la vente et la consommation d'alcool dans l'espace public, éviter la surcharge dans les hôpitaux, soulager les soignants, protéger les organismes. Patrick Pelloux nous le disait en début d'émission, c'est aussi pour cette raison que plusieurs événements sont annulés, comme le festival Solidays qui devait se tenir ce week-end à Paris, à l'hippodrome Longchamp. Son directeur, Luc Barruet, l'a annoncé ce matin aux bénévoles.
25: Je suis là et on est là pour vous annoncer une mauvaise nouvelle. Solidays n'ouvrira pas ses portes du week-end.
26: Quoi ?
25: Oui, nous sommes dans un scénario qui est le plus regrettable. La décision a été prise qu'il valait mieux que Solidays n'ait pas lieu cette année au regard des incidences sur tous les systèmes de prise en charge, pompiers, SAMU, hôpital. Et donc voilà.
17: L'annulation de Solidays, très préjudiciable, hein, et prive Solidarité Sida de 3 millions d'euros. Annulation également de la marche des fiertés à Paris, prévue pour demain, pour les mêmes raisons. Idem pour une soixantaine de compétitions sportives qui n'auront pas lieu ce week-end, indique la ministre de la Jeunesse et des Sports, Marina Ferrari. Beaucoup de courses à pied annulées, Noureddine Zidane.
27: À l'exception de 2024, Jeux de Paris oblige, c'est la première fois en 14 éditions que les courses du château de Versailles n'auront pas lieu fin juin, malgré des températures dimanche annoncées moins hautes. Une décision douloureuse pour l'organisateur Christian Foch.
28: La préfecture nous dit on ne peut pas prendre le risque d'avoir un événement de 23 000 personnes qui ont des organismes fatigués depuis une dizaine de jours et qui risquent d'avoir des malaises et vous risquez de venir surcharger les hôpitaux franciliens qui n'en ont pas besoin.
27: Pour Maël Besson, expert en transition écologique pour l'agence Sport 1.5, il est urgent de réfléchir à une refonte du calendrier sportif.
0: On va connaître de plus en plus de jours chauds et intenses dans les mois de juin, même mai, futur et septembre également. Donc ça remet en question notre capacité à organiser des événements sportifs parce que ça a un impact sur la santé, notamment des pratiquants amateurs, avec des malaises, avec des décès ces dernières semaines.
27: Une réflexion déjà menée par certains organisateurs avec des départs avancés plus tôt le matin ou décalés en soirée, voire des changements de format de course. Au Cap d'Agde ce week-end, le marathon a ainsi été annulé, remplacé par un semi-marathon.
1: À noter que la finale du top 14, elle est maintenue samedi au Stade de France. Toulouse affronte Montpellier Hérault Rugby. Et les effets de cette chaleur écrasante se ressentent aussi sur notre réseau électrique. À 9h, 46 000 personnes restées privées de courant, essentiellement dans les Yvelines, en Gironde, dans les Hauts-de-Seine. EDF qui, par ailleurs, annonce débloquer 80 millions d'euros pour équiper établissements scolaires, crèches et centres de loisirs en système de rafraîchissement. C'est ce qu'a confirmé ce matin le ministre de l'Économie, Roland Lescure.
2: EDF, et merci parce que je leur ai demandé de se mobiliser, ils ont répondu présent, va dégager 80 millions d'euros pour des petits climatiseurs pour les établissements les plus exposés. Imaginez que par un coup de baguette magique, on va régler un problème historique sur lequel on a déjà dépensé des milliards et sur lequel, Monique Barbu l'a dit, il va falloir encore en dépenser, c'est mentir aux Françaises, aux Français.
1: Et car depuis le début des fortes chaleurs, les écoles, dans la grande majorité mal équipées, sont en première ligne, avec des parents d'élèves qui bricolent pour faire baisser la température. Ce matin, plus de 850 000 collégiens ont commencé à plancher sur le brevet avec l'épreuve de français. Laurélie Carive, bonjour.
3: Bonjour.
1: Alors, vous êtes dans le 18e arrondissement de Paris, au collège Roland d'Orgelès, et les élèves viennent de sortir, Laurélie.
3: Oui, on a vu les collégiens commencer à sortir par petits groupes il y a une demi-heure environ, goutte de transpiration sur le front, avec pour beaucoup un éventail ou un mini ventilateur à la main.
4: C'était horrible. Je pouvais pas supporter la chaleur déjà, moi je peux pas supporter. Et je pense que des ventilateurs, je pense qu'on devrait en plus en rajouter.
6: En vrai ça va, c'était supportable. Enfin, ils nous donnaient de l'eau régulièrement et tout, et il faisait pas vraiment super chaud en classe.
1: Et vous, vous êtes senti comment avec la chaleur ?
7: C'est vrai que ça gêne un petit peu. Mais si on est vraiment concentré, bah ça le fait quoi.
6: Parfois la salle a donné beaucoup trop chaud, c'était bien de sortir, s'aérer un peu.
3: En effet, les élèves ont eu droit à deux pauses avant et après la dictée, histoire de pouvoir se rafraîchir. Mmh. Avec la chaleur, l'équipe du collège avait dû repenser l'aménagement des salles, éviter celle des deuxième et troisième étages où le thermomètre affichait 34 dès le petit matin, pour se concentrer sur celle du rez-de-chaussée et du premier étage. 29 degrés ce matin au début de l'épreuve, et équiper chacune de deux ou trois ventilateurs. Philippe Ozay est le principal du collège.
12: Ça a été un stress, mais on a tous travaillé en équipe. On a une infirmière à plein temps qui était là et vigilante. Et finalement, avec l'air qui circule des fenêtres, les ventilateurs, les courants d'air qu'on a pu avoir, c'est supportable. Et d'ailleurs, bon, on n'a pas eu d'élèves qui ont fait de malaise, qui se sont plaints. Ouf!
3: Lundi, place à l'histoire géo, l'enseignement moral et civique, puis les sciences dans l'après-midi.
1: Merci beaucoup, Laurélie Carive, en direct du 18e arrondissement de Paris. Voilà ce qu'on pouvait dire sur cette canicule aujourd'hui. La France entrevoit la fin très progressive de cet épisode de chaleur extrême. 11 départements sont repassés en vigilance orange canicule. 61 départements sont toujours concernés par cette vigilance rouge. 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
1: Dans Ma France, on a le goût du voyage, surtout quand c'est pour découvrir notre pays et au-delà d'ailleurs, autrement. Je vous embarque pour un road trip en camping-car aujourd'hui, à l'approche des grandes vacances. Audrey et Bastien, bonjour.
14: Bonjour.
1: Bonjour. Alors, vous venez nous présenter votre beau livre, Le voyage en camping-car, sous-titre Les clés pour se préparer, 15 itinéraires pour se lancer. Depuis 10 ans, vous vivez des vacances différentes, plus libres, plus riches, plus proches de l'essentiel, écrivez-vous en introduction. Plus que des vacances, vous vivez carrément sur les routes ?
14: C'est ça.
15: Oui, c'est exactement ça.
1: Et le déclic, il a eu lieu en 2008, c'est ça ? Racontez-nous.
15: Alors, il a eu lieu en 2005 quand on s'est rencontrés. Ah, okay. On a commencé à parler d'expatriation en Amérique du Sud. Et puis on s'est dit qu'il fallait quand même découvrir avant de s'installer. Et puis c'est devenu un road trip en Amérique du Nord.
1: Dans un petit van au début, comment c'était ?
14: Oui, un petit van qu'on a acheté au Canada.
5: on n'y connaissait rien du tout à l'époque. Hein. Voilà, on avait vu des gens sur les réseaux, enfin sur les réseaux qui n'existaient pas à l'époque, sur Internet, qui étaient partis en famille surtout. Et puis on s'est dit, bah ouais, c'est la, je pense que c'est le bon moyen pour traverser les États-Unis, le pays.

0: découvert des, enfin voilà, des endroits qu'on ne soupçonnait même pas d'exister.
1: Donc, alors, vraiment, vous en avez un en tête?
0: Ils sont dans le livre.
1: Malheureusement, on ne peut pas les voir. C'est à la radio. Allez, un souvenir comme ça.
0: La sérendipité, c'était Irlande. On s'est trompé de chemin et on est tombé sur un château, une ruine. Et ouais, voilà, c'était incroyable. On a passé 2 heures là-bas. Et puis, on a vu des feux d'artifice, qu'il y avait une famille qui pique-niquait là. Et
1: des moments comme ça.
2: Ouais, ou aux États-Unis, par exemple, la route 666, mmh, qui est une des routes. Ah, non, la 666.
1: Ah!
2: Qui est la route. Et voilà. Et parce qu'en fait, c'est une route qui se trouve complètement dans l'est de l'Arizona, au Nouveau-Mexique. Et c'est la Loneliest Road des Amériques, en fait, mmh, ou qui est la route la plus déserte des États-Unis. Et on était au parc à côté, on a fait « Ah tiens, on a vu et on l'a prise ».
1: Et là, à l'époque, vous étiez tous les deux.
0: Non, à 4.
1: Ah, vous étiez à 4. Ah,
2: oui, en 2008, non, on était que tous les deux sur en Irlande et sur la route qu'on vient de vous dire. Nous étions 4 avec nos enfants parce que nous vivons.
1: Et oui, au fil des années, les enfants sont arrivés. Le camping-car a évolué. Le voyage a évolué. Expliquez-nous.
0: Ben, on doit faire l'école déjà, donc ça c'est quand même, puisque
1: c'est ça.
0: On n'est pas en vacances.
1: Dans le camping-car.
0: L'avantage quand vous partez en vacances, c'est que vous faites pas l'école. Donc nous on a aussi cet aspect-là, mais au-delà du voyage, ce qu'on s'est offert vraiment, c'est de faire clan tous les quatre. Et moi je dis toujours le plus beau cadeau qu'on ait fait à nos enfants, c'est leur connexion, parce qu'ils sont tous l'un pour l'autre, ils se connaissent par cœur, et rien que ça aussi, c'est ce qu'on vit dans le road trip par rapport à d'autres voyages où on va peut-être prendre l'avion, aller dans un hôtel, mettre les enfants au kids club. Mais là, le fait de partager la route, de choisir des destinations avec eux, de les impliquer dans les repas qu'on va cuisiner ensemble, en fait, c'est tout un mode de vie, même si c'est que pour des vacances, où on va vraiment être ensemble et faire famille. Et ça, c'est hyper important pour nous.
1: Alors, c'est un beau carnet de voyage, ce livre, et c'est aussi un guide très pratique. À quoi il ressemble, votre camping-car, actuellement, par
0: lequel
1: exemple? Alors, celui actuel.
2: Celui actuel, c'est un vieux camping-car qui a presque plus de 30 ans maintenant, basé sur les vieux moteurs français J5, C25, que tous les mécaniciens, principalement du monde, connaissent, c'est l'avantage. Et aujourd'hui, il est petit par rapport à ce que nos enfants ont grandi. On a commencé dans un camping-car classique avec lits superposés. Après, on est passé sur un school bus aux États-Unis qui nous attend toujours. Oui. On est revenu en Europe. On a racheté un camping-car parce que c'était plus simple, plus rapide. Et le gros avantage aujourd'hui, en fait, c'est que c'est un vieux camping-car, mais la mécanique est simple. Les finitions sont très bonne, on va dire, parce que à l'époque il faisait des choses qui pouvaient durer. Notre frigo a toujours 30 ans, il fonctionne, donc ça, il y a aucun souci.
1: Et vous donnez aussi plein de conseils pour ceux qui aimeraient se lancer, par exemple, et qui n'osent pas.
0: Ah oui,
1: les 3 conseils que vous donneriez à quelqu'un qui veut se lancer, par exemple.
0: Bon, déjà, se lancer. Vous allez y arriver. Quoi qu'il advienne, on
1: arrive. On a peur de perdre son confort.
0: Oui, mais en fait, du confort. Après, justement, le confort là, c'est qu'on a nos repères, on a nos affaires, on a des placards, on peut faire à manger. Si on est en panne, finalement, on peut dormir, se faire un café, attendre que la dépanneuse arrive, tout va bien, en fait. C'est pas comme un retard d'avion où on est bloqué, on sait pas où aller. Donc, vraiment, c'est très simple. Finalement, c'est conduire une voiture. Le gabarit, il faut pas en avoir peur non plus. Alors, je vais revenir sur les camping-cars plus récents ou vraiment pour en avoir essayé.
2: C'est des voitures. C'est une voiture. Il y a des boîtes auto, il y a la direction
0: esprit,
2: la clim.
0: Voilà.
2: Il y a une. Et un autre conseil, ça serait, si vous avez peur de vous lancer, louer. Parce que c'est le meilleur moyen d'essayer, au final. Voilà, il y a plein de loueurs en France maintenant. Et après, si vous aimez ça, achetez-en.
1: Alors, Audrey et Bastien, vous sortez un livre, mais vous êtes aussi très très connus sur les réseaux sociaux. Vous avez un compte Instagram, au pire, on part. Et une chaîne YouTube, on va en écouter un petit extrait sur la remise en service du camping-car après une longue hibernation.
3: Et ce vlog, ça va être l'occasion de vous partager comment on prépare son camping-car après un hivernage. Alors, on l'a pas réellement hiverné.
2: On
3: l'a printanisé. Ça fait quand même un mois qu'on est à l'arrêt.
2: Oui.
3: Donc, qu'on l'a vidé, qu'on vit à droite, à gauche, par Mons et par Vaud, mais pas dans le camping-car. Donc là, on va relancer le frigo, relancer l'eau, faire le grand ménage, tout préparer. Et on s'est dit que c'était l'occasion.
2: En parler.
3: Bah ouais. Et puis en plus, je dois même faire une vidange.
2: Ouais.
1: Alors, c'est un sacré succès sur les réseaux sociaux aussi. Combien d'abonnés? 55 000, je crois, sur
2: la chaîne
1: YouTube.
2: À peu près 55 000 sur la chaîne YouTube. Et c'est vrai qu'au début, on s'est lancé. C'était plutôt pour faire plaisir à la famille et faire des souvenirs de voyage. Et puis, on s'est pris au jeu. Et maintenant, on en vit. Donc, on en est très content.
1: Le camping-car, partir en camping-car comme ça, ce sera ma dernière question. C'est aussi un bon moyen de lâcher prise complètement.
0: Oui. Et non, mais.

0: Et parce que justement,
1: ça a été facile.
0: Alors oui, ce qui est difficile, c'est de rester là. On va se le dire, on n'a qu'une hâte, c'est de repartir. On repart la semaine prochaine.
1: Où ça ?
0: En France, parce que la France est belle. C'est aussi pour ça qu'on était contente de participer à ce livre, parce qu'il y a 7 itinéraires en France et 8 en Europe, qu'on a tous adoré. Ça a été dur d'en choisir que 15, et que 7 en France. Vraiment, il y a de quoi se faire plaisir sans partir très très loin. Donc profitez-en.
1: Vous avez déjà le parcours de votre prochain voyage ?
0: Ça sent un peu le Jura.
2: Ça sent un peu le Jura, les Alpes. On va monter en altitude pour échapper à l'actualité, on va dire. Et en octobre, normalement, on repart, si tout se passe bien, aux États-Unis pour retrouver Cactus, notre bus américain qui nous attend en Arizona.
1: Cactus, ça c'est un joli nom. Merci beaucoup, en tout cas, d'avoir été avec nous dans Ma France.
2: Merci.
1: Et on vous souhaite un très beau voyage.
0: Et de très beaux road trip.
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1: Et Ma France se met à l'heure du Mondial de foot comme chaque jour. Pour finir cette émission en beauté, j'accueille Bruno Salomon, notre spécialiste. Bonjour Bruno.
4: Bonjour Marine.
1: Allez, on débute avec les résultats et les qualifiés de la nuit.
4: Oui, effectivement, États-Unis, Allemagne, Côte d'Ivoire, Équateur, Pays-Bas, Japon, voilà pour les qualifiés de la nuit. Les résultats, pour quand même les signaler, dans le groupe F, les Pays-Bas ont battu 3-1 la Tunisie, pardon. Japon, Suède, 1-1, Paraguay, Australie, ça c'est le groupe D, 0-0, c'était bien boring. Et il y a eu la Turquie qui a surpris les États-Unis. 3-2.
1: Ennuyeux pour les non-bilingues.
4: C'est ça, effectivement. 3-2, c'est vrai que. Pardon, je suis bilingue. Non, je rêve. Groupe E, adieu Curaçao, défaite 2-0 face à la Côte d'Ivoire. Et deuxième surprise, l'Allemagne a perdu face à l'Équateur, 2-1. Un rappel, les autres qualifiés, c'est le Mexique, l'Afrique du Sud, la Suisse, le Canada, le Bosnie-Herzégovine, le Brésil, le Maroc, la Norvège, l'Argentine, la Colombie. Et la France.
1: La France qui joue ce soir son troisième et dernier match face à la Norvège. Match prévu à Boston.
4: Oui, alors Boston de loin quand même. Stade de Boston qui n'est pas du tout à Boston.
1: C'est tellement kilomètres. Immense les villes.
4: C'est
1: là-bas.
4: Ça, c'est 35 kilomètres au sud de la ville. Une ville qui a vu débarquer les supporters français qui se sont donné hier rendez-vous dans un parc justement de Boston, du cœur de ville de Boston. Ambiance garantie avec la chanson du Cop des Bleus qui commence bien à rentrer dans les têtes. À la fredonner
1: cette
4: chanson.
1: Faciles,
4: non, alors après il y a un texte du nord de la France. En plus, ça va nous toucher ici, du nord de la France au village de Provence. Quelles que soient nos couleurs, le club de notre cœur, une passion nous unit. Chanter pour notre pays et etc. Allez, allez, allez, allez, la France, allez. Bref, à vous. Je suis sûr que ce soir, Marine, vous allez vous entraîner devant le match. En tout cas, allez les Bleus. Et on souhaite bon courage aux 4000 supporters français de Boston qui sont là-bas pour le match, puisque du centre-ville au Gillette Stadium de Foxborough, eh bien, il va en coûter $80 en bus ou en train pour aller au stade. Ça fait quand même 70€ pour se déplacer pour aller au stade.
1: Ça pique niveau prix, en effet. Bon, ce Norvège-France, on se le dit Bruno, il n'y a pas beaucoup d'enjeux.
4: Non, les deux nations sont qualifiées, 6 points chacune, pas de problème. Mais il y a quand même une première place en jeu qui est importante pour éviter de trop voyager dans les phases à élimination directe. Donc, objectif pour les Bleus, c'est quand même de décrocher la première place. Et puis dans cette rencontre, il y a aussi un match dans le match, un duel de super méga superstar, des méga méga stars, c'est Erling Haaland et Kylian Mbappé, un duel de buteurs, de stars mondiales, en grande forme en plus dans cette compétition, Xavier Monferrand.
5: Quand un journaliste norvégien demande à Kylian Mbappé qui est le meilleur attaquant de ce mondial, le capitaine des Bleus répond sans hésitation.
6: Lionel Messi.
5: C'est vrai que l'Argentin est devant les autres avec 5 buts en 2 matchs dans cette Coupe du Monde. Ce n'est qu'un de plus que Kylian Mbappé et Erling Haaland. Le cyborg aux longs cheveux blonds est une menace très sérieuse pour le milieu de terrain des Bleus, Aurélien Tchouaméni, qui l'a déjà affronté en club.
7: Il peut marquer à tout moment. C'est un joueur de classe mondiale. Il est très adroit devant le but. Les petits moments où on n'est pas concentré, on peut le payer cash, mais on sera prêt pour ce combat-là.
5: Du haut de son 1m95, Erling Haaland est un dragster. Si la Norvège en est là, en remportant tous ses matchs de qualification et les deux premiers au Mondial, elle le doit beaucoup à son attaquant phénomène pour Christian Monge, journaliste au quotidien norvégien Dagbladet.
8: On n'a jamais vu une machine à but comme Haaland. Et c'est fou qu'il soit norvégien. On est quoi, 5,5 millions en Norvège, et c'est peut-être un des 5 meilleurs joueurs au monde. On sait que tant qu'on a Haaland, on a une chance de marquer.
5: Et c'est peu de le dire, Erling Haaland a inscrit 59 buts en 52 matchs avec la Norvège. C'est un de moins que Kylian Mbappé, oui, mais en presque deux fois moins de sélections.
4: Et tiens, petite particularité, c'est le tout premier France-Norvège en phase finale d'une Coupe du Monde. C'est quand même à noter. Oh, on y est effectivement, c'est l'hymne américain, pour retrouver Nicolas Perronnet, notre reporter commentateur qui nous fait vivre, eh bien, grâce à ses vocaux d'Amérique, hein, qui nous dit un petit peu comment ça se passe pour lui. Et cette nuit, Nicolas nous a envoyé un petit vocal d'un stade de baseball. J'ai rien compris, mais lui va nous expliquer.
6: Match des Bleus aujourd'hui, mais à Boston, bah, ça fera pas le poids face à l'autre match de la soirée, parce que les Yankees de New York sont en ville, et oui, en ce moment, et d'ailleurs c'est depuis les tribunes de Fenway Park que je vous fais ce petit coucou. C'est un stade mythique, hein, le stade de baseball le plus ancien des États-Unis, il a plus de 115 ans, c'est une institution, les Red Sox de Boston, donc contre les Yankees de New York. Bon, bah, vous avez la plus grande rivalité tout simplement du sport américain, et sans doute du sport tout court. C'est le PSGOM, le Real Barça du baseball. C'est aussi Boston, la ville de la révolution américaine, fière de son passé, la ville rebelle face à New York, la surpuissance financière, la démesure, etc. Deux franchises qui vraiment se détestent, donc grosse concurrence avec ce classico du baseball pour France-Norvège. Mais nous, on sera évidemment à Foxborough tout à l'heure et pas à Fenway. Allez les Bleus.
1: Merci Nicolas Perronnet. Merci Bruno Salomon. Rendez-vous 20h30 ce soir pour France-Norvège avec Pia Clément et Charlotte Lorgeret, notre consultante. 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
10: Avec ces fortes chaleurs, c'est l'occasion de s'enfermer dans les musées alsaciens. En plus d'être au frais, vous en apprendrez un peu plus sur l'art. Et aujourd'hui, on vous donne rendez-vous au musée des Beaux-Arts de Mulhouse, au cœur de la Villa Steinbach. Il a été fondé en 1864 et ses collections abritent surtout des peintures européennes de la fin du Moyen-Âge jusqu'à l'époque contemporaine. Vous pourrez aussi admirer les œuvres d'artistes régionaux, notamment celle de Jean-Jacques Henner, dont une salle lui est entièrement consacrée. De plus, pour rendre la visite plus ludique pour les enfants, des activités pédagogiques et des ateliers créatifs sont proposés tout au long de l'année, ainsi que des visites guidées pour en savoir un peu plus sur ses œuvres. Sans oublier, bien sûr, les expositions temporaires. Rendez-vous au Musée des Beaux-Arts de Mulhouse tout au long de l'année. Vous préparez votre visite en ligne sur le site du musée.
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0: Nickel sur Ici Alsace, hello tout le monde, comment ça va? J'espère que vous prenez soin de vous avec cette vigilance rouge canicule. On reste à côté de la clim pour pas choper de coup de chaud et on écoute Ici Alsace pour un vrai petit vent d'air frais. Votre radio préférée pour vous donner les bons plans en Alsace avec l'événement d'ici qui arrive très vite, dans une quinzaine de minutes même pas. Et puis c'est aussi toute la musique que vous aimez. Lola Young en préparation, Daniel Balavoine aussi. Et tout de suite vous écoutez Zazie avec son titre, peu importe.
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2: Se rafraîchir en se faisant plaisir. Et en plus, à petit prix, ce dimanche débute la fête du cinéma. 4 jours jusqu'à mercredi prochain de séances climatisées à 5 euros. Bonjour Jean-Philippe Orvelker.
3: Bonjour.
2: Président du syndicat des cinémas d'Alsace et de Moselle, directeur du Relief à Célestat. Alors déjà, est-ce que vous constatez un effet canicule dans les salles depuis une grosse semaine maintenant ?
3: Oui, effectivement, on constate un super effet canicule. Ce week-end, les gens étaient plutôt dans les piscines et c'est tant mieux, mais on peut pas toujours se rafraîchir dans une piscine. Et il y a beaucoup de films qui attirent les spectateurs en ce moment. On en parlait tout à l'heure. Mmh. Mais il y a beaucoup de spectateurs en plus dans les salles, effectivement. Et mon équipe aussi vient se rafraîchir plutôt au boulot. Donc voilà, je les salue. Tout le monde est content de venir au cinéma.
2: C'est ça, les salariés arrivent plus tôt. Et c'est vrai que même nous, on fait des horaires plus longs, je pense, parce que c'est climatisé. Comme quoi, le beau temps est l'ennemi du cinéma en règle générale. Mais quand il y a chaleur extrême, comme c'est le cas en ce moment, ça fait du bien. Vous allez faire une année record, vous, avec les cinémas, là.
3: Alors oui, on va faire une très belle année, contrairement à 2025, qui était plutôt un peu pourri, quand même, on va dire. Là, on va faire une belle année, parce qu'il y a beaucoup de films, effectivement, qui sortent. Depuis le Marsupilami, en mois de février, il y a eu Michael. Voilà, c'est des films que vous pouvez encore voir à l'écran. On voit vraiment beaucoup de films dans les salles de cinéma.
2: La fête du cinéma, justement, c'est à partir de dimanche, 5 euros la séance. Quel film nous conseillez-vous de voir ?
3: Alors, il y a les films familles qui sont sortis cette semaine et la semaine dernière, comme Toy Story 5.
2: Ça, c'est génial.
3: Évidemment, c'est génial.
2: Moi, ça m'a bercé. Hein. Le 1, le 2, 3 aussi. Après, j'ai grandi un peu, donc j'ai un peu moins regardé. Mais Woody, Buzz l'éclair, enfin, moi, c'était génial.
3: On les adore.
2: Ouais. Et on les retrouve tous les deux dans le 5.
3: On les retrouve tous, évidemment. On retrouve toute l'équipe, évidemment. Il y a également Les Mignons. Alors eux, ils sont très bêtes, mais très drôles.
2: Ils sont même pas très mignons, en fait. C'est les petits bonhommes jaunes,
3: les
2: mignons.
3: Bonhommes jaunes avec les salopettes bleues.
2: Ouais.
3: C'est un film français, on va dire, un peu français quand même. Il faut être chauvin.
2: Ouais.
3: Qui a été imaginé par Pierre Coffin, Studio Imagination. C'est vraiment très très drôle. N'hésitez pas à aller voir. Il y a des grands films français également, comme De Gaulle.
2: De Gaulle qui est sorti,
3: De Gaulle.
2: J'ai lu que le début avait été un peu timide.
3: Alors, le début a été un peu timide, mais finalement, les spectateurs commencent à venir dans les salles et le bouche à oreille est juste incroyable. Mm-hmm. Donc, il y a le premier qui est sorti, que vous pouvez toujours voir à l'affiche. Il y a le deuxième qui sort demain.
2: Okay.
3: Aujourd'hui même, d'ailleurs, on est vendredi.
2: Oui. Il sort à vendredi.
3: Il sort à vendredi, exceptionnellement, pour la fête du cinéma.
2: D'accord.
3: En avance. Mm-hmm. Donc, De Gaulle, les deux épisodes en tout, ça fait presque 6 heures de salle climatisée, c'est génial.
2: J'adore. Et allez, un petit dernier pour la route, si vous en avez un.
3: Il y a Disclosure Day, le film de Spielberg, qui est maître Spielberg, qui est également incroyable. Voilà.
2: Okay,
3: et puis, n'oubliez pas les films à RSA également, qui sont toujours à l'affiche.
2: Merci pour ces bons plans partagés ce matin, Jean-Philippe Orvelker, vous, le président du syndicat des cinémas d'Alsace et de Moselle, directeur du Relief à Célestat, la fête du Cinoche, c'est de dimanche à mercredi prochain, c'est 5 euros la séance. Merci beaucoup. Vous voulez ajouter quelque chose, dites-moi.
3: Oui, il faut dire que c'est dans toutes les salles de cinéma, les petites, les grandes, il y a toujours un cinéma proche de chez vous.
2: Tout le monde est concerné.
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1: Merci d'avoir choisi Ici Alsace. Bon après-midi. À notre écoute sur les ondes ou sur le web, il est 14h.
2: Le gouvernement se dit préoccupé par des décès à domicile sur l'ensemble du territoire en pleine canicule, sans donner de chiffres précis. Forte activité aussi pour les pompiers, le SAMU et les urgences. De leur côté, les agences régionales de santé ne signalent pas de surmortalité ou de tension particulière dans les EHPAD. Une cellule interministérielle de crise se réunit cet après-midi. Dans ce contexte, le ministre de l'Intérieur recommande au préfet d'interdire la consommation et la vente d'alcool à emporter dans l'espace public. À Paris, une telle mesure est actuellement en vigueur. De nombreux événements annulés ce week-end à travers tout le pays. L'Ironman de Nice, un triathlon. C'est le cas aussi de la Marche des Fiertés à Paris ou des Solidays. La suppression de ce festival prive l'association Solidarité Sida de 3 millions d'euros selon les organisateurs. Ce sont dans des salles souvent très chaudes que 850 000 collégiens ont passé ce matin les cris de français du brevet. Nouvelle formule qui donne moins d'importance au contrôle continu. Place à l'histoire et aux sciences lundi. Le foot avec la Coupe du Monde et France-Norvège ce soir dès 21h, les Bleus dirigés par Guy Stéphane, car Didier Deschamps a dû rentrer en France pour les obsèques de sa mère. Match à suivre à partir de 20h30 sur votre radio locale ici, ici.fr et sur notre chaîne YouTube. Et puis le tennis avec le tirage au sort du tournoi de Wimbledon ce matin et un défi de taille pour la Française Loïse Boisson qui affrontera dès le premier tour mardi la numéro 2 mondiale Elena Rybakina.
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1: La prudence est toujours de mise en Alsace avec une vigilance rouge pour canicule qui continue au moins jusqu'à demain. Le soleil s'impose sur toute la région avec quelques nuages attendus dans l'après-midi. Les températures sont toujours écrasantes. 39 degrés à Saverne et à Strasbourg cet après-midi. 39 également à Colmar. 38 du côté de Mulhouse. Il faudra grimper en montagne pour espérer avoir des températures plus supportables avec une trentaine de degrés au Champ du Feu.
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0: Allez, on garde les volets, les fenêtres fermées pour écouter Ici Alsace, bien au frais. C'était Kungs. Et tout de suite, notre promesse Ici Alsace, c'est d'écouter trois titres français à la suite, sans interruption. Gold débarque, Amel Bent aussi dans la playlist Ici Alsace. Et puis ça arrive très très vite, Indochine et le classique Troisième Sexe.
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1: C'est la question qui se pose en ce moment, comment rester au frais quand on habite en ville? Et dur parfois de trouver un petit peu de fraîcheur, notamment à Strasbourg. Alors pour vous aider à supporter les températures caniculaires, voici quelques parcs et plans d'eau à investir dans la capitale européenne. Et on commence avec le jardin botanique de l'université, c'est au cœur de la ville, près de 6000 espèces de plantes sont en plus à admirer. Vous pouvez ensuite bifurquer au parc de l'Orangerie, classé au titre des monuments historiques. Pour avoir la fraîcheur de l'eau, en revanche, je vous conseille les étangs de Vauglo du côté de Schiltigheim. Chemin de promenade et prairies vous apporteront un véritable bol d'air frais. Et puis on termine aussi avec une petite marche à l'ombre des arbres au cœur de parcours de Attisheim. C'est à deux pas de Strasbourg. Alors vous, quels sont vos endroits anti-canicule? En tout cas, vous pouvez en découvrir plusieurs avec Ici Alsace.
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0: Alors, en ce moment, on a deux équipes qui se forment. Celle qui est heureuse d'être au boulot parce qu'il y a la clim et ça fait du bien. Et puis, à ceux qui bossent dehors en pleine chaleur, si c'est votre cas, on vous souhaite bon courage. Et on est avec vous sur Ici Alsace. On approche tout doucement de 15h. On écoute tout ça en musique avec des bons plans locaux aussi pour vos sorties en Alsace cet été.
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1: Vous écoutez Ici Alsace, il est 15h, bonne humeur et musique au programme de votre après-midi.
2: La situation est cataclysmique, selon Patrick Peloux, président de l'Association des médecins urgentistes de France, invité de Ma France aujourd'hui sur Ici. Il y a un manque total de places pour hospitaliser les patients, dit-il. Forte activité aussi pour les pompiers et pour le SAMU. Dans ce contexte, une cellule interministérielle réunie cet après-midi. Le gouvernement se dit préoccupé par des décès à domicile sur l'ensemble du territoire. De leur côté, les agences régionales de santé ne signalent en revanche pas de surmortalité ou de tension particulière dans les EHPAD. Encore des événements annulés ce week-end en raison de la canicule. C'est le cas ce soir du concert d'Orelsan au Chambord Live Festival dans le Loir-et-Cher, de la Marche des Fiertés ou des Solidays en Ile-de-France. La question du devenir de Solidarité Sida et du festival Solidays est posée sur la table, dit le directeur du festival. Cette personne interpellée, une structure criminelle démantelée dans l'Hérault. Elle était spécialisée dans les livraisons par drone au centre pénitentiaire de Villeneuve-les-Maguelones. Plus de 20 000 euros ont été saisis. Les amateurs du célèbre bonbon à la réglisse Cachou-la-Jaunie vont être ravis. La célèbre petite boîte jaune sera de retour. C'est une information d'Ici Occitanie. Plus d'un an après l'arrêt de la production à Toulouse, une pétition pour relancer sa fabrication avait recueilli plus de 50 000 signatures. Et puis dernier match de phase de groupe pour la France face à la Norvège ce soir dès 21h. C'est la Coupe du Monde de foot. Match à suivre à partir de 20h30 sur votre radio Ici, ici.fr et sur notre chaîne YouTube.
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1: La prudence est toujours de mise en Alsace avec une vigilance rouge pour canicule qui continue au moins jusqu'à demain. Le soleil s'impose sur toute la région avec quelques nuages attendus dans l'après-midi. Les températures sont toujours écrasantes. 39 degrés à Saverne et à Strasbourg cet après-midi. 39 également à Colmar, 38 du côté de Mulhouse. Il faudra grimper en montagne pour espérer avoir des températures plus supportables avec une trentaine de degrés au Champ du Feu.
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0: rouge pour canicule, tous les moyens sont bons pour refroidir la machine. Et ce qui est bon aussi, c'est d'écouter trois titres français à la suite. Renaud, Céline Dion, qui arrive très vite, et puis Michel Sardou avec sa Java de Broadway.
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1: La Coupe du Monde de football continue aux États-Unis. Et si vous êtes comme moi et que vous n'avez pas la chance de suivre la compétition directement sur place, eh bien j'ai la solution pour vous. Pour suivre la rencontre de ce soir de la France face à la Norvège, rendez-vous dans la fan zone officielle de Mulhouse. Près de 3000 spectateurs sont attendus à chaque match de la France au Stade de Lille. Et en plus, l'entrée est entièrement gratuite. Mais il faut quand même réserver sa place sur le site de la ville pour des questions d'organisation, bien sûr, mais aussi de sécurité. C'est l'occasion de vivre l'ambiance Coupe du Monde en Alsace avec des fans tout autant que vous. Pour suivre la rencontre entre la France et la Norvège ce soir, rendez-vous au Stade de Lille à Mulhouse. Le coup d'envoi est à 21h. Et puis vous suivez également le match sur l'application Ici et sur Ici Alsace.
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0: approche de 16h et ici Alsace vous accompagne pour supporter ces fortes chaleurs avec des bons plans au frais dans la région, de la musique aussi et surtout de la bonne humeur. Et là, vous allez forcément danser les cheveux au vent devant le ventilateur. Abba arrive avec Mamma Mia sur ici Alsace.
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1: Ici Alsace pour vous accompagner cet après-midi. Merci de nous faire confiance. Il est 16h.
2: places supplémentaires pour accueillir les sans-abri dans des endroits climatisés. C'est ce qu'annonce le ministre du Travail, Jean-Pierre Farandou, à l'issue d'une cellule interministérielle de crise. De son côté, la ministre de la Santé, Stéphanie Rist, évoque une augmentation de l'activité aux urgences et aux SAMU. Et justement, l'inquiétude de Patrick Peloux dans Ma France, aujourd'hui sur Ici. La situation est cataclysmique, dit le président de l'Association des médecins urgentistes. Il y a, selon lui, un manque total de places pour hospitaliser les patients. Des événements annulés ce week-end en raison de la canicule. C'est le cas de l'Ironman à Nice, de la Marche des Fiertés à Lyon ou à Paris, ou du festival Solidays. La finale de Top 14 de rugby demain au Stade de France, elle, est maintenue, mais la vente d'alcool dans l'enceinte du stade sera interdite. Il faut sauver Willy. Le tribunal administratif de Paris exige de la part de l'État un plan national d'action d'ici un an pour mieux protéger les cétacés dans le golfe de Gascogne, pour limiter notamment les prises accidentelles par la pêche. La justice avait été saisie par des ONG de défense de l'environnement. Une messe géante avec 500 000 personnes annonce le diocèse de Paris le 26 septembre prochain. Le pape Léon XIV sera en visite en France. Il doit aussi rencontrer Emmanuel Macron et se rendre à Lourdes puis à Metz. Et puis la Coupe du Monde de foot, dernier match de phase de groupe pour la France ce soir face à la Norvège. Coup d'envoi à 21h et rencontre à suivre dès 20h30 sur votre radio ici, ici.fr et notre chaîne YouTube.
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1: La prudence est toujours de mise en Alsace avec une vigilance rouge pour canicule qui continue au moins jusqu'à demain. Le soleil s'impose sur toute la région avec quelques nuages attendus dans l'après-midi. Les températures sont toujours écrasantes. 39 degrés à Saverne et à Strasbourg cet après-midi. 39 également à Colmar, 38 du côté de Mulhouse. Il faudra grimper en montagne pour espérer avoir des températures plus supportables avec une trentaine de degrés au Champ du Feu.
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0: 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Le mot du jour en alsacien, c'est tout de suite et c'est avec Jonathan Val sur Ici Alsace.
1: Salut Bissam, salut du. Eh oui, il fait chaud. Oh là là, c'est pas possible. On sait plus si on est en été ou si on a passé la porte de l'enfer. Hein. Ah bah oui, avec des températures comme ça. Oui, car quand la température dehors est plus élevée que la température corporelle, c'est qu'on est bien canicule. Hein. Bref, quand il fait chaud, on travaille pour profiter de la clim ou on se rafraîchit. Le verbe rafraîchir, tiens, en alsacien, on dit opkeel. Opkeel pour rafraîchir, keel, c'est quelque chose de frais. Hein. Epskills, ou alors opfrisch. Fraîche, fraîche, hein, on sent quelque chose de frais. On ouvre les fenêtres quand il fait frais le matin ou la nuit quand on le peut. On se mouille le visage, kipfes dans la piscine, clim, boisson fraîche mais pas trop froide, le brumisateur ou encore l'éventail ici. Faire les courses aussi, tiens, dans un magasin au rayon surgelé. Ou alors dans les usines, tiens, qui n'ont pas de clim, au poste de travail, demander un rendez-vous avec le directeur dans son bureau, ça peut le faire. Visiter les bunkers, les mines de tellure, ou alors faites un tour de manège à sensation pour vous aérer. Allez faire du range dans la cave pour vous opkeel. Il y a plein de manières de se rafraîchir. Enfin, c'est opkeel.
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0: La grande classe à l'anglaise, Sting, Eric Clapton sur Ici Alsace, It's Probably Me. Vous écoutez votre radio préférée, merci de nous choisir tous les jours pour désormais entendre trois titres français à la suite. Gérard Blanc en préparation, Vita aussi avec Ça fait mal. Et dans un instant, vous retrouvez Maxime Le Forestier et Né quelque part.
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1: Vous l'avez sûrement remarqué, si vous roulez en voiture du côté de la Méno, c'est la galère dans l'avenue de Colmar à Strasbourg. Depuis début juin et pour une durée de 6 semaines environ, des travaux ont lieu sur cet axe très fréquenté. La circulation est interdite à tout véhicule pour améliorer le réseau de tram de la CTS. Un espace de stockage et de retournement de tram près du stade est en cours de création. Le but, c'est d'améliorer la circulation des trains les soirs de match du Racing. Il aurait donc y avoir plus de trams qui rouleront pour fluidifier vos trajets de supporters. Et concernant les perturbations, la circulation de l'avenue de Colmar est interdite, on vous le disait, jusqu'au 20 juillet. Et ensuite, ce sera la route de la Fédération qui sera fermée. En revanche, tout devrait être opérationnel pour la fin du mois d'août. Vous retrouvez toutes les informations sur le site ici.fr.
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1: Patrick Fiori, le chant est libre sur ICI Alsace. Vous retrouvez tout de suite Fred Ballard. C'est l'heure de l'humour en tube sur votre radio préférée que vous pouvez aussi réécouter en podcast sur ICI.fr.
2: La religion, c'est un peu comme un forfait téléphonique. On recense trois grands opérateurs principaux.
3: Voilà, bon alors là on est sur un cours de théologie appliquée à la téléphonie, hein, donc faut espérer que le Tout-Puissant soit équipé fibre et 5G pour qu'il soit MDR avec le conseiller SFR, Régis Maillot.
2: Si vous êtes attaché à la qualité du service client, je vous conseille le judaïsme. Ouais, c'est la boutique la plus ancienne, ça date de Mathusalem. La seconde boutique, le christianisme. Alors le christianisme, c'est une franchise du judaïsme. Ils ont piqué le concept et ils se sont barrés avec le fichier client.
3: Bon bah on comprend tout de suite mieux pourquoi il y a toujours eu des petites tensions qui s'apaisent, hein, curieusement, quand on ouvre grand les vannes de l'humour éternel. Mais que faire quand le Tout-Puissant vient interférer dans les discussions entre potes?
4: S'il te plaît, prête-moi ta voiture vendredi prochain. On négocie, il me dit ok, vendredi prochain si Dieu veut. Je comprends pas Karim, c'est pas toi qui as les clés?
5: M'a passé les clés de sa voiture, je suis parti en week-end sur l'autoroute, je me suis fait flasher.
4: On dit, t'es sérieux Richard? Je te prête ma voiture et tu me ramènes une contravention, je perds des points et tout, comment t'expliques ça? Je l'ai regardé dans les yeux, je lui ai dit, c'est Dieu qui donne. Et c'est le trésor public qui reprend, Karim.
3: Voilà, bah chacun sa méthode pour s'arranger avec le grand ordonnateur gestionnaire de fortune. Richard Sabac a trouvé la sienne, un bon fou rire vaut mieux qu'une sale embrouille, donc humour épais sur terre. Comme au ciel.
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0: Mettez-vous au frais en écoutant Ici Alsace. On approche tranquillement de la fin de journée. Vous allez pouvoir buller au frais à la maison. Vous retrouvez maintenant Charlie pour le jeu du Bretzel pas Bretzel. Je vous souhaite un bon week-end et je vous fais des bisous.
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0: Très belle fin d'après-midi ici Alsace, il est pile 17h. Les infos, c'est avec Julia Beaufils. Bonjour Julia.
1: Bonjour à tous.
0: Le record de température à Strasbourg.
1: 39 degrés et ça pourrait encore monter selon Météo Suivi Alsace. Du jamais vu depuis le début des relevés météo en 1923. L'ancien record à Strasbourg, c'était en 2019 avec 38,9 degrés. Le Bas-Rhin et le Haut-Rhin restent en vigilance. Rouge canicule demain encore. Forcément, vous êtes nombreux à vous ruer dans les piscines de l'agglomération strasbourgeoise. Trop nombreux même, le centre nautique de Tiltikheim est saturé et ne peut plus pour le moment accueillir de nouveaux baigneurs. Les pompiers du Bas-Rhin alertent sur les baignades dangereuses. Toutes les étendues d'eau ne sont pas forcément de bons spots pour piquer une tête. Courant invisible, profondeur inconnue, navigation, obstacles cachés. Depuis le début de cette canicule, on vous le rappelle, plus de 50 personnes se sont noyées en France. Avec le manque de pluie et la chaleur étouffante en plaine, les cours d'eau et les nappes phréatiques en Alsace continuent de baisser. Le préfet du Haut-Rhin monte d'un cran l'alerte sur le bassin versant de la Bruche. Ça veut dire des restrictions, interdiction d'arroser son potager, sa pelouse, les terrains de sport entre 8h du matin et 20h. Pas de lavage de voiture au tuyau d'arrosage non plus. Canicule rime aussi avec pollution à l'ozone. On vous en parlait en détail dans Ici Matin. Les transports en commun à Strasbourg seront gratuits demain encore. Le réseau Trace adapte ses horaires à Colmar. La navette Cœur de Ville est par ailleurs suspendue.
0: Une femme grièvement blessée ce matin à Burnop-le-Bas.
1: Dans un accident de voiture. Une dame de 74 ans a dû être désincarcérée de sa voiture justement. Sur la route départementale 83, elle a été hospitalisée dans un état grave à l'hôpital de Mulhouse. Si vous voyez un hélicoptère très proche de lignes électriques en Alsace ces prochains jours, pas de panique, ce sont des équipes d'Enedis qui vérifient les 1400 km de réseau, des manœuvres impressionnantes pour établir un diagnostic précis et si besoin effectuer des réparations. Et puis en sport ce soir, les Bleus jouent contre la Norvège en Coupe du Monde de football. Le coup d'envoi, c'est à 21h heure française, un match sans Didier Deschamps. C'est Guy Stéphane, son adjoint, qui assurera l'intérim. On se fait donc un petit point météo, Antonin. Ça donne quoi ?
2: Salut Bissame, on se refait ensemble un petit tour météo. Alors oui, il fait chaud, c'est plus une nouveauté pour personne. On est encore en vigilance rouge avec environ 37 degrés dans toute l'Alsace actuellement. Attention aussi au risque d'orage en cette fin d'après-midi vers Villers et Schirmeck. Avant de souffler un peu, la semaine prochaine, il va falloir encore un petit peu souffrir. On aura une nouvelle journée très chaude demain, avec à nouveau des températures qui vont aller jusqu'à 40 degrés. Je sais, on se répète, mais c'est nécessaire. Pensez à bien vous hydrater. J'imagine que tout le monde est en train de cuire, mais tenez bon.
0: Ouais, tenez bon, parce que normalement ça s'arrête début de semaine prochaine. Merci beaucoup. Antonin, on se retrouve semaine prochaine du coup pour d'autres météos.
2: On se retrouve semaine prochaine.
0: Très bon week-end. Allez,
1: si vous n'avez pas cuit d'ici là.
0: Ouais, c'est ça, exactement. Allez, on fait un point sur la route 17h03 avec honnêtement que de bonnes nouvelles. C'est fluide sur l'ensemble du réseau du nord au sud, d'est en ouest. Tout va bien. Je vous rappelle le numéro 03 88 25 02 02. On fait la route à vos côtés.
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0: Excellente fin d'après-midi, allez, un peu de fraîcheur. Belle-Île-en-Mer, Marie Galande, voici Laurent Voulzy, c'est Alsace.

0: La petite brise marine à l'instant, belle île en mer ici Alsace.
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0: Salut Bissam, excellente fin de semaine, fin de journée, courage. Ouais, il fait chaud, encore très chaud aujourd'hui, ça va encore durer quelques jours. Tenez bon, voilà, début de semaine prochaine, ça ira mieux, ce sera un vague souvenir. Voilà, on va en profiter de la pseudo-chaleur. Il fera quand même 30 degrés, mais on perdra quand même 10 degrés. Et on prend, clairement on prend, bien sûr on s'hydrate, on compte sur vous, hein, je compte sur vous pour vous hydrater. Bretzel, pas Bretzel, vous connaissez ce jeu? Bah oui, on va jouer ensemble avant 18h à gagner 2 places pour le parc Sainte-Croix à gagner, histoire de chercher encore une fois, peut-être un peu de fraîcheur auprès des animaux, du côté de Sainte-Croix. On vous offre vos 2 invitations, vos 2 places avant 18h. On aura également Émilie Mazoyer qui nous rejoindra avec un point aujourd'hui sur le film Michael, qui est peut-être le plus gros film biographique musical de tous les temps. Qui retrace l'histoire de Michael Jackson, en tout cas une partie. On parle de record aujourd'hui, elle arrivera avant 18h. Et puis bien sûr Maxime Dillinger sera également là avec ce soir un test. Oui, voilà, qu'on parle de chercher de la fraîcheur, il y en aura là, le parc Tellure-les-Mines à Sainte-Marie-aux-Mines. On va descendre sous la terre, clairement il va presque falloir mettre une petite veste. On va tester tout ça avec Maxime Dillinger, ce sera dans moins de 5 minutes côté musique. Jean-Louis Aubert arrive, ou encore Madonna. La Isla Bonita, j'adore cette chanson. Ça arrive tout de suite, avant cela, voici Charles Doré. Famille ou pas famille, telle est la question. C'est presque du Shakespeare.
2: Alors

0: Charles Doré, famille ou pas famille, ici Alsace.
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0: On va descendre maintenant à des centaines de mètres sous terre, là où il fait très frais. Oh oui, un peu de fraîcheur. On va suivre Maxime Delinger au parc Tellure-les-Mines, c'est parti.
3: J'ai voulu jouer à Indiana Jones. Résultat, j'ai surtout découvert que mon talent principal, c'était de me cogner la tête dans les tunnels. Aujourd'hui, je teste pour vous le parc de Tellure-les-Mines, à Sainte-Marie, aux mines. Un parc construit sur une authentique mine d'argent du XVIe siècle. Oui, bon, je vous rassure, elle a été largement retapée depuis quand même. Niché au cœur du Val d'Argent, où vous avez vite compris que ce qu'on cherche ici, bah, c'est pas de l'or. Enfin, ni de l'argent d'ailleurs. En fait, ça fait un bail qu'il n'y a plus d'argent dans le Val d'Argent. Mais ici, on vient bien chercher des sensations. Certaines douces, certaines titillantes, et d'autres très fortes. Je vous explique, mais avant, faut que je mette mon casque. Parce qu'on rigole pas avec la sécurité, ok ? Le parc Tellure aujourd'hui nous permet de nous glisser dans la peau d'un mineur de fond en visitant les galeries souterraines via différents parcours. Mais qui dit souterrain dit bye bye lumière. Oui, parce que c'est pas la pénombre du coin de votre rue un soir de pluie en sortant les poubelles. Non, non. Là, c'est le néant. On ne voit absolument plus rien. C'est d'ailleurs une expérience assez perturbante. Mais heureusement, on a notre petite loupiote. Allez, c'est parti. Je suis mon guide qui, lui, est complètement à l'aise, chez lui, tranquille, pendant que moi, eh bien, mon rêve d'Indiana Jones se transforme petit à petit en chapitre de Germinal. C'est là que mon guide m'apprend d'ailleurs que la température est toujours la même. Été comme hiver, c'est 10 degrés. On peut y voir les parois qui scintillent comme ça à la lumière, l'eau qui goutte. Mais au-delà de tout ça, je me connecte à l'histoire des lieux. Des origines jusqu'à nos jours. Et franchement, ça prend aux tripes parce que c'est aussi une histoire humaine assez hallucinante. Parlant de tripes, je dois vous l'avouer, je les ai littéralement laissées au vestiaire quand mon guide m'a proposé de faire la Via Ferrata. Vous allez me dire, oui, mais c'est bon, c'est juste une Via Ferrata. Pourquoi t'as refusé ? Pourquoi ? Parce qu'elle est située dans une cavité de près de 120 mètres de haut. 120 mètres ! C'est presque la hauteur de la cathédrale de Strasbourg. On en parle ? Donc oui, je me suis dégonflé. Même si c'est accessible à partir de 12 ans. Et puis j'ai le vertige, ok ? Bref, le parc Tellure-les-Mines, c'est certes la visite des galeries, mais c'est aussi de la spéléologie, mais aussi des escape games. Quant à ma quête de pierre rare, version Indiana Jones, eh bien, elle s'est avérée infructueuse. Sauf si on considère que trouver une pierre rare dans la boutique, ça compte. Oui, bon, ok, je sais que c'est pas du jeu, mais ils ont quand même la plus grande boutique de minéraux du Grand Est. C'est tentant, non ? Bon, et vous, plus sérieusement, la Via Ferrata à 120 mètres de haut sous terre, vous en faites quoi ? Cap ou pas cap ?
0: Franchement, avec cette chaleur, pour chercher un peu de fraîcheur, oui, je cap, clairement, même si j'ai un peu le vertige. Voici Madonna, la Isla Bonita. Ce sera celui de Jean-Louis Aubert pour la musique d'ici Alsace, 17h15. Très belle

0: Jean-Louis Aubert avec une chanson que j'aime beaucoup. Ça sent bon l'été, c'était merveille ici à Alsace. Dans un instant, on fait un point sur le trafic en ce vendredi soir, sous cette chaleur. Ça a l'air d'être fluide sur la quasi-totalité du réseau. On fera un point, bien sûr, dans un instant. Je vous rappelle le numéro au cas où, si vous êtes témoin de quoi que ce soit, 03 88 25 02 02. On jouera également à Bretzel, pas Bretzel, avant 18h avec à gagner aujourd'hui deux places pour le parc de Sainte-Croix. Vraiment, quel endroit incroyable. Il y a des loups, par exemple. Vous allez pouvoir voir ça avec la personne de votre choix. Des lémuriens, des bisons, carrément, il doit avoir chaud. Hein. Les bisons avec le pelage, là. Courage, courage, nos amis bisons, si vous nous écoutez. On est avec vous. Voilà, avant 18h, Emily Mazoyer sera avec nous également. Aujourd'hui, retour sur le succès du biopic de Michael Jackson. On aura également des news de la carrière des Bee Gees, qui est assez incroyable. Et ouais, on va revenir un petit peu sur l'histoire dingue des frères Gibbs. Ce sera dans un instant. Tout comme Laura Pozzini, la solitudine. C'est tout de suite ici, Alsace.
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0: La solitudine avec Laura Pozzini, ici Alsace, bientôt 17h30, un point sur la route, avec vraiment que de bonnes nouvelles, c'est fluide, hein, vraiment, sauf, comme d'habitude, en direction de Kehl ou en revenant de Kehl sur l'avenue du Rhin, mais autrement c'est fluide, hein, du nord au sud. Je vous rappelle tout de même qu'il y a des restrictions de vitesse, on baisse la vitesse de 20 km/h, donc prudence bien sûr, on ne sait jamais, et on vous rappelle également que les bus et trams, et les parkings relais d'ailleurs, hein, en plus des bus et des trams à Strasbourg, sont gratuits, c'est également le cas à Mulhouse. Voilà, donc ça c'est la bonne nouvelle. Hop, on monte dans le tram, en plus il y a la clim, donc c'est juste parfait. Je vous rappelle quand même que s'il y a des soucis sur la route et que vous en êtes témoin, on est preneur pour partager l'info. 03 88 25 02 02.
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0: Petit clin d'œil à Gaël Neymark qui est à la réalisation aujourd'hui et qui est un grand fan de Daniel Balavoine. Toujours très heureux de pouvoir en diffuser. Je le comprends, il adore, il a un grand sourire. C'est un merci peut-être.
3: Ah voilà.
0: Ouais, merci beaucoup. Sauvez l'amour ici à Alsace. Très belle fin d'après-midi. Bon début de week-end. Et on s'hydrate, hein. Je compte sur vous. Allez hop, un petit verre d'eau là.

0: de Daniel Balavoine à l'instant avec Sauver l'amour ici Alsace.
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0: Un peu de Garou ce soir, du Bee Gees et surtout du King of Pop. Voilà l'excellent programme de Décibel. C'est avec Émilie Mazoyer. Salut Émilie.
3: Salut tout le monde. Émilie au rapport pour votre dose quotidienne d'actualité musicale. Pour son anniversaire, on espère qu'il n'est pas tout seul. Seul. Seul. Bon, je sais pas le faire. Ah oui, il le fait bien. Joyeux anniversaire à Garou, 54 ans ce vendredi, et en tournée partout en France dès le mois de novembre et jusqu'en février 2027 avec votre radio ici. Il y aura des places à gagner. Bohemian Rhapsody, le film sur la vie de Freddie Mercury sorti en 2018, avait atteint des recettes records pour un biopic musical, 911 millions de dollars. Eh bien, il vient d'être détrôné. Et par qui, d'après vous ? Michael, le long métrage événement du printemps qui raconte l'enfance et le début de la carrière de Michael Jackson, vient de dépasser les 950 millions de dollars de recettes, ce qui en fait le plus gros film biographique musical de l'histoire. À noter qu'en France, Michael a dépassé les 5,5 millions d'entrées. C'est mieux que La Môme, le film sur Edith Piaf, qui détenait le record depuis 2007. Découverte en 2009 avec son premier tube Wake Up, sorti sous le nom de scène Slimmy, et qu'elle avait pu entonner en première partie des concerts de Britney Spears et Katy Perry, la chanteuse française Janis a raconté son parcours et sa transition de genre dans le livre Révéler mes visages. C'était il y a 2 ans. La voici de retour, Janis, avec l'album Cry With Us.

loin de l'univers ado fluo qu'on avait tant aimé chez Slimy. L'album de Janis est soul et électro à la fois, et sa voix profonde, sensuelle, ne vous laissera pas indifférent. Arte commence l'été en beauté et en musique avec How Can You Mend a Broken Heart? Comment réparer un cœur brisé? C'est un documentaire très exhaustif et intéressant sur la carrière en montagne russe des Bee Gees des années 60 à aujourd'hui. C'est à voir dimanche soir à la fraîche après 23h à la télé et quand vous voulez sans abonnement sur le site de la chaîne arte.com.

0: Magnifique ça. Les Bee Gees, c'est tout ce qu'on aime. Décibel, ça arrive à 19h, hein, bien sûr. Avant le match de l'équipe de France. Mais oui, mais avant ça, on va jouer à Bretzel, pas Bretzel, allez !
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0: Eh oui, le match c'est ce soir. Oui, on est chaud bouillant. Allez les bleus là, même si c'est le dernier match, on est déjà qualifié. Mais 3 victoires sur 3, je prends. Mon pronostic, vous le voulez ? Oui, bah oui, je vous le donne. 3-2 pour l'équipe de France, avec un doublé de Haaland pour la Norvège. Et puis, allez, un doublé de Mbappé et un but d'Olysée. C'est cadeau, c'est pour moi, ça me fait plaisir. Allez, on joue ensemble, 0388-25-15-15, Bretzel ou pas Bretzel. On a un très beau cadeau à vous offrir pour vous et la personne de votre choix. 2 places, 2 entrées pour profiter du sublime. Franchement, il est magnifique cet endroit. Le parc de Sainte-Croix, franchement, il est sublime. Vous allez en profiter ? Déjouer, 03 88 25 15 15, on vous attend.

0: Ève, lève-toi. Julie Pietri à l'instant, ici Alsace.
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0: Bonjour Olivier.
3: Bonjour.
0: Comment ça va chez vous?
3: Ouais, ça va, chaudement. Hein.
0: Bah oui, chaudement, bien sûr. Qu'est-ce que vous faites de beau dans la vie? Vous avez la chance d'avoir un peu de clim là où vous êtes ou pas du tout?
3: Ouais, là, je pense,
0: cher
3: Thomas Marlonette, c'est quand même,
0: tu vois,
3: c'est comme une cave, quoi,
0: il
3: fait toujours frais, quoi.
0: Ah, ça, c'est bien, ça. Donc, c'est bien, vous profitez un petit peu d'être frais la journée au boulot. Vous avez de la chance, profitez-en bien, Olivier. Mais là, je pense que vous êtes de retour, justement. Ça y est, c'est le week-end, vous rentrez à la maison.
3: On fait les heures sur 4 jours, ouais, du lundi au jeudi, on fait 9 heures par jour, alors donc j'ai le week-end à partir de vendredi, quoi.
0: D'accord, et... ok. Bon, parfait, merci de nous expliquer un petit peu votre semaine. Bon, Olivier, est-ce que vous connaissez le parc de Sainte-Croix?
3: Oui, c'est un parc d'attractions, je crois.
0: C'est un parc avec beaucoup d'animaux, ouais, c'est
3: d'animaux, ouais.
0: Ouais, c'est ça, franchement, c'est super. Vous allez pouvoir en profiter. Je sais pas si vous avez des enfants, Olivier, ou pas, mais ça, c'est
3: non,
0: parfait.
3: Mais même en famille, moi, j'aime bien les animaux.
0: Ah, bah, clairement. Donc, clairement, il y a des loups, il y a des lémuriens, il y a des bisons, il y a plein de choses, vraiment. Vous allez vous régaler. Est-ce que vous connaissez le principe de bretzel, pas bretzel, Olivier?
3: Oui, voilà, bretzel ou pas bretzel, voilà.
0: Voilà, c'est ça. Eh ben, on y va, alors.
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0: On joue aujourd'hui avec les parcs. S'ils sont en Alsace, c'est bretzel. Oui. C'est pas en Alsace, c'est pas bretzel. Le parc de l'Orangerie.
3: Oui, il est à Strasbourg, oui, bien sûr.
0: Bien sûr. Le parc Astérix.
3: Non, il n'est pas à Strasbourg et il n'est pas en Alsace.
0: Et il n'est pas en Alsace. Le parc du Champ de Mars.
3: Ben non, il n'est pas chez nous, celui-là.
0: Il y en a un Colmar aussi. Mais bon, c'était juste pour vous piéger, c'était déjà gagné. Bravo Olivier, 2 places pour vous.
3: D'accord, ok, ça marche.
0: On est en train de perdre Olivier, j'espère que ça va.
3: Non, mais les Champs de Mars, pour moi, c'est à Paris.
0: Oui, y a, en fait, le Champ de Mars, c'est à Paris, mais il y a le parc du Champ de Mars qui est à Colmar. Les deux réponses.
3: C'est un vrai, deux faux.
0: Mais voilà. Oui, non, mais les deux réponses étaient acceptées. C'était un petit piège. Voilà, si vous m'avez dit pas bretzel, c'était bon. Si c'était bretzel, c'était bon. Bon, c'est gagné en tout cas, Olivier Barreau.
3: Et on dit quoi pour la France? On va gagner la soirée.
0: Bah oui, votre pronostic, c'est quoi?
3: 3-0 pour la France.
0: 3-0, ah ouais, 3-0, même pas un petit but d'Alain, quoi.
3: Non, non.
0: Bon, d'accord.
3: Il y a juste un homme qui est bon dans la
0: Norvège.
3: Reste.
0: Moi, ça me va, hein. Je signe pour un 3-0, moi je dis 3-2. Voilà, comme ça, il y aura du spectacle, on va pouvoir fêter ça.
3: Est-ce que vous savez déjà que Strasbourg, ils ont déjà trouvé un nouveau nom, c'est
0: là? Malheureusement, non, j'ai pas d'infos.
3: D'accord. Parce que Nils, il était bien, lui.
0: Bah ouais, bon, il est parti, hein. Il est retourné en Angleterre, il avait envie de retourner à la maison, voir la famille, quoi. C'est normal, quoi. Le HMV anglais, on va dire, quoi.
3: Ouais.
0: Voilà.
3: Tu restes en ligne encore là?
0: Je vous passe Juliette.
3: Ok, passez-moi Juliette. Ben, bonne soirée à vous.
0: À vous aussi, Olivier. Au revoir. Magic System, Magic in the Air. Ici, Alsace, c'est parti.

0: Magic System, Magic in the Air, ici Alsace, bientôt 18h et malgré la chaleur, on vous a trouvé une belle sortie ce week-end. Direction les hauteurs, justement, à Renru, avec un festival qui ne ressemble à aucun autre, ça c'est sûr. Où l'on vient autant pour la musique que pour l'ambiance et surtout pour la nature, la fraîcheur de la vallée de la Bruche. C'est magnifique ce festival. C'est en route à Renru. On en parlait avec François Lierman après les infos 18h et après la musique également avec Marine qui arrive. J'aime bien, hein, c'est frais. Escroc, ça arrive avant 18h, à tout de suite.
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0: Marine avec Escroc, ici Alsace, bientôt 18h. Dans un instant, les infos avant cela. 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
0: Très belle fin d'après-midi, il est déjà 18h ici Alsace. Les infos avec Julia Beaufils, et c'est complet à la fan zone de Mulhouse pour les Bleus ce soir.
2: L'équipe de France affronte la Norvège en Coupe du Monde de foot, coup d'envoi 21h. Et au stade de Lille à Mulhouse, la seule fan zone officielle d'Alsace, eh bien c'est à guichet fermé. 2750 places gratuites, parties comme des petits pains. Jean-Marc Amatruda, adjoint au sport de la ville de Mulhouse.
3: C'est vraiment un événement qui est super pour nous. Même lors du match à 23h, il y avait 1800 personnes au stade de Lille. C'est vraiment quelque chose d'assez exceptionnel. On n'entendait pas un tel engouement et nous sommes vraiment heureux. Tout se passe à merveille. Quand on voit le sourire des gens lors de la diffusion des matchs, on a déjà gagné un premier challenge.
4: La chaleur n'est pas un obstacle, ne sera pas un obstacle pour France-Norvège.
3: Le match est en lieu à 21h et nous avons aussi mis à disposition de l'eau pour tous les spectateurs. 21h, il devrait quand même faire meilleur. Quand on supporte les Bleus, on est à fond.
4: Un pronostic pour ce match ?
3: Ça va être un match un peu plus difficile que les autres, mais je vois quand même la France gagner. Allez, 2-1 pour la France.
2: Jean-Marc Amatruda, adjoint au sport de la ville de Mulhouse, plutôt optimiste. France-Norvège, c'est à 21h. Un accident de trottinette à Gap-Villers vers 14h aujourd'hui. Deux adolescents circulaient sans casque. Ils ont fait une chute violente. L'aîné, 16 ans, a été transporté en urgence absolue vers l'hôpital Pasteur de Colmar. L'autre jeune fille, moins gravement blessée, a aussi été hospitalisée à Colmar. Un an de prison pour un homme de 37 ans. Il a été jugé coupable de détention d'images pédopornographiques par le tribunal de Colmar ce matin. Hier, un autre homme interpellé dans la même affaire a été condamné à la même peine à Strasbourg. Ils font partie d'un vaste coup de filet en France. Une trentaine d'hommes qui ont téléchargé une vidéo de viol d'un nourrisson.
0: C'est officiel, il n'a jamais de toute l'histoire de Strasbourg fait aussi chaud.
2: 40 degrés cet après-midi. Depuis le début des relevés en 1923 dans la ville, ça n'était jamais arrivé. La température la plus haute à Strasbourg avant aujourd'hui, c'était en 2019 avec 38,9 degrés. Un autre record absolu selon Météo Suivi Alsace, 39,5 degrés à Balmulhouse. Le Haut-Rhin et le Bas-Rhin restent en vigilance rouge canicule demain. Des chaleurs difficiles à supporter pour nous, les humains, mais tout aussi compliquées pour les animaux, notamment dans les élevages. En Sarthe, 130 tonnes de volailles mortes à cause d'un coup de chaud vont devoir être enterrées. Alors, au moindre signe, Fabrice Cabert, vétérinaire à Ilkirch, rappelle qu'il faut appeler le véto.
5: Des animaux d'élevage, de ferme, qui sont très sensibles, hein, les poules, il y a beaucoup de mortalité en ce moment dans les élevages, les vaches, les moutons, même si on les tond, ils supportent pas bien la chaleur, ils sont pas adaptés à ces chaleurs extrêmes. Dans les animaux de ferme en général, hein, donc les grands animaux, ou les chevaux aussi, on peut rajouter les chevaux, on les humidifie, les agriculteurs les arrosent, ou ils remplissent des baignoires pour qu'elles aient plus d'eau accessible, pour boire tout simplement, quoi. On peut les perfuser aussi, les vaches, parce que c'est vraiment un cas de vache vraiment déshydratée et au sol. On appelle le véto, il la perfuse aussi, il n'y a pas de problème. Les chevaux, c'est pareil, on peut perfuser ces animaux-là aussi. Après, pour les volailles, oui, c'est sûr, c'est encore autre chose, c'est plus compliqué. Après, les gens qui ont des oiseaux de compagnie, je ne parle pas des animaux d'élevage, ils peuvent les humidifier aussi un petit peu, avec un petit spray, avec de l'eau tout simplement. Pour les oiseaux, les lapins ou autres petits rongeurs, on peut les humidifier un petit peu aussi.
2: La faune sauvage souffre également de ces températures extrêmes. Les martinets noirs, les hirondelles tombent littéralement du ciel, enfin de leur nid, souvent sous les toits. Un reportage avec la Ligue de protection des oiseaux Alsace est d'ailleurs à retrouver sur notre site ici.fr. On est vite tenté, nous les humains, de se rafraîchir dans la première étendue d'eau que l'on trouve, mais prudence. Les pompiers du Bas-Rhin alertent sur les baignades dangereuses, courants ou obstacles invisibles, profondeur inconnue, une navigation. Les risques sont nombreux depuis le début de cette canicule. Plus de 50 personnes se sont noyées en France. Le thermomètre devrait grimper encore un peu demain, mais j'ai quand même une bonne nouvelle. Selon notre prévisionniste météo suivi Alsace, Loïc Alter, en direct sur notre antenne ce matin, on devrait enfin souffler dès dimanche en fin de journée.
6: Les tendances se confirment, le mercure a chuté, alors on ne va pas encore retrouver des normales de saison, mais voilà, on va commencer à respirer enfin à partir de dimanche, des maximales qui seront comprises entre 32 et 34 degrés. Alors on surveille actuellement effectivement les orages, puisqu'il y a une possible dégradation orageuse qui est attendue pour la nuit, enfin pour la soirée et la nuit de dimanche à lundi, et après d'ici lundi on va retrouver des températures de l'ordre de 28-30 degrés, on continue à nous accompagner pour la semaine.
2: Loïc Alter, notre prévisionniste de météo suivi Alsace. Et donc la météo, alerte rouge, vigilance rouge, canicule.
0: Encore et toujours, ouais, avec une nuit qui s'annonce chaude encore malheureusement. 26 degrés pour les températures minimales dans le Bas-Rhin, 25 dans le Rhin. Ah oui, ça, ouais. Bah, j'ai l'impression qu'on prend 1 voire 1,5 degrés chaque jour dans la maison, quoi.
2: C'est la cause de la ferveur pour les Bleus, je suis sûr.
0: Ça doit être ça, bien sûr que ça doit être ça. Bon, j'espère qu'on va pas prendre un coup de froid. Quoique si, allez.
2: Non,
0: c'est ça. On verra ça ce soir à suivre, bien sûr, sur l'antenne d'ici Alsace à partir de 21h. Demain, on en parlait justement. Il va continuer de faire chaud, très chaud encore toute la journée avec des températures autour de 39-40 degrés encore et toujours. On a envie d'être dimanche soir très vite. Je vais pas vous mentir qu'on a vraiment hâte. Donc, on continue de s'hydrater, bien sûr. On le répète, mais c'est important de le dire. 18h05, un point sur la route avec un peu de ralentissement un peu avant Gaspelsheim dans les deux sens de circulation. Embouteillage important, vous rajoutez à peu près 10 minutes de plus à votre trajet. Que se passe-t-il? On est preneur de l'info. 03 88 25 02 02 du Monde également, avenue de Hurin. Autrement, sur la totalité du réseau, c'est fluide. On vous rappelle tout de même 20 km au niveau des restrictions de vitesse, 20 km/h en moins. Et puis interdiction pour critères 3, 4 et 5 dans l'Euro métropole. Bus, tram, la totale gratuit à Strasbourg et également à Mulhouse. Donc on en profite. On profite de cette clim dans le tram, ça fait du bien. Je rappelle le numéro 03 88 25 02 02.
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0: Allez, c'est parti, let's groove! Avec Earth, Wind and Fire. Je vous ai laissé le début parce que ça fait un petit plaisir quand même. Attention, ça part maintenant.

0: Fire, let's groove. 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
0: Alors on n'est pas en train de vider une bouteille de vin, c'est François Pingano qui fait des petits bruits comme ça. Bonjour François.
2: Je suis un poisson dans l'eau. Bonjour à tous.
0: Bonjour.
2: Ça va?
0: Ça va et vous?
2: Ouais, super. Votre pronostic pour ce soir là?
0: 3-2.
2: Et un but de qui?
0: Mbappé, il va pas jouer, c'est ça?
2: Non, non, c'est pas ça, dites-moi.
0: Haaland?
2: Il est sur le banc. Ah oui, moi je suis les.
0: Et bah il marquera quand même deux buts depuis le banc.
2: Depuis le banc. Ouais,
0: on verra. L'essentiel c'est que l'équipe.
2: Il va sans doute rentrer, mais après, parce qu'en fait ils vont jouer une équipe bis, la Norvège.
0: Ah bah voilà.
2: Donc ils jouent pas la première place.
0: Bon bah.
2: J'ai appris, c'est les dernières nouvelles. Hein.
0: C'est le monsieur football de.
2: Bon. C'est moi le nouveau du monsieur football, là, en Vice Cup. Vous êtes viré,
0: il est en vacances.
2: Non, il est viré.
0: Bon, au programme ce week-end là.
2: Ce week-end, on va parler sorcières entre 9h et 10h. Émission passionnante. Bon, bien sûr, on se réveillera à 7h.
0: Oui.
2: Mais après, entre 9h et 10h, dans Bienvenue chez vous, ça sera une spéciale sorcellerie avec Maryse Simon. Elle est docteur, prof d'histoire, docteur en histoire à l'Université de Strasbourg. Et on parlera, parce qu'elle a sorti des ouvrages sur la question, on parlera de la sorcellerie en Alsace par rapport au podcast Les Maléfiques raconté par Willy Rovellic. Et il faut l'écouter, hein, c'est super intéressant. En plus, c'est Willy Rovellic qui raconte. Donc.
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0: Toutes les plateformes.
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0: En rue, t'as en rue, vous connaissez?
2: Ah, j'adore.
0: Super festival.
2: J'adore,
0: à en rue, justement.
2: C'est frais là-haut, en plus.
0: Bah oui, justement, on va en parler dans un instant avec François. On va parler de la programmation et de la fraîcheur.
2: Avec moi?
0: Avec un autre François.
2: Ah, pardon,
0: il y a beaucoup trop de François.
2: Il y a plus d'un homme qui s'appelle Martin.
0: Partez maintenant. Allez, bon week-end.
2: Allez, bisous.
0: Bisous, voici Gaëtan Roussel,
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0: Gaëtan Roussel, tout s'en va ici Alsace.
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0: Allez, on va chercher un peu de frais. Et pour ça, on va monter direction la vallée de la Bruche. Arrêt ce soir à Enru, entre les montagnes et les forêts. Enru, t'as Enru, c'est le nom du festival. C'est ce samedi. C'est un festival gratuit qui mélange concerts, nature, rencontres associatives, installations artistiques et puis convivialité, bien sûr. Tout ça dans une ambiance bien décalée. Bonjour François.
3: Bonjour Charlie, comment allez-vous?
0: Bah, ça va et vous? Pas trop chaud, ça va?
3: Impeccable, parfait. On est prêt pour demain.
0: Ben oui, c'est ça. En rue, t'as en rue, on parle de concerts, de balades, d'associations sur place, de nature. Pour ceux qui ne connaissent pas et que voilà, qui ont envie de découvrir, est-ce que déjà vous pourriez nous décrire ce bel endroit qui est en rue?
3: Oui, mais vous avez déjà dit beaucoup de choses en fait dans votre introduction. Donc en rue, c'est déjà un site, c'est un village, c'est entre les montagnes et puis les prairies. Les bois et un village qui a encore gardé tout son charme. Donc on est dans un cadre, un paysage qui est parfait, c'est derrière la mairie, pour ceux qui chercheront, on trouvera facilement. Et à partir de là, on développe un festival, boum boum, mais qui en fait un maximum. Pour ceux qui connaissent déjà, c'est la 10e édition.
0: Ouais.
3: On devrait commencer au courant d'après-midi, vous l'avez dit, par des balades bucoliques dans la verdure, dans la forêt, pour découvrir la faune et la flore. Mais on va également essayer de faire chanter un arbre. Ça, c'est une nouveauté cette année, dans l'après-midi. Donc, en fonction de la météo, on partira peut-être en milieu d'après-midi, vers 16h, pour ceux qui le souhaitent. Mais sinon, à partir de 19h, on décale un tout petit peu le démarrage du festival, pour des raisons caniculaires, comme vous le savez.
0: Mmh.
3: On commence vers 19h, pour ensuite enchaîner 7 concerts. Pardon. Je peux vous dire
0: qui vient quand
3: je voulais.
0: C'est
3: vraiment le déplacement. Donc, on va entamer les hostilités avec Fancy Willie Fenton, qui est un popman qui est perruqué. Il y a beaucoup d'histoires de poêle chez nous. Hein. Donc, un pop perruqué et puis bricolo décalé. Donc, très décalé, ça c'est pour se détendre en introduction. Ensuite, nous aurons Arnel avec son renard, donc qui va nous jouer une synth wave qui priera pour nous. Donc, je vous laisserai découvrir également du chant sur des synthés. Nous avons le groupe fidèle. Punk rétro-passéiste avec des racines complètement crétines telles qu'ils se décrivent, qui est Zarga, qui viendra encore plus réchauffer la place. Et puis on continuera sur notre tête d'affiche qui est Golden Cut, donc c'est du rap qui est rissé avec quelques aspérités de machines et de tambours. En tout cas, c'est quelqu'un également un local de l'étape qui a un parcours musical très très intense. On continuera avec des petit jeune de Zidane, et oui, c'est un nom que ça vous donne à peu près.
0: Ah oui, la Coupe du Monde.
3: Et oui, c'est du sauerkraut psychédélique, là aussi. On va pouvoir lâcher quelques petites émotions. Et ce sera suivi pour finir la soirée tout doucement avec Kit, hein, qui sont du beat, prête en kit, aussi prête à danser, qui permettra de nous introduire sur la fin de soirée avec DJ Bungie et son collègue de danse avec les mous. Et oui, ça ne s'invente qu'à en rue. Et donc, on essaiera de finir dans la fraîcheur de la nuit, bien sûr, dans la meilleure des ambiances. Tout ça alimenté, bien sûr, par VG Spock, qui nous projette des images qui bougent dans tous les sens, à côté de la scène, qui est toujours notre fidèle camion.
0: Incroyable.
3: Et à côté de ça, tout ça, bien sûr, pour la canicule. Donc, on va faire tout ce qu'on fait, tout ce qu'on peut pour amener de l'eau à profusion. On a réouvert la fontaine bénie du village. On aura des sprays. On aura des salles aux fraises, s'il le faut. Et puis, si l'église pouvait être ouverte, ce serait carrément bien.
0: Ah oui, un peu de fraîcheur dans l'église, bien sûr.
3: Pour ceux qui viendraient, ramener bien sûr crème solaire, chapeau, lunettes, etc. Pistolet à eau pour qu'on s'amuse un petit peu.
0: Tout est dit, François. En plus, il y a une vraie dimension écologique, mais je vous invite à aller faire un tour à Enru. En plus, c'est un peu sur les hauteurs, on va chercher la fraîcheur. Fin d'après-midi, la petite balade, et puis derrière, les concerts. Merci beaucoup, François.
3: Avec plaisir, bonne soirée, à demain.
0: À bientôt, à demain, au revoir. Ça, c'est une belle histoire, hein. Non, mais 10 ans, Enru, t'as Enru, vraiment très bel endroit. Le lieu est sublime, avec en plus les concerts qui suivent. Franchement, si vous avez envie d'un peu de frais, foncez. Voici Michel Fugain, ici, Alsace. C'est un...

0: Ce beau documentaire sur France 3 ce soir qui va revenir sur la carrière incroyable de Sylvie Vartan avec, s'il vous plaît, au micro d'ici Alsace, Sylvie Vartan. Ouais, ce sera dans le prochain quart d'heure. On aura également Bernadette et Jean-Claude qui viendront avec du beau monde au micro ce soir pour la dernière de la saison. Ouais, Bernadette et Jean-Claude, ce sera avant 19h. Côté musique arrive Benjamin Biolay. Vous allez voir un sublime titre, Très Soleil. C'est son dernier single, extrait de son dernier album. Kenji Girac arrive également, ou encore Kylie Minogue. Come on, baby, do the locomotion. Ça sent bon les soirées d'été, ça, vous voyez, un petit peu, là. La petite fête de village, on twiste un peu. Ça arrive dans le prochain quart d'heure, Kylie Minogue, ici, Alsace.
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0: ambiance vacances avec Benjamin Biolay. Écran total, je crois qu'on en a besoin d'ailleurs en ce moment. Mettez-en si vous sortez. Puis n'oubliez pas, hydratez-vous. Allez, un point sur la route à 18h et bientôt 32 minutes. Avec honnêtement, vraiment que de bonnes nouvelles. Hein. Malgré cette lourde chaleur, eh bien, c'est fluide sur la totalité du réseau. Je vois que très peu de rouge. Hein. Un petit peu au niveau de Geispolsheim, voilà, mais ça a l'air d'aller mieux depuis une grosse demi-heure. Un petit peu de orange foncé également en direction de Kehl sur l'avenue du Rhin. Mais honnêtement, on est chanceux au moins sur ce côté-là. Sur la route, c'est fluide. Je vous rappelle le numéro quand même, 03 88 25 02 02. On vous rappelle également les restrictions de vitesse, 20 km/h en moins dû à la canicule, et puis interdiction des critères 3, 4 et 5 dans l'Eurométropole. On vous rappelle également que les transports en commun sont gratuits à Mulhouse et à Strasbourg. 03 88 25 02 02.
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0: Le feu, Kenji, à l'instant avec Vianney.
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0: On retrouve maintenant Patrice Gascon et ses coulisses télé. Aujourd'hui, Patrice, vous nous proposez de passer notre soirée avec une icône, Sylvie Vartan, France 3. Lui consacre une soirée spéciale.
3: C'est l'histoire d'une star qui s'habille
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3: Comme un garçon et surtout comme tout le monde, comment ne pas aimer Sylvie Vartan et ses 64 ans de carrière? Et bien sûr, France 3, ce soir, dans un documentaire intitulé Sylvie Vartan, vous et moi, elle se livre comme jamais. C'est l'occasion de revenir sur le destin exceptionnel de la chanteuse née en Bulgarie, icône des années yéyé. Elle ne cessera de se réinventer au fil d'une cinquantaine d'albums et de plus de 40 millions de disques vendus. Elle a accepté de s'entretenir longuement avec Augustin Trapenard, le présentateur de la Grande Librairie sur France 5. Un Trapenard qui n'a pas hésité, pour débuter l'interview, à lui demander d'où lui venait cette réputation d'être une femme froide.
5: On a toujours dit que j'étais froide, mais ça je veux bien le croire, hein, parce que c'est possible. Des fois, quand je me vois, je me dis, ah oui, c'est vrai que bon, c'est pas très...
6: Vous le voyez, elle a du recul et elle sait être cash pour notre plus grand plaisir.
3: Le documentaire de France 3 remonte le fil de sa longue carrière et parle de ses débuts à l'Olympia. Et savez-vous quel groupe culte a fait sa première partie? La réponse avec cet extrait de Sylvie Vartan, vous et moi, ce soir sur France 3.
7: Et la voilà qui partage l'affiche de l'Olympia avec un groupe inconnu du grand public venu de Liverpool qu'on appelle les Beatles et qui assure sa première partie.
6: La jolie Sylvie et les gentils Beatles ensemble à l'Olympia. L'occasion est trop belle pour les photographes.
8: Mais lequel vous a dragué des Beatles?
5: Bon, non, mais enfin, dragué, tout bien, tout honneur. Non. C'est-à-dire qu'on nous mettait toujours ensemble dans les coulisses de l'Olympia chez Mimi. J'étais la seule fille, alors donc, il y a 15 000 photos, les mêmes. Alors, une fois, je regarde Ringo, une fois, je regarde John. Bon, c'était rigolo, parce qu'après, on se retrouvait. Parfois, on allait dans les clubs où on découvrait toutes les danses, le Madison, le Twist, après. Enfin, c'était très joyeux.
3: Voilà un exemple d'anecdote racontée par Sylvie Vartan à Augustin Trapenard dans ce documentaire inédit proposé ce soir par France 3. Sylvie Vartan, vous et moi, bah moi, comme un garçon, je reviens demain pour de nouvelles coulisses télé.

0: Dalida pour la musique d'ici Alsace, 18h45. Allez!
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0: C'est la dernière de la saison et je crois qu'il y a vraiment, mais alors vraiment beaucoup de monde dans le studio. Bernadette et Jean-Claude, c'est parti.
3: Salut Freddy.
4: Salut Rémi.
3: Ça va?
4: Ça va, j'ai mis le permuda.
3: Ouais, ben voilà, oui, parce que ça y est, chers auditeurs d'ici Alsace.
4: Sont comme les vacances.
3: Voilà, vendredi 26 juin, c'est la fin de la saison pour nous. Voilà.
4: Voilà. Bon. Alors pour ceux à qui vraiment nos rubriques ne plaisent pas, ça leur fera des vacances en vrai, voilà. C'est vrai. Faut aussi le voir.
3: Voilà, et pour ceux qui nous aiment bien, bah, ça va nous faire ça va provoquer l'envie de nous retrouver. Voilà. Madame Mops,
4: Monsieur Bernard,
3: oui.
4: Ça va?
3: Oh bah ça va, je suis descendu des crêtes là
4: pour
3: dire au revoir aux auditeurs, mais va Dieu, je vais remonter tout de suite, on a quand même 5 degrés de moins.
4: Par contre,
3: 5 degrés de moins, mais beaucoup plus d'Allemands par contre. Alors là, va Dieu.
4: Ça, quand ils peuvent venir, ils viennent.
3: Hein. Puis ils viennent maintenant avec les camping-cars, les trucs. Enfin voilà, je voulais vous souhaiter des bonnes vacances. Vous partez en vacances, Madame Mops?
4: On peut pas.
3: Hein?
4: On peut pas. Rapport à la pension du vieux.
3: Ah oui.
4: On n'a pas les moyens. Et la plupart des gens, j'ai entendu à la radio, ils veulent rester en France.
3: Bah, c'est ça. Alors, la femme d'autruche, est-ce qu'elle va? Où est-ce qu'elle va?
4: Mais je suis déjà partie. Ça fait 3 mois que je suis en Floride.
3: Et puis elle compte pas revenir.
4: Mais non, écoutez, quel pauvre pays de merde. Non, franchement, je vous fais des gros bisous, je vous adore tous. J'adore l'Alsace, mais je ne suis plus vraiment là, quoi.
3: Voilà. Ouais. Allez, on vous dit au revoir, on vous dit bonnes vacances, et puis...
5: Oui, puis si jamais vous avez besoin, moi je travaille tout l'été, hein. Et l'autre,
3: oui, toujours.
5: Le magasin est ouvert si vous avez besoin d'une épilation. Je la ferai à froid.
3: Merci, Elodie.
5: Service.
3: À bientôt.
0: À bientôt. Bisous, Bernadette et Jean-Claude. Bien. À très bientôt même, j'ai envie de dire. Long is the road, américain, entre parenthèses. Voilà le titre complet de cette chanson de Jean-Jacques Goldman. Allez, on se rapproche tout doucement de 19h à suivre également. Amel Bent pour la musique.

0: L'amour, ça se donne. Abel Bent, ici Alsace, bientôt 19h. C'est Décibel, hein, bien sûr, qui prendra le relais à 19h, justement jusqu'à 20h, avant de laisser la place au football, puisque l'équipe de France joue ce soir face à la Norvège. On est déjà qualifié, mais est-ce qu'on sera qualifié à la première place du groupe, à la deuxième? Réponse vers 23h, 23h30. Tout ça à suivre en direct et en intégralité sur l'antenne d'ici Alsace. Côté musique, avant les infos, c'est REM qui arrive. Avec la chanteuse des B-52s, là, qu'on entend d'ailleurs. Shiny Happy People, ça arrive tout de suite.
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0: C'est une chanson qui fait toujours du bien, ça donne le sourire. Shiny, Happy People, à l'instant avec REM ici Alsace.
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0: Merci à tous d'avoir été avec nous en cette chaleur alsacienne. Je vous laisse avec Décibel. Puis le match de l'équipe de France. Allez les Bleus ce soir. On va aller la chercher cette première place. Sur ce, moi je vous laisse avec les infos de 19h. Et on se retrouvera lundi à partir de 6h du matin. Prenez soin de vous et hydratez-vous. Bisous.
2: Des records de température absolue battus aujourd'hui à Strasbourg et à Metz selon Météo France. 50 départements seront en alerte canicule rouge demain contre 61 aujourd'hui. Ce sont notamment des départements du nord et de l'ouest du pays qui repassent en orange. Depuis près d'une semaine, nos organismes sont mis à rude épreuve. Le SAMU, les urgences alertent sur une très forte activité, tout comme les pompiers que vous avez suivis à Lyon, Christophe Vincent.
3: Vous vous rendez sur la commune de Villeurbanne pour une douleur thoracique aggravée à la demande du SAMU. Parlez.
4: Les pompiers traversent Villeurbanne, toute sirène hurlante, et s'engouffrent dans un immeuble. 10 minutes plus tard, ils ressortent avec un homme livide en fauteuil roulant, le lieutenant Kylian Guégan.
5: Cette personne présente aussi des maux de tête depuis 2 jours. Donc on a réalisé un électrocardiogramme directement avec notre matériel. Transmission de l'électrocardiogramme au SAMU. Cette victime sera transportée aux urgences. Ce sont des symptômes qu'on peut retrouver toute l'année, mais effectivement la chaleur peut être un facteur aggravant aussi sur ce type de situation.
4: Nouvel appel pour un malaise en pleine rue, près d'un hôpital de jour. Une fille de 13 ans, sa mère, témoigne.
6: Elle était déjà un petit peu patraque en venant ce matin. On a eu le trajet, une heure de trajet. Je pense aussi peut-être, oui, la chaleur. Elle se sentait déjà mal, toute pâle. On a traversé la rue et là, elle a fait un gros malaise, je pense, oui. Chute de tension. Elle a perdu connaissance un petit temps, mais tout de suite derrière, ils se sont bien occupés d'elle. Donc, elle a repris connaissance, elle a un petit peu parlé, et voilà.
4: En 24 heures, la caserne de Villeurbanne a totalisé 30 interventions, 15% de plus qu'en temps normal.
2: Un reportage de Christophe Vincent à Lyon. Et concernant les hôpitaux, le plan blanc est déclenché en Île-de-France, mais aussi au CHU de Rouen, à Guéret, à Tours ou encore en Vendée. Cela permet aux établissements de santé de rappeler par exemple des personnels. Le drame à Marseille. Un bébé de 18 mois qui avait été retrouvé mardi dans une voiture stationnée sur le campus universitaire de l'hôpital de la Timone est décédé. Le nourrisson était en état d'hyperthermie et avait été transporté aux urgences pédiatriques de l'hôpital. Aux vigilances canicule rouge et orange s'ajoutent les vigilances aux feux de forêt. Les Pyrénées-Orientales en rouge. Demain, 43 départements, principalement du centre et du sud du pays, en orange selon Météo France. Encore des événements annulés ce week-end en raison de la canicule. C'est le cas ce soir du concert d'Orelsan au Chambord Live Festival dans le Loir-et-Cher, de la Marche des Fiertés à Paris et à Lyon ou des Solidays en Ile-de-France. C'est 3 millions d'euros de pertes pour l'association Solidarité Sida selon les organisateurs du festival. Dans l'actualité également ce soir, le pourvoi en cassation du footballeur du PSG Achraf Hakimi. Il avait fait appel fin mai de l'ordonnance qui le renvoyait en procès pour le viol d'une femme en 2023. La cour d'appel de Versailles avait ensuite confirmé la tenue d'un procès devant une cour criminelle. Votre maillot de l'équipe de France est-il prêt? Tout comme votre maquillage bleu blanc rouge. Et début dans 2 heures de France-Norvège. Dernier match de phase de groupe en Coupe du Monde pour la France. Bonsoir Nicolas Perronnet.
7: Bonsoir.
2: En direct de Boston pour ici, l'objectif est simple pour la France, c'est la première place du groupe.
7: Oui, un nul ou une victoire hein, et les Bleus seront premiers d'ailleurs de ce groupe. Objectif affiché clairement face à cette équipe de Norvège qui est la plus redoutée quand même jusqu'à présent. Meilleure équipe d'Europe, on le rappelle, lors de la phase de qualification de ce mondial. Erling Haaland, la superstar norvégienne, meilleur buteur de cette phase de qualification. Carton plein comme la France pour la Norvège depuis le début de la compétition. Sauf que on en aura la confirmation dans quelques minutes. Le duel entre le cyborg et Kylian Mbappé ne devrait pas avoir lieu, pas en début. Depuis le match, en tout cas, l'équipe de Norvège va quelque part aider les Bleus dans la quête de leur première place en alignant une équipe bis, car la Norvège se contente largement, visiblement, de cette deuxième place, pour l'instant synonyme de qualification pour le tour principal, pour la deuxième fois seulement. de son histoire, les quatre Norvégiens vont être réservés des sauvages bleu blanc.
2: Nicolas
7: du côté des bleus, un peu de rotation sans doute avec notamment la première du défenseur.
2: Nicolas Perronnet, qu'on a perdu, la liaison est mauvaise, mais en tout cas on vous retrouve ce soir au commentaire de ce match France-Norvège, coup d'envoi dès 21h et avant match dès 20h30 sur votre radio locale, ici sur notre site ici.fr, sur l'application et bien entendu sur notre chaîne YouTube ici, 19h04.
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2: Des orages attendus dans une très large moitié nord du pays, à l'exception de la Bretagne, du Grand Est, de la région parisienne, de la Bourgogne-Franche-Comté. Une nuit encore assez chaude avec localement 26 à 29 degrés attendus. Demain, des orages pour le quart nord-est du pays avec des températures toujours encore élevées. Il fera au plus chaud de la journée 30 à Rennes, 34 à Lille, 37 à Paris, 39 à Auxerre et à Lyon et jusqu'à 41 à Vichy. Et puis la suite pour ce soir, c'est avec Émilie Mazoyer, Décibel en direct de Rochefort.
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10: Salut à tous et bienvenue sur votre radio ici. C'est Décibel en direct de Rochefort dans ce merveilleux festival Sœurs Jumelles et en mode avant-match puisqu'à 20h30, vous allez suivre en direct le troisième match des Bleus à la Coupe du Monde de Foot. Hymne

0: 2, la France et la Norvège face à face, ce sera à 20h30. Et d'ici là, un décibel de gala. Avec d'abord Julien Doré. Son film concert Le Dernier Pestacle sera projeté dans 350 salles de cinéma jeudi prochain. Et ici est la fière radio partenaire de l'événement. Alors Juju Doré va tout vous raconter. Et puis au festival Sœurs Jumelles, où nous sommes installés depuis 3 jours, ce vendredi est une journée spéciale consacrée en grande partie aux droits des femmes et avec une programmation très féminine. Mentissa, Vanille et la Fondation des Femmes seront avec nous dans Décibel. Et puis enfin, le choc, la mauvaise nouvelle du jour, c'est l'annulation du festival Solidays pour cause de canicule. Hildak Benou, la programmatrice de Solidays, viendra dans Décibel tout à l'heure pour faire un point et nous dire surtout comment faire pour aider Solidarité Sida, dont le fonctionnement dépend largement de la réussite du festival Solidays. Ça sera à la fin de l'émission, mais pour le moment, c'est l'heure de Julien Doré. Salut Julien.
1: Salut ici et salut toutes les équipes d'ici.
0: Ah merci, merci. On est ravis de pouvoir parler avec toi du Dernier Pestacle, un film de cinéma qui sera projeté le 2 juillet prochain dans 350 cinémas partout en France. J'aimerais, pour bien comprendre où tu nous emmènes avec ce film, qu'on remonte un petit peu le temps et qu'on se mette en novembre 2022. C'est la fin de la tournée Aimé. C'est une énorme tournée. T'as fait 50 zéniths, 600 000 spectateurs. T'as passé toute l'année 2022 sur la route. Et en fait, très vite, t'as envie d'un nouveau spectacle, sans nécessairement qu'il y ait de nouvel album d'ailleurs. Tu nous l'avais dit en interview.
1: Exactement.
0: Est-ce que tu te souviens quand cette idée de nouveau spectacle qui allait devenir le Pestacle a germé dans ta tête?
1: Oui, parce que effectivement, j'avais le sentiment d'avoir, sur la tournée Aimé, d'avoir accompli une tournée qui était évidemment folle, et d'avoir été pour la première fois dans une mise en scène particulière qui à la fois me ressemblait et qui en fait avait éveillé chez moi l'envie d'aller plus loin. C'est vraiment ça le souvenir que j'en ai. Et de me dire aussi qu'en tant qu'artiste, cette zone-là, celle de la scène, devenait tout aussi importante que celle du studio, de l'écriture, de la composition, etc. Et que peut-être même ça devenait une zone expérimentale, artistique, dans laquelle j'avais peut-être, envie d'y retourner plus vite que prévu. Et je voulais pas que ce soit un rythme qui soit dicté et bercé par un nouvel album qui ensuite allait m'amener sur scène. Je voulais que ce qui m'amène sur scène, c'était l'envie d'y aller en proposant un spectacle à proprement parler. Et c'est exactement dans cet ordre-là que ça s'est fait. Et c'est glissé au milieu, alors que la mise en scène, j'avais déjà commencé à l'écrire, c'est glissé au milieu un album qui s'appelle Imposteur, qui a été un album de reprise, mais qui était plus un album, on va dire, de synthèse de ces 20 années de musique, plus qu'un album que j'allais porter totalement sur scène. Parce que finalement, ce Pestacle-là, y a quoi? Il y a cinq reprises, je crois, de chansons, et puis tout le reste, c'est mes chansons.
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0: un homme heureux, un très très beau duo tiré de l'album de reprise de Julien Doré, Imposteur. Ici, il chantait avec Francis Cabrel. Julien Doré, invité ce soir de Décibel pour nous parler du dernier Pestacle, un film qui sera projeté dans 350 salles de cinéma jeudi prochain et dont ici est partenaire Julien Doré. Pour bien comprendre, en fait, je crois qu'il faudrait que tu nous donnes ta définition du spectacle versus le concert. C'est quoi la différence dans ton esprit d'artiste ?
1: Ouais, ouais. Bah c'est quelque chose qui est d'ailleurs de plus en plus établi chez les artistes aujourd'hui qui ont la chance de se produire dans des grandes salles. C'est l'idée d'amener quelque chose de total. L'idée que les gens qui nous aiment bien et viennent nous voir plongent à, j'allais dire, à 360 degrés dans un univers où il y aura effectivement les chansons qu'ils aiment, mais où il y aura quelque chose qui va faire qu'on a l'impression d'être immergé dans une ambiance totale qui ressemble à l'artiste. Voilà. Alors parfois c'est plus ou moins réussi, parfois c'est... Non mais dans le sens où parfois c'est trop, parce que ça n'est pas adapté à ce qu'on est en train de faire musicalement. Et c'est là où moi... Comment dire ? C'est là où se joue le plus important pour moi, c'est que quand je fais des folies de mise en scène, je veux qu'elles aient un écho poétique juste, en accord avec la chanson que je suis en train de faire autour de cet effet. Et c'est ça qui est très important pour moi. Quand j'utilise du feu ou des baleines qui volent, je veux que ce feu ou ces baleines, au moment où elles volent ou que les flammes s'élancent dans les airs et surprennent, je veux que c'est un sens avec la chanson que je suis en train de faire et un décor total. Et c'est là où est le plus subtil, le plus excitant et parfois le plus délicat. C'est comment trouver cette chose-là pour qu'elle soit cohérente, même si elle est folle visuellement, quoi. Et c'est là où tout se joue. Ouais.
0: Alors, une des réponses, comment trouver ça, c'est sans doute l'écriture. T'as passé une bonne partie de l'année 2023 à rêver ce spectacle 2023 et 2024 et à balancer les idées les plus folles à tes équipes. Mais forcément, un spectacle de cette envergure-là, ça s'écrit. Donc, est-ce que finalement, le fait qu'il soit aussi devenu un film aujourd'hui, est-ce que quand t'écrivais le spectacle, quelque part, t'étais pas déjà en train d'écrire le film ?
1: Ah, je pense pas, parce que je m'étais mis en tête déjà sur la précédente tournée que le spectacle vivant, c'était le spectacle vivant, et que quand on essayait de le capter, de l'attraper pour le diffuser, notamment en télévision, on n'arrivait jamais à rendre ce qu'on avait vécu ou ce qu'on pouvait ressentir dans la salle. Et moi, je m'étais un peu mis ça en tête. Je m'étais dit, bah voilà, tournée précédente, il y avait 600 000 personnes qui ont vu le spectacle, c'est déjà magnifique, pourquoi vouloir plus, pourquoi vouloir que ça passe par un autre format? Et puis sur cette tournée, franchement, quand elle a commencé et tout, quand c'est devenu de plus en plus fou, bah c'était pareil dans ma tête.
0: Ouais.
1: Et puis là, on m'a dit, mais pourquoi on produirait pas ensemble exactement le film que tu souhaites, c'est-à-dire ton spectacle, mais filmé comme tu le veux, avec des axes de caméra qui seraient ceux un peu de tes yeux tels que t'as pensé ton spectacle. Et surtout, pourquoi on le diffuserait pas une fois, un seul soir, comme un concert, en fait, au cinéma? Et là, je me suis juste figuré que, en fait, je pouvais avoir, alors c'est un peu obsessionnel, mais soudainement, je pouvais avoir la main sur, comment dire, sur le rendu exact, et poétique de ce que j'avais passé tant de temps à créer, et que j'allais pouvoir repasser du temps pour essayer de créer une forme visuelle sur un écran immense, où en plus, quand on était assis dans son fauteuil de spectateur, comme ça va être le cas le 2 juillet, ben, ce fauteuil, finalement, il ressemble étrangement à celui dans les gradins, des zéniths et des arénas. Donc que j'allais pouvoir à la fois m'approcher finalement de la perception qu'on pouvait avoir de mon spectacle dans les zéniths et les arénas, mais en plus d'y injecter la magie qu'on voit pas, c'est-à-dire celle qui est cachée, celle de mes techniciens qui agissent, celle de mon stress quand je suis sous la scène ou quand je suis en dehors de la scène en train de regarder mes musiciens, que j'allais pouvoir montrer des images au plus proche de ce que font mes musiciens ou mes techniciens, que j'allais pouvoir filmer les portraits des visages du public qui ressent, de montrer les visages quand j'interprète les yeux de la mama, par exemple, à un moment donné, ou les visages qui sourient en voyant Gilbert Montagnier débarquer sur scène en scooter. Ses sourires et ses yeux, je trouve beau, et je pense que n'importe quel documentariste dirait la même chose, je trouve beau de montrer les visages des gens d'aujourd'hui qui en plus sont multigénérationnels me concernant. J'ai la chance d'avoir des enfants comme des grands-parents qui viennent me voir. Montrer avec beauté ces visages qui sont à un instant où ils ressentent, c'est sans doute ce qu'il y a de plus beau dans ce film-là. Et voilà, c'est que je me retrouve avec le 2 juillet la possibilité de montrer non seulement mon spectacle, mais de montrer comment vous l'avez regardé. Et peut-être que vous avez déjà vu le spectacle et vous irez le revoir au cinéma. Peut-être que vous l'avez pas vu aussi parce que vous avez pas pu avoir de place ou tout simplement parce que aujourd'hui, se faire plaisir en allant voir des spectacles, tout le monde peut pas le faire. Et le cinéma permet d'une façon beaucoup plus accessible d'aller voir exactement ce qui s'est passé dans ce spectacle-là et peut-être de se faire aussi du bien, quoi. Parce qu'on a entendu parler d'un spectacle qu'on a peut-être pas pu aller voir. Donc voilà, c'est un mélange un peu de tout ça qui a fait que je me suis dit, mais attends, en gros, après ton cinquième Accor Arena, là, tu vas pouvoir passer des semaines à regarder les images, à les monter, à soigner un film dont tu seras peut-être pas fier, mais en tout cas dont tu seras heureux qu'il ait été capturé comme un souvenir.

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0: fait pour ça.
1: Ouais, je fais.
0: Alors je paie. 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
2: Julien Doré et son public, qui chante pas forcément toujours très juste, mais avec énormément de cœur. C'était Les Limites. On est toujours en direct du festival Sœurs Jumelles. Et alors que les voix féminines du festival ce soir, Vanille, Mentissa, se préparent à faire leur entrée sur votre radio ici, on termine notre conversation avec Julien Doré. Julien qui sera dans tous les cinémas de France jeudi prochain avec votre radio ici pour son film Le Dernier Pestacle. Au-delà de toutes ces émotions qui remontent quand tu te revois toi, quand tu revois les gens, quand tu revois les baleines, quand tu revois tous ces moments qui ont touché, je le rappelle, un million de spectateurs, est-ce que aussi ça pousse en toi cette envie que t'avais, t'es jamais très loin du cinéma, Julien, t'es jamais très loin de l'image, t'as fait les Beaux-Arts, Brice VDH avec qui tu fais tes clips, il est là sur Le Dernier Pestacle en co-réalisateur. Est-ce que une prochaine étape pour toi, ça peut aussi passer par là?
3: Oui. Mais ce sera quand j'aurai alors arrêté, c'est un grand mot, mais quand j'aurai mis la musique un peu de côté, ouais. Ça c'est sûr. Mais pas que. Tu vois, moi je me rends compte que ça fait des années qu'avec Brice on commence à écrire notamment une série ou des idées de documentaire et tout ça, et puis qu'on va jamais au bout parce que je reprends ma tournée, parce que je vais en studio et que parfois je viens te voir en promotion, et puis qu'à chaque fois on repousse un peu les choses. Et en fait je me rends compte là à 44 ans dans quelques jours que la seule façon pour moi d'aller vers ces domaines qui me font rêver depuis toujours, ça va être d'être à 100% disponible pour eux. Et ce sera quand je vais mettre un peu de côté la musique, je vais sans doute travailler un an, deux ans, peut-être plus sur une série que je rêve de faire, ou un documentaire, de faire un livre pour enfants, une bande dessinée, une histoire, produire des artistes. Mettre en scène des spectacles d'artistes qui auront peut-être envie que je vienne leur filer un coup de main, tout ça, voilà. Mais ça, j'ai enfin compris, il m'a fallu du temps, mais j'ai enfin compris que ça serait possible quand je serai à 100% disponible pour ça, c'est-à-dire vraiment dans des moments où je mets la musique vraiment de côté, où j'arrête, quoi. Et ça m'excite beaucoup parce que je sais que ça va arriver à un moment donné, ouais.
2: On va tous aller voir Le Dernier Pestacle le 2 juillet, et toi? Tu vas y aller ou pas? Tu vas te glisser alors, dans une salle pour faire une surprise? Ouais.
3: J'ai eu la chance de faire une avant-première à Montpellier le 23 juin, et c'était exceptionnel. Non, mais le 2 juillet, ce qui est très très drôle, c'est qu'on est en répétition pour les festivals d'été. Il nous reste 15 dates de concert avant que cette tournée s'arrête totalement. On a des endroits absolument magnifiques comme le Théâtre Antique de Vienne, les arènes de Bayonne, les arènes de Nîmes, les Sables d'Olonne. On joue dans des endroits absolument fous. Et donc, on est en répétition. Donc, qui veut dire en répétition, c'est que non seulement je suis avec mes musiciens, mais je suis aussi avec mon équipe technique. Et donc, on se dit que, vu qu'on va finir, allez, on va dire vers milieu d'après-midi, que peut-être ça pourrait être chouette d'aller dans un cinéma tous ensemble pour vivre ce dernier pestacle en film ensemble dans une salle de cinéma, ouais.
2: Trop bien. Une des 350 salles de cinéma en France, en Suisse, en Belgique et au Luxembourg. Le Dernier Pestacle de Julien Doré avant une belle tournée de festival d'été. Et tes 20 ans de carrière l'an prochain.

0: Ça rigole
1: ouais,
0: pas.
1: C'est bizarre, hein. C'est fou de se dire que tout ça s'est inscrit naturellement dans les années qui passaient, et en même temps, tout ça me paraît toujours si fragile. Et sans doute de plus en plus précieux plus les années passent, au sens où au début j'avais peut-être l'impression juste d'être un gars qui faisait sa passion et à qui on laissait une chance. Et puis au bout de 20 ans quand même tu te dis wow, attends, on m'a laissé ma chance quand même vachement longtemps. Est-ce que ça serait pas devenu mon métier en plus de ma passion au cœur de mon cœur? Et c'est quand même fou que dans cette époque-là on me qu'on m'autorise à ce que ça dure, quoi. Donc ouais, ça devient de plus en plus précieux, et devenant de plus en plus précieux, bah forcément j'ai envie de quand je me mets au travail de partager des formes artistiques qui sont pour moi le plus abouties et qui créent le plus d'émotions possible, que ce soit effectivement dans la mise en scène des spectacles ou peut-être dans les futures chansons avec lesquelles je reviendrai à un moment. Aujourd'hui, j'ai la chance de juste me poser la question de savoir si ça a du sens, quoi. Si ça a du sens de faire tout ça. Donc, ouais, 20 ans. C'est complètement fou. Si on m'avait dit ça à la Nouvelle Star à l'époque, je l'aurais pas cru, ouais.
0: Eh ben, nous, on t'aime et on est ravis et on trinque par avance aux 20 années suivantes. Merci beaucoup, Julien.
1: Ben, merci à toi, Émilie, et merci à ICI, à toutes les équipes. C'est toujours un plaisir d'être avec vous et de parler de musique. Voilà.
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0: Mais oui, à Rochefort, le festival. Je ne sais pas si vous entendez derrière moi, mais ça y est, la grande scène vient de se réveiller. On va y revenir. Pour le moment, il est bientôt 19h30 et Décibel reviendra donc après des infos utiles et pratiques tout près de chez vous.
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2: 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Décibel, en direct du festival Sœurs Jumelles à Rochefort.
0: Et ce soir, à Rochefort, sur la scène du Lab, va jouer une artiste que vous connaissez bien, une amie de la maison, c'est Vanille. Salut Vanille.
15: Salut Émilie.
0: Bienvenue. Ça va et toi?
15: Ouais.
0: Alors on est dans un endroit assez incroyable, hein, le festival Sœurs Jumelles. Il y a beaucoup d'artistes qui arrivent même carrément la veille de leur concert pour pouvoir profiter un peu. C'est un festival qui mélange la musique et l'image. Toi, est-ce que c'est un festival que tu connaissais déjà ou tu le découvres là en venant jouer?
15: Non, je le connaissais déjà et je le suis déjà depuis un moment. J'aimais beaucoup la programmation. Je suis des artistes qui ont déjà été programmés ici, donc j'étais bien au fait de ce festival.
0: Ah, formidable. Est-ce que toi, d'ailleurs, justement, la question de la musique et de l'image se pose? On rappelle notamment que, alors même si c'est un phénomène qui est complètement hors de nos mains, mais ta chanson « Suivre le soleil », on va suivre le soleil, et bah, elle est devenue, pour beaucoup de gens, une image plus une musique qui a été beaucoup partagée sur les réseaux, par exemple.
15: Tout à fait. Elle a explosé au niveau du streaming grâce aux réseaux sociaux.
0: Ouais.
15: Et les gens mettaient les images de leurs vacances, de leur coucher de soleil. De, voilà.
0: C'est ça qui est fou. C'est que c'était pas des images que toi t'avais choisies. Et à chaque fois, pour eux, ça collait parfaitement.
15: Voilà. Donc, ma bénédiction vient de l'image. Non, mais c'est vrai.
0: C'est dingue. Alors, on s'est vu la dernière fois, ma chère Vanille, pour la sortie de ton album Regarde. Je précise qu'il y en a deux autres qui sont disponibles. Amazona à part entière. Trois albums au compteur. Ça veut dire maintenant que, il faut que tu fasses des choix quand t'es en concert. Comment tu prépares ta setlist? Est-ce que c'est prêt dans ta tête depuis des semaines ou est-ce que t'es en train de l'improviser avec tes musiciens, là?
15: Alors moi j'ai un côté assez scolaire sous mes airs, donc
0: pourtant un look de hippie parfait aujourd'hui, on dirait qu'on est à Coachella. Mais donc tu es scolaire?
15: Ouais, en tout cas pour le travail j'aime bien faire les setlists, c'est des trucs. Donc je prépare vraiment en amont et ensuite je teste ça sur scène, je vois comment ça s'enchaîne le mieux, etc. Voilà, l'intérêt c'est vraiment de faire des hauts, des bas, calmer un petit peu, remonter. Bon, ouais. En festival on essaye de rester un petit peu au top tout le temps et de faire ces chansons qui bougent le plus. Donc là j'ai déjà ma setlist depuis un petit moment parce que j'ai eu la chance de faire pas mal de dates avant celle-là, donc
0: oui,
15: j'ai un peu testé tout ça en direct live.
0: Alors d'ailleurs, puisqu'on parle de dates, je vais vous annoncer celle qui arrive. Si vous n'avez pas la chance d'être à Sœurs Jumelles ce soir à Rochefort, sachez que Vanille fera un plateau commun avec une artiste avec qui t'as enregistré d'ailleurs un duo, Flavia Coelho, la brésilienne. Ça sera au festival Les Villégiatures au château de Biron le 22 août. T'as une très jolie date parisienne, la Maroquinerie.
15: On adore cette salle.
0: Génial, ça sera le 7 octobre. Et puis Vanille également à Rennes le 9 octobre.
15: Voilà. Et je serai aussi au Nuit Bressane le 4 juillet.
0: Excellent. Mais dis donc, je l'avais pas celle-là dans ma petite liste. Bah, c'est bien que tu me dises. Tu fais le même concert pour tous les festivals ou est-ce que tu t'adaptes au lieu où tu te trouves?
15: Alors, je m'adapte souvent parce que il y a des horaires souvent différents, des durées de set différentes. Donc du coup, quand c'est souvent c'est une heure. Donc là, je garde à peu près le même set en festival.
0: Ouais.
15: Et sinon, dans les concerts normaux, soit c'est assis, soit c'est debout. Donc là, je m'adapte.
0: Ouais,
15: je m'adapte en fonction du public.
0: Est-ce que c'est très différent pour toi de jouer quand il fait jour, quand il fait nuit, quand il y a un petit peu de monde, parce qu'il y a des festivals où finalement il y a juste une poignée de milliers de personnes.
15: Ouais.
0: Il y a des festivals où il y a 40 000, 50 000, tu sais même plus.
15: Ouais.
0: Il y a vraiment, toutes les configs possibles. C'est, par exemple, le jour et la nuit, est-ce que ça a une incidence sur toi?
15: Moi, en général, je reste plutôt moi, je fais mon show et quoi qu'il arrive, j'essaye vraiment d'aller chercher les gens, quoi.
0: Et la condition idéale, alors tu préfères jour, tu préfères nuit, tu préfères taille humaine, tu préfères énorme?
15: Alors, comme on a dit tout à l'heure avec mon titre Suivre le soleil, c'est sûr, quand j'arrive sur coucher de soleil, c'est parfait.
0: C'est parfait.
15: C'est-à-dire commencer le concert, tu vois, il fait encore jour, le soleil se couche, à la fin du concert, il fait nuit. Là, c'est un peu la config parfaite.
0: Ouais. Alors, Vanille, ce qu'il faut dire, c'est qu'aujourd'hui, au festival Sœurs Jumelles, c'est une journée particulière. Déjà, c'est un festival particulier, on l'a dit, rencontre de la musique et de l'image, fondé par Julie Gayet, qui est à la fois une comédienne, une productrice, avec une formation de chanteuse lyrique. Donc évidemment l'oreille musicale, mais aussi un militantisme, un activisme féministe, voilà, qui est connu de tout le monde. Elle est très engagée auprès de la Fondation des Femmes. Et aujourd'hui, c'est une journée qui est consacrée à ça. Il y a énormément de femmes sur les scènes. Il y a des stands de prévention, etc. Est-ce que tu es sensible à ça, toi? Est-ce que c'est un thème qui te parle?
15: Moi, je suis extrêmement sensible à ça. Dans mon deuxième album, j'ai une chanson qui s'appelle Une ombre, que j'ai écrite pour une de mes amies qui s'est fait tuer par son mari. Donc c'est quelque chose qui m'a vraiment touchée de plein fouet. Et donc justement, c'est vraiment, ça n'arrive pas qu'aux autres. Ça, on se dit, ça peut pas nous arriver. Ça
0: mais
15: peut
0: on,
15: pas
0: voit,
15: arriver.
0: On voit ça aux infos,
15: ouais,
0: mais
15: voilà.
0: Pas les gens qu'on connaît.
15: Et en fait, on voit que la violence, elle est partout. Moi, j'ai un fils, et donc comme on sait, le droit des femmes et des enfants est extrêmement lié. Donc moi, tout ce qui se passe en ce moment avec Liana et pour le droit des femmes et des enfants, aujourd'hui, il est très mal pris en charge par la justice. On connaît tous les chiffres que la Fondation des Femmes donne dans les classements sans suite, etc. Et c'est vrai que c'est deux combats qui sont liés et quand on est maman, le droit des enfants, c'est évidemment aussi une priorité. Et donc je suis très contente d'être là ce soir parce que pour moi ça a beaucoup de sens et je suis d'ailleurs tous les lundis à la place Vendôme pour essayer de faire bouger les choses.
0: Alors il y a la place Vendôme à Paris parce que c'est là où il y a le ministère de la Justice, mais je sais qu'il y a plein d'autres villes où les femmes et les hommes qui partagent ce combat évidemment se réunissent. Voilà, alors on a choisi le lundi parce que c'est pratique, je ne sais pas.
15: Ouais.
0: En tout cas, tous les lundis, voilà, des manifs. C'est pas des manifs agressives, mais c'est des manifs où on montre qu'on est là, qu'on est nombreuses et nombreux et qu'on veut, oui, que les choses changent. Il y a beaucoup d'artistes, ouais. C'est vrai. Est-ce que tu penses que une chanson, qu'une prise de position, une prise de parole, peut-être ce soir sur scène à ton concert, est-ce que tu penses que c'est important de faire ça pour toi en tant qu'artiste?
15: Je pense que c'est important, pas seulement pour moi, c'est important de prendre la parole au maximum là-dessus. Donc aujourd'hui, je vais pas chanter cette chanson Une ombre dont je t'ai parlé parce oui. qu'elle est pas plombante, mais elle est pas gay quoi.
0: Et puis elle est pas adaptée à un set de festival. Voilà. Où on fait la fête.
15: Exactement. Ouais, mais le plus on en parle, voilà, c'est de toute façon là on ne peut être que d'accord.
0: Ouais,
15: c'est, je veux dire, je vois pas comment. Là, c'est un fait, quoi. On voit que il y a des chiffres. Oui. On voit qu'aujourd'hui il y a un dysfonctionnement de la justice et on voit qu'il faut que ça avance. C'est tout. Il n'a pas le choix.
0: Ouais. Donc artiste ou pas artiste, de toute façon, tu t'engages.
15: Ouais, je pense que là c'est important et je t'avoue que dans mon entourage, je vois qu'il y a beaucoup de gens qui ouvrent les yeux parce que moi j'avais ce sujet déjà depuis plusieurs années.
0: Ouais. Et là en ce moment, tu penses qu'on est sur une période de prise de conscience?
15: Je trouve.
0: Bon, bah écoutez, c'est terrible qu'il faille des drames comme l'histoire de Liana pour ça, mais en même temps, voilà, cette journée, elle est étrange parce qu'on parle à la fois de choses très graves et à la fois il y a de la musique, on chante, on danse, mais c'est comme la vie. En fait.
15: Et ça, c'est ce que j'allais dire. Ouais. Mais c'est ça la vie, hein. La vie, c'est ça.
0: Vanille, je te souhaite une belle soirée, évidemment un bon concert tout à l'heure. Je rappelle que ton album Regarde est disponible et que donc tu joueras. Alors le festival le 4 juillet, c'est où?
15: Aux Nuits Bressanes, c'est en Bresse, c'est à Louhans, c'est
0: Ou en Cuiseau, équipe de foot. J'étais fan quand j'étais petite, je te jure, c'est vrai. Trop bien. Allez à Louhans, les amis. Voir Vanille le 4 juillet. Et puis, il y a le festival des villégiatures au château de Biron le 22 août. Flavia Coelho et Vanille. Rendez-vous aussi à Paris, à la Maroquinerie, le 7 octobre et le 9 octobre à Rennes. Merci, Vanille.
15: Merci, Émilie.
0: Si soleil, tu me suis?
15: Bien sûr.
0: En plus, elle a un beau soleil sur son t-shirt. Je sais pas si c'est ta tenue de scène, mais t'es magnifique.
15: Merci beaucoup. Non, tu verras, ma tenue de scène, elle est un peu Amazon, coquillage, un petit mélange.
0: J'adore. Vanille, dans Décibels, merci.
15: Merci, Émilie.

0: s'appelle Vanille et elle jouera ce soir au festival Sœurs Jumelles sur la scène du Lab. Et juste à côté de la scène du Lab, il y a la grande scène. Et sur la grande scène, il y aura Mentissa. Bonsoir Mentissa.
1: Bonsoir.
0: On s'est vu il y a vraiment pas longtemps pour la sortie de ton album Enfant Difficile, mais j'ai pas résisté à l'idée déjà de te revoir.
1: Oui.
0: Voilà, moi je t'adore.
1: Merci, ah, merci. Moi aussi je t'adore. J'avais passé un super moment.
0: Oui.
1: Un agréable moment. C'était la seule promo le jour de la sortie de mon album. Et je me suis dit, c'était une chouette promo. C'était un échange, c'était pas une promo. Donc je
0: tenais à te remercier. Bah oui, je t'avais trouvé généreuse. Effectivement, on a parlé de tes chansons. On a parlé, Mentissa aussi, de ton parcours. Et qui fait que cet album-là, il est vraiment un album à ton image. Un album qui te ressemble. Un album que tu avais très, très hâte de défendre sur scène. Bon, bah ça y est, on y est. Ce soir, t'es sur la grande scène de Sœurs Jumelles, juste avant Charlotte Cardin. Alors déjà, est-ce que tu la connais? Est-ce que tu l'as déjà croisée?
1: Alors, on a pu se croiser justement lors de quelques festivals il y a deux étés passés, mais c'était rapide. J'avoue, je n'ai jamais vraiment eu le temps de parler avec elle, mais je suis une très grande fan de Charlotte Cardin. Alors, je ne sais pas si elle sait à quel point je suis fan d'elle, mais je suis fan d'elle depuis de nombreuses années. Ça remonte à l'époque. Je suis fan de sa chanson qui s'appelle Phoenix,
0: oui,
1: qui est une de mes chansons préférées d'elle. D'ailleurs.
0: Alors, attention, ça veut dire que c'est une vraie fan. C'était avant Feel Good, c'était avant YouTube.
1: Ah, mais bon, pour moi, Charlotte Cardin, voilà, je suis son projet et ce qu'elle fait depuis très longtemps. Je trouve que musicalement, c'est pointu et à la fois c'est populaire, c'est pop, c'est cool, c'est voilà. Ouais. On a tous, je pense, envie d'être un peu Charlotte Cardin. Elle a un truc vraiment un peu mystérieuse, cool girl. Ouais. Moi, j'ai rien de mystérieux. Moi, genre, alors, on voit. Moi, c'est what you see is what you get. Et c'est ok, hein. Mais genre parfois, je me dis, ah, j'aimerais bien être comme Charlotte Cardin, un peu mystérieuse.
0: Eh oui, mais je sais pas. Il y a les deux équipes dans la vie et il y a des filles merveilleuses dans les deux équipes. Mais ça, moi, je suis comme toi.
1: Oui.
0: J'ai pas de mystère en fait. Hier soir, il y avait Vanessa Paradis. Alors pareil,
1: oui.
0: Vanessa Paradis, c'est pas une femme, c'est une fée.
1: Oui.
0: Alors tu regardes les fées comme ça et tu dis, mais c'est très bien aussi de pas être une fée.
1: Comme on peut pas tout être des fées. Voilà.
0: Non,
1: voilà.
0: Non, sinon après, voilà, c'est un Disney, c'est plus la vie. Donc Mentissa, j'aime bien parce que t'as ce recul sur toi-même et à la fois, je dois dire que moi, ton parcours, il me laisse quasiment sans voix. Heureusement, pas complètement, sinon bah là, il y aurait un blanc. Mais je suis impressionnée par la dimension que tu prends là. Avec ce deuxième album, pour celles et ceux qui l'ont pas encore écouté, qu'est-ce que tu pourrais dire pour leur faire comprendre à quel point il est toi aujourd'hui 2026?
1: Je pense que j'ai osé dire des choses dans mon album que je n'avais encore jamais dit à voix haute, que ce soit à mes proches, que ce soit à ma maman, que ce soit à moi-même. J'ai osé dire des choses que je ne pensais peut-être ne jamais avoir le courage de dire dans ma vie. J'ai osé aborder des sujets qui pour moi étaient un peu honteux. J'ai osé parler de mes problèmes de famille, de la petite moi.
0: Oui.
1: Voilà.
0: Violence aussi.
1: Des violences conjugales dont j'ai été témoin. C'est des sujets que je j'aurais jamais pensé un jour aborder et je l'ai fait parce que je pense que j'étais prête à le faire et que j'ai peut-être senti que c'était peut-être aussi pour ça que j'étais là. C'était pas juste pour faire des belles chansons, mais c'était peut-être aussi pour faire des chansons qui allaient changer peut-être le cours des choses pour moi et pour d'autres personnes qui peut-être aujourd'hui subissent aussi la même chose. Donc voilà, j'ai envie de dire ça. J'ai envie de dire que j'ai osé beaucoup, je suis sortie de ma zone de confort et j'en suis fière parce qu'il n'y a rien de plus libérateur que de sortir de sa zone de confort.
0: Voilà. Et puis, il y a cette idée que celle qui était qualifiée d'enfant difficile, donc dans le système scolaire, en Belgique, mais enfin en France, on t'aurait pas mieux traité, je pense, quand elle était petite, de se dire, bah voilà, en fait, il suffit d'apprivoiser, de comprendre comment on fonctionne, comment nos cerveaux fonctionnent. Et puis, ça n'empêche pas après d'être, voilà, une belle jeune femme heureuse, épanouie dans ce qu'elle fait. Donc, c'est aussi un message à tous les enfants difficiles qui viennent de se prendre un bulletin du troisième trimestre un peu compliqué.
1: Exactement.
0: On vous envoie de l'amour, quoi.
1: Oui, non, mais vraiment. Et quand on est enfant et qu'on est catalogué d'enfant difficile ou qu'on a des mauvais points, qu'on n'a pas la moyenne, on a tendance à se dire que c'est la fin du monde et qu'on réussira peut-être jamais notre vie. Moi, je me suis dit ça un milliard de fois, en fait. Moi, j'ai toujours voulu être artiste, donc j'ai pas trouvé ma place, moi, à l'école, dans aucune matière. Et je me rappelle quand j'ai fini mes études en secondaire et qu'il fallait faire des hautes études, dans toutes les matières, il y avait rien qui m'intéressait. Je me suis dit, mince, je vais rater ma vie. Et c'est aussi ce message-là que parfois, notre place, elle n'était pas forcément dans le système scolaire. Notre place, elle est ailleurs. Et voilà, il faut prendre le temps de se chercher et ne surtout pas avoir peur et s'écouter vraiment. Moi, j'ai longtemps eu peur de ma petite voix et je pense que la meilleure chose que j'ai pu faire, moi, c'est de m'écouter, c'est d'écouter la petite Mentissa et de garder un peu cet enfant intérieur aussi.
0: Donc, écoutez les amis, Enfants Difficiles, le nouvel album de Mentissa. Vraiment, ça va vous toucher au cœur et vous allez forcément trouver des petites phrases où vous vous dites, mais elle me connaît, elle l'a écrit pour moi, ça. Tiens, tiens. Mentissa, c'est ça, parce que plus c'est intime et plus, en fait, c'est universel, plus ça touche de monde. Ça va ressembler à quoi ton concert ce soir?
1: Ah, ça va être très pop.
0: Pop. On va danser. Ça, t'as envie aussi de faire ça, de faire danser.
1: Exactement.
0: La France, le monde.
1: C'est ça. En fait, ouais. J'ai envie de faire danser les gens sur des textes qui sont un peu tristes.
0: Oui, voilà.
1: C'est ça que j'aime faire. Donc, ça va être pop, ça va être un peu rock aussi à certains moments.
0: Ouais.
1: Et puis, il y aura aussi des belles balades parce que c'est ce que j'aime faire.
0: Ah là là. Ta vie sur scène.
1: Oui.
0: C'est une heure et demie que nous on voit. T'es hyper, évidemment, dans la lumière, t'es dans le don, t'es dans le partage, tu donnes tout, tu chantes, nous on crie, on te donne aussi. C'est un très très bel échange et tout. Mais sauf que dans une journée de tournée, eh ben, il reste 22h30, on va dire, à passer. Est-ce que la vie de tournée, elle est agréable pour toi ou est-ce que c'est un peu une épreuve?
1: Ça dépend. Moi, là, je viens vraiment tout juste de commencer ma tournée.
0: Ouais.
1: On est vraiment à la deuxième date.
0: Ouais.
1: Hier, c'était ma toute première et je n'ai plus été en tournée depuis 2 ans. Donc là, j'avoue que je suis pas hyper confortable parce qu'il faut que je reprenne un peu mes repères, mes marques.
0: Faut que tu réapprennes à dormir dans des bus.
1: Exactement. Ouais. Les petites habitudes de, l'échauffement vocal, 1 heure avant le concert, toutes ces petites choses-là. Moi, je suis quelqu'un, vu que je suis très casanière et que je ne sors pas beaucoup, j'ai besoin de un peu reprendre mes marques. Mais je pense que ça va être très sympa. Et puis surtout, je n'ai aucune inquiétude parce que j'ai une équipe, mais super.
0: Ah,
1: voilà, j'ai une régisseuse qui s'appelle Elsa, qui est adorable. Mes musiciens, je les connaissais déjà. C'est mes musiciens de ma première tournée. Et en fait, je suis bien entourée. Donc même s'il y a des moments où je suis peut-être pas confortable, je sais que j'ai mon équipe qui est là. They got my bag.
0: Ouais.
1: Yes.
0: Et ça, c'est beau.
1: Ouais.
0: Mentissa, je précise que si tu es ce soir sur la grande scène du festival Sœurs Jumelles ici à Rochefort, sur ce sublime site de la Corderie Royale, tu iras ensuite dimanche faire un petit coucou au Printemps de Pérouge où tu partages l'affiche avec Louane.
1: J'adore Louane.
0: Génial. Avec Hélène Ségara au festival de Trélazé le 2 juillet. T'as des coplateaux, toi.
1: Mais vraiment 100%, on est 100% féminine.
0: On est fangirl, on est au
1: girl power.
0: Ouais, c'est beau. Oui. C'est beau. Tu joueras avec Vanessa Paradis aussi au festival Lacemo au parc d'Anguin en Belgique le 11 juillet. Et voilà, il y a tout un tas de très très beaux festivals d'été. Et ta tournée française qui va donc porter ton nouvel album, elle commence le 1er octobre à l'autre canal à Nancy. Et là, tu vas passer absolument partout en France et en Belgique, hein, bien sûr. Tu seras à Paris à l'Olympia le 5 novembre.
1: Incroyable, j'ai tellement hâte d'être à l'Olympia. C'est une vraie consécration pour moi.
0: Ouais. Alors on prend rendez-vous et on se quitte en écoutant une de mes chansons préférées sur le nouvel album Enfant Difficile. J'aime bien quand Mentissa, la gentille, Mentissa, la lumineuse, Mentissa sort les griffes quand quelqu'un se permet des choses qu'il ne devrait pas se permettre.
1: Exactement, c'est important parfois, hein, d'être gentil mais de connaître ses limites et de communiquer avec les gens où sont nos limites.
0: Voilà. La chanson s'appelle Fais gaffe à toi. N'hésitez pas à l'envoyer aux garçons qui vous embêtent, les filles. Merci Mentissa.
1: Merci beaucoup.
0: À la prochaine. Salut, bon concert.
1: Merci.

0: Vous écoutez, ici il est 19h52 et nous sommes en direct du festival Sœurs Jumelles à Rochefort. On est en ce moment installé sur la scène du Lab qui verra tout à l'heure Vanille. Camille, n'importe quoi. Camille, c'était sur la grande scène le premier soir. Là, c'est Vanille qui sera là tout à l'heure. Et puis Mentissa qui vient donc de partir pour aller dans les coulisses de la grande scène où elle se produira tout à l'heure. Je vous l'ai dit tout à l'heure, le festival Sœurs Jumelles aujourd'hui laisse la parole à la Fondation des Femmes. Alors nous aussi, sa présidente est avec nous, Anne-Cécile Maillefer. Bonsoir.
1: Bonsoir.
0: On s'est vu il n'y a pas longtemps, puisque tu nous as offert une magnifique playlist féministe.
1: Voilà,
0: ah ben, c'est vrai. Les chansons
1: mais
0: préférées.
1: C'est toujours un plaisir de parler avec toi, Émilie.
0: Ah, merci. Et puis, il y a de l'actu en ce moment, évidemment. Alors, l'actu dramatique avec l'affaire Liana, on en a parlé, mais ça a lancé un grand mouvement en France. Les femmes veulent défendre leurs droits, les droits de leurs enfants, et joie, des hommes nous rejoignent dans ce combat. Alors, la Fondation des Femmes est présente ici sur le festival avec une opération qui s'appelle Nos Voix pour Toutes, parce qu'il y a des chanteuses, des artistes qui soutiennent la Fondation.
1: Oui, la Fondation des Femmes, c'est aussi tout un réseau de personnalités qui peut nous soutenir et qui se mobilise, par exemple, via ces concerts Nos Voix pour Toutes, qui sont des concerts au profit de la Fondation des Femmes. Et ce sont des concerts qui à la fois, dans lesquels il y a des chansons qui nous font du bien, des chansons féministes, chantées par des chanteuses et des chanteurs qu'on adore. Et c'est aussi des refrains qu'on peut reprendre un peu tous et tout en cœur, et des moments aussi où on passe des messages de sensibilisation. Et cette année, en 2026, Nos Voix pour Toutes part en tournée. Ouais. Donc on commence aujourd'hui avec ce festival ici.
0: C'est trop bien. Donc vous croiserez peut-être Nos Voix pour Toutes, la Fondation des Femmes, sur des festivals que vous aimez, sur des concerts, sur des tournées, allez savoir, ou même simplement près de chez vous. Tu y crois, Anne-Cécile, à la prévention sur les sites de concerts, aller voir les gens, ouvrir des stands, ouvrir le dialogue avec des gens qui n'étaient pas venus forcément pour ça. C'est un truc qui fonctionne, tu penses ?
1: Oui, je pense que ça fonctionne. Je pense que ça permet déjà de normaliser le sujet, c'est-à-dire, en fait, c'est normal de parler des violences sexuelles, c'est normal de parler des inégalités entre les femmes et les hommes, parce qu'en fait, ça arrive, ça existe, et c'est un sujet qu'il faut sortir du tabou.
0: Ouais.
1: Parce que c'est un sujet qui pourrit la vie des femmes, très clairement.
0: Ouais.
1: Et la première étape, c'est de montrer que ça existe, donc, et que c'est ok d'en parler. C'est normal d'en parler.
0: Est-ce que vous avez fait avec le mot féminicide, par exemple, qui n'existait pas? Je me souviens, il y avait des académiciens ou des gens comme ça qui avaient dit, oh là là, mais non, c'est pas un mot. Aujourd'hui, non seulement c'est un mot, mais c'est utilisé par tout le monde. Oui.
1: Ouais,
0: donc en fait, ça existe à partir du moment où on en parle, t'as raison.
1: Exactement. C'est vraiment la première étape. Et de pouvoir en parler un peu partout, y compris dans ces lieux, c'est important. Nous, on pense que le féminisme, il est pour tout le monde. Et que donc, venir dans des festivals, sortir un peu de l'entre-soi, de certaines associations militantes, de manifestations, etc. Et en faire vraiment aller chercher aussi le grand public. Parce que les violences faites aux femmes et aux enfants, c'est partout. C'est dans tous les milieux, c'est dans toutes les régions. Il y en a ici, malheureusement, aussi. Et donc c'est aussi à nous de nous déplacer pour sensibiliser. Et puis la prévention, elle est essentielle.
0: Ouais.
1: Nous, on pense que c'est pas un phénomène naturel comme ça qui nous tombe sur la tête sans qu'on n'y puisse rien. On pense que les violences faites aux femmes, ça vient aussi d'une éducation de certains hommes, et que pour pouvoir changer ça et faire en sorte que demain, idéalement, il n'y ait plus de femmes victimes de violences conjugales, ou il n'y ait plus d'enfants ou de femmes victimes de viols, en fait, il faut vraiment parler de ce sujet et sensibiliser les hommes et les garçons aussi au fait que ce sont des violences qui détruisent, et qu'on peut avoir d'autres types de relations avec les femmes.
0: La Fondation des Femmes présente ce soir au festival Sœurs Jumelles des artistes féminines à 100% sur la grande scène. Ça commence maintenant avec PR2B, il y aura ensuite Mentissa et Charlotte Cardin. Et Anne-Cécile Maillefer, la Fondation des Femmes a un rendez-vous à nous donner. Sortez les agendas, les filles, synchronisation des montres. Et les gars, rendez-vous le 4 juillet, samedi 4 juillet, à Paris, mais aussi dans toutes les villes de France qui voudront participer, pour une grande marche citoyenne contre les violences sexuelles. Est-ce que tu peux nous en dire un mot pour que tout le monde se motive? Déjà, ce sera plus la canicule le samedi 4 juillet. Donc, on pourra sortir. C'est important.
1: Voilà, ça va être sûrement la première sortie pour une grande partie de la France. On en rigole, mais en vrai, c'est très grave, la canicule.
0: Oui.
1: Et ça a des répercussions très importantes. Et ça parle aussi de l'avenir, et de l'avenir pour nos enfants. Alors justement, cette grande marche, c'est une grande marche contre les violences sexuelles faites aux femmes et aux enfants. Pourquoi il y a cette grande marche? Bah en fait c'est tout simple. Je pense que ça, voilà, tout le monde a vu, malheureusement, entendu parler de ce drame affreux de cette jeune fille qui s'appelait Liana, jeune enfant, qui a été violée puis tuée. Et en fait, quand on a commencé à découvrir cette affaire avec la Fondation des Femmes, on a vu qu'en fait il y avait eu énormément de manquements,
2: oui.
1: Mais de manquements qu'on dénonce nous depuis des années et des années et des années. Et donc en fait, ça nous a révoltés au plus haut point. Déjà parce que en soi, la mort d'un enfant, c'est absolument révoltant, bien sûr.
2: Bien sûr.
1: Voilà, je pense que toute la France était en deuil, mais révoltée surtout parce qu'en fait, on a face à nous des politiques, des responsables qui auraient pu faire quelque chose, qui auraient pu changer des choses depuis des années déjà, et qui l'ont pas fait. Alors, qu'est-ce qu'on peut faire? C'est la loi intégrale,
2: ouais,
1: contre les violences sexuelles. Une loi intégrale, ça veut dire une loi qui à la fois parle de prévention, qui parle de justice, qui parle de réparation, qui permet d'améliorer vraiment les choses pour les femmes et les enfants qui sont victimes de violences sexuelles ou à risque de l'être. Et pour le moment, le gouvernement ne bougeait pas, quoi. Et donc, quand on voit que ça amène à la mort de cet enfant, c'est insupportable, en fait. Et donc, on s'est réunis. Vraiment, on avait tellement, si tu veux,
2: la boule au ventre.
1: Et la boule au ventre, ce sentiment d'injustice. Donc, on a eu besoin de se retrouver le premier lundi devant les tribunaux. Et on s'est retrouvés, on était des milliers partout en France devant les tribunaux pour dire, en fait, à un moment donné, ça suffit. La coupe, elle est pleine. C'est pas possible qu'on continue comme ça sans changer des choses, sans agir sur cette situation. Et le gouvernement ne voulait pas bouger, mais on avait quand même cette loi qui était à l'Assemblée nationale, et à force de se réunir tous les lundis, ils ont été obligés de craquer. Et donc ça y est, ils veulent bien étudier cette loi intégrale contre les violences sexuelles. Donc déjà, ils veulent bien nous accorder du temps, waouh. Mais encore faut-il par contre qu'ils ne détricotent pas cette loi. C'est-à-dire, oui, si c'est en parler pour l'amoindrir ou pour la vider, alors là on va vraiment pas être contente. Donc du coup, très très très important qu'on soit très très très nombreux et nombreux le 4 juillet partout en France, parce que c'est à ce moment-là qu'on va pouvoir montrer à quel point la vie des femmes, la vie des enfants, elle compte, elle est importante, et qu'il est urgent qu'on ait des responsables qui se bougent.
2: On va bouger, n'est-ce pas, toutes et tous, le 4 juillet. Vous avez toutes les infos sur le site fondationdesfemmes.org. Anne-Cécile Maillefer, merci infiniment.
1: Merci à toi.
2: Et bon festival. Merci. T'as pas volé tes concerts ce soir. Merci,
1: merci.
2: Merci à la Fondation des Femmes pour ce travail merveilleux. 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
2: 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Il est 20h.
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2: Dernière partie de Décibel pour ce soir. Ah oui, vous avez vu, on avait un programme absolument incroyable, hein, entre musique, actualité, festival, cinéma avec Julien Doré. Et ben, c'est pas fini, les amis, puisque tout à l'heure à 20h30, il y aura du foot, et pas n'importe quel foot, le troisième match de l'équipe de France, les Bleus, au Mondial. On va en parler. On va également, parce que c'est très important, reparler, oui, bah, des têtes d'affiche du festival, bien sûr. Et là, pour l'heure, il est temps de retrouver Pia Clément. Mais oui, c'est maintenant. Allô, allô, Pia.
5: Salut, Émilie Mazoyer. Salut, tout le monde.
2: Salut. Alors, Pia Clément, moi, c'est la femme qui me fait aimer le football. C'est notre experte.
5: On donne tout, Émilie.
2: Mais oui, c'est vrai, Pia. Non, mais c'est vrai, incroyable. Ça me donne envie. Franchement, Pia, quand je te croise dans les couloirs de la radio, ça me donne envie de m'acheter des petits maillots de foot, tu vois.
5: Mais j'en ai plein à prêter, Émilie. Ah bah, j'en ai plein dans mes placards à la radio. Tu me demandes et je te rhabille.
2: C'est génial. Alors, Pia, tout à l'heure, à partir de 20h30, on est en mode aller les Bleus. Le match, c'est Norvège-France. Déjà, est-ce que tu peux me parler des enjeux de ce match ce soir? Est-ce qu'on est très tendu ou est-ce qu'on y va un peu comme au spa?
5: On n'est pas très tendu, on veut quand même que ce soit réussi, mais voilà l'enjeu. En gros, si on gagne ce match ou si on fait match nul, on va terminer premier de notre groupe et ce sera la Norvège qui sera deuxième.
2: Okay.
5: En revanche, si on perd ce match, on terminera deuxième du groupe. Et ça fait des différences, Émilie, parce que déjà, on n'affrontera pas les mêmes adversaires au tour suivant.
2: Ah oui, on est récompensé si on est premier.
5: Exactement.
2: Ouais.
5: Et puis, il y a une autre chose à savoir, c'est que si on est premier, on continue à jouer sur la côte est des États-Unis. Si on est deuxième, on va partir jouer dans des régions plus chaudes et à l'ouest, donc avec plus de voyages, plus de fatigue pour nos joueurs.
2: Et
5: donc
2: du décalage horaire.
5: Exactement, donc il faut à tout prix qu'on finisse premier pour arriver dans des conditions optimales au tour suivant.
0: Ok, alors t'es pas toute seule ce soir, Pia. Il y a notre consultante, Charlotte Lorgeret. Il y a Bruno Salomon, notre journaliste des services des sports d'ici. Et puis il y a les auditeurs et les auditrices qui participent. Ça, c'est vraiment la signature ici sur les grands moments de football.
5: Voilà, et ce qui est trop bien, c'est que maintenant, c'est ultra interactif. Donc vous avez deux solutions pour nous contacter et pour nous envoyer vos meilleures blagues sur la soirée ou vos meilleurs avis foot, évidemment, qui peuvent être drôles aussi. Hein,
0: ou parfois, pas me chauffer, Pia. Attention, ah ben... tous les jeux de mots sur le but, tout ça.
5: J'ai hâte. Sur les noms norvégiens, ça peut être sympa. Voilà. Donc il y a deux solutions. Soit vous passez par WhatsApp au 0810 055 056 ou avec le numéro de votre local. Via WhatsApp, on va tout recevoir. Vous pouvez même nous envoyer des vocaux qu'on peut passer à l'antenne.
0: Soit vous allez des chansons.
5: Ouais, exactement, mais bien sûr. Soit vous allez sur la chaîne YouTube ici, la chaîne de notre radio, mais vraiment au niveau national, ici tout court. Pas ici Occitanie, pas ici Brésil, juste ici. Et là, vous aurez le live. Donc vous verrez ce qui se passe en studio en direct et vous pourrez parler avec nous via le chat vraiment pendant tout le match. Si la mi-temps comme sur le dernier match dure 2h12, bah, vous pourrez participer à nous tenir éveillés jusqu'à la fin du match.
0: Alors, c'est génial. Donc ça, c'est un match de l'équipe de France absolument participatif. Donc préparez déjà tout ce qu'il faut pour pouvoir joindre Pia et toute sa bande. Tu parlais de cette mi-temps qui n'avait pas
5: contre
0: de fin.
5: L'Irak,
0: c'était à cause de la pluie. Est-ce que du coup, quand on est comme toi, experte en foot, il faut aussi devenir experte en météo? Et qu'est-ce qu'on attend ce soir?
5: Alors, il y a des orages qui sont annoncés. On est en plein après-midi aux États-Unis. Pour l'instant, on ne sait pas encore si les orages vont débuter pendant le match ou après le match. Mais il y a un vrai risque que ça débute pendant le match. En fait, je réexplique le principe. Si un éclair tombe dans un rayon de 13 km autour du stade, on arrête le jeu pendant une demi-heure.
0: Et si ça c'est la souplesse américaine.
5: Ouais. Ça, on ne transige pas. Voilà, donc c'est une demi-heure d'arrêt. Et si jamais au bout de 28 minutes d'arrêt, il y a un deuxième éclair qui tombe, on re-arrête pendant une demi-heure. Donc ça peut durer très longtemps, tu vois.
0: Ah oui, mais 2h13 la dernière fois, c'est ça.
5: 2h13 juste pour la mi-temps en fait. Une mi-temps, tu pars sur 15 minutes, tu te dis on a 15 minutes pour débriefer, on est bien. Et en fait, ça dure 2h12. Et toi, pendant 2h12, tu improvises. Donc
0: incroyable.
5: Je peux te dire qu'on y a été en termes de blagues, de duels de musique. On a cherché toutes les musiques qui venaient de la ville dans laquelle se passait le match. Enfin voilà, on a bien rigolé, c'était très sympa.
0: Alors, j'aimerais que tu départages, s'il te plaît, toi qui es vraiment... Ah bah, tu es ma référence en foot. J'aimerais que tu départages quelque chose. Parce que, juste avant le début de ce mondial, sur le continent américain, on nous a dit, le nouvel hymne, c'est Shakira, c'est Die Die. Extrait. J'étais partie là-dessus, ça m'allait très bien, j'adore Shakira. Et puis là, la FIFA, genre juste au début de la compétition, nous dit non, finalement, l'hymne, c'est David Guetta et Andrea Bocelli, DNA, More Than a Game. Je ne vais pas vous dire ce que j'en pense, je vais vous laisser seul juge.
5: Alors, voyons.

0: très bien entendu, mais il y a Andrea Bocelli dedans.
1: Là, je l'ai cherché, Andrea Bocelli.
0: Oui, attends, peut-être qu'il arrive après, je sais pas. C'est pas son meilleur moment, là, effectivement, Andrea, on l'a pas entendu. Non, mais c'est pour dire, c'est très étrange. Tu as compris que j'ai un parti pris, moi, pro Shakira?
1: Oui, j'ai compris. Alors,
0: c'est lui, c'est Andrea, il est là.
1: Alors, voyons voir.
0: Voilà. Bon, ok. Moi, j'ai l'impression qu'ils lui ont même mis des effets sur la voix, à ce pauvre Andrea.
1: Ouais, en tout cas, il y a de la réverb. Et en plus, il chante en anglais, Andrea Bocelli en anglais.
0: Ah, c'est bizarre,
1: les gars. C'est bizarre. Moi, personnellement, je suis pas du tout cliente. Après, je trouve que Daïda, il est pas fou non plus. Et honnêtement, je te le dis franchement, on continue tous à écouter Waka Waka de la même Shakira, qui date de la Coupe du Monde en Afrique du Sud. Et en fait, c'est celui-là que finalement, tout le monde rechante et ressort pour cette Coupe du Monde.
0: Bah, tu sais quoi, on va faire pareil. Alors,
1: en plus, nickel.
0: Il m'a été raconté que Charlotte Lorgeret a une chorégraphie particulièrement réussie sur Shakira.
1: Exactement.
0: N'est-ce pas, notre consultante?
1: À la fin des 2h12 de mi-temps, la dernière fois, elle nous a fait sa choré. Et comme c'est filmé sur YouTube, c'était très cool parce qu'on a pu la revoir après. On avait la preuve en image. Et c'était un moment très sympa.
0: Très bien. Alors, vous pouvez faire comme Charlotte Lorgeret, danser à la maison. Nous, on écoute Shakira avec Waka Waka, en souhaitant aux Bleus, évidemment, un destin différent de celle de la Coupe du Monde de 2010. Mais a priori, c'est pas parti pour être la même. Allez, les Bleus. Et à tout à l'heure, Pia, ça commence dans tout pile 23 minutes, notre soirée foot sur Ici à toutes.
1: Merci, Émilie.

0: Waka Waka, hey hey, Shakira était sur votre radio ici et le match de foot. C'est à 20h30, donc c'est tout bientôt.
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0: Le choc, la mauvaise nouvelle du jour, c'est l'annulation du festival Solidays, le jour où le festival devait ouvrir ses portes, pour cause de canicule. Hilda Gbenou, la programmatrice de Solidays, qui était venue d'ailleurs dans Décibel nous annoncer la belle et grande fête que ce festival allait être, est avec nous ce soir au téléphone. Bonsoir Hilda.
2: Bonsoir Émilie.
0: Bienvenue, merci beaucoup de prendre le temps de venir nous parler. Hilda, on voulait te parler à toi, à toute l'équipe de Solidays, déjà envoyer tout notre amour, nos pensées, notre solidarité. Et puis rappeler à celles et ceux qui nous écoutent que Solidarité SIDA, l'association donc qui lutte, comme son nom l'indique, contre le sida, dépend largement de la réussite de Solidays pour fonctionner toute l'année, aider les malades ou les associations. Là, cette année, le fait que le festival n'ait pas lieu, est-ce que ça met en difficulté Solidarité SIDA ?
2: Ah bah oui, clairement, c'est vrai que Solidays, ça représente 70% des ressources de l'association. Donc cette annulation, c'est un choc et ça plonge l'association dans une réalité assez brutale, puisque là il y a quand même l'avenir de l'association et des nombreux programmes qu'on soutient et qu'on finance qui est en jeu. Donc oui, là, ça a des vraies incidences.
0: Ceci dit, j'ai lu dans le communiqué que vous avez envoyé pour annoncer l'annulation que vous comprenez, vous ne contestez pas la décision de la préfecture de police qui dit c'est dangereux de tenir un festival par ces températures-là. Mais j'imagine que vous avez quand même un message à passer, vous, Solidays, et plus largement Solidarité SIDA, pour celles et ceux qui nous écoutent. Qu'est-ce qu'on peut faire pour vous aider ?
2: Alors oui, effectivement, on comprend et on accepte complètement cette décision. Elle s'impose, elle est nécessaire face à la canicule. Donc il y a pas de sujet là-dessus. Maintenant, comme je le disais juste à l'instant, elle plonge l'association dans une réalité assez brutale et dans une inquiétude. Oui. Alors pour pallier à ça, nous on a réouvert la billetterie pour ceux qui veulent nous soutenir. Alors il est évident que le remboursement sera proposé à tous les festivaliers qui le souhaitent. Ils pourront aussi choisir d'ailleurs s'ils veulent avoir un remboursement intégral ou un remboursement partiel, parce que comme vous pouvez tous l'imaginer, on a besoin de soutien et on appelle à la mobilisation de chacun, et donc c'est une façon de nous soutenir.
0: Oui, donc soit de ne pas demander le remboursement du billet, soit carrément, pour celles et ceux qui n'avaient pas de billet, et ben d'en acheter un aujourd'hui, même si ils savent que le festival n'aura pas lieu. Mais ça, c'est vraiment un acte militant, solidaire, finalement, donc qui va très très bien avec les Solidays. Il y a beaucoup d'artistes qui se sont manifestés aujourd'hui sur les réseaux. Je pense à Big Flo et Oli, qui ont fait une vidéo pour vous. Est-ce que ça vous fait un petit peu chaud au cœur quand même ?
2: Ah ben ça nous touche bien évidemment parce que d'abord on les attendait, ils avaient hâte d'être là aussi, et puis ils savent ce que ça signifie pour l'association. Surtout en plus là, on cite Big Flo et Oli. Big Flo et Oli, ce sont des proches, ce sont des artistes qu'on programme, qu'on accueille depuis un certain nombre d'années. Ils connaissent très bien le projet, ils sont eux-mêmes un festival, donc ils savent très bien ce que tout ça signifie par ailleurs. Donc oui, ils sont touchés, et ça nous touche qu'ils le témoignent.
0: Ouais, côté artistes aussi, d'ailleurs, ils peuvent faire un geste, hein, tout comme les festivaliers peuvent ne pas demander le remboursement de leur billet de Solidays. Les artistes aussi peuvent demander à pas toucher l'intégralité du cachet qui était prévu, par exemple. Enfin, je veux dire, tout le monde peut faire quelque chose.
2: Tout le monde peut faire quelque chose à sa manière, à son niveau. Il y a plein de choses à inventer pour nous soutenir. Donc c'est vrai que nous, on est un petit peu créatifs en la matière, et on sait que les artistes savent l'être aussi.
0: Bon, et ben on vous souhaite le meilleur. Si jamais il y avait un Solidays édition hiver, comptez sur nous. Je sais pas si c'est possible, je dis ce truc-là, voilà, vraiment en impro total, Hilda, mais voilà, en tout cas, ça a brisé le cœur de tout le monde de voir que une annulation de festival, c'est jamais une bonne nouvelle, mais une annulation de Solidays, c'est carrément une mauvaise nouvelle. Alors, on pense bien fort à Solidarité SIDA, à toutes celles et tous ceux aussi dont la vie, le confort, le soutien dépend de vous, et on vous envoie plein de courage, et on a hâte d'être au prochain épisode et d'oublier celui-ci. Merci Hilda.
2: Merci beaucoup Émilie.
0: Et je rappelle solidarité-sida.org ou alors directement le site des Solidays. Si vous avez envie de faire un don, c'est exactement le bon moment. À bientôt, Hilda.
2: À bientôt, merci beaucoup, Émilie.
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0: 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Alors je la monte du doigt et ça devient possible.
1: Pic Floyoli sur la lune. Vous écoutez ici et il y a deux jeunes filles qui sont arrivées justement. Je les ai vues en chantant Pic Floyoli. Elles sont fans, mais pas que. Elles sont ce soir à Sœurs Jumelles pour applaudir Mentissa, que vous avez entendu tout à l'heure, et Charlotte Cardin. Elles s'appellent Lily et Charlotte. Bonsoir, mademoiselle.
2: Bonsoir.
1: Bienvenue dans Décibel. Oui, vous vous dites, tiens, les voix sont jeunes. Oui, elles ont 12 et 13 ans, mais écoutez, il n'y a pas d'âge pour commencer la radio et pour commencer les festivals aussi. En plus, aujourd'hui, à Sœurs Jumelles, c'est une programmation voilà très féminine. Donc, ça fait plaisir d'avoir deux fans de musique avec moi. Charlotte, tu t'appelles comme Charlotte Cardin?
2: Oui.
1: Il n'y a pas que ça que t'aimes chez elle, quand même, son prénom génial. Qu'est-ce que t'aimes chez Charlotte Cardin? Qu'est-ce qui fait que tu te déplaces en pleine canicule pour aller l'applaudir sur scène?
2: Bah, j'ai toujours adoré ses chansons.
1: Et... ouais.
2: Et je l'ai beaucoup écoutée depuis... 4 ans, j'arrête pas d'écouter ses chansons en boucle.
1: Ah ouais, donc t'étais petite en fait quand t'as commencé à écouter Charlotte Cardin.
2: Tout à fait.
1: Et c'est la première fois que tu la vois en concert?
2: Oui.
1: Oh.
2: J'ai toujours voulu la voir.
1: Et c'est aujourd'hui que ça se passe à Rochefort, à Sœurs Jumelles.
2: Oui.
1: Oh, c'est trop bien. Et toi Lily, donc t'aimes aussi beaucoup Charlotte Cardin évidemment.
2: Oui.
1: Voilà, mais Mentissa également, c'est une artiste que t'aimes beaucoup. Est-ce que, pareil, comme Charlotte, c'est la première fois que tu les vois en concert?
2: Oui.
1: Ah, d'accord. Alors, vous êtes fait des looks, je vois. Là, vous êtes quand même hyper belles, toutes les deux, pour venir au concert. Vous avez passé du temps à choisir ce que vous alliez porter pour aller à ce concert?
2: Oui.
1: Racontez-moi, alors, comment vous avez fait? Combien de tenues vous avez testées?
2: Moi, j'en ai testé 15.
1: C'est vrai? Et toi, Lily?
3: J'en ai testé 3.
1: 3. Ben, en tout cas, bravo, vous êtes magnifique.
2: Merci.
1: Ah ouais, ouais, ouais. Mais c'est important. Attendez, on peut pas aller au concert comme ça, n'importe comment. Alors, je vois qu'il y a un papa sympa qui vous accompagne. Est-ce qu'il connaît un peu les chansons quand même?
2: Oui, c'est mon papa et je l'ai beaucoup entraîné à écouter Mentissa et Charlotte Cardin.
1: C'est bien. C'est bien. Alors, est-ce que l'objectif de la journée, c'est de récupérer aussi peut-être un petit autographe?
2: Un autographe, une photo.
1: Ouais.
3: Ouais, une photo aussi.
1: Vous avez déjà croisé des stars, des artistes?
2: Oui, oui.
1: Ah, racontez-moi, qui donc?
3: Moi, c'était Soprano dans une rue dans Paris.
1: Oh, c'est pas vrai. Un Marseillais à Paris, ça, c'est une info. Et toi, Charlotte, t'as vu qui déjà?
2: Moi, j'ai vu Lofofora, un jour.
1: Non, mais énorme groupe de métal français qu'on
2: j'adore.
1: Adore.
2: Je connais toutes leurs chansons par cœur.
1: Alors attends, parce que ça, c'est génial, Charlotte. Donc, t'es une métalleuse fan de Charlotte Cardin. En fait, ton rêve, ce serait que Charlotte Cardin, elle aille chanter sur du métal.
2: Parfait.
1: Et t'es musicienne ou pas? Parce que souvent, les gens qui aiment le métal, ils font de la musique.
2: Je joue un peu de guitare.
1: Ouais.
2: Mais je fais principalement beaucoup de sport.
1: Ah, c'est incroyable. Incroyable d'être tombée sur vous deux. Non, ça fait super plaisir. Ça fait vraiment plaisir. Alors, ce festival Sœurs Jumelles, ce soir, vous allez en profiter, on l'a compris, pour écouter Charlotte Cardin et Mentissa. Mais... imaginez, je suis la fée Clochette, je sais, il faut beaucoup d'imaginer.

0: la scène qui est collée à la grande scène du festival Sœurs Jumelles. Merci beaucoup à toutes les deux d'être passées nous voir.
1: Merci à vous.
0: Ça m'a fait très plaisir. J'espère que vous n'aurez pas trop chaud ce soir pendant le concert et que vous aurez de la voix et que vous allez chanter très fort. Ça vous va si on écoute Charlotte Cardin maintenant?
1: Ça me va totalement.
0: Oui, allez, c'est parti, un petit feel good. Bon concert les filles.
2: Merci.
1: Merci.

0: Charlotte Cardin en tête d'affiche du festival Sœurs Jumelles. Elle montera sur la grande scène tout à l'heure, un petit peu après 22h. Charlotte Cardin qui se fait une très très belle tournée de festival cet été. Vous risquez de la croiser près de chez vous. Et puis qui vient de faire pour la première fois Bercy, qui est un endroit, une des plus grandes salles de France et un endroit vraiment emblématique pour elle. Bravo Charlotte.
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0: Les amis, je sens que vous vous dites mais le foot c'est dans moins de 5 minutes sur ici. Oui exactement, c'est dans moins de 5 minutes. Juste le temps pour moi de remercier pour leur accueil toujours merveilleux toutes les équipes du festival Sœurs Jumelles. Remercier aussi l'équipe de Décibel qui a été héroïque parce que travailler à distance depuis Paris, eh ben c'est pas facile. Alors bravo Iris Guitoni et Emma Quenardel. Et puis travailler sur place c'est pas facile non plus, vous en doutez, vous entendez le bruit. On fait la fête au festival Sœurs Jumelles mais on bosse aussi beaucoup. Alors merci à Hervé Dinf, à Paul Caillot, à Géraldine Mayer et puis celles et ceux qui nous ont accueillis sur la scène du Lab ce soir, Marion, François, Noé et Zora. Allez, on se met dans l'ambiance football, si ça vous dit, une chanson faite pour ça, et signée Queen, We Are The Champions.

0: les champions, c'est un peu prématuré pour le dire, mais en tout cas, on y croit. Allez les Bleus, le foot, dans quelques secondes.
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0: Il est 20h30, les amis, la Coupe du Monde en direct sur ici, c'est parti!
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4: Bonsoir à tous, bienvenue sur votre radio ici pour suivre la J3. C'est comme un J9 mais avec seulement 3 places. C'est la troisième journée de la phase de poule de Coupe du Monde entre la Norvège et la France. Un match qu'on attendait tous avec tellement d'impatience parce qu'on se disait c'est génial, on va voir Erling Haaland, Haaland et Mbappé jouer sur le même terrain en même temps. Et en fait, pas du tout. Ce n'est pas ce qui va se passer. Je ne veux pas vous spoiler les compos, mais on en reparlera évidemment tout à l'heure. Autour de moi dans le studio pour vivre cette soirée, notre consultante Charlotte Lorgeret, ancienne joueuse, très jeune retraitée. Salut Charlotte.
5: Salut Pia, salut à tous.
4: Et danseuse de très belles chorées sur Waka Waka de Shakira.
5: Chanteuse, on ne sait pas.
4: on ne sait pas, ça peut venir. Ça peut venir. On va faire sûrement beaucoup de blagues sur la mi-temps de France-Irak puisque les trois personnes qui sont dans ce studio ont vécu une mi-temps de 2h12 avec vous tous. D'ailleurs, on vous remercie pour l'interactivité, vos messages, vos vannes et vos retours depuis aussi. Et vous êtes très nombreux à nous avoir dit, hein, c'est vrai Charlotte, que grâce à nous, vous aviez réussi à rester réveillée au cœur de la nuit, donc merci pour ça. Et justement, si ce soir, quoi qu'il arrive, orage, pas orage, mi-temps très long, pas mi-temps très longue, si vous voulez interagir avec nous, l'homme avec qui vous allez devoir gérer votre soirée, c'est Bruno Salomon. Salut Bruno.
6: Salut Pia et salut Charlotte, salut à toutes et à tous.
4: Donc Bruno, à la base, tu commentes les matchs du PSG sur l'antenne d'ici Paris-Île-de-France, oui. Mais pour la Coupe du Monde, tu parles dans un micro peluche sandwich.
6: C'est ça. Voilà, pour ceux et celles qui nous rejoignent sur la chaîne YouTube aussi, puisqu'on le rappelle, vous pouvez suivre le match à l'antenne, mais aussi sur notre chaîne YouTube ici ICI. Vous venez et on commence à discuter tous ensemble. Et vous allez donc retrouver Cheesy. Cheesy, c'est ma petite mascotte désormais qui fait le voyage avec moi. Je vous rappelle que c'est le sandwich de Philadelphie. On n'est pas à Philadelphie ce soir, on est du côté de Boston. Mais j'ai pas de peluche de Boston, donc je garde Cheesy avec moi qui nous a porté chance. Je vous rappelle que si vous voulez nous parler dans ce match, on passe aussi sur les réseaux sociaux d'ici et aussi au 0810 055 056. Vous pouvez laisser des messages sur notre compte, sur les WhatsApp, et on mettra vos questions, si vous avez des questions à Charlotte, à Pia et à notre homme de main, l'homme qui est du côté de Boston et qui fait toutes les rues de Boston, il les connaît toutes par cœur désormais, qu'on va retrouver dans quelques instants.
4: Exactement, c'est celui qui vit la Coupe du Monde pour de vrai, pour vous, pour nous tous, là-bas, sur le terrain aux États-Unis. Alors on a décidé de lui mettre une petite musique à chaque match qui correspond à un artiste qui vient de la ville dans laquelle il va commenter le match. On s'est penché sur le cas de la ville de Boston. Et bien figurez-vous que Boston, South Boston, le sud de Boston, c'est la ville d'un groupe de punk qui s'appelle les Dropkick Murphys. Alors on va accueillir notre journaliste Nicolas Perronnet avec punk. Et qui est aussi un peu punk, un peu comme toi Bruno, et peut-être un peu comme moi aussi. On n'est pas trop en mode Shakira nous, Charlotte. Donc avec les Dropkick Murphys. À Boston.
7: Salut à tous. Et oui, c'est très celtique ça comme ambiance. C'est très Boston.
4: Irish.
7: Ouais. C'est très punk. Alors j'ai pas la crête pour incapacité de la faire.
4: On t'aime quand même, Nico. C'est pas grave.
7: Mais ouais, c'est vrai que c'est très Boston. Bravo.
4: Bon, alors Nicolas, tu es à Boston. La première question que je vais te poser et qu'on se pose tous, c'est la mi-temps va-t-elle durer 2h12?
7: Eh bien, je crois que non. Ah. Je crois qu'il va faire... alors, beau, c'est un grand mot, mais je crois qu'on va même éviter la pluie, les amis. Et ça, c'est quand même une bonne nouvelle. Je vous dis ça parce que, vous savez, on a des petits écrans de contrôle. Ici, alors évidemment, on a le petit écran pour les ralentis où on a les images du match. Mais on a aussi un petit écran où, voilà, on a les compos, on a deux, trois petites infos sur les joueurs, bon, qui nous servent pas à grand chose, faut bien le dire, mais on a quand même surtout l'avancée du match en termes de carton jaune, en termes de remplacement et tout, ça c'est un peu plus utile. Et en fait, ce tout petit écran qui est une espèce de tablette. Quand on est arrivé, t'es protégé par une bâche plastique. Et là, il y a des bénévoles de la FIFA qui viennent de passer pour enlever la petite bâche sur les écrans. Donc,
4: c'est un signe.
7: Ça veut dire que oui, c'est un signe. Et c'est confirmé par le ciel autour de moi qu'on voit bien parce qu'il n'y a pas de toit non plus ce soir ici du côté de Boston au-dessus de nos têtes. Mais c'est assez clair. On avait annoncé la météo annonçait un petit risque de pluie. A priori, on pourrait donc passer entre les gouttes. Et là où je vous rassure, c'est qu'il n'y avait pas de risque du tout d'orage. Et c'est bien l'orage qui nous a fait passer 2h12.
4: Ce sont les éclairs, évidemment.
7: Voilà. Donc a priori, c'est bon pour ce soir. Croise les doigts.
4: Bon, le stade est plein comme un œuf, très rouge, Nico. Et le rouge, c'est pas la couleur des bleus.
7: Et non, le rouge, c'est la couleur de la Norvège. Évidemment, les Norvégiens qu'on a vu faire, vous savez, la célèbre célébration viking. Maintenant, le Viking Row, voilà, on rame un peu tous en même temps. On a vu le virage là qui est à ma gauche le faire.
4: Bruno Salomon est jaloux. Hein. Il se rêverait norvégien le temps de ce.
6: Toute leur com, les Norvégiens, sur les Vikings, sur la série Viking, pour annoncer la compo des 26 qui partaient en Norvège et tout, je suis hypé complet de ce genre de truc. Mais voilà, c'est mon côté un peu.
7: Non, mais ça marche bien. Il y a des Français qui ont participé en dehors du stade tout à l'heure à ce Viking Row. Donc on va dire. C'est quoi? C'est ramé en fait, la célébration viking qui
4: est effectivement. Hein.
7: Le Drakkar qui s'inspire un petit peu du clapping des Islandais qui avait fait. Qui avait fait aussi le buzz il y a quelques années de ça. Là, c'est effectivement la célébration viking dont on parle beaucoup. Et donc, il y a des Français qui s'y sont mêlés également en dehors du stade. Donc, ça donnait des images très sympas, très, très Coupe du Monde. Et ce fameux virage viking, on va l'appeler comme ça, ce virage rouge, il est sur ma gauche. Il occupe quasiment tout le virage gauche, mais il est sous un écran. Mais alors, la taille de l'écran, les amis, il fait 113 mètres de long sur 18 mètres de haut. Donc, c'est un écran géant absolument immense. Qui lui est surplombé d'un phare, il y a un vrai phare en fait qui est contigu au stade, et en fait c'est le phare le plus haut des États-Unis hors côte. Voilà, c'est un phare qui en fait rend hommage un petit peu à toute l'histoire maritime du Massachusetts, l'état dans lequel se trouve Boston. Il y a beaucoup de côtes ici, et donc quand on a construit ce stade, on a fait un phare. On n'a pas fait de toit, voilà. Ça c'est c'est la volonté du propriétaire des New England Patriots, parce qu'on est dans un stade de NFL, et l'équipe ici, c'est une équipe légendaire, celle de New England, l'équipe de Tom Brady, et justement ma droite où vous avez le virage qui est bleu, le virage des supporters français. Vous avez aussi les petits fanions des 6 titres remportés par cette équipe des New England Patriots et par Tom Brady, les 6 Super Bowls remportés, le dernier en 2018. Donc c'est quand même un bel écrin pour ce France-Norvège. C'est un stade atypique mais assez sympa.
6: Tom Brady, il faut juste qu'il s'occupe du foot US, parce qu'il a fait une petite sortie sur les réseaux sociaux pour dire que c'était la meilleure, la plus belle des Coupes du Monde. C'était waouh, amazing. Bon, calme-toi Tom. Tout va bien, elle est sympa votre Coupe du Monde, mais quand même, on en a vu des meilleurs.
4: Alors, c'est marrant parce qu'il y a des gens qui disent que ça fait longtemps qu'ils ne sont pas vus une aussi bonne Coupe du Monde. Je sais pas. Hein.
6: Ouais.
4: Non, okay. pas ouf. Charlotte,
6: je sais pas.
5: Non, je pense qu'on attend tous la Coupe du Monde, mais en soi, quand on réfléchit bien, c'est cata ce qui se passe aux États-Unis. Donc,
4: mais bien sûr.
6: Ils ont beau se s'égosiller, que c'est sympa de voir les Écossais, les Norvégiens. Il s'est quand même passé plein de choses avant qui font qu'on ne peut pas dire que c'est exceptionnel. Donc voilà, Tom joue au ballon. Juste vous dire, les amis, c'est parti. On commence à voir les premiers messages. Vous n'hésitez pas, notre chaîne YouTube sur ICI. Vous nous rejoignez, vous venez commenter, vous faites comme Kevin. Le bonsoir à toute l'équipe de Mulhouse en Alsace. Merci d'avoir mis la petite précision entre parenthèses. En Alsace, il y a Mouyoulou qui nous met plein de pouces, de cœurs, des biceps avec marqué super compo. Je suis trop fier de l'équipe de France. Et il y a Ega Z qui nous dit un petit coucou de Catalogne. Eh bien, on salue aussi de Catalogne.
4: Et attends, Kevin nous dit aussi qu'il nous écoute depuis le boulot, un taf de nuit, et que ça lui fait super plaisir de nous voir et de nous retrouver. Donc, on est très heureux. Alors, on espère qu'on ne va pas t'accompagner trop loin dans ta nuit, Kevin. Je te cache pas que.
6: Oui, Kevin, à 23h, nous, on boucle.
4: On serait content que tu ne dures pas non plus 4h. Mais bon, voilà. Charlotte, on a évoqué le fait que le match se jouait à Boston. On est dans l'Est des États-Unis. Le gros enjeu du match, match de ce soir, Charlotte, c'est de savoir si l'équipe de France terminera première ou deuxième du groupe. Ça fait une énorme différence parce que si on termine deuxième, on devra jouer des matchs dans le futur du tableau sur la côte ouest et donc voyager beaucoup. Ton objectif à toi ce soir, Charlotte, en tant qu'observatrice et en tant que supportrice de l'équipe de France, c'est quoi? C'est la première place? C'est pas perdre? C'est quoi?
5: C'est un peu tout, mais je pense que clairement, c'est de pas perdre, l'objectif numéro un. Et après, forcément, il y a la logistique qui rentre en compte. On sait que le staff de Didier Deschamps, Guy Stéphane, la logistique, la gestion un peu du tempo et des joueurs, c'est très très important. Mais pour moi, faut mettre un message fort, faut sortir premier de ce groupe, parce que l'objectif, c'est de gagner, de mettre la pression à l'équipe adverse, même si on va en parler de cette composition d'équipe des Norvégiens. Mais après, c'est la suite de la compétition le plus important.
4: Alors justement, Nicolas Perronet, est-ce que tu peux nous annoncer d'abord la compo de l'équipe de France, dans laquelle il y a quand même au moins une petite surprise, et en tout cas des changements par rapport au match précédent. Et puis ensuite, la compo de l'équipe norvégienne, qui moi personnellement m'a beaucoup étonné. On t'écoute, Nico.
7: Alors l'équipe de France, effectivement, il y a un petit peu de rotation, on peut commencer par ça, notamment dans la charnière centrale, puisque Maxence Lacroix va connaître son premier match de Coupe du Monde, le défenseur de Crystal Palace, qui avait d'ailleurs gagné sa place en Coupe du Monde ici même aux États-Unis, et particulièrement dans le stade de Boston en mars, lors de la tournée américaine des Bleus. C'est là qu'il avait tapé dans l'œil un petit peu de Didier Deschamps. Il est finalement dans le groupe, Maxence Lacroix. Et il est titulaire en charnière centrale associé à Upamecano, parce que il faut faire souffler un petit peu Saliba, qui souffre, on le sait, du dos. Donc titularisation, vraiment rotation, simplement pour faire souffler des cadres de Maxence Lacroix. L'autre titularisation au milieu de terrain, c'est Manu Koné, qui était déjà titulaire lors du dernier match des Bleus face à l'Irak. Là, l'idée, c'est de faire, avec le retour de Tchouaméni, faire souffler un petit peu Adrien Rabiot, qui a eu également deux matchs pleins. Et puis, on est aussi dans la rotation devant, avec la titularisation de Désiré Doué en lieu et place de Bradley Barcola. C'est un match chacun pour l'instant, depuis le début de cette Coupe du Monde. Ça nous donne donc un 11 quand même assez costaud, concocté par Guy Stéphane, en l'absence, oui, on le rappelle, de Didier Deschamps, qui est en France, malheureusement, pour les obsèques de sa maman aujourd'hui. C'est donc Guy Stéphane à qui s'assiera tout à l'heure sur le banc, avec Mike Maignan dans les buts. Maxence Lacroix, donc associé à Upamecano en charnière centrale, à sa droite Koundé, à sa gauche Théo Hernandez. Là aussi, il y a de la rotation, je l'avais oublié, puisqu'il est préféré à Lucas Digne. Tchouaméni et Koné au milieu de terrain, avec devant toujours le quatuor offensif qui change très peu. Michael Olysee en meneur de jeu, à sa gauche donc Désiré Doué, à sa droite Ousmane Dembélé, et le capitaine Kylian Mbappé en pointe. Donc assez peu de surprises quand même pour cette équipe de France. Une compo qui prouve en tout cas que l'objectif est bien d'aller chercher la première place du groupe, ce qui n'est évidemment pas le cas à la lecture de la compo norvégienne.
4: Charlotte, déjà en l'absence physique de Didier Deschamps, qui aujourd'hui donc a assisté aux obsèques de sa maman, est-ce que ça aurait été ultra risqué de faire une compo un peu trop changeante au niveau de la France, alors que le coach n'est pas là? Imagine, l'équipe se serait plantée, ça aurait pu avoir peut-être des répercussions, non?
5: Non, je pense que ça a été géré depuis pas mal de temps. Je pense qu'en fait, on anticipe tous les cas de figure quand on débute une compétition. Moi, je trouve que il y a quelques surprises quand même, parce que même si oui, Maxence Lacroix, il avait fait des matchs de prépa, notamment contre la Colombie, qui était intéressante, et le Brésil. Mais pour moi, je comprends pas le fait que Jules Koundé soit titulaire. Ah. C'est le point numéro un que je ne comprends pas. Même si oui, on sait que du côté du Barça, il a une saison, deuxième partie de saison compliquée, il était énormément blessé. On sait que Jules Koundé, il aime énormément jouer, enchaîner les matchs, etc. Mais si on compte sur lui pour aller jusqu'au bout de cette compétition, s'il y a bien un match qu'il faut le faire tourner, c'est bien ce match-là. Donc est-ce que c'est la volonté du joueur? Est-ce que je sais que Jules Koundé, c'est un grand professionnel, très intelligent, il connaît son corps par cœur. Donc il doit se dire c'est bon, je peux enchaîner, parce que malgré tout, c'est un joueur qui court énormément, qui propose beaucoup de courses vers l'avant, même s'il n'est pas énormément servi. Mais pour moi, c'est la surprise numéro une. Et finalement, on voit que Maxence Lacroix aussi prend la place de Konaté. Comme ça, par la pointe des pieds.
4: Ouais, c'est vrai.
5: Konaté, je suis désolée, il connaît par cœur Upamecano. Ils ont joué en club ensemble il y a quelques saisons. Et là, c'est Lacroix qui lui passe clairement devant.
4: Qui est numéro 2 maintenant.
5: Ah oui,
4: voilà, derrière Saliba. Nicolas Perronet, dans un instant, on revient vers toi pour qu'on évoque la compo de la Norvège, qui a vraiment, pour le coup, beaucoup fait tourner. Mais d'abord, on va partir du côté de Saint-Ouen. C'est comme Boston par rapport aux États-Unis. Saint-Ouen, enfin, non, j'allais dire, c'est à l'est de l'Île-de-France. En fait, c'est complètement au nord. nord, mais un peu à l'est quand même, avec le journaliste du service des sports de Radio France, Jean-Pierre Blimeau, qui est en direct depuis la fan zone de Saint-Ouen. Bonsoir Jean-Pierre.
8: Oui, bonsoir à tous et à tous.
4: Merci
8: beaucoup. À toutes, pardon.
4: Oui, y a beaucoup de filles dans le studio. On est en majorité, donc on est contente. Hein, on en profite avec Charlotte. Jean-Pierre Blimeau, est-ce que autour de vous, les supporters dans la fan zone ont l'air contents et fiers, comme certains des supporters qu'on a eu sur le chat de la chaîne YouTube, de la compo proposée par l'équipe de France ce soir?
8: Alors écoutez, pour l'instant, moi, le mot que j'utiliserais, c'est souriant et confiant. En tout cas, j'ai pu discuter avec plusieurs d'entre eux tout à l'heure. Alors, ils ont tenu à se réunir dans cette fan zone, hein, qui est une des nombreuses fan zones qu'il y a en France. Et ici, à Saint-Ouen, c'est un ancien lieu industriel, hein, qui appartenait notamment à Alstom, qui a été reconverti en lieu de fête, de convivialité. On peut y manger, on peut y boire. Ça s'appelle Communal Saint-Ouen. Et il y a eu déjà des retransmissions sportives qui ont fédéré beaucoup de joie, notamment la finale de la Ligue des Champions, je vais pas l'apprendre. Il y a eu aussi l'Euro 2024. Et là, je vois des supporters très souriants qui sont arrivés très tôt d'ailleurs ici, tout simplement parce que il n'y a pas énormément de places restantes à l'heure actuelle. Et je vois même des spectateurs, en tout cas des supporters qui sont même en train de ressortir parce qu'ils n'ont pas trouvé de place. Il n'y a plus de place, c'est archi comble pour un match de l'équipe de France qui pourtant n'est pas décisif. Mais c'est la passion, c'est la volonté aussi, me disait tout à l'heure l'un des fans de l'équipe de France qui avait un maillot sur les épaules, hein, bleu, blanc, rouge. C'est la volonté de se retrouver ensemble, c'est la volonté de vibrer le football ensemble, d'être un petit peu par la pensée aussi avec tous ceux qui sont aux États-Unis, qui ont la chance d'avoir trouvé des places, d'avoir pu aussi se payer le voyage et d'être quelque part avec les joueurs de l'équipe de France, comme ça, de se rassembler. Alors tout à l'heure, évidemment, il y aura beaucoup plus d'ambiance. Il faut savoir aussi qu'il fait toujours chaud, mais un petit peu moins chaud quand même que à la même heure hier. Qu'à l'intérieur, la température évidemment est un petit peu plus chaude parce que les gens sont plus serrés, mais que de toute façon tout le monde s'en fiche un peu ce soir. La chaleur, ce sera dans le cœur, et surtout on va voir comment ça va réagir si les Français marquent des buts. Je peux vous dire que pour le moment, les sourires sont de mise, la confiance aussi. Les gens continuent à arriver, continuent à tenter leur chance pour trouver de la place. C'est pas facile. Voilà, l'équipe de France fédère, l'équipe de France attire. On veut se retrouver autour d'elle, et c'est ce qui est en train de se passer ici dans la banlieue de Paris, à Saint-Ouen.
4: Merci beaucoup Jean-Pierre Blimeau, à Saint-Ouen, donc dans la fan zone qui s'appelle la Communale Saint-Ouen, et où on entend les gens qui papotent derrière sous un soleil quand même écrasant, une chaleur en tout cas écrasante en Île-de-France comme dans toute la France. On va maintenant partir à Sceaux. Là, on est dans le sud de l'Île-de-France avec notre journaliste Féline Leloir-Duhaut qui, elle aussi, est dans une fan zone. J'espère qu'il y a de l'ombre là-bas, Féline. Bonsoir.
9: Bonsoir Pia, bonsoir Charlotte, bonsoir Bruno. Oui, alors il y a un peu d'ombre en effet, le soleil est presque couché, donc ça va. Ici à Sceaux, il fait beau et chaud, hein, 34 degrés d'après le thermomètre. La guinguette bat son plein, la bière et la citronnade sont de sortie. Et on sent une bonne odeur de frites, on se croirait presque en vacances. Mais c'est bien pour le match France-Norvège que tout le monde est rassemblé ici. La pelouse devant l'écran géant est déjà bien bien remplie entre les tables et les nappes de pique-nique. Je dirais qu'au bas mot, il y a environ 500 personnes, mais ça continue à arriver tranquillement. Une ambiance très familiale, beaucoup d'enfants s'amusent avec des pistolets à eau, ils attendent le coup d'envoi tranquillement. Et puis j'ai aussi beaucoup de monde autour de moi et j'ai aussi deux supportrices de l'équipe de France qui m'ont accepté de me répondre, Clara et Manon, bonsoir.
10: Bonsoir.
9: Alors vous, est-ce que vous pouvez me dire déjà quel est votre joueur préféré de l'équipe de France?
10: Bah, je pense un peu classique, mais Kylian Mbappé.
11: Bah oui, hein, le capitaine, hein.
9: Bah ouais, le capitaine. Il est toujours là pour nous impressionner. On espère un nouveau doublé peut-être.
11: Ah, bien oui, sûr, oui. Bien sûr, minimum.
10: Bien sûr, il va le faire.
9: Est-ce qu'on a un petit prono pour ce soir, les filles?
10: On pense 2-1.
9: 2-1, oui. 2-1 pour les Bleus ou 2-1 pour la Norvège?
10: Pour les Bleus.
11: Pour les Bleus quand même.
10: Ouais,
11: quand même.
10: Évidemment.
9: Ce que j'allais dire, ce soir, il y a quasiment que des maillots de foot bleus. On voit pas un maillot norvégien.
10: Oui. Non. Il a pas intérêt.
11: Vraiment pas.
9: Ouais, vous entendez Pia, Charlotte et Bruno ici. On soutient les Bleus. Il y a aucun doute là-dessus. L'écran vient d'être allumé. Ah non, il vient de s'éteindre, mais il va être allumé dans quelques minutes. On attend le début du match. J'espère, parce que là, il y a vraiment plus d'images. Donc là, dans 10 minutes, il faut que l'écran soit allumé pour le début du match. Et comme ça, on pourra tous profiter.
4: On croise les doigts, et sinon vous dites aux gens d'écouter ici, hein, sur leur téléphone, et s'ils n'ont pas l'image, ça sauvera quand même leur soirée.
9: Et merci évidemment, beaucoup. Je mettrai une radio, vous inquiétez pas.
4: Exactement.
9: merci à vous.
4: Féline Leloir-Duhaut, merci mille fois, et merci à Clara et Manon qui étaient avec vous. Nous, on va se tourner maintenant vers Nico Perronet qui est à Boston pour nous faire suivre le match. Les joueurs, Nico, sont en train d'arriver dans le couloir, et on l'a dit, Nicolas, la Norvège a énormément fait tourner pour ce troisième match de la Coupe du Monde pour eux contre l'équipe de France.
7: Ouais, je vais vous donner les noms des Norvégiens, puis je vais vous donner les clubs également des joueurs qui seront sur la pelouse et qui sont effectivement en ce moment dans le couloir de ce stade de Boston. Le gardien Egil Selvi qui joue à Watford. Sur la droite de la défense, on aura Fredrik Horsnes qui joue à Benfica, qui est le seul des Norvégiens qui était sur le 11 de départ, dans le 11 de départ face au Sénégal. Il y a 10 changements opérés par le sélectionneur Stolpaken. Ouais, même le gardien, c'est le numéro 2 par rapport au dernier match. Et donc tout le reste, ce sont des joueurs qui n'ont pour l'instant débuté aucun des deux premiers matchs. Falchener, il joue à Stavanger, associé à Østigard qui joue au Genoa en charnière centrale. Sur la gauche de la défense, Bjørkan, joueur de Bodø/Glimt. Au milieu de terrain, on aura Patrick Berg qui est le capitaine ce soir, joueur de Bodø/Glimt également. Milieu de terrain associé à Torsved Sassuolo, Asgard Glasgow Rangers, et puis devant Oscar Bob, joueur de Fulham sur la droite de l'attaque norvégienne. Schjelderup, joueur de Benfica également sur la gauche, et puis Jørgen Strand Larsen en attaque, en numéro 9, en attaquant de pointe, coéquipier de Mateta à Crystal Palace. Voilà, vous n'aurez pas entendu le nom d'Erling Haaland, pas celui d'Ødegaard, pas celui de Storlott. Tous les cadres norvégiens sont sur le banc. C'est clairement l'équipe B de Norvège qui est alignée ce soir. C'est l'équipe des coiffeurs, hein, clairement, puisque la Norvège se contente finalement de cette deuxième place. Alors ça ne veut pas dire qu'elle ne veut pas de la première, mais elle se contente très clairement de la deuxième place. Et le sélectionneur prépare la suite de la compétition. C'est la deuxième fois, hein, seulement dans son histoire, que la Norvège passe la phase de groupe. Donc l'objectif est partiellement déjà atteint pour cette équipe. Et l'objectif ce soir, clairement, c'est de faire reposer les cadres. Ça ne veut pas dire qu'on ne verra pas le duel Haaland-Mbappé au cours du match, mais en tout cas pas pour débuter. Et en tout cas, c'est l'occasion rêvée pour l'équipe de France d'aller la chercher, cette première place, parce que si les Norvégiens n'en veulent pas, et le staff des Bleus en veut, malgré la problématique qu'il y a derrière. Effectivement, on peut en parler, hein. Terminer premier, c'est mieux en termes de logistique, c'est pas cadeau en termes de tableau. Terminer deuxième, c'est peut-être un peu mieux, et encore ça se discute en termes de tableau, mais par contre en termes de logistique, il va falloir effectivement beaucoup plus voyager. Donc voilà un petit peu la problématique et la physionomie de cette rencontre, alors que Kylian Mbappé et le capitaine norvégien, donc Patrick Berg, entre à l'instant sur la pelouse. Mais c'est vrai que c'est une composition assez surprenante de la part de la Norvège.
4: Bruno Salomon.
6: Juste pour vous avertir que l'on dit les coiffeurs en norvégien, en scandinave, c'est friseur. Voilà, c'était juste pour vous avertir. Voilà,
7: on peut comprendre.
6: Voilà, on comprend tout de suite.
4: Et on salue Tina qui nous écoute depuis Tbilissi.
6: Tout à fait.
4: Je ne sais pas comment on dit coiffeur là-bas, mais Tina, n'hésite pas à nous le dire, ça nous fera plaisir. Vous pouvez nous retrouver évidemment sur le chat de la chaîne YouTube ici. Vous pouvez voir aussi nos ganaches et la super déco du studio qui est vraiment festive. Charlotte, est-ce que toi, ça t'a étonné de voir à quel point la Norvège faisait tourner 10 changements sur 11, ils veulent vraiment pas de la première place.
5: Ils s'en foutent clairement de ce match, hein. Ils veulent juste énormément faire tourner. Moi, je suis très très étonnée que Haaland ne soit pas titulaire. Ouais. Pour juste dans le sens où plus le match contre Mbappé, en fait.
4: Bah ouais.
5: À un moment donné,
4: mis 4 buts en 2 matchs. Il est dans la course contre Mbappé, Messi, tout le monde, enfin tous les grands.
5: Surtout que c'est contre une équipe de France qui, on le rappelle, même si contre l'Irak ils n'ont pas pris de but, mais c'est une équipe de France qui prend des buts à chaque match. Donc en fait, il y avait peut-être moyen pour lui de mettre un ou deux pions. Donc ouais, très très étonné. Après, en fait, on le fait sortir. Tu le fais sortir à la mi-temps. Si tu t'en fiches de ce match-là, tu te dis bon, la deuxième place, elle me va complètement. Bah, à un moment donné, quand t'es buteur et que t'as des envies de statistiques et d'être un grand dans cette compétition, eh ben, tu dois être titulaire.
4: Bruno.
6: Moi, ça ne me choque pas. L'équipe de France, sur les dernières Coupes du Monde, on a souvent mis les friseurs. Hein. Ils étaient régulièrement. On mettait une équipe qui avait 5, 6, 7 changements. Là, cette fois-ci, on ne les fait pas. Pour moi, la Norvège, en fait, elle fait voir surtout que c'est une nation, c'est une équipe, c'est un groupe. Et en gros, tout le monde va participer. Ils se qualifient pour la première fois depuis 1994 pour un tour suivant. Ils ont réussi leur objectif. Alors, il l'a dit, il a fait oui, l'équipe de France, si vous voulez.
5: Que c'était du bluff un peu.
6: Eh ben non, en fait, il fait voir que c'est une nation, c'est 26
5: gars. Ouais, mais ça montre la mentalité aussi, parce que Kylian Mbappé, lui, il veut jouer tous les matchs.
6: Oui.
5: donc en fait, c'est juste pas la même mentalité.
6: Kylian Mbappé est dans la trempe des Messi, Ronaldo, qui ne lâcheront pas un centimètre. Il y en a un autre qui est capable de dire toi, copain, vas-y, joue, t'as le droit à ton match, t'inquiète pas, je ferai le boulot, j'irai mettre les buts quand il faudra en mettre. Je suis pas totalement choqué. Et vous savez qu'on va avoir des problèmes, hein. Ils vont nous poser problème.
4: Alors justement, c'est ce que j'allais de poser comme question à Nico Perronet à Boston. Nico, quand on voit entrer Patrick Berg avec le brassard, c'est l'heure des hymnes?
6: Oui,
4: c'est l'heure. On va écouter les hymnes alors, l'hymne norvégien.

0: qu'on a l'habitude d'entendre beaucoup aux Jeux Olympiques d'hiver, un peu moins
1: oui, c'est vrai,
0: à la Coupe du Monde, évidemment, parce que c'est la quatrième participation, on l'a dit, seulement de la Norvège qui prépare la suite. Et ceci explique cela en termes de composition d'équipe. On va avoir droit à la Marseillaise ici à Boston.

0: même pour Guy Stéphane, hein, qui se retrouve sur le banc à la place de son ami Didier Deschamps, qui lui a enterré sa mère aujourd'hui. C'est quand même une soirée particulière pour lui, Nico. Hein.
1: Oui, c'est une soirée effectivement très très particulière, et on a pu dire aujourd'hui, parce que c'est l'info qu'on avait eue, qu'une minute de silence serait observée en hommage au deuil que traverse Didier Deschamps. Et ça a été rectifié en fait. Il y aura bien une minute de silence au coup d'envoi de ce match, donc dans quelques minutes maintenant, mais c'est en hommage aux victimes du tremblement de terre qui a eu lieu au Venezuela, qui a fait des centaines et des centaines de morts. Donc il y a eu un vrai vrai problème de communication entre la FIFA, le staff de l'équipe de France, etc. Donc voilà, mais c'est vrai que c'est pour Guy Stéphane un moment forcément particulier. Il l'a dit hier en conférence de presse: je me sens pas à ma place. Ma place, c'est de mettre des plots sur le terrain de foot à l'entraînement. Ma place, c'est vraiment d'être la petite main quelque part de Didier Deschamps. On essaie de rendre la situation la plus normale possible, une situation qui n'est absolument pas normale, puisqu'on a quand même une équipe de France qui est privée de son sélectionneur pendant plusieurs jours en pleine compétition. Donc oui, moment particulier pour lui qui était déjà sur le banc. Ça lui est arrivé une fois face au Danemark en Ligue des Nations en juin 2022, parce que Didier Deschamps à l'époque avait perdu son papa. L'équipe de France s'était inclinée sur ce match-là du but à 1. Stéphane, c'est le fidèle parmi les fidèles de Didier Deschamps. Hein. Il a été adjoint de Didier Deschamps depuis 2009, déjà à l'Olympique de Marseille. Ça fait 17 ans qu'ils travaillent ensemble, et depuis 2012, évidemment, dans le staff des Bleus. Donc, moment très, très particulier, forcément, pour Guy Stéphane, qui est allé s'asseoir sur le banc après avoir sans doute été traversé de beaucoup d'émotions pendant cette Marseillaise.
0: Ouais, et il y a un autre joueur et plusieurs autres joueurs qui doivent vivre quelque chose de très spécial ce soir, Charlotte. C'est les joueurs norvégiens qui appartiennent à l'équipe de Bodø Glimt. C'est le cas du capitaine de ce soir, Patrick Berg. Ils ont vécu une dinguerie en Ligue des Champions cette année, cette équipe de Bodø Glimt, et là ils se retrouvent à être capitaine en match de Coupe du Monde contre la France. C'est assez incroyable de vivre ça sur la même saison.
2: Il faut avoir les nerfs assez solides. Ah ouais. Et c'est vrai que c'est ce que tu disais, hein, Pierre, de cette équipe de Norvège, cette solidarité, cette cohésion, et ils essayent de retranscrire sur le terrain. Donc le sélectionneur a fait énormément de changements, ça montre toute la confiance qu'il a en son groupe et récompenser tout le monde. Carrément, c'est les valeurs de cette équipe-là.
0: Et Nico, faut pas s'attendre à des Norvégiens, des coiffeurs comme on dit, qui vont laisser la France faire ce qu'ils veulent. Hein. Ils vont se battre évidemment, l'équipe B de la Norvège, pour arriver à faire quelque chose ce soir.
1: Oui, moi je pense pas qu'ils ne veulent pas de la première place. Je pense qu'effectivement, je suis assez d'accord avec Bruno, c'est quelque part une gestion d'effectifs de la part d'un staff qui pense que son équipe peut aller loin dans la compétition, qui s'en fout un petit peu de terminer premier ou deuxième tant que le ticket est validé, et c'est le cas depuis leur deuxième match. Pour l'instant, ils ont fait quand même une très très belle compétition, 6 points sur 6, et on rappelle que ça a été la Norvège la meilleure équipe de la phase de qualification pour ce mondial de toute la zone Europe, hein, 24 points sur 24, Erling Haaland meilleur buteur. Donc voilà, ils sont dans cette compétition pour aller loin. Ils savent qu'ils ont une génération assez exceptionnelle, et donc ils gèrent comme l'équipe de France a pu gérer par le passé un troisième match de groupe. C'est la fameuse minute de silence ici à Boston, et on reviendra évidemment au match après.
0: Avec tout le respect évidemment qu'on a et toutes les pensées qu'on a pour la population équatorienne qui est dans la douleur à cause du tremblement de terre qui est advenu hier, en radio on ne peut pas laisser une minute de silence, sinon c'est le disque de secours qui part. Donc on va rester en studio, mais tout en ayant un œil sur les images de ces joueurs qui sont réunis évidemment autour du rond central en se tenant l'épaule pendant cette minute de silence. On va rappeler peut-être les compos pour l'équipe de France. Là, c'est Kylian Mbappé qui est en pointe évidemment, Désiré Doué qui a été préféré à Bradley Barcola sur l'aile gauche, Michael Olise dans l'axe derrière Kylian Mbappé, Ousmane Dembélé sur l'aile droite, Manu Koné et Tchouaméni sont associés au milieu de terrain, c'est la première fois depuis le début de ce mondial, en tout cas en tant que titulaire. Et puis la défense est composée à gauche de Théo Hernandez, Maxence Lacroix dans l'axe avec Dayot Upamecano, Jules Koundé latéral droit et Mike Maignan dans les buts. La minute de silence est terminée, Nicolas Perronnet à Boston.
1: Ouais, exactement, avec des gros plans sur les visages effectivement de l'équipe de France qui ont forcément une pensée pour leur sélectionneur Didier Deschamps. On a vu le capitaine Kylian Mbappé avec le regard un petit peu baissé comme tous ses coéquipiers. Il y a eu une demande également de la part de l'équipe de France, demande de porter un brassard noir pour ce match. Ça a été refusé également par la Fédération Internationale, et donc l'équipe de France va évolué sans signe distinctif pour ce coup d'envoi pour son sélectionneur. En revanche, il y aura le maillot extérieur et la tenue extérieure pour tous les joueurs. Vous savez, ce fameux maillot vert menthe qui a un succès fou.
0: Vert statue de la liberté, Nico.
1: Ouais, c'est ça. C'est le fameux... Oui, oui, mais c'était. Oui, mais, oui, c'est vrai. Mais moi, je dis vert menthe. On dit vert de gris aussi, mais ça veut rien dire.
0: On peut dire vert canon aussi. Moi, ouais, j'adore
1: vert
0: ce maillot.
1: Statue de la liberté, c'est ça. Et, mais il est en rupture de stock en France, maillot. Il a un succès, mais dingue.
0: Bien sûr.
1: Et, ouais, c'est la première fois. Je crois qu'il fait partie des trois maillots de l'équipe de France les plus vendus dans l'histoire des Bleus. Et donc, les Bleus sont en vert menthe ou en vert statut de la liberté, effectivement, pour ce coup d'envoi qui va être donné à l'instant par l'équipe de Norvège qui va attaquer de la gauche vers la droite avec, pour le coup, pour les Norvégiens, le maillot classique, tout en rouge avec la croix bleue sur le torse. Et les Français qui récupèrent le premier ballon avec déjà là-bas peut-être Kylian Mbappé qui va pouvoir être lancé sur le côté droit et récupère ce ballon, le capitaine, et il frappe. Ouais, c'est sur la barre, c'est sur la barre, moins de 30 secondes de jeu, 23 secondes et déjà la frappe sur la barre de Kylian Mbappé qui avait été oublié là-bas sur le côté droit. C'est pas terminé, c'est récupéré par l'équipe de France. Ouais, il est très bon ce début de match, elles sont très bonnes ces premières secondes de la part des Bleus, parce que oui, il a eu de l'espace tout de suite, Kylian Mbappé, sur son côté droit. Il avait du champ, il a avancé, il avait peut-être des solutions pour centrer sur sa gauche, mais finalement, eh bien, vu qu'il y avait le repli défensif, il a frappé et c'est allé, eh bien, à deux doigts de tromper déjà le gardien de cette équipe de Norvège, Egil Selvik. 23 secondes de jeu et déjà une énorme situation pour l'équipe de France, la frappe de Mbappé sur la barre.
2: C'est exactement pour ça que lors des coups d'envoi, on recherche la touche. C'est pour pas perdre le ballon et pas avoir des situations comme ça, parce que justement, ils ont recherché ce côté droit de Jules Koundé. Et donc, du coup, le latéral gauche est monté énormément. Au cigare, il fait une boulette monumentale. Et Mbappé, après, il avait la solution, frapper, c'était le bon choix.
1: Allez, les Français qui sont donc bien rentrés dans cette partie avec le premier ballon, là, justement, touché par Maxence Lacroix, premier ballon en Coupe du Monde. Ça fait forcément quelque chose pour le défenseur de Crystal Palace, qui est titularisé en lieu et place de William Saliba, on le rappelle. Pas de souci sérieux pour William Saliba, mais on sait qu'il est régulièrement touché au dos. Il doit se faire opérer d'ailleurs après la Coupe du Monde, donc il est clairement préservé par le staff de l'équipe de France. Petit arrêt de jeu, le premier de cette partie, tout simplement parce que l'arbitre de la rencontre, on n'en a pas parlé, il est britannique, s'appelle Michael Oliver, on le connaît bien, du côté de la Première Ligue notamment. Et ben, il a touché le ballon là involontairement, donc on va le rendre à l'équipe de France et à Manu Koné en l'occurrence, qui va aller chercher Upamecano sur sa droite. On est dans la moitié de terrain de l'équipe de Norvège. Oh, le mauvais contrôle là-bas d'Ousmane Dembélé. Franchement, là, il a regardé tout sauf le ballon. Il a, je pense, un petit peu regardé ses coéquipiers et pensé à ce qu'il allait faire avant. Et alors, le contrôle est complètement raté. Ça part en touche. Ça arrive, ça, Charlotte.
2: Oui, ça arrive même au meilleur. Il a anticipé l'action. Mais c'est vrai que c'est bien ce que font les Français. Là, on met la pression. Grosse opportunité de Kylian Mbappé dès le début du match. Ça montre les intentions des Bleus. Bonjour, Salomon.
3: Et on rappelle, 0810 055 056. Venez nous laisser vos messages vocaux, mais aussi vos messages pour encourager les Bleus. Par exemple, comme Blondine, qui sur Pimp My Life, qui nous dit 3-2 pour la France, j'y crois. Et puis, on a aussi Anthony, qui nous écrit de Toulouse. Ici, Occitanie, c'est sa locale. Et il dit, allez les Bleus. Et je vous rappelle que vous pouvez nous rejoindre aussi sur notre chaîne YouTube ICI. Et là, les messages sont très nombreux. Un petit coucou par exemple de la part de Matt, qui nous dit coucou de Sochaux, qui monte en Ligue 2. On salue bien évidemment ici nos amis d'ici Belfort et Hervé Blanchard, commentateur émérite du FC Sochaux Montbéliard.
0: Nicolas Perronnet à Boston.
1: 3 minutes de jeu, ça démarre plutôt bien pour l'équipe de France, qui s'est déjà procuré une occasion très très sérieuse. La frappe de Kylian Mbappé sur la barre transversale du gardien norvégien. Les Français qui monopolisent le ballon. Il y avait là tout à l'heure encore côté droit, encore du côté de Kylian Mbappé, une vraie occasion de partir pour le capitaine des Bleus. Ça a un petit peu était lent à mettre en action, c'est pas grave, c'est pour l'instant très bien ce que font les Bleus. Ousmane Dembélé, là, c'est bien aussi ce qu'il fait là. Oh, la passe, elle est magnifique de Dembélé dans la surface de réparation, le centre en retrait de Jules Koundé là qui s'était infiltré. C'est pas terminé, la frappe derrière de Manu Koné, c'est cadré, c'est arrêté ou plutôt repoussé par le gardien. C'est toujours pas terminé, on est encore dans la surface de réparation. C'est déjà très très chaud pour la Norvège avec Désiré Doué. Oh, dans là, en profondeur là pour Michael Olise, grosse grosse chaleur dans la surface de réparation. attention, la frappe de Manu Koné, puissante.
0: Incroyable.
1: Malheureusement, un petit peu trop sur le gardien. Et derrière, ouais, c'est, tout est parti d'une magnifique passe d'Ousmane Dembélé, la vista là. Mais ben, on est à deux doigts déjà de l'ouverture du score pour l'équipe de France.
0: Charlotte, magnifique, hein, Manu Koné là.
2: Ouais, Manu Koné, il est toujours très très bien placé aussi. L'intelligence de Jules Koundé qui est resté très très haut. Mais là, on était 6 voire 7 Français dans la surface de réparation. On est reparti sur de bonnes bases, comme face à l'Irak lors des premières minutes.
1: La frappe là de Désiré Doué également. Décidément, bah, on cadre du côté de l'équipe de France. Là, on a cadré, mais c'était complètement écrasé. Cette frappe plein axe de Désiré Doué qui a pris sa chance. C'est ce qu'il devait faire, hein, parce que franchement, je trouve que le pressing norvégien, mais alors, il est pas là du tout pour l'instant. On se balade un petit peu dans une zone de vérité. C'est tant mieux pour l'équipe de France. Il y a beaucoup d'espace. Côté droit, notamment la balle, côté d'Ousmane Dembélé, franchement, on a l'impression qu'on peut faire partir Ousmane en profondeur ou Kylian, qui est souvent dans le coin assez facilement. Attention, parce que là, il y a de l'espace également côté droit, mais cette fois-ci, celui de la Norvège, avec ce ballon qui est un des premiers ballons à négocier pour les Norvégiens en attaque placée et qui va être rapidement perdu. Ouais, il faut être là-bas sur Jules Koundé, oui. Il était en retard. Le destinataire de ce ballon, en l'occurrence Schveld de Rupp, qui a été devancé par Jules Koundé. Il a quand même essayé de récupérer le ballon. Ce sera un coup franc à venir pour l'équipe de France dans sa moitié de terrain. Et c'est Upamecano qui va relancer court avec Maxence Lacroix. Allez, l'équipe de France qui va chercher, j'imagine, voilà qui est fait, Michael Olysee. Le décrochage de Michael Olysee avec Théo Hernandez qui lui aussi fait son retour dans le 11 titulaire avec la rotation avec Lucas Digne qui était titulaire au dernier match. Et encore voilà côté droit Ousmane Dembélé trouvé en première intention, il y a du champ pour Ousmane Dembélé, trouvé par Kylian Mbappé, le crochet d'Ousmane Dembélé, la frappe d'Ousmane Dembélé, le but d'Ousmane Dembélé. Et ben le voilà, le ballon d'or. On les voyait les espaces sur ce côté droit de l'attaque française. Kylian Mbappé en première intention qui est allé chercher Ousmane Dembélé, un crochet, deux crochets dans la surface de réparation, la frappe croisée. Ça ressemble beaucoup au but d'Ousmane Dembélé face à l'Irak. 1-0 pour l'équipe de France, la 7ème minute de jeu seulement. Ils se baladent les bleus. Ousmane Dembélé, c'est parti.
2: C'est un but d'école parce que Dembélé, il est vraiment très très large sur son côté droit. Et après c'est Bjørkan là qui est absolument mal placé. Il est dans cette surface de réparation. C'est que quand on est défenseur, on doit faire attention. Et on voit hein, que l'alignement est pas bon hein, du côté de la Norvège. Et ensuite on est beaucoup trop loin face à Dembélé qui a le temps de faire ses petits crochets pied droit, pied gauche. Et ensuite l'enchaînement trouvé opposé aussi, pas simple. Le gardien est peut-être mal placé également, mais la fin de frappe pour ensuite retrouver de l'espace et avoir l'opportunité de frapper pied droit, il est masqué. Hein.
0: Alors que le Sénégal a ouvert le score face à l'Irak, puisque le match évidemment des deux autres équipes du groupe I se joue en même temps, donc Sénégal-Irak 1-0, Nicolas Perronnet à Boston.
1: Ah bah ça se passe bien pour cette équipe de France qui pour l'instant
0: ils veulent être premier du groupe hein, c'est clair.
1: Oh, oui, je crois que là on a la réponse.
0: Je pense que c'est clair.
1: Je crois qu'ils sont bien à Boston, que le camp de base à Boston plutôt à Bentley, à l'université de Bentley qui est dans la grande banlieue de Boston. Je pense que ça leur va bien. Je pense que le staff Didier Deschamps et Guy Stéphan qui le supplée aujourd'hui sur le banc a pas envie d'aller eh bien traverser les États-Unis.
0: Et Nico, en 7 ouais. minutes, 4 tirs de la France, 4 tirs cadrés.
1: Ouais, c'est vrai qu'on avait eu du mal à cadrer, souvenez-vous, face au Sénégal. C'était la première mi-temps de la Coupe du Monde derrière l'Irak. Franchement, moi, je sais pas trop quoi en penser parce que ben, on retiendra seulement les orages, mais l'Irak, c'était quand même d'une faiblesse telle qu'on va pas en avoir beaucoup de conclusions. Et puis là, face à la Norvège, ce qu'il y a de sûr, c'est qu'on cadre effectivement beaucoup. Il y a eu la frappe de Manu Koné, il y a eu celle de Désiré Doué, écrasée certes, mais cadrée. Donc ouais, c'est un bon début de match de l'équipe de France, mais c'est quand même cata du côté de la Norvège. Hein, franchement, et là-bas notamment du côté d'Ousmane Dembélé, parce que en 7 minutes depuis jusqu'à l'ouverture du score, il est parti dans le dos de la défense avec des espaces de fou, mais à 3 reprises quoi. Donc il a eu raison tout de suite, hein, Kylian Mbappé, de lever la tête, de voir son ancien coéquipier au Paris Saint-Germain avec du terrain à gagner devant lui et d'aller chercher cette passe décisive, parce que franchement. Faut insister là-bas côté droit, que ce soit Bjørkan ou Asgard, ça passe vraiment très très facilement du côté d'Ousmane Dembélé. Donc oui, et dans les intentions effectivement, l'équipe de France veut aller chercher cette première place. C'est vrai que on parle de Boston parce que si les Bleus sont deuxièmes, la question aurait pu se poser puisqu'il y a un déplacement à Miami, un déplacement à Atlanta également. Enfin, on aurait pu peut-être, hein, et le staff se poser la question d'un possible déménagement d'un camp de base. Ils sont bien du côté de Boston, ils sont bien en termes de météo. C'est l'un des camps de base les plus au nord des États-Unis. On sait que Didier Deschamps est très très attaché à ça en termes de chaleur. Alors oui, ok, il fait un petit peu moins chaud ici dans le nord-est des États-Unis. En revanche, il y a des orages, quoi. Voilà, ça il n'avait pas prévu qu'il y avait des orages comme ça à cette période-là de l'année dans des stades où on n'a pas de toit. Ça peut créer d'autres problèmes, mais clairement oui, ils ont fait leur choix. Ils veulent une partie de tableau où la logistique sera plus facile. Et d'ailleurs, ce qui est assez marrant et anecdotique, c'est que si la France, on imagine que c'est quand même plutôt bien parti vu les intentions, vu l'équipe en face, même si là, attention à la situation où c'était très dangereux, là, ce ballon perdu pour les Français, ça va aller pour Mike Maignan, mais heureusement que la frappe, la passe là vers Strand Larsen, elle est très très mal assurée et qu'elle est un petit peu interceptée miraculeusement. Comme un cadeau offert au Pamecano, parce qu'on s'est mis en danger sur un ballon perdu. Je termine juste sur ses sorts. Voilà, donc maintenant on va revenir parce que là on perd les ballons ballon sur ballon du côté de l'équipe de France. Et c'est un peu plus inquiétant que le début de match. Allez, ça va être récupéré. Juste pour terminer, ouais, la logistique, et on reste à Boston. Et surtout, bah, si on repart comme ça avec une équipe de France première du groupe, on fait exactement ce qui s'est passé depuis le début de la compétition, c'est-à-dire bah, les prochains matchs, c'est New York, Philadelphie, puis Boston. Donc voilà, on changerait pas nos habitudes.
0: Bah, on est bien comme ça, hein. Ça fonctionne. Donc voilà. Par contre, Charlotte, moi je me pose une question sur la Norvège. Ils font tourner énormément. Ils vont sans doute prendre un peu une piquette ce soir. Est-ce que quand même, c'est pas le genre de situation qui peut influer aussi sur, je sais pas, sur le mental du groupe?
2: Et bien
0: ça
2: sûr,
0: m'étonne, moi.
2: Surtout pour ceux qui n'ont pas de temps de jeu. Ils se disent, bon, bah, nous, on est là que pompiers de service, mais sauf que quand on en change un ou deux, ça va, parce qu'on est encore dans le truc. Mais quand c'est quasiment toute une équipe, en fait, on se dit quoi? On ne sert pas à grand chose. Et en plus, on se prend une piquette. Donc, oui, les valeurs de ce groupe, c'est de la solidarité. On est tous ensemble, etc. C'est que la quatrième Coupe du Monde, on va dire, de ce pays. Mais quand même, c'est vrai que dans les têtes, s'ils s'en prennent 5 ou 6, ils rentrent à l'hôtel, ils dorment pas forcément bien, quoi.
0: Nicolas, à Boston.
1: Ouais, ils se font manger, hein, clairement. Ils se font vraiment manger. C'est facile pour l'équipe de France. Là, on a vu un centre pour aller trouver Kylian Mbappé sur le côté droit. C'est un petit peu compliqué, mais il a réussi quand même à remettre ce ballon dans la surface de réparation, à le redresser. Il n'y avait personne à la récupération. J'ai l'impression que oui, on est sur un deuxième France-Irak, hein, en termes d'opposition pour l'instant. Franchement, après quoi, à peine 10 minutes de jeu, ouais, 12 minutes de jeu ici à Boston. Première impression très faible donnée par cette équipe de coiffeurs norvégiens qui essaye là de se relancer, qui vont perdre le ballon. Et justement Kylian Mbappé qui va le récupérer pour Michael Olise. Le voilà peut-être le 2-0. La frappe de Michael Olise, elle était cadrée, elle était dangereuse, mais le repli défensif en panique, en catastrophe de la défense norvégienne qui vient contrer ce ballon. Mais là encore, le ballon perdu, mais à quoi? Plein axe, 25 mètres, récupéré facilement par Kylian Mbappé. Ils sont en perdition, les Norvégiens, sur ce début de match.
0: Ouais, et nous on était en perdition aussi dans le studio parce qu'on avait oublié de changer le score sur notre petit panneau, tu vois, où on change le score. Bruno l'a fait et Kevin, qui voit le match depuis le boulot, nous dit on vous voit sur écran géant sur le quai au taf de nuit entre deux déchargements. Donc bah du coup il voyait en gros notre oubli. Donc pardon Kevin, merci de nous assister, on en a bien besoin. Et on embrasse tous les collègues de Kevin qui nous regardent et nous écoutent. Nicolas.
1: Allez, la touche non, ce sera un coup franc pour la Norvège. Sur cette tentative laborieuse signée Christian Torstvedt, joueur de Sassuolo sur le côté droit. Et ça va être une espèce de corner très très ouvert là pour les Norvégiens. Alors il n'y a pas Erling Haaland dans la surface de réparation pour faire parler sa taille. Il n'y a pas Sørloth non plus, le joueur de l'Atlético Madrid, et c'est 1m95. Après ça reste des Norvégiens, il y a quand même de la taille là-bas au milieu de la défense française. Et attention à ce premier coup de pied arrêté pour la Norvège après 13 minutes de jeu, donc de la droite vers la gauche. Mike Maignan qui est attentif, les Bleus qui sont alignés, c'est parti, c'est point de pénalty et c'est la tête d'Upamecano pour écarter le danger. Ce sera Norvégien, le deuxième ballon là-bas, le duel qui s'engage face à Jules Koundé qui est bien aidé, ouais, Jules Koundé. par Michael Olysee, mais malgré tout les Norvégiens s'en sortent quand même. Oh, le ballon qui est récupéré, oh c'était magnifique ce qu'a fait Strand Larsen là dans la surface de réparation avec le contrôle qui a mis tout le monde dans le vent, et notamment Dayo Upamecano, pour se mettre ce ballon sur son pied droit et tenter eh bien la frappe. Le contrôle est absolument somptueux devant vraiment le visage d'Upamecano et derrière l'enchaînement, et heureusement qu'il se rate, parce que là tout seul il est allé créer une occasion très très très dangereuse, l'attaquant de Crystal Palace. Comme quoi on n'est pas à l'abri avec cette équipe de Norvège, il y a du talent.
0: Charlotte, c'est beau, hein.
2: C'est beau, mais c'est trop compliqué à analyser. Upamecano, il met la tête, c'est le choix juste. Après, techniquement, il le fait pas exprès. Hein. Larsen, je suis désolée, mais il le fait pas exprès de faire un contrôle
3: la tête, hein.
2: Comme ça.
3: C'est touché de la tête par Upamecano.
2: Tu crois?
3: Ouais, c'est légèrement frôlé. Ouais.
2: Mais être très concentré jusqu'à la fin, pas baisser le rythme. Il faut absolument mettre le deuxième le plus rapidement possible.
0: On espère que Larsen l'a pas fait exprès, hein, Nico?
2: Bah, c'est impossible.
0: Bah, on verra la suite du match. Écoute, on sait pas, hein. On le voit pas souvent jouer, donc. Nicolas Péronnet à Boston.
1: Bientôt le quart d'heure de jeu et l'équipe de France qui mène 1-0 déjà grâce au ballon d'or, grâce à Ousmane Dembélé, la frappe pied droit croisé à la 7e minute de jeu. Les Français qui sont de nouveau à l'attaque avec justement là-bas collé à sa ligne de touche côté droit Ousmane Dembélé, à côté de lui son capitaine Kylian Mbappé. Pour Michael Olysee, on a les trois fantastiques là qui se font des petites passes dans un petit périmètre sur le côté droit, et Michael Olysee qui va écarter cette fois-ci côté gauche en passant par Manu Koné. Théo Hernandez avec Tchouaméni, Koné encore, le décrochage d'Olysee, ça joue tranquillement, et Désiré Doué là, la petite talonnade qui ne donnera rien pour les Bleus. Bien parti dans ce troisième et dernier match du groupe I. On le rappelle, une victoire ou un match nul, et c'est la première place du groupe assurée pour l'équipe de France. Une victoire qui ne serait bien plus le cas depuis 2006 pour les Bleus, si elle advenait, puisque depuis 2006, eh bien, l'équipe de France a à chaque fois perdu, ou en tout cas pas remporté, son troisième match de groupe en Coupe du Monde. Ou à l'Euro, 16 minutes de jeu ici à Boston. C'est donc bien parti pour les Bleus qui mènent 1-0.
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0: Avec Charlotte Lorgeret, ancienne joueuse et consultante ICI pour la Coupe du Monde, en studio avec nous. Bruno Salomon est là pour lire vos messages sur le chat de la chaîne YouTube ICI, ICI. Venez discuter avec nous, nous raconter des blagues, on adore ça. Et Nicolas Péronnet, journaliste au service des sports de Radio France, est à Boston et nous fait vivre ce match, donc 1-0 entre la France et la Norvège. Nico.
1: Le dégagement de Selvik, le gardien numéro 2 de cette équipe de Norvège, qui joue à Watford. Allez, la récupération, elle est pour l'équipe de France. Il y a peut-être de la vitesse là, possiblement, pour Désiré Doué qui lance Kylian Mbappé en profondeur dans la surface de réparation. Kylian Mbappé sur le côté gauche, la frappe de Mbappé, c'est cadré. Et encore un tir cadré pour
0: cadré.
1: L'équipe de France. Ah ouais, là ça cadre très sérieusement. On a réglé la mire pour les Bleus et ils s'en veulent, Kylian Mbappé, parce que il a fait un petit peu un non-choix. Il avait possibilité peut-être d'ouvrir un peu plus son pied droit ou de faire un petit peu la spéciale, vous savez, quand il rentre sur son pied droit et puis qu'il referme au dernier moment pour aller chercher le premier poteau. Là, il a cadré certes, mais c'était quand même sur le gardien Selvik. Mais encore une fois, mais alors il y a des espaces dans le dos de cette défense. On a beaucoup parlé du côté droit, le côté par où est venu le but d'Ousmane Dembélé, et là c'est côté gauche qu'Ousmane Dembélé a été lancé. Le ballon est encore dans les pieds des Français avec Tchouaméni qui se balade là, latéralement dans la zone des 30-35 mètres. Jules Koundé, Ousmane Dembélé désormais sur le côté droit. Ousmane Dembélé qui va peut-être aller provoquer, il n'a pas beaucoup de solutions, donc il va peut-être tenter le dribble à l'accélération. Non, il n'y a pas de solution du tout, donc on va repasser derrière avec Maxence Lacroix. Tous les Bleus sont dans les 40 derniers mètres, hein, pour vous dire la facilité avec laquelle l'équipe de France compose en ce début de match. Michael Olysee.
0: Alors que l'Irak a reçu un carton rouge face au Sénégal, le score est toujours 1-0 pour le Sénégal. Juste, Charlotte, tu as fait de grands gestes en studio quand Nico a évoqué la défense norvégienne. C'est pas foufou pour l'instant ce qu'il propose.
2: C'est pas foufou parce que les Bleus, ils mettent les ingrédients. Quand tu as Olysee, Désiré Doué, Dembélé, Mbappé qui courent vers l'avant, qui courent à plus de 30 km/h comme ça, quand tu es défenseur, même début du match, tu saignes un peu du nez. Ah bah oui, parce que tu sais pas qui prendre en fait. Tu sais pas qui prendre. Quand tu as encore un joueur, ouais, c'est un peu plus simple. Tu fais des prises à 2, à 3, mais quand tu as au moins 4 joueurs qui mettent de l'intensité, tu as le tournis très rapidement.
0: Et Nico, c'est la Norvège là qui a le ballon.
1: Ouais, mais déjà perdu et récupéré par Manu Koné. Ouais, ils n'arrivent pas à.
0: Ils l'ont mis en touche tout seul en même temps.
1: Non, mais c'est vrai que c'est. Après, ils se sont quand même procuré une grosse occasion malgré tout. Voilà, il y a eu tout à l'heure deux ballons perdus par les Bleus. C'est peut-être le seul bémol de ce début de match pour l'équipe de France. On a perdu des ballons un petit peu facilement dans des zones dangereuses. Il y en a eu deux, ça a été pas très bien négocié. Ça aurait pu l'être mieux. Est-ce que ce sera le cas là sur ce ballon? Attention, il y aurait une frappe de loin pour l'équipe de France. Et Tchouaméni là qui s'est bien sacrifié, qui est allé tacler intelligemment pour dévier la trajectoire du ballon. C'était plein axe. Et c'est à nouveau venu d'un ballon perdu, mais derrière, eh ben, il y a possibilité de compte pour l'équipe de France. Et si ça passe pour Kylian Mbappé, qui est accroché par le maillot, il laisse jouer l'arbitre de la rencontre. C'est Ousmane Dembélé qui va être servi. La frappe, Ousmane Dembélé. Ça fait 2-0 pour l'équipe de France. Ça fait des grands sourires sur les visages des Français. Et ça fait une petite célébration. Fermez vos bouches de la part d'Ousmane Dembélé. 2-0 en 20 minutes. Ousmane Dembélé, pied droit pour son premier, pied gauche pour son deuxième et troisième but dans cette Coupe du Monde. C'est trop facile pour l'équipe de France. 2-0 après à peine 20 minutes de jeu.
0: Ah là là, Charlotte.
2: Tiens, à quoi ça me fait penser? Quand on voit les vidéos de l'équipe de France là, qui s'entraîne à la fin de l'entraînement, où ils font des frappes devant le but là, tout seul, sans défenseur, bah, c'est exactement la même chose. Là, c'est très très bien fait. Dembélé, techniquement, c'est propre, mais il n'y a aucune adversité. Il y a Mbappé aussi qui lui ouvre cet espace pour rentrer pied gauche. On voit toute la détente, la décontraction d'Ousmane Dembélé, et on ne peut rien faire du côté du gardien Selvik. Mais franchement, je ne comprends pas la faiblesse défensivement. À un moment donné, il faut sortir sur le porteur. T'es quatre défenseurs, t'en as un qui a le ballon, il faut sortir. Tu sais que t'as tes copains qui sont derrière, qui peuvent un peu couvrir, mais si tu laisses le ballon d'or ou des joueurs comme Kylian Mbappé tout tranquillou, bah, tu vas te prendre une fessée dès la première période.
0: En tout cas, Dembélé, déjà en doublé, on est à la 21e minute du match. Un but du pied droit, un but du pied gauche.
1: La réduction de l'écart.
0: Oh non.
1: La réduction de l'écart, c'est quoi ce match? La réduction de l'écart.

0: Un peu tout, hein, parce que Dembélé était allé, était pas repositionné, il était allé célébrer avec le banc, et en fait il y a un décalage. Tchouaméni doit absolument prendre la place de Dembélé, et finalement il y a tout le monde est là, mais personne n'y va. Et puis Upamecano, en fait, juste d'une même pas une feinte de corps, en fait, du Norvégien.
1: Ah non, mais
2: qu'il le laisse passer. Ouais.
0: Parce qu'il y avait Tchouaméni qui était pas loin. Est-ce qu'ils se sont fait une petite politesse, mais ils se sont fait bêtement avoir, hein, les Français.
2: Ah bah on parlait des errements défensifs norvégiens, bah en voilà un beau, hein, clairement là, parce qu'ils sont restés sur la célébration, les Français. Ils sont restés sur Ousmane Dembélé, ben sur les sourires.
0: Ça a joué vite, en fait, Nico, ça a joué très vite, on était mal positionnés, après on est revenu tranquillou, sans intensité, et finalement personne n'a pris le porteur et celui qui a récupéré le ballon.
2: Eh ben, donc, 3 buts en 22 minutes.
1: Pas de suffisance pour l'équipe de France, ce serait mieux, quoi. Ou en tout cas, pas de déconcentration. Peut-être que suffisance, c'est pas le bon mot, mais pas de déconcentration après avoir inscrit les buts, ce serait mieux.
2: Absolument. Et c'est vrai que j'allais vous dire, pour revenir au but d'Ousmane Dembélé, sur le premier, le gardien Selvik, il est quand même pas ouf, quoi. Sur le deuxième, il peut rien faire, hein. Franchement, la frappe pied gauche d'Ousmane Dembélé.
1: Et puis, l'arrêt qui sort juste avant sur l'occasion de Mbappé est quand même vachement bien. On l'a revu après, et il arrête pas du torse, il l'arrête de la jambe. Il a la jambe pliée et franchement, c'est un bel arrêt.
2: Allez, avec Michael Olise, là, c'était sur corner, bien récupéré ce ballon deuxième poteau et bien remis surtout par Kylian Mbappé. Corner d'Ousmane Dembélé, remise deuxième poteau, limite de la ligne de sortie de but en retrait, en première intention par Kylian Mbappé, et Michael Olise également en première intention pour la reprise. Décidément, je pense qu'il va y avoir quand même des buts dans cette rencontre, parce que honnêtement, il y a des occasions sur chaque situation ou presque.
1: Et on a Claude sur le chat de la chaîne YouTube ici qui nous dit match, c'est les peintres contre les électriciens qui ont pris un coup de jus. J'adore. Allez, c'est la poésie de Masson. Hein,
2: encore en situation d'aller porter le danger avec la frappe cette fois-ci de Théo Hernandez qui se fait plaisir à son tour. Ben voilà, la déconcentration, ça a payé pour l'équipe de France. Asgard a remis la Norvège miraculeusement dans cette rencontre, mais ça change quand même pas l'impression générale, hein, qui est celle d'une domination total de la part de l'équipe de France. Et pause fraîcheur ici, ou pause publicitaire, qui est comme désormais dans tous les stades, conspué par le public de Boston.
1: Je pense que c'est unanime aussi pour les gens qui ne sont pas au stade, je pense, hein. Les pauses fraîcheurs, Charlotte, Bruno,
3: comme d'habitude
1: as usual. On n'aime pas ça. Bon, merci beaucoup, on reste évidemment ensemble.
3: Charlotte, ça la dérange pas, voilà.
1: Oui, parce que Charlotte, elle est joueuse. Mais vous souvenez, attendez, j'avais juste un jingle à envoyer. Excusez-moi, je me permets. J'envoie mon jingle et on arrive.
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1: Voilà, accompagné de Bruno Salomon en studio et de Nicolas Perronnet au stade. Charlotte, je te laisse quand même finir ta phrase.
0: Mais non, mais vous vous souvenez, je vous avais donné les arguments du pourquoi. Je peux comprendre qu'on soit mécontent, que ça casse le rythme, etc. Mais on sait que la VAR, des fois, ça prend 5 minutes de voir s'il y a un hors-jeu. Pour moi, il y a aucune incidence vraiment.
1: La différence, c'est que tu vas voir ton coach sur le bord du terrain.
0: Combien de fois on fait aussi quand il y a un problème tactique, il y a le gardien qui se met au sol et en fait après il y a les joueurs qui vont sur le côté. Donc j'entends les deux, mais moi après j'étais ancienne joueuse, donc j'ai envie de parler que des joueurs. Et même il y a pas mal de joueurs qui ont dit que ça pouvait ne pas les déranger parce que justement on met beaucoup d'intensité. Et on veut tout le temps faire plus de courses, plus de spectacles, plus d'actions. Bah, physiquement, ça demande beaucoup d'efforts.
3: Sauf que quand on regarde par exemple le match face à l'Irak, les 20 premières minutes sont excellentes. Pause fraîcheur, les Irakiens retravaillent tactiquement et on n'est plus embêtés.
0: C'est la catastrophe, tu vois.
3: Ils ont réussi à resserrer un peu les choses. Là, 2-1, tu te dis, les Norvégiens, ils ont pris le bouillon, mais maintenant, ils ont vu à peu près ce que ça donnait, et ils vont proposer d'autres choses.
0: Mais après, je pense que là, c'est vraiment la première grosse compète où on fait ça. Peut-être au fur et à mesure, si ça se réitère, on arrivera plus à switcher, à rebasculer dans le match, même à l'entraînement, peut-être travailler aussi un peu différemment.
1: Espérons que ça ne se poursuive l'expérimentation. En tout cas, l'UEFA a dit que eux, en Ligue des Champions, a priori, ça serait pas le cas. Nicolas Perronnet, qu'est-ce que tu as pensé de ce premier carton de l'équipe de France globalement?
2: Bah, quasiment parfait jusqu'à cette erreur défensive. On va dire que c'est sans conséquence, en tout cas au score et dans l'objectif victoire et première place de l'équipe de France. Mais quand même, quoi. Enfin, je trouve que pour
1: ça
2: le
1: fait
2: coup,
1: tâche.

0: Ouais, ça fait un petit peu tâche parce que quand on est dans des staffs, et Charlotte j'imagine pourra le confirmer, de se recentrer de cette fameuse minute ou ces 2-3 minutes après un but, on les travaille quoi, et c'est quand même des joueurs de très haut niveau qui jouent dans des clubs immenses et qui peuvent pas, enfin qui n'ont pas le droit je pense d'avoir comme ça
1: un petit trou d'air. Non mais en fait c'est tellement dur, je trouve que ça fait partie dans le football des moments les plus durs, parce qu'en fait quand on a la possession, qu'on voit que l'adversaire il est vraiment plus faible que nous, eh ben en fait on sent un peu pousser des ailes et on a envie d'un peu d'être offensif. Les deux milieux de terrain ils sont beaucoup plus hauts que d'habitude. Quand t'as moins d'adversité, ben en fait finalement tu déjoues un petit peu, donc c'est là qu'il faut trouver les armes, faut avoir les leaders aussi, les cadres pour remettre un peu d'or. Donc à Aurélien Tchouaméni aussi et à Upamecano derrière, c'est eux les patrons, donc un peu d'équilibrer tout ça.
2: Bruno Salomon.
3: On rappelle que sur la chaîne YouTube ICI, ici on chatte ensemble et on voit le match ensemble avec pas mal de messages sur Ousmane Dembélé, par exemple Joanie qui nous dit bravo Ous, ça sent le supporter parisien quand on commence à dire Ous, c'est que bien souvent on a des petites habitudes avec le ballon d'or. Et puis il y a aussi Upamecano hein, qui ramasse un petit peu avec Mickaël Amourette qui nous dit c'est pas possible, toutes les erreurs d'Upamecano, c'est hallucinant. Je pense qu'il fait un package global sur le début du tournoi en tout cas, et il trouve qu'Upamecano est assez moyen. Voilà pour les messages en tout cas. Et effectivement, sur les réseaux aussi, Upamecano se fait un peu tailler un short. Juste célébration d'Ousmane Dembélé aussi fait réagir. Savoir pour qui, est-ce qu'il est deux fois il a dit chute.
2: Ouais.
3: Voilà. Est-ce que c'est pour la presse? Est-ce que c'est pour quelqu'un d'autre?
2: On laisse parler quoi.
3: Ouais, on laisse parler. Allez-y, continuez de parler.
2: Et on va laisser parler Nico du coup.
3: C'est vrai. Je me tais. D'accord. Très bien. Je m'en vais.
2: Non, mais pour savoir ce qui se passe.
0: Bah parce que les Norvégiens là sont en situation peut-être, pourquoi pas, d'aller créer le danger. Voilà, il a mis là dans le vent Michael Olysee pour mettre ça sur sa ligne de CV là, le Norvégien avec sa petite feinte de corps, c'était joli même si c'était loin début. Et bah, il commence à composer pas mal, ça c'est bien joué, la talonnade dans la surface de réparation, les Norvégiens qui vont créer le danger à nouveau, c'est pas terminé. Ouais, qu'est-ce qui se passe, Mike Maignan, il faut le prendre ce ballon, voilà qui est fait dans la confusion, premier poteau, tout est parti d'un geste technique magnifique, la petite talonnade pour décaler dans la surface de réparation. Bah, il y a du talent quand même dans cette équipe de Norvège.
2: Ils ont fait ce qu'on appelait quand j'étais petite un tas de gens. On fait un tas de gens, on court et on se jette tous les uns sur les autres. C'est ça, hein?
3: Les jeux de partie que tu veux qu'on
2: ait. Ouais, c'est famille nombreuse. Voilà, famille nombreuse.
3: D'accord, un tas de gens.
2: T'as jamais fait des tas de gens, Nico?
0: Des tas d'hommes, moi je faisais à la fin, on appelait ça des tas d'hommes, c'est pareil. Hein.
2: Oh, c'est pareil.
0: Oui, c'est vrai.
3: Si, d'accord. Si, ouais.
2: Bref.
0: Voilà. Célébration tas d'hommes, ouais.
2: Bon, alors du coup,
0: là, ce que vous entendez, c'est le Viking Row, là, la fameuse célébration, puisqu'on en parle. Ils le font même en plein match. Vous savez que ça fait débat quand même dans les autres pays nordiques et scandinaves, notamment ça en Suède et au Danemark. C'est critiqué en fait. On dit oui, c'est trop pour la télé, les traditions, etc., etc. Bref, ça rend jaloux parce qu'en fait, c'est repris partout et c'est vrai que c'est quand même une belle trouvaille, quoi. C'est très très télégénique en
2: ouais,
0: fait.
2: Donc, c'est clair. Ouais.
0: Ben oui. Donc en fait, ça rend jaloux les Suédois et les.
1: Après, je pense qu'à un moment donné, les Français, ils savent qu'ils pourront pas avoir tout le temps le ballon. Donc, quand on est en phase défensive, il faut que tout le monde défende, pas juste à moitié. On se replace un peu tranquillou, mais sans mettre d'intensité dans la récupération du ballon. Là, c'était Jules Koundé, il savait pas où aller parce que devant lui, il y avait pas le boulot qui était fait. Donc, être très vigilant par rapport à ça.
2: Nico.
0: Allez, les Norvégiens encore. En possession du ballon, la demi-heure de jeu. Ça y est, ici à Boston, vous me croirez ou non, mais sous le soleil. Qui est revenu et les voilà encore dans la surface de réparation avec Strand Larsen là qui a été bien pris cette fois-ci là par le retour défensif des Français. Ça manquait un petit peu de vitesse, mais on arrive quand même, hein, vraiment à se trouver des situations depuis quelques minutes de la part de cette équipe de Norvège. Allez, les Français là se remettent dans la partie, remonter ce ballon, il y a tout le terrain à remonter, c'est Manu Koné qui s'en charge, qui n'est pas attaqué. Il va trouver le soutien d'Aurélien Tchouaméni à proximité du rond central. Ousmane Dembélé, déjà double buteur ce soir là-bas sur son côté droit face à trois joueurs. Donc il va repliquer dans l'axe et tenter de combiner avec Michael Olysee. Ballon presque perdu, mais sauvé finalement par la pépite du Bayern Munich. Kylian Mbappé désormais, on est passé côté gauche avec Désiré Doué qui fait le petit passement de jambe. On joue un petit peu au handball là, le long de la surface de réparation, mais on progresse quand même avec Ousmane Dembélé dans la surface encore, qui va peut-être encore prendre sa chance. Et il est là.

0: le triplé d'Ousmane Dembélé. Il compte sur ses doigts. Et 1, et 2, et 3-0 pour l'équipe de France. Oh là là, et 1, et 2, et 3-0 pour Ousmane Dembélé, qui fait ce qu'il veut dans cette surface de réparation. C'est le patron de la surface de réparation norvégienne. 32 minutes de jeu. Et Ousmane Dembélé s'offre un triplé face à la Norvège. Le ballon d'or de l'équipe de France a pu être critiqué, mais là, je peux te dire que les réponses, elles sont là. 3-0 pour les Bleus, 32 minutes ici à Boston.
1: C'est incroyable, Charlotte.
2: Je pense qu'on a vite oublié que Ousmane Dembélé, sa plus grosse progression, c'est son efficacité devant le but. Même si là, on voit que l'adversité, que depuis quelques secondes, c'était du handball. Mais quand on a un ballon d'or, quand on a un joueur comme ça de son standing, il ne faut pas défendre de cette manière-là. On ne peut pas attendre qu'il frappe, en fait. On ne peut pas dire, on met juste le mur et voilà. Il faut sortir sur lui. Mais vraiment, ouais, cette progression.
1: C'est qu'à côté, il y a Mbappé et Michael Olise, ouais, et Désiré Doué. C'est un enfer pour les défenseurs.
2: C'est un enfer. Mais là, franchement, on peut féliciter Ousmane Dembélé. Donc oui, certes, ballon d'or, mais son efficacité maintenant devant le but, c'est ça qui lui manquait depuis toutes ces années, et ce que Luis Enrique a réussi à faire avec ce garçon, c'est vraiment cette finesse technique devant le but.
0: Ouais, il va faire des cauchemars, hein, de Dembélé, Selvik, là, franchement. Dès qu'il a le ballon, là, le gardien norvégien qui voit Ousmane Dembélé, si on se met à sa place, ça se passe un petit peu sur sa gauche, là, ça rentre dans l'axe, il se dit, qu'est-ce qui va se passer, qu'est-ce qui va me trouver encore comme solution. Il ressemble un petit peu au deuxième but, hein. Pied gauche, petit, ouais, filet opposé, enfin, techniquement, c'est magnifique, quoi.
1: C'est magnifique, et je crois que Bruno a envie d'être lyrique un petit peu.
3: Non, mais deux choses.
1: Je sais pas ce qu'il va dire, mais il peut parler.
3: On parlait du match, sur le match France-Irak, rappelez-vous, on s'est dit, est-ce qu'il y a un match marquant d'Ousmane Dembélé dans l'histoire des Bleus? Non. Réponse, non. Là, ce soir, il est en train d'impacter les supporters. Et il est en train, oui, peut-être qu'il fait fermer des bouches, parce que ça faisait quand même 60 matchs qu'on attendait un match comme ça. Donc bravo à lui. Et il y a un truc, c'est que les Norvégiens ne sont concentrés que sur Mbappé. Donc il y a une espèce de plan Mbappé, ouais. Mais par contre, les gars, excusez-nous, on a le ballon d'or. Donc vous allez voir, s'il commence à marquer, ça peut faire mal. Je voudrais juste rappeler qu'il rentre dans la course pour essayer de battre le record désormais, puisqu'il n'y a pas que Messi ou Mbappé. Lui aussi, il est là.
0: Attention, Michael Olise, parce qu'il a encore du champ là-bas. S'il sert à droite, Ousmane Dembélé, c'est pas possible. Ousmane Dembélé qui va rentrer encore dans la surface de réparation, toujours avec son pied gauche. Qu'est-ce qu'il va nous faire cette fois-ci? Ça la passe pour Aurélien Tchouaméni. Et la frappe qui passe largement au-dessus d'Egil Selvik. Maintenant, à chaque fois que Dembélé va toucher le ballon, on va se dire, on est à deux doigts du quatrième. Effectivement, Ousmane Dembélé, 61e sélection ce soir. Il était à 8 buts. Donc avant la Coupe du Monde, en fait, il était à 7. Il a marqué son 8e but face à l'Irak. Et là, il met 3 buts. En quoi 32 minutes exactement? Alors je regarde le exactement, parce qu'en fait on va se pencher dans les statistiques évidemment, pour cette soirée, mais un triplé en 32 minutes en équipe de France, il n'y a pas dû y en avoir 50 000, quoi. Donc oui, match référence en bleu très clairement pour Ousmane Dembélé, qui passe à 11 buts désormais en équipe de France. Et c'est vrai que le maître mot qui le caractérise, c'est l'efficacité ce soir, celle qu'il a trouvée année après année pour être le ballon d'or qu'il a avec le Paris Saint-Germain, qu'il n'avait pas réussi encore à trouver en équipe de France. Mais alors là, ce soir, franchement, pour Ousmane Dembélé, c'est magnifique. Je disais le ouais parce que là, Michael Olise, il était gêné par l'arbitre alors qu'il était à deux doigts de récupérer le ballon. Je pense qu'on aurait presque pu remettre le ballon sur un entre-deux. Bref, c'est pas grave, ce serait un ballon norvégien à négocier. Vous savez quoi, il y a beaucoup de maillots bleus dans ce stade, parce qu'on l'a déjà dit, hein, face à l'Irak, c'est vraiment un phénomène ici. Il y a évidemment les supporters français, mais il y a énormément de maillots bleus sur des épaules de supporters américains. Et alors Kylian Mbappé, évidemment, de très très loin, numéro 1, mais forcément Ousmane Dembélé et son ballon d'or, il est aussi sur beaucoup beaucoup de maillots. Donc voilà, ça va pas freiner le phénomène.
1: En tout cas,
0: Dembélé et équipe de France dans cette Coupe du Monde. Franchement, les Américains sont in love des superstars de l'équipe de France, et Dembélé évidemment en fait partie avec ses 3 buts ce soir encore. Ça va durer.
1: Et on les comprend. Il y a eu seulement 2 triplés français dans toute l'histoire de la Coupe du Monde. C'est juste Fontaine qui avait mis un triplé et Kylian Mbappé évidemment en finale en 2022.
3: Et je vous annonce qu'il fait le quadruplé ce soir.
0: Il y a Ousmane, ou pas?
3: Ouais. Je vous annonce qu'il va mettre un quadruplé.
2: Tu parais quoi, un paquet de bonbons?
3: Ouais, si tu veux, j'en ai là. J'ai des Ritz.
2: Ouais, mais c'est pas cela.
3: Tu veux pas cela. Bah oui, mais il fallait me le dire.
2: Non, c'est
3: pas de problème. Un paquet de bonbons. Ok, un paquet de schtroumpfs. Pas de problème.
1: Nico, on vit notre meilleure vie ici.
3: On vit des trucs.
1: Pendant que toi, tu bosses, nous, on mange des bons becs. Vas-y, non, Nico, on t'écoute.
0: On s'est quitté sur un match. Alors, c'était sympa, hein, la soirée, mais le match le plus long de l'univers. On a souffert. On était sous des bâches. C'était n'importe quoi. Les cahiers étaient tout pourris. Enfin, voilà. On a gagné, certes. Ça s'est terminé au bout de la nuit. Là, ça mange des bons becs. Moi, je suis sous le soleil qui est revenu. On a un triplé de Dembélé. Franchement, tout va bien. Hein. Tout va bien. On connaît des boulots plus compliqués que celui-là. L'équipe de France qui va bien. Je suis assez d'accord. Alors je sais pas à quel moment on va faire souffler quand même les cadres nous aussi dans cette partie. Est-ce que Guy Stéphan va le faire dès la mi-temps ou pas? Parce qu'il y avait un petit débat quand même, hein, sur la nécessité ou pas d'aligner Kylian Mbappé sur cette rencontre. Après, Kylian Mbappé veut jouer tous les matchs. Et c'est pas Guy Stéphan qui allait lui dire non, celui-là.
1: Ouais, t'imagines. Alors, on va tout changer. Dédé est pas là. Kylian, benché. Ce serait fou. Par contre, moi, j'attends vraiment de voir Warren Zaïre-Emery jouer ce soir. Bah,
0: je pense qu'on aura quand même des changements qui seront des vrais changements de rotation pour faire souffler. Enfin, j'imagine, quand même, en deuxième période. C'est ce qui me fait dire qu'on n'aura peut-être pas le quadruplé d'Ousmane Dembélé ce soir. Mais bon, vu qu'à chaque fois qu'il touche le ballon dans cette première période, déjà, il va au bout ou presque, bah, il lui reste 8 minutes.
1: Ouais.
0: Au ballon d'or pour aller pourquoi pas chercher le quadruplé. Le voilà justement en possession du ballon. La passe en première intention, c'était bien joué, c'était ce qu'il fallait faire, mais malheureusement elle est dans le dos de Michael Olysee. C'est récupéré par le duo Koundé Tchouaméni. La transversale pour aller toucher et trouver Théo Hernandez sur le côté gauche. Théo Hernandez face à deux Norvégiens qui va essayer de passer entre les deux. C'était pas mal fait, il y avait de l'idée, mais il s'est fait bloquer.
1: Bruno,
0: le joueur d'Agidal.
3: Juste vous dire que sur la page ICI, n'hésitez pas à réagir et interagir sur notre chaîne YouTube, bien sûr. Sur la chaîne YouTube ICI, nous vous proposons le match en direct. Vous voyez nos têtes en train de réagir. Vous voyez Pierre en train de manger ses gâteaux et moi mes bonbons. En tout cas, il y a Sonson qui dit: qu'est-ce que vous mangez? Vous êtes en train de vous goinfrer de bonbons. C'est pas goinfrer, un petit comme ça. Bon, on a quand même le droit.
2: Vous avez remarqué, c'était Bruno et Pierre. Moi, ça va. Je fais attention.
3: J'ai pas encore proposé dans quelques instants à Charlotte. Et par contre, on a Patrick qui nous dit: c'est franchement pas très pro de la part de cette équipe de Norvège de se présenter avec une équipe bis face à la France. Vraiment, j'espère qu'ils vont prendre une tôle. Voilà pour le petit message.
1: C'est bien parti.
0: Après, il y a peut-être aussi un petit peu de tactique. Alors, je sais pas ce que vous en pensez, parce que c'est un débat qu'on avait eu aussi. Moi, je trouve que finalement, les deux tableaux, que ce soit en haut ou en bas, donc c'est-à-dire premier ou deuxième de groupe, ils sont quand même assez équilibrés, mais peut-être que la Norvège se dit: bon allez, moi je préfère aller dans le tableau du bas, c'est-à-dire prendre la Côte d'Ivoire en 16e, prendre
1: ils sont fous.
0: Brésil ou Japon en 8e, possiblement l'Angleterre en quart, possiblement l'Argentine en demi. Je suis pas sûr que ce soit mieux que ce qui attend les Bleus, c'est-à-dire la Suède a priori en 16e, puis l'Allemagne. Alors ça, ouais, ok, c'est un petit peu le petit caillou dans la chaussure, mais les Pays-Bas ou le Maroc ensuite en quart, puis l'Espagne en demi, je trouve que c'est kiff-kiff quand même en termes d'adversité. Bref, on pourra y revenir évidemment. La pause ici dans 5 minutes et tout se passe pour le mieux pour les Bleus à Boston. 3 buts à 1 pour l'équipe de France. Le triplé de qui? Pas le triplé de Kiki, le triplé du ballon d'or Ousmane Dembélé.
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1: Avec dans le studio Charlotte Lorgeret, notre consultante, Bruno Salomon qui lit vos messages sur la chaîne YouTube ICI. Vous pouvez interagir avec nous pendant le match. Et Nicolas Perronnet qui vous fait vivre le match depuis le stade à Boston entre la France et la Norvège. La France mène 3-1 grâce à un triplé donc d'Ousmane Dembélé. Nico.
0: Allez, Ousmane Dembélé, justement, par qui tout passe vraiment tous les ballons. Il est concurrence, hein, je pense Michael Olysee ce soir en termes de ballons touchés, parce que là il est clairement en position au milieu de terrain. Hein. Ousmane Dembélé il avait quitté sa ligne de touche après avoir fracassé totalement la défense norvégienne en une demi-heure. Et le voilà dans le cœur du jeu, là, Ousmane Dembélé qui décroche vraiment une fête du Michael Olysee. Hein. C'est lui là-bas, Michael Olysee, qui est plutôt passé sur son côté, Théo Hernandez.
1: Il a gagné le droit de revenir dans l'axe ça. Avec son
0: la
1: triplé.
0: Liberté un petit peu. C'est énorme. Pour Ousmane Dembélé avec Kylian Mbappé.
1: Ils ont touché 30 ballons pour Ousmane et 36 pour Olysee pour l'instant.
0: Ah, il est encore un petit peu au-dessus, effectivement. Mais là, ça fait 31 avec Ousmane Dembélé. Encore la passe mal ajustée. Pour le coup, il nous fait mentir. Ousmane Dembélé là qui allait chercher justement Michael Olisée qui avait pris sa place sur le côté droit et s'est intercepté directement par les Norvégiens. Mais alors derrière le contre-pressing de l'équipe de France, il est très haut, il est très très agressif. Ça montre bien que les Bleus se contentent pas pour l'instant de ces trois buts. Oh, il va être offert celui-là. Oh là là, pour Kylian Mbappé. Aïe aïe aïe, le but quasiment offert pour Kylian Mbappé qui fait pas le bon choix là, je pense, sur cette très mauvaise passe en retrait. Je crois que c'est Falchener vers son gardien, mais alors pas assez appuyé du tout, récupéré par Kylian Mbappé.
1: C'est Désiré Doué, pardon.
0: Autant pour moi. Et je pense qu'il veut se remettre sur son pied droit, Désiré Doué, alors que il y avait peut-être mieux à faire. Après, le gardien joue bien le coup. Mais il est tellement surpris, je pense, Désiré Doué, de récupérer ce ballon qu'il ne sait pas trop quoi en faire.
1: Il n'y a pas faute du gardien là. J'ai un doute. Hein.
2: Combien d'erreurs juste bêtes on a depuis le début de la Coupe du Monde, où c'est soit des passes latérales devant le gardien, soit c'est des mauvais contrôles.
1: Mais pourquoi Charlotte? Parce qu'on a tellement de marge que en fait les joueurs ils sont pas. Tu verras pas ça contre l'Argentine ou contre l'Espagne, je pense. Hein.
2: Non, c'est sûr, parce que techniquement ils se positionnent un petit peu mieux, mais je trouve qu'il y a des prises de risque de tout le monde en fait.
1: Mentalement, parce qu'ils sont pas à 100%. Ouais. Je sais pas, Nico, ce que t'en penses, mais si tu trouves que. Ils ont l'air d'être à 150% ce soir.
0: Attention avec Ousmane Dembélé dans la surface de réparation. Ousmane Dembélé pour le quatrième, non cette fois. Oh, c'est la passe. Oh, je pense qu'il n'a pas osé tirer. Ousmane Dembélé, il s'est dit 3, ça va faire un petit peu beaucoup, mais il a voulu être trop altruiste à Ousmane Dembélé parce que c'était ouvert devant lui, pied droit. Il est presque allé chercher la difficulté. Je ne sais pas ce que vous en pensez, mais là, sur ce contre, c'était ouvert pour Ousmane Dembélé. Il fallait la prendre encore une fois, la frappe croisée, parce que certes, il y avait Kylian Mbappé et Michael Olisée sur son côté gauche, mais il a voulu faire jouer les copains.
2: Par contre, Upamecano, il te fait une sortie presque comme un gardien, une aile de pigeon juste devant le Norvégien. Mais après, en fait, il avait pas d'espace, hein, Dembélé, pour vraiment faire le bon choix. Il y avait Kylian Mbappé qui était juste à côté de lui. Après, je crois que c'est peut-être Olisée. Mais en fait, il a ralenti. C'est pour ça qu'il a pu l'opportunité de frapper. Il a ralenti sa course. Donc, c'est pour ça que la fenêtre de tir était plus possible.
1: Et en tout cas, je crois que c'est Olisée qui fait la passe vers Dembélé. Elle est sublime, cette passe.
2: Mais après, il y avait Kylian Mbappé, il y avait Dembélé,
1: il y avait trois joueurs parisiens. Pardon. Cette déformation professionnelle. Trois joueurs français au même endroit avec aucun défenseur norvégien parmi eux, quoi. Et le ballon est arrivé au milieu d'eux, donc c'est quand même assez dingue.
0: Non, mais c'est d'une facilité avec Manu Koné. Oh, la 1-2 magnifique avec Kylian Mbappé. C'est même Manu Koné maintenant qui vient jouer les artistes dans la surface de réparation pour vous dire à quel point c'est simple de perforer cette défense norvégienne. Oh, il a failli aller nous mettre son petit but, Manu Koné. Franchement, ça nous aurait fait plaisir. Ah ouais, c'est Manu Koné, Neymar, là, tout ce que vous voulez, avec le petit appui sur Kylian Mbappé, la belle inspiration de Kylian Mbappé qui joue en première intention. Le 1-2 avec Koné, il a voulu se l'emmener avec une petite roulette là pour dribbler Selvik, le gardien norvégien. Ah, c'est dommage qu'il l'a. Il joue pas peut-être en première intention, mais franchement, cette défense norvégienne.
2: Clairement, il n'y en a pas un qui sait nager, ils sont tous en train de se noyer. Mais clairement, ils savent plus où prendre l'information, tellement qu'il y a des. En plus, c'est pas simple. C'est facile parce que à un moment donné, tu sais que va avoir le 1-2, tu le sens, ce genre de choses-là, mais en fait, il n'y a aucune anticipation.
0: Bruno,
1: allez, il reste
6: quoi ? Ils sont pas bien. J'hallucine effectivement, mais après je trouve dans l'équilibre, mais c'est pas simple, hein, parce qu'on voit quand même que les Norvégiens arrivent par petites séquences à arriver vers notre but, parce que
2: je trouve qu'on penche énormément
6: vers l'avant, donc c'est un régal, offensivement, mais je trouve que le bloc est pas
1: entre
6: très équilibré.
1: Entre une autre équipe, ce serait dangereux.
6: Ah ben,
0: il va encore y avoir danger, les amis. Il va encore y avoir danger avec Désiré Doué, cette fois-ci sur le côté droit, avec là-bas, si ça part à droite, il y a de l'espace. C'est pour Michael Olisée. Et cette fois-ci, ça passe au-dessus. Bah, franchement, je sais pas quelle va être la facture là pour l'équipe de Norvège. Tout à l'heure, si ça continue comme ça. Mais on a l'impression, franchement, que l'équipe de France peut aller marquer à chaque ballon touché. Et que les trois buts pour l'instant, c'est pas cher payé pour les Norvégiens.
6: C'est le premier tir non cadré en fait de l'équipe de France, je crois, non ? C'est pas à la 15.
2: Ouais, parce qu'après il était arrêté avant.
1: Non, il y a eu Chouamini. Il y en a que deux.
6: C'est un truc de
1: fou. C'est complètement fou. Il y a eu 14
0: tirs.
1: Voilà, 14 tirs à 5. Exactement.
0: 14 tirs sur une mi-temps, c'est pas mal quand même. C'est
2: On a vu bien des matchs de l'équipe de France, on a vu peut-être deux tirs dans, en première période.
1: Quand on pense à la première période contre le Sénégal, waouh, ils ont réglé
0: Les premiers tirs cadrés, je crois, à la 60e ou 70e presque, hein, je crois, contre le Sénégal. Enfin, super tard, quoi. On est dans le temps additionnel, hein. Je ne vous l'ai pas dit, mais il y aura 5 minutes de temps additionnel et moins que ça désormais, puisqu'il n'en reste plus que 3. Et l'équipe de France se balade à Boston face à l'équipe B, C, D ou Z, on ne sait pas trop, de la Norvège. En tout cas, une équipe de coiffeurs très clairement alignée par le sélectionneur norvégien. Et l'équipe de France se dirige tout droit vers la première place du groupe et vers un 16e de finale. A priori contre une autre équipe scandinave, la Suède, mais on y reviendra. C'est pas totalement sûr, mais quasiment. Je crois qu'il y a 99% de probabilité de jouer la Suède si on est premier. Manu Koné qui tente de perforer le dédé des ailes là. Sa petite incursion dans la surface de réparation. Mais il aura tort de se priver parce que il n'est pas pris. Donc il quitte un petit peu son rôle de ratisseur et puis il gagne du terrain. Manu Koné avec encore une fois là sur la droite, cette fois-ci Tchouaméni qui va lui aussi se porter là-bas tel un ailier pour centrer. Aurélien Tchouaméni qui va le récupérer. Ce ballon, il est sorti. Oui, non. Oui, finalement il est sorti et ce sera un 6 mètres, un dégagement pour le gardien Selvik. Ben voilà, même Manu Koné et même Aurélien Tchouaméni, les sentinelles de cette équipe de France, se prennent à rentrer comme dans du beurre dans cette défense norvégienne, avec des petites passes, des petites incursions, des jeux à deux, des jeux à trois. Ça veut tout dire quand même de la facilité française sur cette première période, les toutes dernières minutes, secondes de cette première période, justement, alors que les supporters norvégiens vont rentamer sans doute une petite célébration viking. Allez, ce ballon, faut le mettre au sol pour Kylian Mbappé, qui lui n'a pas, quoique soigné les statistiques, je crois qu'il est à une passe
1: décisive.
0: Il y en a deux pour Kylian Mbappé, donc c'est quand même pas mal.
1: C'est quand même, On valide pour
0: Kylian Mbappé dans sa course, évidemment, aux statistiques, mais c'est vrai qu'on pense au but en Coupe du Monde parce que il y a Léo Messi qui est toujours devant dans ce duel à distance. Mais c'est un match quand même pour aller les soigner aussi, les statistiques de but pour Kylian Mbappé, qui fait pourtant une bonne première période, hein, même s'il n'a pas marqué. Franchement, ces deux passes, elles sont magnifiques.
1: Les quatre attaquants font une bonne première période.
0: Ouais.
1: Parce que tu vois, là, il y a quelques secondes, là, c'était Olise qui était sur l'aile gauche et Doué qui était dans l'axe. Ils combinent énormément tous les quatre. Hein.
0: Ouais, Doué qui est justement en possession du ballon avec Olise. C'est vrai qu'on a l'impression quand même, alors c'est un peu quelque part, tant mieux que la France prenne ce soir les 3 points facilement et cette première place facilement si ça continue comme ça. On va pas se plaindre, mais on attendait quand même le premier gros test de ce mondial. On l'a pas, quoi. Voilà, on l'a pas très clairement. Le Sénégal, c'en était un, mais bon, c'est le premier match d'une Coupe du Monde avec une première période ratée. Voilà, on attendait de revoir cette équipe de France. L'Irak, honnêtement, l'opposition, Didier Deschamps avait beau avant le match nous dire attention, méfions-nous, c'est une bonne équipe, etc., etc. Franchement, l'Irak, c'était quand même assez bidon d'une manière générale. Et là, on n'a toujours pas cette opposition. Donc, il faudra attendre les matchs opposition directe pour voir vraiment, non pas ce que cette équipe de France a dans le ventre, parce qu'on commence à le savoir, et puis la confirmation du quatuor offensif, du talent qu'on a devant, on l'a eu malgré tout sur cette phase de groupe. Mais voir ce que cette équipe de France vaut face à une forte opposition. Ce ne sera pas le cas sur cette première période qui se termine ici à Boston sur un carton de l'équipe de France et d'Ousmane Dembélé qui rentre à grandes enjambées là-bas dans l'angle du côté du vestiaire. Ousmane Dembélé, auteur de sa meilleure période en bleu dans sa carrière en équipe de France, triplé pour le Ballon d'Or, le premier but à la 7e minute de jeu, le deuxième à la 20e, le troisième à la 32e, la réduction de l'écart à la 21e, signé Asgard sur une grosse erreur défensive française. Tout va bien pour les Bleus, 3 buts à 1 ici à la mi-temps à Boston.
1: Nicolas Perronnet, tu vas partir faire une petite pause de 15 minutes pour pouvoir respirer un peu. Nous, on reste là en studio avec Charlotte Lorgeret, notre consultante, avec Bruno Salomon, journaliste sportif à Ici Paris Île-de-France, qui lit vos messages sur le chat YouTube de la chaîne Ici ICI. Et on fait d'ailleurs une bise à Rosette qui nous dit « Yo la team, la France va gagner ». Mais écoute Rosette, je pense que tu es dans le juste, dans le vrai. En tout cas, on l'espère tous, évidemment. On arrive dans une seconde. T'inquiète, Bruno.
6: Moi, je voulais juste dire que Julien disait qu'on était la meilleure radio.
1: Mais oui, et qui nous écoute depuis 6h30 du mat.
6: Et voilà.
1: Mais je lance un jingle et je reviens te voir, ok?
6: Allez,
1: on fait un petit point sur voilà, les réseaux, tout ça, tout ça. À tout de suite, on est là.
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1: Merci de vivre cette soirée avec nous. Vous êtes de plus en plus nombreux à nous écouter et à nous rejoindre aussi sur le chat YouTube, sur la chaîne YouTube. Ici, ICI, Bruno Salomon est avec nous dans le studio. On a de la chance de l'avoir. On s'est dit, on ne sait jamais, si la mi-temps redure 2h12, il vaut mieux que Bruno soit dans les parages.
6: Qui revienne taper la dispute tranquillement. Il y a plein de sondages hein, de la part de Lucas qui gère aussi le chat de cette chaîne YouTube. La Norvège prend l'eau pour Charlotte. Est-ce que vous êtes d'accord? Elle a raison à 100%. Voilà, comme ça, au moins. Ouais. Alors, voilà, pas trop dire à Charlotte après, quand on lui dit elle a raison, elle va se la péter un petit peu, tout ça, tu vois, elle va se la raconter.
9: J'aurais plus de place.
6: Dans tes chaussettes.
9: Dans mes chaussettes.
1: Voilà. Donc là, Charlotte, pour ceux qui ne nous regardent pas sur YouTube, Charlotte, elle a la jambe en l'air et elle montre ses chaussettes bleu, blanc, rouge.
9: Parce que la jambe en l'air, ça peut.
6: Elle en est très fière. C'est-à-dire qu'elle est déjà arrivée au bureau en disant
1: mes chaussettes. Ça fait 4 fois qu'elle nous montre ses chaussettes. Alors, mais c'est pas grave, je vais faire pareil. Moi, j'ai des chaussettes jaunes. Tout ça, jaune citron. Bruno, est-ce que tu peux lutter contre ça?
6: Je peux pas lever la jambe. Chaussettes noires. Laissez-moi tranquille. Juste pour vous dire que sur les réseaux sociaux, alors un numéro aussi, 0810 055 056. Vous n'hésitez pas, vous venez laisser des messages.
1: Sur WhatsApp. Pas le téléphone, en WhatsApp.
6: Ouais, c'est ça, WhatsApp directement. Vous laissez un petit message. Vous pouvez aussi mettre message écrit, message audio, et on le fera passer sur l'antenne. Et puis après, sur les réseaux sociaux, il y a Jean-Mike qui nous dit le Mbappé, Kylian. Il est magnifique sur cette Coupe du Monde. Quand c'est bien, il faut aussi le dire avec Kylian Mbappé. C'est vrai qu'il est en taille patron.
1: Il fait une grande Coupe du Monde pour l'instant.
6: C'est vrai, sur ces trois premiers matchs, il faut le souligner. Il y a Maxime qui nous dit le football et la confiance, acte 565, signé Ousmane Dembélé. C'est vrai que quand on le voit comme ça, Ousmane Dembélé, ça fait plaisir. Et d'autres disent, voilà, les experts sur les réseaux sociaux du foot, taisez-vous maintenant, Ousmane a marqué, etc., etc., etc. Il y en a un petit peu partout pour, voilà, c'est, et vraiment, c'est Mbappé qui est mis en avant, c'est Kylian Mbappé, lui qui est dit bien souvent égoïste, a été extrêmement généreux dans cette première période face à cette équipe de Norvège. Il y a aussi beaucoup de messages en disant maintenant on arrête de rigoler, faites rentrer vraiment l'équipe 1 de cette équipe de Norvège, il en manque quelques-uns quand même.
1: Dans un instant, on va se tourner vers toi, Charlotte, pour que tu nous délivres un peu ton analyse tactique du match et que tu nous dises aussi qui t'a le plus plu, évidemment, à part Ousmane qui a inscrit un incroyable triplé. Mais il y a eu des belles choses aussi, par exemple, du côté de Manu Koné. Il y a eu pas mal de points positifs. On va d'abord aller faire un tour avec Jean-Pierre Blimeau, journaliste au service des sports de Radio France, dans la fan zone de la communale Saint-Ouen. C'est au nord de l'Île-de-France, collé à Paris. Jean-Pierre, est-ce que l'ambiance est torride et enthousiaste autour de vous?
10: Oui, puisque vous savez qu'ici, il y a quasiment 2000 personnes, il y a 2500 places au maximum quand on est assis ou debout autour des écrans géants, des tables où on se restaure, où on se désaltère, où il fait chaud malgré la climatisation parce qu'il y a tellement de monde, c'est un petit peu comme un wagon bondé, ben voilà, il fait chaud quand même malgré la clim. Et la clim, c'est les Français qui l'ont mise aux joueurs de la Norvège. Je suis avec Eric.
11: Tout à fait.
10: Oui.
11: Bonsoir.
10: Bonsoir Eric. Vous venez de Toulouse.
11: Tout à fait.
10: Pour le match de rugby de demain, c'est la finale du top 14 de rugby entre Toulouse et Montpellier. Mais ce soir, vous teniez à être avec l'équipe de France de foot. Et pour l'instant, on peut dire que vous avez raison d'être venu ici. Qu'est-ce que vous pensez de cette première mi-temps?
11: Alors, une très belle première mi-temps par les Français avec Ousmane Dembélé juste magique. qui a bien compris où était le coin droit du gardien. Un petit peu comme disait Adrien tout à l'heure, hein, on a vu un Ousmane Dembélé des grands jours qui postule pour le Ballon d'Or l'année prochaine. Donc on voit bien que si la Coupe du Monde est à la France, on a le prochain Ballon d'Or aussi. Donc on espère qu'on aura les deux, comme nous sur Toulouse, on espère avoir le quadruplé demain soir puisqu'on est là pour ça. Ça a été compliqué de monter jusqu'à Paris aujourd'hui avec la canicule, avec les problèmes de train, mais on est là. Et on prend un plaisir fou à la communale ici à Saint-Ouen. C'est un bel endroit avec des gens charmants, souriants, adorables. Donc, magnifique soirée. On se régale, on espère que ce sera la même chose demain soir.
12: On précise qu'Adrien, c'est votre fiston qui est à côté de vous. On a eu l'occasion de discuter ensemble tout à l'heure. Alors, qu'est-ce qu'on peut espérer pour la deuxième mi-temps, vous qui connaissez bien le sport? Est-ce qu'il faut appuyer? Est-ce qu'il faut se préserver pour les 16e de finale? Est-ce qu'il faut faire des changements? Vous seriez sur le banc à la place de Guy Stéphane. Qu'est-ce que vous faites?
11: Alors, je lui laisse la place, bien évidemment. Hein, c'est pas mon rôle. Mais bon, là, on va avoir encore beaucoup de matchs à venir. Ça veut dire que les Norvégiens ont encore marqué 3 buts. Le premier, ils l'ont marqué un peu, pas dire par chance, mais par une mauvaise préparation de l'équipe de France. Donc moi je serais plutôt pour sortir Dembélé, pour sortir Mbappé, les préserver pour la suite parce qu'on aura des échéances plus fortes avec l'Allemagne probablement, avec peut-être le Maroc, avec l'Espagne certainement en demi-finale. Donc pour moi il faut préserver les joueurs aujourd'hui, mais bon, ça c'est Guy Stéphane est là pour faire le boulot et puis je lui laisse. C'est lui qui aura raison à la sortie de toute façon.
12: Et juste un dernier mot pour vous demander pourquoi vous êtes venu ici avec tous ces gens, pour être un petit peu au stade aussi avec eux, ceux qui ont la chance d'être là-bas, pour être ensemble, pour vibrer, pour entendre des clameurs de sport, de foot. C'est mieux que devant un canapé à l'hôtel?
11: Alors c'est clair, oui. Donc on a cherché une fan zone sur internet et on a vu qu'on a l'appartement qui n'est pas très très loin d'ici. On a vu que la communale retransmettait le match. Je connais déjà par mon boulot cet endroit et c'est vrai qu'il y a une ambiance qui est magique. Donc c'est pour ça qu'on est là. Mais on aurait pu très bien aller au centre de Paris en prenant le métro, c'est assez facile. Mais bon, aujourd'hui on se régale, l'ambiance est énorme. Donc on va profiter au maximum de l'événement et puis encore une fois, c'est magique. On espère qu'ils vont continuer comme ça et au moins préserver le score, voire l'accentuer.
12: Voilà, tout est dit donc ici à Saint-Ouen. Les spectateurs, les téléspectateurs, les supporters, les fans de rugby, de foot sont tous confiants. Hein. Vous avez bien compris. Hein.
1: Et allez les bleus. Voilà. Merci beaucoup Jean-Pierre Blimaud en direct de la fan zone de la communale Saint-Ouen au nord de l'Île-de-France. On traverse l'Île-de-France et on part à la fan zone du Jardin de la Ménagerie à Sceaux avec Féline Leloir-Duo. Féline, j'imagine que l'enthousiasme est au rendez-vous aussi du côté de Sceaux.
13: Eh oui, exactement, Pierre, Charlotte et Bruno. Vous imaginez bien ici, c'est la fête, hein, tout simplement à Sceaux. Ousmane Dembélé, c'est le grand champion. À chaque but, c'est bien plus de 1500 personnes qui ont crié et chanté son nom à tous les sens. Ousmane Ballon d'Or, Ousmane champion, ça, c'est sûr. Et parmi tous ces supporters, il y a bien sûr Clara et Manon. Je vous les ai présentés dans l'avant-match. Alors les filles, est-ce qu'on peut faire un petit résumé de cette première mi-temps?
14: Belle première mi-temps, surtout pour Ousmane. On en attend encore pour la deuxième.
15: Ah oui, moi j'attends que Ousmane, là, il remarque encore quelque chose. Hein.
14: Voilà, donc ouais. Encore un, voire deux buts en plus pour la deuxième mi-temps.
15: Et moi, après, je pense encore un but de la France.
13: Hein, parce que c'est vrai qu'on avait dit 2-1, là, 2-1, c'est mort.
14: À la hausse des pronostics.
15: On les a un peu sous-estimés, je pense. Maintenant, faut qu'on soit sur des bleus, quoi, en fait.
14: Ouais.
15: On sait que c'est bon, là, c'est bien parti. Ousmane, il va encore marquer, moi j'en suis sûre. Et... c'est un beau match.
13: Oui. Peut-être un petit but de Mbappé.
14: On espère. Hein, un peu qui s'exprime un peu plus pendant ce match. On verra. Mais en tout cas, très bon début pour le moment.
13: Ok. Et donc du coup, on partirait sur un 5-1, un 5-2, un 4-2.
15: 4-2 pour moi. Ouais, 4-2. 4-2 pour la France.
14: Moi, je me dis pour revenir de cette petite pause. 5-2.
13: 5-2, 4-2, voyez, Pia, Charlotte et Bruno, nous on est en tout cas très positifs, très optimistes. C'est sûr que la France va gagner, personne n'a aucun doute ici à Sceaux. Et là, on attend tranquillement que la pause se termine tranquillement. On boit des bières, de la citronnade, on mange des frites. Bref, écoutez, on profite bien, nous, de notre côté.
1: Merci beaucoup Féline, merci à Clara et Manon. Je retiens la phrase de l'une des deux qui disait maintenant il faut qu'on soit sûr des Bleus. En gros, voilà, il faut qu'on leur fasse confiance. Merci Féline. Charlotte, c'est tout ce qu'on a envie de faire en fait. On a envie de les laisser dérouler leur football parce que franchement, il n'y a pas grand-chose à demander de plus que ça face à un match comme ça.
9: Oui, parce que face à l'Irak, il y avait eu quoi 15-20 bonnes premières minutes. Là, c'est quasiment, à part sur le but qu'ils ont concédé, quasiment la mi-temps. Donc en fait, on monte crescendo avec cette équipe de France. Moi, je suis très satisfaite dans l'utilisation du ballon, dans l'animation. Tout le monde est connecté offensivement. On fait beaucoup de courses vers l'avant. Parce qu'à partir du moment où on met l'adversaire en difficulté à chaque action, ça veut dire qu'on fait des bonnes choses offensivement. Après, c'est très, très dur quand on est défenseur. Là, les quatre, là, je peux vous dire qu'ils ont la sueur. Parce qu'à chaque fois qu'il y a une petite transition, on est désorganisé. Il y a un déséquilibre constant pour les défenseurs de l'équipe de France. Donc, c'est pour ça que, il faut être un petit peu dans l'anticipation. Il faut peut-être rappeler un peu plus Tchouaméni ou Koné. Leur dire les gars c'est bien vous voulez apporter mais il faut qu'au moins un des deux soit sûr qu'il soit devant nous donc c'est juste ce petit bémol dans cette deuxième période qu'il faudra rectifier.
1: Et c'est vrai que Tchouaméni en conférence de presse hier a parlé de ça, a parlé du fait qu'il s'était bridé sur son premier match parce qu'il s'était rendu compte que l'équipe penchait vers l'avant et qu'il s'était dit vaut mieux que je reste un peu en arrière. Après ça lui avait été aussi reproché puisque les gens disaient exactement. Oui regarde Didier Deschamps a mis Manu Koné à sa place parce que Manu Koné est plus offensif mais en fait il faut quand même que quelqu'un reste un peu tenir la baraque
9: et
1: quoi.
9: Peu importe l'adversaire à un moment donné oui il faut un peu se sacrifier, c'est un peu ce poste qui peut être mis en lumière et en même temps c'est un poste qui est assez ingrat parce que quand on a des équipes comme la Norvège qui sont très très faibles il faut que Tchouaméni il prenne un peu ses responsabilités,
1: équipe B de la Norvège
9: voire même l'équipe C franchement puis on peut le dire.
1: Bruno Salomon qui est avec nous en studio et qui lit vos messages sur le chat de la chaîne YouTube.
3: Et vous êtes de plus en plus nombreux à nous rejoindre. Bien. Ça monte effectivement. Vous êtes plus de 360 là actuellement en direct en train de.
9: Ils attendent ma danse Waka Waka.
3: C'est ça.
1: Est-ce que vous attendez la danse Waka Waka de Charlotte? Vous pouvez nous répondre parce que moi j'ai découvert qu'elle chantait aussi. Donc on peut innover aussi.
3: Il faudrait peut-être trouver un titre. Il faut peut-être qu'elle nous signale un titre. Il y a un titre où
1: Waka Waka.
9: Waka Waka. Non, mais là la facture va être plus chère. Si je commence à danser, chanter. Charlotte,
1: dans le
9: contrat, c'était pas marqué.
1: T'es une star ou t'es pas une star, Charlotte? Bon, alors Bruno, qu'est-ce que ça dit sur
3: les réseaux? En tout cas, de nombreux messages sont annoncés sur notre chaîne ICI, notre chaîne YouTube. Vous n'hésitez pas. Avec, par exemple, PJD qui nous dit « Moi, j'aimerais vraiment bien que Doué sorte et que Barcola rentre pour cette seconde période. » Il y a Laurent Ngouba qui nous dit « Je suis content pour Dembélé, mais pas content de la composition de l'équipe de France. J'aurais vraiment aimé plus de variété. Par exemple, lui aurait voulu Warren Zaïre-Emery pour débuter la rencontre. Ça va. Moi, je vous annonce, Warren Zaïre-Emery, ça, c'est un avis tout à fait personnel. Vous verrez que ça sera N'Golo Kanté qui rentrera avant
1: Warren. Mais la dernière fois, il a fait rentrer à Cliouche.
3: Oui, c'est ça. Donc, je pense que c'est. Je pense que vraiment, ça sera. Lui, c'est un remplaçant. Il est là juste pour regarder ce qui se passe. Il y a Kevin qui nous dit la possession de l'équipe de France est de 63%. C'est quand même assez important dans cette rencontre. Voilà. Pour les premiers messages, Pascal nous dit la danse de Charlotte. Il veut la danse de Charlotte. Voilà,
1: il veut la chanson aussi en même temps. Juste un message pour Capac qui fait partie des viewers qui sont sur le chat avec nous, qui nous a envoyé plein de messages qui sont tous super intéressants. Pour aucune raison, on n'en a pas lu à l'antenne et du coup Capac il est un peu vénère.
3: D'accord.
1: Il dit super les gars, merci en gros.
3: Il y en a effectivement tellement. Alors.
1: Ouais. Attends, il y en avait un qui était vachement intéressant. Bon, outre le fait que Capac.
3: Il est du Mexique, Capac, ouais, déjà, première
1: sud
3: chose.
1: Du Mexique, voilà, au pied de la Mexique. Sierra Sur.
3: Voilà, c'est ça. Donc la prochaine émission se fera là-bas, tranquille.
1: Avec
3: on va y aller. On va peut-être se délocaliser, ça, je pense que ce serait bien.
1: Même si je sais que tu préfères le nord de l'Angleterre,
3: oui.
1: mais bon, passons. En tout cas, Capac il avait soulevé une chose que je voulais évoquer avec toi, Charles. Les joueurs sont en train de revenir dans le couloir, donc on terminera le débrief de la mi-temps là-dessus. Mais il a souligné le fait qu'il était un petit peu inquiet de la prestation de Mike Maignan. C'est vrai qu'il a encaissé un but. Le gardien norvégien en encaisse trois au même moment. Mais en tout cas, Mike Maignan, il n'a pas beaucoup de tirs qui lui sont opposés et il ne les gère pas forcément super bien.
9: C'est la difficulté quand on est gardien d'une grande équipe comme ça. On a peu de choses à faire et souvent, c'est les erreurs des défenseurs ou des milieux. Et lui, en fait, il peut pas faire forcément quelque chose de bien derrière. Donc, j'ai trouvé un petit peu attentiste. Mais non, moi, je suis pas inquiète hein, pour Mike Maignan. C'est un joueur qui a énormément d'expérience. C'est le boss des gardiens de but. C'est lui qui donne la voix. Donc, même si cette année, c'était un petit peu mieux hein, du côté de son club, du côté de Milan. L'année dernière, c'était un peu plus compliqué. Mais non, je suis aucune inquiétude. C'est vrai qu'à mon avis, il doit essayer de communiquer un peu plus à ses défenseurs pour que ensuite il discute avec ses milieux terrain, etc., etc.
1: Ouais. Et en tout cas, on a Fred aussi sur le chat qui demande qu'on lance la propagande. Ah, t'allais le dire, Bruno,
6: Vas-y, dis-le. Il faut lancer. En fait, il demande à ce qu'on lance la propagande. Ousmane Ballon d'Or. Voilà. Bis, bien évidemment.
1: Parce que Ballon d'Or, je l'appelle Ballon d'Or maintenant. Ousmane Dembélé, évidemment, champion d'Europe et qui vient de claquer un triplé en Coupe du Monde et c'est pas fini le match. Donc honnêtement, ça pourrait se dessiner comme ça. Hein. On sait pas, mais franchement, ça pourrait, ce serait mérité en tout cas. Vous êtes sur ICI, la France mène 3-1 contre la Norvège et la deuxième mi-temps va bientôt commencer.
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1: Et on retrouve au stade à Boston Nicolas Perronnet. Il y a du changement, Nico, dans l'équipe norvégienne.
0: Ouais, qui fait un petit peu ce qu'elle peut pour essayer de pas sombrer totalement dans cette. Il fallait les mettre dès le début. Je suis bien d'accord avec toi. En tout cas, il y a deux changements opérés à la mi-temps. Holmgren, Pedersen, qui va remplacer Bjørkan. Bjørkan, c'est lui qui a pris le bouillon pendant 45 minutes et qui va faire des cauchemars d'Ousmane Dembélé pendant.
1: Latéral gauche.
0: Des générations à venir. Ah ouais. L'autre changement, c'est Morten Thorsby qui va remplacer Christian Thorstvedt.
1: Voilà,
0: deux changements donc opérés par le sélectionneur de cette équipe de Norvège. Holmgren Pedersen, c'est un cadre hein, de cette équipe de Norvège. Donc on va essayer de remettre un petit peu peut-être de solidité défensive. Ça va être bien compliqué en tout cas pour les Vikings qui ont pris l'eau, pris le bouillon, tout ce que vous voulez en première période avec ce. Super Ousmane Ballon d'Or, auteur d'un triplé, son premier en bleu, avec trois buts, deux buts du pied gauche, un but du pied droit, qui est clairement pour l'instant le grand bonhomme de cette victoire. On l'espère en tout cas qu'il se profile pour l'équipe de France, au vu de l'opposition norvégienne. Pour l'instant, je regardais pendant la mi-temps, vous savez, les fameuses expected goals, c'est la qualité de l'occasion. En fait. C'est-à-dire que quand vous êtes tout seul devant un but complètement ouvert et que vous avez qu'à pousser le ballon pour le mettre au fond, vous avez un gros coefficient. Et puis quand c'est pas si évident que ça, c'est un petit coefficient. Et les trois coefficients des buts d'Ousmane Dembélé, le premier 0,03, le deuxième 0,07, wow. Et le troisième 0,09. C'est vous dire la qualité de la finition
1: incroyable
0: d'Ousmane Dembélé qui a totalement retrouvé son efficacité sur cette première période.
1: En gros, ça veut dire qu'il avait quasiment aucune chance de marquer et qu'il a réussi à marquer les trois fois, quoi. Je traduis.
0: C'est ça. Alors c'est un peu bizarre parce que c'est débattu ces histoires d'expected goals, mais en tout cas, ça veut dire pour vulgariser que c'était franchement pas évident et qu'il fallait faire le geste parfait, quoi. Quelque part, même si les buts a pas paru facile à vitesse réelle, c'est pas ce que je veux dire, mais il fallait vraiment l'occasion en elle-même était pas forcément était un peu moisie, quoi. Il a fallu la bonifier, la convertir avec le bon tir, le bon angle, le bon tout, quoi. Et ça montre à quel point il a progressé dans ce domaine-là, quoi. Lui qui a été, on s'en souvient, il y a quelques années, notamment avant qu'il arrive au Paris Saint-Germain du côté de Barcelone, critiqué justement pour son dernier geste.
1: En tout cas, Nico, tu prends le temps de parler parce que c'est la Norvège qui a le ballon et que les Bleus ne pressent pas trop, leur laissent le ballon pour l'instant.
0: Ouais, c'est reparti effectivement depuis deux minutes et pour l'instant, les Bleus attendent et ils vont récupérer le ballon parce que c'est une touche qui leur est accordée. Allez, Jules Koundé. Oh, première intention et deux fois. Là, Jules Koundé, c'était plutôt bien vu ça avec Michael Olise, mais derrière, le contrôle n'était pas évident pour Michael Olise. Et le ballon est perdu, les Norvégiens. Et qui vont s'en sortir, il n'y a pas de changement, on l'a pas dit, mais ça va de soi pour l'équipe de France qui repart avec le même 11. Attention, ce ballon perdu là par Maxence Lacroix, pas très bien inspiré, le défenseur français de la tête. Et peut-être un peu plus de sang-froid à mettre dans son intervention, c'est pas le cas. Et le ballon est négocié par les Norvégiens qui s'approchent de la surface de réparation avec là-bas le beau dédoublement côté droit. Ça s'est bien joué, ça va entrer dans la surface de réparation. Le premier dribble, deuxième dribble, pénalty pour la Norvège. Penalty pour la Norvège à la 48e minute de jeu. Qui a été bien cherché, c'est Théo Hernandez là. je crois, qui est fautif.
1: C'est ça.
0: Sur.
9: Il y a Koné aussi.
0: Koné
9: aussi, il défend pas bien.
0: Ouais, on est un peu passif. Franchement, dans cette, sur cette occasion-là, et c'est Oscar Bob, le jeune joueur de Fulham là-bas, et ben qui va donner à la Norvège dans ce drôle de match l'occasion, malgré tout, de revenir non pas à hauteur des Bleus, mais de réduire l'écart et d'aller inscrire un deuxième but. Il était laissé le chercher tout seul. Alors ça part en fait d'une mauvaise, non pas relance, mais je trouve d'un mauvais geste défensif de la part de Maxence Lacroix, qui était allé mettre la tête un petit peu en panique, qui avait mieux à faire sans doute pour sécuriser le ballon. Et derrière, ça a été récupéré. Ça, c'était plutôt côté gauche. Et puis ça s'est développé côté droit. Le ballon qui est arrivé jusque dans les pieds d'Oscar Bob. Premier petit crochet, un peu de réussite. Le contre gagnant pour s'emmener ce ballon. Et puis derrière, sur Théo Hernandez. Et il s'est fait totalement avoir sur le crochet et il n'y a rien à dire sur le ralenti, il y a faute.
1: Non, c'est clair.
0: De Théo Hernandez, penalty très logiquement accordé à la Norvège. Et c'est Jørgen Strand Larsen, l'attaquant de Crystal Palace, qui va mettre ce ballon.
1: On évoquait Mike Maignan à la mi-temps, Nico, ça va être l'occasion
0: de du mondial effectivement pour Mike Maignan. On sait qu'il est excellent sur cet exercice des tirs au but. Mike Maignan, les bras en croix, les bras écartés face à Strand Larsen, qui va tirer pied droit. Et ben voilà le test qui est réussi magnifiquement pour Mike Maignan, qui se détend sur sa gauche. C'est pas très bien tiré, voire mal tiré, voire très mal tiré, mais c'est bien arrêté. Et c'est bien là l'essentiel pour Mike Maignan, parce qu'il est tiré quasiment plein axe. Il a eu au moins le mérite de partir du bon côté. Et c'est ça, les bons gardiens sur tir au but. Et ben voilà, Mike Maignan qui évite au bleu de se mettre une petite panique et de redonner espoir à la Norvège.
1: Quelle équipe
0: en sauvant un petit peu la peau de Théo Hernandez. Et quand effectivement il y a des choses qui vont pas bien, quand il y a des erreurs individuelles, et ben on peut compter effectivement sur cette équipe de France pour sauver des situations. Cette fois-ci, c'est Mike Maignan.
1: Et on vient de le voir faire un clin d'œil à Théo Hernandez en prenant le checker, l'air de dire t'inquiète, je suis là. Bruno, t'as pas trop aimé cette séquence là.
6: Ah non, mais la séquence est bonne, mais ce qui est très bien pour la France est parfait, mais le tireur de pénalty, on va arrêter les gars qui prennent pas d'élan et qui font n'importe quoi. Et en plus, ce qui est extraordinaire, c'est que Mike Maignan reste bien sur sa ligne, ne donne aucune indication au tireur, donc il ne sait plus quoi faire. Le gars, en fait, est en panique générale dans ce qu'il va faire. Donc l'arrêt est pas mal, mais voilà, c'était là-dessus que je réagissais.
0: Attention dans la surface de réparation encore, ils sont en difficulté là les Bleus. Ils démarrent pas mal cette deuxième mi-temps les Norvégiens, mais heureusement derrière c'est récupéré. Il y a un contre pour les Bleus et pour Ousmane Dembélé dans la surface de réparation, Désiré Doué plutôt, pardon, qui a été lancé en profondeur. Il a mis la vitesse pourtant Désiré Doué pour aller le récupérer, mais il était un petit peu court sur la passe de Kylian Mbappé là.
1: C'était Mbappé qui a mis la vitesse. C'est Doué qui a lancé Mbappé.
0: C'est Doué pour Mbappé. Ouais, ouais. Je les confonds depuis le début de
1: match. Bah ouais, mais ils combinent encore tout le temps. Alors,
0: bah oui, c'est
1: ils permutent.
0: Ils ont bien resté à leur place aussi.
1: Exactement. En tout cas, Kylian Mbappé était à l'origine de l'action parce qu'il avait fait une talonnade justement vers Désiré Doué, vers l'arrière, qui était bien inspiré. Hein, Charlotte.
9: Ouais, l'appel aussi de Olysée, où on voit la prise d'info de Dembélé pour dire c'est bon, il y a Olysée sur ma droite, donc moi je vais rester bien dans l'axe pour au cas où si Mbappé, je peux être disponible pour lui. Et puis je te rejoins, Bruno, par rapport au tireur de pénalty, moi je comprends pas. C'est soit tu sais tirer ce genre de pénalty comme ça où tu t'arrêtes avec ton avant-dernier pied d'appui, ou soit en fait tu mets de l'intensité parce que le gardien il a pas le temps d'y aller. Là on a vu que Mike Maignan il a fait son petit pas vers la droite pour prendre son impulsion pour aller vers la gauche. Oui. Et quand on est droitier, qu'on tire un pénalty, qu'on est droitier, c'est beaucoup plus simple de mettre croisé que de mettre ouvert. Parce que le travail de hanche, on a beaucoup plus de force quand on croise que quand on ouvre. Donc là, c'est une prise de risque. Et si on ouvre, on doit pas souper.
6: En tout cas, ça a été tant mieux pour Mike Maignan. C'est parfait.
9: Mais depuis la mode de Neymar, Vitinha, ouais, qui s'arrêtait comme ça, tout le monde veut tirer comme
1: ça. Il n'y a que Manu Koné qui a le droit d'imiter Neymar ce soir. Nicolas Perronnet à Boston.
0: La 53e, l'équipe de France qui mène 3 buts à 1. J'ai l'impression qu'on est quand même davantage sur un bloc qui a reculé du côté de l'équipe de France. On a tendance à vouloir aspirer un petit peu cette équipe de Norvège.
1: D'ailleurs, 36% de possession sur la deuxième mi-temps. La France a seulement 36% de possession sur les premières minutes contre 63% de possession en première mi-temps.
0: Ouais, on les laisse un petit peu plus jouer, on les laisse approcher pour aller les piquer en contre. Ça a failli marcher avec Désiré Doué et Kylian Mbappé. Et ce ballon qui va être récupéré là justement par Jules Koundé de manière assez autoritaire, c'est pas un cadeau là pour le dégager. Et donc si Michael Olise était sur la trajectoire, ben, on va être récupéré quand même malgré tout par les Norvégiens côté gauche. Allez, le récupérer ce ballon. C'est vrai que la séquence est plutôt norvégienne depuis le retour des vestiaires. Heureusement ils n'ont pas converti. Pénalty mal tiré et bien arrêté. Oh, encore Upamecano là. C'est à la mi-temps hein, qu'on avait quelqu'un qui nous disait que Upamecano ne faisait pas le match de sa vie. Ben là, pareil dans la surface de réparation, le mauvais contrôle d'Upamecano. Ça aurait pu être dangereux. Ce sera corner quand même pour la Norvège. Il n'est pas totalement dans son match, hein, Dayo Upamecano. Effectivement, il y a pas mal de petits déchets techniques.
1: Bruno, tu voulais nous lire un message ?
3: Oui, plusieurs messages, puisque depuis tout à l'heure, vous êtes de plus en plus nombreux à nous rejoindre sur la chaîne ICI ici, la chaîne YouTube. Venez discuter entre vous, entre fans de cette équipe de France. Avec...
1: Attends, juste le corner. Ouais,
0: ça va, aller, ça va aller, le corner.
1: C'est
0: ouais,
1: bon pour,
0: ouais, c'était un Norvégien qui était dessus, mais la tête est trop décroisée.
1: Okay.
0: Petite alerte, mais tout va bien pour lui.
1: Vas-y, Bruno.
3: Berg nous dit, la Croix fait beaucoup trop de fautes, il faut le remplacer. On a Atub qui nous dit Maignan sauveur, merci quand même à la Norvège, avec des messages aussi pour Mike Maignan. Et
1: je pense que tu l'as lu Atub, son nom, je pense que c'est Mathieu.
3: Mais non, Mathieu.
1: Tu vois
3: non, R, ah oui, mais
1: c'est vrai que c'est vrai qu'on
3: peut. C'est un peu troublant.
1: On peut lire Atub, je précise qu'à mon avis, c'est Mathieu.
9: C'était original, j'ai
3: c'est
9: arrivé.
3: Écoute, c'est voilà. Il y a Collapse qui nous. C'est bon, Collapse avec Nullard de Viking. Alors ça rame fort, point d'interrogation. Et il continue à ramer, mais il rame dans le vide. Hein. Nos amis norvégiens, c'est pas facile pour eux ce soir.
1: Nico.
0: Allez, les Bleus là qui attendent de se remettre un petit peu dans le sens de la marche. La 55e ici à Boston, la tête d'Upamecano. Sur le dégagement du gardien norvégien. Allez, ouais, ça c'est bien. Ce ballon l'a gratté. Ce deuxième ballon avec Michael Olise. Michael Olise, il a une solution peut-être sur sa gauche avec Désiré Doué qui va le récupérer ce ballon. Pas forcément bien donné par Michael Olise, mais il y aura une situation pour Kylian Mbappé qui prend sa chance de l'extérieur de la surface de réparation, qui ouvre son pied droit. Ça passe pas loin. Début d'Egil Selvik. Ouais, pas loin du tout, même. Juste au-dessus, là, il est allé chercher la lucarne opposée avec son pied droit. On a encore tardé à monter, hein, vraiment, du côté de la défense norvégienne sur le capitaine des Bleus, qui a exprimé toute sa frustration de ne pas avoir ouvert son compteur but, mais ça passe pas loin de l'arrêt, c'était un bon geste.
1: Charlotte.
9: On dort encore, clairement, il n'y a pas d'attaquant, il n'y a personne, les Norvégiens, les défenseurs et les milieux, il n'y a personne dans la surface à droite, à gauche, ils sont juste en dehors de la surface, et il n'y a personne qui anticipe ces petits ballons en retrait. Je comprends pas. Je suis ouais. À deux doigts de venir prendre les crampons et...
1: Ça va pas aider.
0: Non, c'est quand même un drôle de match, hein, parce qu'on a un triplé d'Mbappé, on a une attaque française
1: Dembélé.
0: Qui est
1: Dembélé.
0: Quand même, de Dembélé.
1: Tu veux pas. Tu oui, ne oui. veux non, pas non,
0: pardon,
1: citer
0: pardon,
1: Mbappé.
0: Pardon. Je
1: tu fais un blocage psychologique, je crois.
0: Non, pas du tout, pas du tout. Tout va bien. Un triplé de Dembélé. On a un quatuor offensif qui est quand même très convaincant ce soir et qui joue contre rien. Hein, c'est-à-dire, il n'y a pas de défense. Et puis, quand même, malgré tout, une équipe de Norvège qui était à deux doigts de revenir. On concède des pénalties. Enfin, c'est dur à lire quand même dans sa globalité ce match parce que je trouve qu'il y a quand même des. Il y a quand même des gros bémols quoi du côté de l'équipe de France, notamment derrière, parce que se faire mettre en danger par une équipe si faible de la Norvège, on était quand même à deux doigts du 3-2. Je sais pas, je trouve que la satisfaction n'est pas totale, mais peut-être que je suis un petit peu.
1: Alors, ça fait des gestes en studio. Charlotte.
3: Déséquilibre.
9: Oui, c'est ça, ouais. Le déséquilibre. Mais en fait, après, oui, on est tellement exigeant parce qu'on a une équipe de la Norvège qui est pas bonne du tout. Mais c'est trop dur. C'est trop dur parce qu'on défend jamais ensemble. Il n'y a jamais 11 joueurs qui défendent. On n'a que 4, 5 à la limite face à peut-être de temps en temps 6 Norvégiens. Et on est toujours en déséquilibre. Donc, mais ils ont la capacité même d'être en infériorité, d'être largement meilleurs. Ça, je te rejoins, Nico. Mais ça, après, c'est pas si simple que ça.
1: Bruno, tu voulais ajouter un truc ?
6: J'étais en train de regarder des statistiques, ouais. Et ce que je viens de trouver, des stats sur Ousmane Dembélé, sur tout ce qu'il vient de faire. Et c'est complètement fou ce qui arrive à Ousmane Dembélé, puisqu'il faut le savoir, avec ce triplé, Ousmane Dembélé compte désormais 11 buts chez les Bleus, dont 4 inscrits lors des 5 derniers jours.
1: Oh
6: on rappelle, 1 face à l'Irak et donc 3 ouais. face à la Norvège. Dembélé a inscrit donc les 3 buts en 32 minutes. Ça n'est arrivé qu'une seule fois dans l'histoire de la Coupe du Monde, c'était Eric Probst, un Autrichien, en 24 minutes contre la Tchécoslovaquie. Sinon, eh bien, jamais personne n'avait inscrit des buts comme ça. Voilà. Donc, toutes ces petites stats pour dire qu'il est en train de faire un match, ou en tout cas de proposer une fiche de stats assez extraordinaire.
1: Nico.
0: Alors là, on a un hélicoptère, les amis, mais qui est à, je sais pas, peut-être à 10 mètres du stade, quoi. Vous l'entendez, peut-être, non ?
1: Ouais, ouais, on l'entend, ouais. Voilà.
0: Bah, alors, mais c'est hallucinant. Bah, il est en train d'atterrir. Mais vraiment, les gens, tout le monde regarde l'hélicoptère. Il est en train d'atterrir, mais à 10 mètres du stade, il est passé. Mais voilà.
1: Bon. Il y a peut-être un accident.
0: Ouais. En tout cas,
1: un problème de santé.

0: par Théo Hernandez. Est-ce que ça s'échauffe du côté de l'équipe de France? Oui. On a pas mal de joueurs partis à l'échauffement.
1: Ah, alors qui?
0: Avec, alors on a du Ryan Cherki. Je suis très très haut. Hein, donc,
1: ah, c'est vrai qu'on a Ryan Cherki sur le banc, disons.
0: Oui, c'est vrai.
1: On est inferno.
0: Il y a Mateta qui est là également, ah ouais. qui est parti à l'entraînement. Les autres, ils sont dans le coin là-bas. On a du Malo Gusto également. Je veux pas de Warren Zaïre Emery. Hein. Je veux pas. Voilà.
2: Ça m'énerve.
3: Il faudra qu'on ait un débat sur ça.
1: Je comprends pas.
3: Qu'est-ce qu'il doit faire de plus
1: je comprends
3: pour
1: pas.
3: Jouer
1: Je comprends pas. Autant en finale de la Ligue des Champions, vu l'effectif et vu le 11, ça pouvait se défendre. Mais là, je comprends pas.
3: Il y a peut-être un peu plus de débat, c'est un terme de choix. Là, c'est pas. Là, Warren Zaïre, il a le profil pour jouer, peut-être pas titulaire tous les matchs, mais au moins d'être dans la rotation et d'être devant N'Golo Kanté.
4: Il va faire une Thuram, tu vas voir, il va avoir le droit à une minute à la fin
3: même
4: du
3: pas,
4: match.
3: Même pas, il va faire
4: une
3: Adil Rami.
4: Laisse-le chez lui, en fait. Hein. Laisse-le tranquille chez lui et qu'il se prépare pour la saison prochaine, dans ces cas-là. Enfin, je veux bien goûter à la Coupe du Monde, mais au moins, fais-lui croquer un tout petit bout du fruit, un truc. Pardon. Ah, ça m'énerve.
0: Ouais, il n'est pas là, hein. Je vous confirme, il n'est pas en train de s'entraîner dans les 4 joueurs là, qui s'entraînent. Il n'y a pas de Warren Zaïre Emery. Les coups francs pour l'équipe de France. L'heure de jeu, Michael Olise, le pied gauche. On est à 25-30 bons mètres début. Là, c'est tiré deuxième poteau, c'était pas mal. Pour aller chercher là-bas. Deuxième poteau, mais c'est trop long, ça sort en sortie de but. C'est Maxence Lacroix là, qui s'était projeté. Et qui était, je pense, en situation de hors-jeu si l'aventure il avait réussi à redresser ce ballon, ce qui n'a pas été le cas. Le dégagement.
1: Le Sénégal vient de marquer contre l'Irak 2-0, sachant que l'Irak joue à 10 contre 11. Qu'est-ce qui se passe?
0: Il se passe rien, c'est juste okay. un petit pont.
1: Bruno, c'est juste un petit pont.
4: Joanie qui nous dit l'hélicoptère, c'est simplement pour sauver les Norvégiens de la noyade. Voilà, c'est pour aller les chercher. On est sur notre chaîne YouTube. Je vous le rappelle, rejoignez-nous, la chaîne YouTube ICI, tous les matchs en direct de l'équipe de France. Il y a un message plutôt sympathique de la part de Laurent qui nous dit tellement heureux de voir des filles de qualité mener des soirées football. Donc ça, c'est pour vous, mesdames. Oui.
1: J'en profite pour dire que je viens d'apprendre par le chat que ma cousine Léonore avait accouché d'une petite amée.
4: Très bien.
1: J'ai juste envie de pleurer. Voilà, je suis trop contente.
4: Ça va, Tata ?
1: Ça va.
4: On a perdu Pia. On va te laisser reprendre. Nico, on est en train de perdre Pia. En tout cas, vous êtes très nombreux avec 6000 qui nous dit allez la France. Voilà, plein de messages pour encourager les Bleus.
0: Ryan Cherki va rentrer, les amis. Et il y aura un autre changement également. Je ne le vois pas d'ici. Mais en tout cas, Ryan Cherki, c'est une certitude. Là. Il vient d'enlever la chasuble. Il va aller. Je pense que c'est. Bon, bref, on verra bien. C'est potentiellement Barcola. Mais je ne suis pas sûr. En tout cas, Ryan Cherki, je pense qu'il va rentrer effectivement dans le prochain changement. Il y a beaucoup, beaucoup moins de rythme hein, dans cette seconde période. Ce sera possiblement long hein, jusqu'à la fin de cette rencontre pour l'équipe de France qui a fait le boulot. Grâce à son ballon d'or, Ousmane Dembélé qui mène 3-1. Attention quand même à rester concentré parce que là, derrière, on a réussi à trouver Strand Larsen. Encore une fois, c'est bien défendu de la part d'Upamecano, mais le ballon va rester norvégien avec Oscar Bob qui nous a fait presque le même coup que tout à l'heure. Tout à l'heure, il était revenu sur son pied droit. Ça avait créé un pénalty parce qu'il avait mis dans le vent Théo Hernandez. Cette fois-ci, il a persévéré pour tenter d'aller trouver un petit peu d'espace pour tirer pied gauche, frapper pied gauche, et ça n'a pas été le cas. Et ballon récupéré par Kylian Mbappé. Et là, c'est intéressant dans la surface de réparation pour Kylian Mbappé. Peut-être le but du capitaine de l'équipe de France, la frappe, il a un petit peu oublié. Michael Olise qui était sur sa droite, c'est pas terminé. Le ballon revient dans les pieds de Kylian Mbappé. Et là, cette fois-ci, de Michael Olise, mais toute la défense norvégienne s'est regroupée. Ah, c'est dommage, là, de la part de Kylian Mbappé. On sent qu'il a envie d'aller marqué hein, lui aussi son petit but. C'est une soirée pour lui parce que Ousmane Dembélé marqué son triplé et là il est un petit peu forcé
1: parce que Nico aussi Jean-Philippe Mateta s'échauffe, ça veut dire que potentiellement Kylian Mbappé pourrait sortir hein.
3: Oui, parce que je ne le vois pas aller côté gauche
1: non.
3: Du tout, donc ça peut être du poste pour poste, ça c'est sûr.
0: Ouais, c'est bien Bradley Barcola qui va accompagner Ryan Cherki sur cette première rotation. Mateta, il est toujours en train de s'échauffer hein. Effectivement, il y a Akliouche également.
1: 3-0 pour le Sénégal.
0: Et il n'y a toujours pas de Warren Zaïre Emery, effectivement. Allez, les bleus, là, de l'espace pour Ousmane Dembélé. Ousmane Dembélé sur son côté droit. Ousmane Dembélé qui recentre, qui se met sur

0: En pied gauche, c'est ce qu'on allait, on a tous pensé qu'il allait faire ça, mais finalement, il a voulu centrer pied droit et il s'en veut parce que c'était pas le bon choix. Ce sera quand même un corner à suivre pour l'équipe de France. Est-ce qu'on va faire les changements maintenant? Je pense que oui. Voilà qui est fait de la part de l'arbitre, le coup de sifflet pour permettre à Ryan Cherki et Bradley Barcola de rentrer. Et c'est le héros de la soirée qui va laisser sa place. Ousmane Dembélé et ses 3 buts, le ballon d'or et son triplé. Accompagné de Michael Olysee qui sortent pour laisser donc la place à Ryan Cherki et Bradley Barcola qui va aller immédiatement se placer deuxième poteau là-bas pour ensuite rejoindre sans doute son côté gauche. Je pense que Doué va passer à droite et Ryan Cherki lui est directement allé du côté du poteau de corner pour tirer ce corner de la droite vers la gauche avec son pied gauche. Ce sera le premier ballon touché par Ryan Cherki. Voilà qui est fait. Est-ce que ce sera une passe décisive? Non, la tête norvégienne met le deuxième ballon. Et français, malgré tout, on le remet par-dessus. C'était dangereux, mais ça file en sortie de but. Voilà donc le premier changement opéré par Guy Stéphan à la 65e minute de jeu. 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
3: Vous écoutez ICI, la France mène 3 à 1 contre la Norvège. Pour l'instant, la France est première de son groupe. Le Sénégal, de son côté, mène 3 à 0 contre l'Irak. Nicolas Perronnet au stade à Boston.
0: Le dégagement à suivre et le changement d'abord opéré. Nouveau changement cette fois-ci pour l'équipe de Norvège. Avec l'entrée de Langas sur la pelouse de Boston, qui est plutôt de bonne qualité. C'est vrai qu'on a beaucoup parlé de la pelouse en ce début de mondial pour les Bleus. Ça concerne essentiellement la très très vilaine pelouse de New York. Mais sinon, depuis, c'est vrai qu'on n'a pas entendu à nouveau de critiques dans la voix des Bleus, que ce soit du côté de Philadelphie ou du côté de Boston. Ici, c'est important parce que vu ce qui se profile, et effectivement, un haut de tableau pour l'équipe de France avec cette première place qui lui tend les bras désormais. Et ce sont des stades que les Bleus vont fréquenter à nouveau, à commencer par le stade de New York, en 16e de finale sans doute. Puis il y aura à nouveau Philadelphie. D'ailleurs, Philadelphie, ce sera le 4 juillet, le jour de la fête nationale américaine et le jour des 250 ans de l'indépendance américaine. Ça va être un sacré bazar dans Philadelphie et une belle fête en marge de ce match de l'équipe de France. Si l'équipe de France évidemment est toujours là, c'est l'Allemagne qui se profile, on le rappelle, en 8e sans doute. Si les Bleus arrachent un point ce soir, reviennent avec un point minimum, parce qu'on rappelle qu'un match nul suffirait, même en cas, je sais pas, de transformation génétique non prévu des Norvégiens en super attaquants, on sait pas.
3: Un changement suffirait, puisqu'ils ont un mutant quand même sur le banc.
0: C'est une bonne question. J'ai pas regardé sur ma gauche là qui s'échauffait du côté de la Norvège. Personne pour l'instant, et surtout pas Erling Haaland.
4: Ils ont vraiment pas envie de jouer.
3: Ils ont fait harakiri, quoi. Ils ne veulent pas être premiers du groupe, quoi.
0: Non, clairement. Là, je crois que les choses sont claires.
3: Et pour Haaland, ça doit être dur. Il doit avoir des fourmis dans les jambes là.
4: Non, mais parce que pour eux, pour sortir du groupe, ça y est, ils ont réussi leur Coupe du Monde.
3: Non, mais ils ont dû choisir le parcours du deuxième rapport aux adversaires, par rapport à tout le reste.
4: Et pour revenir au changement, Ryan Cherki, il doit marquer un peu plus de points là. Je pense qu'il en a perdu même depuis le dernier match où il est rentré un petit peu en dilettante. Donc j'attends beaucoup de Ryan Cherki.
0: Pause fraîcheur ici à Boston, la deuxième. On en profite pour faire une haut là. Dans ce stade qui a plutôt bien pris. Et vu qu'on est sympa, on participe à la haut là, voilà, avec tous les copains de l'équipe Radio France qui est présente ici aux États-Unis. Une petite haut là pour passer le temps, autant vous dire qu'on n'est pas trop stressé sur la première place du groupe. Ça devrait quand même plutôt bien se passer pour les Bleus. Oui, je disais qu'un match nul même pourrait suffire, puisque l'équipe de France est devant, la différence de but avant le coup d'envoi. Donc voilà, l'équipe de France va sans doute se profiler vers un adversaire qui s'appelle la Suède. Ça risque quand même de ressembler à l'Euro, la suite de la compétition, parce que quand on regarde les adversaires probables, alors il y a encore une petite incertitude, même si tout est incertain à partir de la phase d'élimination directe évidemment, mais on ne peut pas s'empêcher de se projeter. Il y a peut-être on va peut-être croiser le Maroc, mais sinon ça peut être Suède, Allemagne, Pays-Bas, Espagne, donc on est à l'Euro.
3: Pour l'équipe de France. si on pouvait faire un meilleur euro que le dernier euro, ce serait mieux. Ça a l'air plutôt bien parti pour, parce que bon, c'était au niveau du jeu, on était quand même. C'est hallucinant d'ailleurs, Charlotte, hein, quand on pense au jeu de l'équipe de France il y a 2 ans à l'Euro, et quand on voit ce qu'on a aujourd'hui, mais c'est le jour et la nuit.
4: C'est clairement ça. On a l'impression que c'est même pas la même équipe.
3: Non, il n'y avait pas Michael Olysée.
4: Voilà. Et puis il n'y avait pas ce Ousmane Dembélé qui vraiment était au-dessus du lot. Mmh. Donc non, parce que clairement ils ont fait beaucoup de travail, et que je pense que le fait d'avoir ouvert à 48 équipes aussi, on a des équipes qui sont quand même un petit peu plus en dessous. Donc Sénégal, en fait, le recul que j'ai pour ce groupe-là, je pensais que le Sénégal allait être plus fort. Je pensais que la Norvège allait être un chouï plus fort, et l'Irak, je m'attendais quasiment à rien. Mais le fait d'avoir pris le Sénégal tout de suite, ils n'étaient pas prêts, comme l'équipe de France où ils ont fait une première période pas foufou. Et en fait, après, t'as tellement des individualités de fou. Voilà, ça fait la différence.
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3: Vous êtes sur ICI, donc la France mène 3-1 contre la Norvège, a gardé la tête du groupe. La Norvège est donc deuxième derrière la France qui a 9 points, Norvège avec 6 points, Sénégal 3 points, le Sénégal potentiellement qui peut être qualifié parmi les meilleurs troisièmes de groupe. À ce stade, il serait qualifié, mais évidemment toutes les troisièmes journées n'ont pas été jouées. Bruno Salomon, est-ce que ça te dit des petites choses? Ah mais le jeu a repris. Mais Nicolas Perronnet.
5: Ouais.
3: Excuse-moi Bruno.
5: Nico a fait un AVC, tout va bien.
3: Excuse-moi Bruno, on était lancé. Le jeu a repris.
0: Elle a 70e et un petit vent qui vient de se lever aussi. Ça
3: fait Bruno, tu l'as bien senti, le vent.
0: Il n'y aura pas d'orage. Je suis sûr. Non, c'est clair. Franchement, il y a des nuages autour, mais ils sont blancs. Tout va bien. Il n'y aura pas d'orage. On n'est pas là jusqu'au bout de la nuit. C'est dommage. Moi, je suis bien avec vous, mais il n'y aura pas de record battu de durée de match. Ce soir, vous savez qu'il y a quand même 48 heures, il y avait un risque. Oh, attention, alors que ce ballon là qui est perdu encore une fois dans l'entrejeu par l'équipe de France, il y aura une grosse situation pour la Norvège et l'énorme arrêt de Mike Maignan sur cette frappe d'Oscar Bob. Et ben voilà, il est chaud, il n'a pas beaucoup de ballons à négocier, mais il arrête un penalty. Et là, il est impérial pour venir gagner son duel face à Oscar Bob. Mais encore une fois, parmi les bémols dont on parlait tout à l'heure, il y a ces ballons perdus quand même dans l'entrejeu cette fois-ci. Et ça donne une grosse occasion pour la Norvège. Et alors là, il va vraiment au sol avec sa main droite très rapidement, Mike Maignan. C'est pas forcément très très bien négocié de la part d'Oscar Bob, mais c'est un duel, c'est vraiment à bout portant. Donc il va quand même vite au sol, et puis il lit très très vite les intentions de Bob. Attention, corner à suivre. Avant d'avoir votre avis là-dessus, ça va aller, ça va fuir et ça va être dégagé par l'équipe de France.
4: Heureusement que Oscar Bob, il est un peu déséquilibré. Mike Maignan, il sait qu'il est gaucher, Oscar Bob, donc du coup il a anticipé un peu cette trajectoire. Mais ce mauvais ballon là de Koundé qui met en difficulté, justement, je ne sais pas si c'était Aurélien Tchouaméni, et derrière Maxence Lacroix, il ne fait pas le bon geste défensif où il doit anticiper justement ce petit ballon à Oscar Bob et anticiper cette passe là. Attention, surtout que là il y avait un boulevard au milieu de terrain, attention ces pertes de balles.
0: Ouais, on s'en sort pas mal sur ce coup-là. Et Mike Maignan, au moins ça le met en jambe pour la suite de la compétition. Il avait quasiment rien eu à faire face à l'Irak. Et pas beaucoup vu non plus face au Sénégal. Et là, un pénalty arrêté. Cet arrêt qui est quand même assez significatif. Même si en face, il n'y a pas grand danger, il y en a quand même un petit peu. Cette équipe de Norvège qui est vraiment affligeante, en tout cas en première période défensivement, mais qui arrive quand même avec des individualités, et des ballons récupérés un petit peu offerts quand même par des inattentions de la part de l'équipe de France, qui arrive à se créer le danger par Oscar Bob, par Strand Larsen, qui sont quand même des bons joueurs, même si ce sont des joueurs de l'équipe B de Norvège. Le choix fait par le sélectionneur norvégien pour ce troisième match de groupe. Ouais, la grosse faute là d'Aurélien Tchouaméni. Au milieu de terrain, il y aura peut-être un petit carton jaune, le voilà. Effectivement pour Aurélien Tchouaméni qui est averti, qui accepte, qui le montre avec un petit geste de la main droite. Et on abuse de la célébration viking.
3: Ouais.
0: Vous l'entendez derrière.
3: Ah ouais, on l'entend, ouais.
0: Sur ma gauche.
5: J'ai l'impression que t'es saoulé, Nico, la célébration.
0: Non, moi j'aime bien. Non, franchement, j'aime bien. En plus, c'est même de loin dans un stade, quand on voit un clapping, bon bah ça se passe au-dessus de la tête, ça fait droite gauche quoi. Tu vois ce que je veux dire? Bah là ça fait avant arrière. Je trouve ça sympa. Franchement c'est assez sympa.
5: Ça te rappelle les soirées Paquito, ça.
3: Mais bien sûr.
0: Bah, ouais, Bruno, ils le font bien. Tout le monde participe et tout. Non c'est ouais. Voilà, c'est sympa et on le voit à la télé. Bah ouais, c'est télégénique. Et voilà. Et derrière, bah, on s'applaudit du côté des Norvégiens. Ils ont trouvé la bonne formule, hein. Franchement, c'est bien cette célébration viking.
3: C'est très sympa. Et Bruno, tu voulais dire quelque chose tout à l'heure. Est-ce que tu veux le dire maintenant?
6: Quoi?
3: Je sais pas.
6: Je ne sais pas.
3: Tu sais, on t'a mis en vent tout à l'heure.
6: Ouais,
3: c'est bien.
6: On t'a mis en vent, voilà.
3: Ben, ça t'a décoiffé à jamais.
6: Voilà, on roule tout droit.
3: Ok, on roule tout droit, ok, ça marche. Nicolas Perronnet.
0: La 75e, les Norvégiens encore. Attention à ce ballon là, ouais, qui est bien prolongé par Aurélien Tchouaméni. Mais voilà, c'est ces ballons là, moi, qui m'inquiètent un petit peu dans ce match, je trouve. Quand on fera le bilan global, c'est qu'il y a quand même des ballons qui sont perdus. Il y a du déchet technique un peu au milieu de terrain. Il y a des mauvais choix parfois en défense où on se fait peur. Alors pas sur l'ensemble du match, mais sur des situations comme ça, on se fait un petit peu peur. Et Upamecano, va laisser sa place.
3: Ah tiens.
0: Ouais. À Ibrahima Konaté. Là pour le coup c'est de la rotation poste pour poste. C'est pour faire souffler, j'imagine, Upamecano, même si je trouve que franchement il n'a pas fait un super match ce soir, Dayo Upamecano. Il s'est emmené les pinceaux sur 2-3 petites choses pas très compliquées.
3: Charlotte, pour toi ça.
4: Surtout qu'en plus il avait fait des super articles où il disait moi j'adore les 1 contre 1, j'adore être un peu en difficulté. Je me retrouvais un peu dans ses paroles parce que moi aussi j'adorais un petit peu manipuler mes adversaires et lui il était un petit peu comme ça. Mais sauf que quand techniquement on n'est pas propre, on n'arrive pas après à être un peu plus libéré, à avoir un peu plus de confiance. Donc c'est vrai que c'est un match quand même moyen, mais je réitère le fait que c'est pas facile de jouer face à une équipe qui, où quand on a tout le temps le ballon, on est à chaque fois déséquilibré défensivement.
3: Et on retient que Charlotte adore manipuler ses adversaires.
4: Ouais, exactement.
3: Comme dans la vie, on le note.
5: Mais
4: vous
5: n'êtes
4: pas adversaire. Non, mais vous n'êtes pas adversaire, vous êtes mes copains.
5: Ouais, mais,
3: oui, c'est vrai.
5: Voilà, mais ne pas jouer au poker ou au loup-garou.
3: Ça peut. Nicolas Perronnet.
0: Ouais, les Norvégiens qui combinent encore avec encore
3: 4-0 pour le Sénégal
0: sur l'approche de la surface de réparation et il nous fait un petit peu mal Oscar Bob parce que là ça passe, la petite passe latérale malgré la sortie de Ryan Cherki derrière. On va s'en sortir du côté de l'équipe de France et franchement ils font une plutôt bonne période, hein, je trouve, les Norvégiens globalement. Ça va beaucoup mieux en tout cas. Ils sont au niveau de la possession pas si à la rue que cela et finalement ils se sont procurés plus de situations que les Bleus, même si les Bleus ont clairement reculé. Hein. Là, on n'est pas sur un bloc très très bas, mais on joue les transitions du côté de l'équipe de France. Allez, on va voir ce que donnent ces premières minutes d'Ibrahima Konaté. Là, ah, il se fait avoir là sur le petit jeu à deux. Ibrahima Konaté qui était pourtant ressorti avec l'agressivité. Donc il va rester dans les pieds norvégiens là-bas sur le côté droit. Ils arrivent à aligner quand même pas mal de passes, hein, les Norvégiens, et à se montrer... un petit peu plus entreprenant, on va dire, qu'en première période. Ça, c'était bien joué également dans la profondeur.
3: C'est vraiment la Norvège.
0: Dans la surface de réparation, Irene Cherki qui veille au grain.
3: Excuse-moi, Nicolas, c'est la Norvège qui a la possession sur cette deuxième mi-temps. Hein. 59% de la possession pour la Norvège en deuxième mi-temps.
0: Ouais, qui va encore appuyer là, côté gauche. Norvège qui va tenter quand même de revenir dans ce drôle de match. Et là, c'est bien récupéré par Jules Koundé qui ne s'est pas fait avoir. Par le petit ballon touché par l'extérieur du pied de son adversaire qui a tenté le petit pont sur Jules Koundé. Il n'y avait pas de souci, il était là, Jules Koundé et Oscar Bob qu'on voit de plus en plus, hein, en cette fin de match, là qui combine au milieu de terrain et qui combine plutôt bien dans le petit jeu à 3. On est dans la surface de réparation des Bleus. Attention, si ce ballon il traîne, il peut être récupéré. Si ça frappe derrière, il va le laisser à son coéquipier. Effectivement, Patrick Berg, le capitaine de cette équipe de la Norvège, qui arrivait pleine balle, qui a mis la précision, peut-être pas la puissance pour inquiéter les Bleus, mais la frappe était cadrée et dégagée par l'équipe de France. On est un petit peu en difficulté. C'est pas dingo, mais un petit peu en difficulté quand même. Face à cette équipe de Norvège qui fait tout un petit peu mieux qu'en première période. Allez, ça c'est bien joué de la part de Cherki pour donner de l'air à l'équipe de France et à Jules Koundé.
3: Parce qu'on n'a pas le sentiment encore que les Bleus ont un peu levé le pied et que dès qu'ils vont réaccélérer, ça va mettre la tête sous l'eau aux Norvégiens, Charlotte.
4: Ouais, mais là, l'état d'esprit est pas bon. Ouais, on se trompe un petit peu de combat, là. Clairement, on en fait un petit peu moins. Ceux qui sont un peu plus fatigués, ceux qui rentrent, eh ben, ils n'arrivent pas à se mettre au rendez-vous. Donc, c'est mieux de la part des Norvégiens, parce que je pense qu'ils veulent pas prendre plus de buts que ça. Et après, bah, le fait qu'Ousmane Dembélé soit sorti, il y a un homme fort qui était vraiment fort en première période,
3: hein,
4: et Olysée. Mais là, Cherki, il a quasiment pas touché de ballon. On voit quasiment plus Kylian Mbappé. Là,
5: pourquoi Kylian Mbappé reste sur le terrain, Charlotte? J'ai un vrai problème. Je veux bien que ça soit la star, il faut pas y toucher.
4: Là, j'ai pas envie de me dire que le staff, il se dise bon bah peut-être qu'il veut marquer son but et après je le sors. Enfin, j'espère que c'est pas ça la raison. Peut-être que
5: c'est fou quand même. Je veux bien, mais je sais.
4: Parce qu'en plus t'as 3-1, donc oui, la Norvège c'est un petit peu mieux. Tu peux faire rentrer, régaler un petit peu Mateta, qu'il ait un peu de minutes. Mais au moins là, il a changé derrière, il a mis Konaté, il a sorti Upamecano. Je pense que sinon, je pensais pas qu'il allait le sortir.
0: En train de se chauffer Mateta. Hein. Je pense qu'il va avoir quelques.
4: Et même moi, je comprends toujours pas que Jules Koundé. Barcola dans la surface,
0: la frappe de Bradley Barcola qui était cadrée. Il n'y avait pas d'angle pour Bradley Barcola qui est arrivé lancer la pleine vitesse, qui a pas réussi à se remettre dans l'axe. Faut dire que il y avait pas la possibilité tout simplement et qui s'est retrouvé un petit peu totalement excentré sans beaucoup de solutions. Il a quand même bien frappé et obtenu peut-être ce qu'il avait de mieux à obtenir, c'est-à-dire un corner.
4: Ouais, beaucoup d'applications techniquement. De temps en temps, on voit un Bradley Barcola qui fait des touches de balle assez longues. Là, vraiment, sa première touche était intéressante. Après, Mbappé a fait un bon appel. Et c'est vrai que là, il était un peu fermé.
0: Les Français qui sont toujours en possession du ballon, Ryan Cherki justement dans la surface de réparation, le petit passement de jambe de Ryan Cherki, le centre pied droit, deuxième poteau, il n'y a personne, c'était vers Kylian Mbappé, mais un défenseur norvégien pour écarter le danger, pas pour longtemps, ça va revenir. Allez, ça fait longtemps qu'on n'a pas vu les Bleus dans cette partie du terrain, dans les 30 mètres adverses. Kylian Mbappé encore à l'angle là-bas, à l'arrêt de la surface de réparation, qui va s'appuyer sur Désiré Doué et derrière la transversale de la gauche vers la droite pour la poitrine désormais de Ryan Cherki, qui se met sur son pied gauche dans la surface à la limite, aidé par Jules Koundé, assez laborieux, et ballon perdu par Ryan Cherki, pas très bien inspiré là sur ce duel où il a perdu vraiment très facilement le ballon. Ça va permettre à la Norvège de se dégager. Allez, peut-être ça c'est bien négocié, ils sortent bien les ballons, hein. Ils jouent quand même beaucoup mieux les Norvégiens, et le voilà, il n'y a pas grand chose de la part de Bradley Barcola. Il a raison de s'énerver, Bradley Barcola, sur son repli défensif qui était plutôt bon sur Oscar Bob.
3: Il y a faute, mais il n'y a pas de carton.
0: Ouais. Ouais, moi je
3: trouve. Enfin, l'arbitre n'a pas donné faute. Carton en tout cas. Bon.
4: Non, il n'y a pas vraiment faute. Il ne fait pas un bon contrôle, Oscar Bob. Il fait un contrôle pied droit, il est gaucher, donc après il est déséquilibré. Mais quand on voit une flèche comme ça qui nous met un peu de pression, on perd un peu l'équilibre. Pour moi, il n'y a absolument pas faute.
0: Allez, voilà, les Norvégiens, encore une fois, la pleine axe qui tente de nous perforer. Le jeu un petit peu à l'arrache, hein, ça va. Là, c'est bien sauvé finalement par Aurélien Tchouaméni, mais c'est vrai que je trouve qu'on est parfois quand même.
4: On est à la limite en fait. On est à la limite à chaque fois.
0: Oh, et là, derrière, l'incompréhension entre Jules Koundé et Upamecano, c'est ces petites choses-là qui vont nous laisser un petit goût, non pas amer, hein, y a pas de souci, c'est pas pour voir que le négatif, mais. J'ai envie de voir cette équipe de France face à un vrai test et pas face à des demi-équipes ou quoi, parce que je trouve qu'il y a quand même des petites choses comme ça. Là, l'incompréhension entre Jules Koundé et Ibrahima Konaté, par exemple, c'est une passe en corner, quoi. Voilà, et ça va mettre quand même cette équipe de Norvège en situation d'aller porter le danger dans la surface de réparation. Quand en face on aura des équipes d'un tout autre calibre, c'est vraiment ce genre de petits déchets techniques, de petites incompréhensions qu'il faut essayer de bannir au maximum.
3: Nico,
0: nouveau changement du côté de la Norvège.
3: Deux changements et la Norvège fait sortir ses deux ailiers, Bob à droite et Schjelderup à gauche. Et c'est Noussa qui rentre à gauche. Et lui, pour le coup, c'est un des meilleurs Norvégiens depuis le début de la Coupe du Monde. Et donc à droite, à la place de Bob, c'est Auge. Je suis pas sûr de moi. Tu peux dire Auge si tu veux. On est entre nous.
0: Il a peut-être des grands-parents quelque part en France, mais sinon on va dire Auge. Hein.
3: Ok, c'est, ça marche. On parle là-dessus.
0: Le corner pour l'équipe de France. Ouais, là c'est bien Tchouaméni là. qui cette fois-ci vient montrer l'exemple avec autorité, avec le ballon récupéré par Théo Hernandez derrière Maxence Lacroix, qui saute l'échelon Konaté pour aller trouver de l'autre côté Jules Koundé. Et avec Manu Koné, remettre un petit peu de calme au milieu de terrain. On est à 7 minutes, les amis, de la fin du temps réglementaire. Encore là, le mauvais contrôle de Manu Koné cette fois-ci. Et encore une fois à la limite, et encore une fois un peu à l'arrache, on récupère ce ballon malgré tout. Faut tout recommencer, repartir de Mike Maignan avec Tchouaméni. Konaté, Tchouaméni à nouveau. Maxence Lacroix.
3: Manu Koné, je veux dire, elle est moins bien sa deuxième période. Il a l'air un peu déconcentré, non?
4: À l'image de un peu tout le monde, on fait moins les efforts. Mais là où je suis un peu inquiète en soi, c'est que là, c'est les montagnes russes. Là, on était première mi-temps de feu. Là, on monte en puissance. Oui, il y a quelques erreurs, mais parce qu'on parlait de ce fameux déséquilibre. Mais là, c'est pas un déséquilibre. C'est juste que techniquement, on est reparti comme cette première période du Sénégal où on n'arrive pas à faire un bon contrôle. Hein. Bah oui, clairement. Est-ce que c'est mentalement? Est-ce que on a un petit manque de confiance parce que le groupe est pas encore assez fort tous ensemble? Est-ce qu'on s'appuie trop sur les individualités pour faire des différences?
3: Malo Gusto et Mateta vont rentrer. Bruno, tu voulais ajouter quelque chose?
5: Oui, sur le chat de la chaîne ici, avec le live qui vous est proposé, vous nous voyez en train de vivre ce match à notre façon, dont une qui est en train de boulotter une partie de boîte de biscuits. je
4: tiennes,
5: me tairai le nom, je n'ai pas touché. En tout cas, il y a Valéria qui nous dit « Cherki perd trop souvent des ballons, ce qui donne lieu à des attaques adverses. » C'est vrai qu'il y a pas mal de déchets pour Cherki. Il y a Popeye qui nous dit: est-ce que Patrick Berg a un lien de parenté avec Elling Berg, l'ancien défenseur de Manchester United? Alors vous imaginez bien que je suis allé regarder avant, parce que je vais pas nous mettre dans la sauce. Donc il y a pas de lien. C'est pas parent ou autre. Voilà, peut-être lointain cousin, mais en tout cas, ce n'est pas annoncé comme ça. Patrick Berg, qui est lui du club de Bodø Glimt, et il y a toute la famille qui a joué du côté de Bodø. Mais là, il y a pas pour Henning.
3: Et il y a Chris Tapin qui nous dit: en gros, Rabiot nous manque. Nicolas.
0: Kylian Mbappé va sortir, les amis. Il est en train de
3: donner son
0: brassard de capitaine.
3: Ça
0: à l'arbitre.
3: Non, mais non, mais c'est déjà bien.
5: Ça, c'est pas suffisant.
0: C'est Ibrahima Konaté qui va mettre le brassard de capitaine. Ça, c'est pour la petite anecdote. Et c'est bien Mateta qui va remplacer l'attaquant de l'équipe de France.
3: Et c'est intéressant parce qu'on avait Zounès sur le chat qui nous disait: si en Argentine on ne fait pas sortir Messi n'importe comment, en France on devrait l'accepter pour Mbappé. C'est la star de l'équipe de France et qui plus est, une star planétaire, but ou pas. Ça débat sur le chat. En tout cas, moi j'apprécie le fait que Mbappé sorte même s'il n'a pas marqué de but.
4: Oui, non mais là c'est pas faut le sortir pour le faire sortir, c'est juste le gérer. On aura besoin au fur et à mesure de lui, des rencontres. C'est en plus il touchait quasiment plus de ballon, donc faut protéger aussi le joueur, c'est plutôt ça.
3: C'est Tchouaméni qui a récupéré le brassard, hein. C'est pas Konaté, Nico. Ouais.
0: Ah ok, pardon, ouais. De loin j'avais effectivement, ouais, c'est Tchouaméni, ouais. Oh, mais je le vois.
4: De toute façon, il y a plusieurs vice-capitaines. Il y a Kanté, Tchouaméni, Konaté qui peut avoir le brassard aussi après Kylian.
0: Ouais, on s'est encore mis en difficulté là, sur un ballon en plein axe, mal négocié par justement Konaté et Maxence Lacroix. On s'est parlé là, entre les deux défenseurs centraux. Derrière, ça a donné une frappe alors qui s'est envolée dans les tribunes du stade de Boston. Mais quand même, c'est vrai qu'elle n'est pas terrible cette seconde période. Et je sais pas ce que tu en penses, Charlotte, mais le point commun finalement entre la première période du Sénégal et celle-ci. La première période du Sénégal, on a vu ce que ça avait donné avec le remplacement de Michael Olise, et on voit ce que ça donne aussi là avec la sortie peut-être de Michael Olise. Est-ce qu'il n'est pas tout simplement mais totalement essentiel à, j'allais dire, au bon déséquilibre des Bleus finalement?
4: Je sais pas, mais moi ce que où je peux voir des différences, c'est que contre le Sénégal, je voyais certains leaders, notamment Kylian Mbappé ou Dembélé, faire des gestes, essayer de mettre de la com, essayer aussi de mettre un peu de voix pour bouger un peu tout le monde. Là en fait, je pense qu'il y a tellement une différence que les Bleus n'ont pas forcément peur, mais en fait il y a aucun leader qui mette ce qu'il faut pour bouger un peu l'équipe et hausser surtout le niveau technique.
3: En tout cas, le Sénégal mène maintenant 5-0 contre l'Irak qui joue à 10. Nico, est-ce que toi, depuis le stade, tu vois des joueurs français qui essayent de remobiliser l'équipe ou tu rejoins ce que dit Charlotte?
0: Bah non, mais c'est vrai que pas grand-chose. Bah il y a eu un peu, oui. Enfin, il y avait Kylian Mbappé, mais qu'on n'a pas vu en seconde période. Mais c'est vrai qu'à part ça, non, on a l'impression là, vraiment, franchement, qu'on attend tranquillement la fin de ce match. Après, on n'est pas en danger non plus, quoi. Même si on perd des ballons, même si je trouve qu'on.
4: Ouais, mais si MacMillan n'arrête pas, si on se prend le penalty et que la Norvège continue comme ça, ouais. Et qu'on n'est pas à l'abri de se faire égaliser. Hein.
0: Ouais, non, mais c'est vrai qu'il est bizarre en fait ce match. Hein. Ouais. Très clairement, il est bizarre à analyser. Je pense que ce sera pas le premier comme ça. Je pense qu'effectivement, on a une équipe de France qui est la meilleure attaque du monde, clairement, qui est capable de fulgurance énorme, capable de fulgurance grâce à ses individualités. On l'a vu ce soir avec 3 buts en 32 minutes de Dembélé. Mais voilà, on n'est pas totalement mûr, je trouve, de partout. Et on peut avoir partiellement au cours d'un match, où on ne l'espère pas pendant tout un match, une équipe de France qui peut quand même passer à côté. C'est un petit peu la leçon aussi de ce premier tour, même si tout va bien, même si on va faire 9 points sur 9, même si l'objectif est atteint, même si il y a un nombre de buts plus que satisfaisant. Et là on faisait référence tout à l'heure à la dernière grande compétition, au dernier Euro, c'est fois 1000 hein, le nombre de buts dans le jeu de l'équipe de France, puisqu'il y en avait eu 0 à l'Euro. Donc là on en a mis quand même 3 plus 3 plus 3, ça fait 9 hein, si je dis pas de bêtises. On a mis 9 buts en 3 matchs.
3: Ça donne envie de chanter à Bruno.
5: Bruno. Je voudrais juste te dire que sur le sondage, les internautes demandent le Waka Waka de
3: Charlotte. Toujours.
5: De Charlotte, oui, toujours. On reste
3: ça tombe là-dessus. Bien, on a une demi-heure de débrief.
5: C'est ça. Voilà, je voulais juste le dire quand même, parce qu'on ne l'a pas oublié.
3: On ne sera pas aussi épuisé mentalement qu'à la fin de la mi-temps de France-Irak.
4: J'ai pas envie de voler la vedette à Shakira, en fait. Donc,
3: je comprends. Mais ça, t'as un grand cœur, Charlotte.
5: Ouais. Juste Bruno. Rappeler un numéro de téléphone, le 0810-055-056 via WhatsApp. Vous nous envoyez des messages sur l'équipe de France, mais aussi vous pouvez nous faire des vocaux. Voilà, vous nous laissez un message, vous nous dites un petit peu ce que vous avez pensé de la rencontre, mais aussi peut-être des questions que vous avez à poser à Charlotte, à Pia, à Nicolas qui sera du côté du stade. Eh bien, n'hésitez pas, on va débriefer la rencontre dans quelques instants.
3: Nicolas.
0: 5 minutes de temps additionnel et 5 dernières minutes de cette phase de groupe. Ce groupe I pour l'équipe de France, un groupe dans lequel les Bleus vont terminer à la première place. Qui va les emmener face aux Suédois, autre formation scandinave en 16e de finale. Ce sera mardi du côté de New York. Et on va terminer ce match, mais alors sur un rythme tout tranquille.
3: Le sénateur.
0: Ah ouais, pour les Bleus, il ne se passe absolument plus rien. D'ailleurs, les spectateurs sont en train de quitter les tribunes de ce stade parce qu'en fait, on est à Boston, mais on est surtout très très loin de Boston. Allez, peut-être la frappe. Ah bah voilà, enfin une frappe pour l'équipe de France, celle de Théo Hernandez qui passe largement au-dessus. Ouais, on est à quasiment une heure de route en fait de Boston. On est à Foxborough, dans la très très grande banlieue de Boston. Et franchement, pour venir dans ce stade et en repartir, c'est très compliqué. Il y a beaucoup de bouchons, beaucoup de circulation. Donc voilà, les gens sont en train de partir sans doute pour anticiper un petit peu ce retour sur Boston ou ailleurs. Et l'équipe de France.
5: Sur les réseaux, Nico, sache-le, hein, sur la chaîne YouTube ICI, ici, il est inscrit par exemple par Christapin qui nous dit, c'est Thompson qui nous dit la France fait le service minimum, ce qui est pas faux sur cette seconde période, ça c'est sûr. Valéria nous dit c'est catastrophique de nullité cette deuxième mi-temps. Les supporters français sont assez catastrophés par ce qui est en train de se passer. Juste pour vous dire qu'on est à plus de 35 kilomètres, il y a 35 kilomètres à faire pour aller au centre-ville de Boston et c'est plus de $80, donc 70 euros pour aller prendre le train ou le bus pour aller du côté de Boston pour rentrer. Donc bon courage pour ceux qui sont là-bas.
0: De toute façon, c'est soit le bus à $80, soit 2 heures de bouchon. Il n'y a pas de solution intermédiaire pour venir à Foxborough, effectivement. Et c'est vrai qu'on va, on va terminer cette phase de groupe sur cette impression un peu bizarre d'une victoire facile, certes, de l'équipe de France, d'une demi-heure de feu.
3: Et d'une entrée de Cherki décevante aussi. Hein.
0: Oui, aussi, ouais. Donc, tout n'aura pas été quand même réglé. Hein. Toutes les questions n'auront pas eu leur réponse pendant cette phase de groupe. Moi, je suis surtout assez frustré de ne pas avoir eu une forte opposition à laquelle on s'attendait, que ce soit le Sénégal ou la Norvège. On s'est dit, ce groupe, et il est... le but, le quatrième but pour me faire mentir. Le premier but de Désiré Doué dans la compétition, le but de la tête. Oui.
3: Joli Désiré, bravo.
0: Il n'y a pas beaucoup hein, de la tête Désiré Doué des buts. Cette fois-ci c'est venu de la gauche vers la droite. On ne s'y attendait plus finalement. On était en train de dire qu'on allait rester sur une impression mitigée voire mauvaise. Bah pas du tout, on va rester sur le premier but Désiré Doué en Coupe du Monde. Ce qui est énorme pour le joueur de 19 ans du Paris Saint-Germain.
5: Passe de Barcola.
4: Ouais, très bien fait hein, Barcola
0: qui...
4: Ouais, mais après il est pas pressé, il a même pas besoin de sauter Désiré Doué, il a fait les petits pas justement pour être en retrait, pour être visible avec son partenaire du PSG, le centre parfait, la finition parfaite.
5: Barcola en remplaçant, c'est une passe D un but hein.
3: C'est vrai.
5: Cette phase. Non mais c'est intéressant de.
3: Quand il était remplaçant, c'est pas quand il était titulaire qu'il a marqué un but.
5: Oui, il rentre.
4: Non, il rentrait.
5: Il rentre, ah ouais, okay. Il rentre sur le.
3: Contre le Sénégal.
5: Oui, c'est okay. Lui, il rentre.
3: C'est beau, hein, en tout cas.
5: Il a les yeux qui brillent, Désiré Doué sur l'écran. Ah ouais, là, il vient de marquer son premier but.
3: C'est magnifique. Nicolas.
0: Allez, bah on va se quitter sans doute.
3: Nicolas, il est déjà parti prendre son bus en fait.
4: Il est sur le parking là.
5: Il est sur la pluie. Alors, je rentre.
3: Je vais pas avoir le temps, les gars, excusez-moi. Mais...
4: Là, il est debout, il est en train de ranger ses cahiers. Là.
5: Allez, j'ai pas le temps là.
0: Les bleus qui vont terminer effectivement sur ce. Non mais c'est vrai, en fait ça rajoute au bizarre ce but de Doué, c'est super hein. Mais très très bizarre ce match quand même et cette seconde période. Mais on va pas bouder notre plaisir évidemment d'une qualification acquise quand même sans difficulté. Et c'est bien ça qu'on retiendra de la part de l'équipe de France. Ça y est, c'est terminé. La victoire des bleus, 4-1, le triplé du ballon d'or, Ousmane Dembélé, le premier but en Coupe du Monde de Désiré Doué pour emmener les bleus en 16e de finale dans la partie haute du tableau, celle qui les verra croiser la route de la Suède mardi prochain du côté de New York peut-être de s'acheminer vers ce qui ressemble de plus en plus selon les probabilités d'adversaires à venir à un euro pour l'équipe de France. Mais en tout cas l'équipe de France voulait cette victoire pour rendre hommage, pour soutenir son sélectionneur Didier Deschamps touché par un deuil familial. L'équipe de France voulait cette victoire pour terminer à la première place du groupe. L'équipe de France voulait cette victoire pour rester ici à Boston et avoir des conditions logistiques un peu meilleures pour la suite de la compétition. Et bien tous ces objectifs-là sont remplis pour les Bleus qui s'imposent donc 4-1 face à la Norvège. 3 matchs, 3 victoires, une attaque de feu. On est prêt pour la suite de la compétition.
3: Free from desire. Non.
4: Sympa l'accent.
3: Free from desire. À l'American. Mais merci Nicolas Perronnet. On arrive tout de suite parce que nous on est en mode dracard, gala, on est comme des fous. C'est pas la deuxième mi-temps de l'équipe de France qui nous a mis dans cette ambiance là. C'est toi Nico en fait.
4: Merci Nico.
3: Voilà. On arrive tout de suite.
1: Norvège-France.
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3: Avec aussi des garçons autour de nous, on va pas faire semblant qu'on est que toutes les deux, Charlotte, même si ce serait très bien aussi, mais parce que Bruno Salomon.
5: Vous laissez, hein. J'y vais.
3: Non, Bruno, tu sais bien que t'es un pilier. Bruno Salomon est avec nous en studio pour faire vivre le chat de notre chaîne YouTube ici. C'est pas Bruno qui écrit les messages sur le chat, c'est lui qui les lit.
5: Lucas.
3: Voilà, il fallait deux cerveaux.
5: Merci Lucas, bah,
3: fallait deux garçons du coup.
5: C'est ça. Allez, ça c'est fait.
3: Vous n'hésitez pas. Que les filles qui ont le droit de faire des blagues sexistes. Nicolas Perronnet est au stade à Boston et nous a fait vivre ce match de l'équipe de France. Charlotte, Nico, j'ai envie qu'on commence ce débrief d'abord en faisant un petit point sur la physionomie du match qui a été contrasté. Pendant qu'on discute avec Charlotte et Nico, évidemment, envoyez-nous des messages sur le chat de la chaîne YouTube. Ici, vous pouvez...
5: J'en ai un, par exemple.
3: Ah bah vas-y. J'ai
5: Caroucherou qui nous dit « Empreinte parisienne sur cette victoire triplée de Dembélé, but de Doué sur une passe de Barcola. Dommage, en revanche, qu'on n'ait pas vu Haaland sur cette rencontre. C'est la déception de la soirée pour les supporters français. C'est de ne pas avoir vu le cyborg affronter Kylian Mbappé. »
3: C'est vrai que c'est décevant, je suis d'accord avec eux, moi ça m'a déçu. On va commencer d'ailleurs ce débrief avec ça, et ça rejoindra la physionomie du match de toute façon. 0810 055 056, si vous voulez nous laisser des vocaux sur WhatsApp, vous pouvez chanter aussi, il n'y a pas de souci, hein. Nous on finira comme ça aussi de toute façon la soirée. Charlotte, pas de Haaland. Turnover très important de la Norvège, pardon. Ça donne quoi du coup sur l'équipe de France en fait ? La physionomie du match, elle est bizarre. Et en fait, on a du mal à lire un peu ce match-là.
4: Moi, je lis que l'équipe de France était juste face à l'équipe de France. En fait, c'était eux-mêmes avec l'état d'esprit, avec les armes qu'ils ont pu mettre. Donc cette première période, je trouvais très très intéressante. C'était sur la suite un petit peu des 20 premières contre l'Irak, mais qu'est-ce que je suis déçu. Je suis déçu de cette seconde période. On n'a pas le droit d'être l'équipe de France. On n'a pas le droit d'avoir cette volonté d'avoir cette troisième étoile et de produire un spectacle comme ça avec les supporters qui sont venus, avec tout le monde, avec le fait que voilà, Didier Deschamps ne soit pas là. Je pense qu'il y a tout ça à prendre en compte aussi. Donc je pense qu'en fait ils se sont juste mis à la hauteur de cette équipe de la Norvège. Ils ont failli se faire surprendre. Heureusement que Mike Maignan était présent. Je trouvais que défensivement, trop de déséquilibre, trop tue le déséquilibre. Donc finalement, c'est encore ces individualités qui ont fait cette différence. J'arrive pas à trouver encore ce collectif, que ce soit défensivement pour mettre un peu d'équilibre, et offensivement il y avait beaucoup de qualité. Donc satisfaite parce qu'on est premier de ce groupe, mais pas encore, parce que je pense qu'avec cet effectif, avec cette équipe là, on peut beaucoup mieux faire.
3: Nicolas, est-ce que tu es sur la même ligne que Charlotte?
0: Moi c'est pareil, en fait j'arrive pas à lire totalement ce match, même si on va nous dire oui mais bon, il faut savourer, on gagne 4-1 et c'est vrai, mais il y a quand même des choses qui tournaient pas rond quoi, dans cette équipe de France malgré tout. Après bon voilà, quand on gagne avec un écart si important, quand tous les objectifs sont atteints, quelque part c'est difficile à dire, mais oui j'ai l'impression qu'il manque quelque chose, et moi j'ai envie de voir l'équipe de France. J'aurais aimé voir l'équipe de France en fait accélérer, aller en mettre 6 ou 7 ou tenter d'en mettre 6 ou 7 quoi. Et finalement on a arrêté de jouer, Michael Olise est sorti, ça c'était un peu bizarre, et même la fin de la première période et le début de la deuxième, alors qu'il était encore là, je trouve qu'il y a eu beaucoup de petits déchets en fait, de petits déchets au milieu de terrain, de petits déchets derrière, alors que pour le coup on n'a pas fait tourner ou pas beaucoup du côté de l'équipe de France. Donc il faut qu'on soit prêt. Qu'on soit clair, il faut qu'on soit prêt contre l'Allemagne en huitième de finale, quoi. Et pour l'instant, je trouve qu'on a plein de choses positives, mais qu'on n'a pas les réponses à toutes nos questions. Et quand ça va vraiment, vraiment s'élever, avec en plus tout ce que comporte un match à élimination directe, etc., etc., bah voilà, je trouve qu'il y a des équipes quand même, malgré tout, et malgré le nombre de buts qu'on a marqués, malgré l'attaque qui est très, très positive, voilà, je pense qu'il y a des équipes qui arrivent avec peut-être plus de certitude que nous. Au stade de qualification directe. Mais bon, l'objectif, il est quand même clairement atteint. Il n'y a aucun débat là-dessus. On a gagné tous nos matchs. Mais voilà, j'aurais presque préféré une victoire un peu étriquée, 2-1 face à une grosse équipe de Norvège. Et un match hyper sérieux des Bleus de A à Z, que cette victoire 4-1 contre une équipe, franchement, qui est l'équipe B de Norvège. Et qui a réussi, malgré le score, je trouve, à nous mettre parfois en difficulté. Et comme le disait Charlotte tout à l'heure, qui n'était pas très très loin quand même de revenir dans ce match. Au moment où ils obtiennent un pénalty, ils peuvent revenir à 3-2 contre les Bleus. Quoi. Voilà. Donc c'est vrai que c'est assez bizarre en fait comme match. Mais bon, l'essentiel c'est qu'on soit évidemment premier de groupe et que ça continue. Et juste pour la petite photo quand même de la fin de match, le virage des Vikings là, ouais, face aux Norvégiens. Alors pour eux, ils ne se posent pas ces questions-là. Ils ont fêté cette défaite 4-1 quelque part, comme s'ils avaient remporté la Coupe du Monde. C'est assez incroyable, avec vraiment grosse ambiance dans les tribunes. Les joueurs, bon, ils n'étaient pas non plus en train de faire la fête, mais ils ont fait un petit tour de demi-terrain, voilà, comme ça. Donc ouais, vraiment, du côté de la Norvège, on espérait, on a tout simplement savouré le fait d'être qualifié, ce qui arrive tout simplement pour la deuxième fois dans l'histoire du pays, on le rappelle. Donc voilà, c'est vrai qu'il y a ce sentiment un petit peu mitigé de part et d'autre à la fin de cette rencontre.
3: Bruno Salomon.
5: Sur la chaîne ICI, la chaîne YouTube, Jean-Paul nous en met une petite derrière les oreilles. Les journalistes, arrêtez de parler comme ça, il y a d'autres matchs pour cette équipe de France. Moi, je voudrais juste dire que, est-ce que finalement, la Norvège n'a pas tendu le plus beau piège à cette équipe de France? C'est-à-dire que de mettre une équipe bis, de faire une grosse demi-heure. Certes, la France a fait une grosse demi-heure, c'était le plan d'action, on a bien vu. Barre transversale d'entrée avec Kylian Mbappé à 30 secondes de jeu, Manu Koné derrière 2 minutes, bim, frappe cadrée, une espèce de demi-volée qui passe bien. Enfin, et en fait, on marque nos buts très bien et on sort de là, et ben les Norvégiens pas à nous, il n'y a aucun enseignement à avoir sur notre équipe. On n'est pas là, vous ne nous avez pas vus, on vous a fait voir que les autres c'était des coiffeurs. Par contre, nous on a mis la grosse équipe, ou quasiment. Tchouaméni connaît, je suis désolé, milieu de terrain, je trouve que ça coulisse, enfin ça bat beaucoup moins bien que Rabiot connaît au milieu de terrain. Offensivement, bah oui, ok, très bien, on marque. Mais après derrière, bah, on est complètement déséquilibré. En fait, on a fait voir encore nos points faibles dans cette rencontre, alors qu'on a voulu montrer des muscles. Enfin, c'est très bizarre. Alors. Et moi, je trouve que les Norvégiens nous ont. C'est un espèce de petit show-strap. On a gagné. T'as pris tes 9 points, c'est super. Et ben voilà, on est en question après un match comme ça, ce qui est quand même complètement fou. Enfin,
3: je vous trouve quand même super dur tous les trois. Super dur parce que en fait, on demandait quoi à l'équipe de France aujourd'hui ? On leur demandait de gagner le match pour être premier du groupe et d'avoir un peu plus de certitude dans le jeu. On a clairement vu qu'ils ont levé le pied. Enfin, ça, c'est une évidence, mais ça peut se comprendre, Charlotte.
4: Oui, mais tu sais pourquoi on est dur ? Parce qu'en fait, on savait qu'on allait sortir. Et en fait, on anticipait déjà, avant même que la compétition commence, on anticipait déjà la suite des phases des poules. Et là, en fait, on n'est pas assez rassuré. Moi, je pense que c'est ça.
3: Tu parles du fond de jeu.
4: Ouais, je parle du fond de jeu.
3: Du milieu de terrain et de la défense, quoi, en gros.
4: Oui, c'est ça. Parce qu'au final, Bruno, je rajoute juste qu'en fait, on était au courant que la Norvège allait énormément changer, donc en fait on n'est pas surpris d'un peu de ces scénarios-là, tu sais, un peu casse-bonbon, qui savait très bien qu'à un moment donné tu pouvais avoir un rouge, tu pouvais prendre un penalty, enfin tu vois là un peu le match un peu bourbier, donc ils ont joué, mais je ne sais pas combien de matchs individuellement dans chacun de leurs clubs, des matchs bourbiers comme ça, donc c'est juste le fait de pas avoir élevé le curseur mental pour pouvoir se dire à un moment donné on est des ballons d'or, on joue dans les meilleures équipes au monde, on joue contre des mecs quand même, il y en a qui jouent à Viking Stavanger, à Sassuolo, à Glasgow Rangers, enfin c'est pas Liverpool, c'est pas City, etc. Donc c'est juste ça où on peut être insatisfait, et après le petit bémol c'est
3: en gros de pas avoir joué à fond jusqu'à la fin,
4: de pas en fait d'avoir craqué un petit peu la confiance qu'on pouvait avoir techniquement, qu'on pouvait avoir offensivement, etc. Moi, ça m'inquiète pas un petit peu que défensivement il y a ce petit déséquilibre, mais c'est qu'en fait techniquement on retombe dans nos travers parce qu'on en fait juste un petit peu moins. Donc c'est pour ça qu'on est un peu chiant et exigeant et qu'on ouvre des débats, et heureusement qu'on a des débats comme ça dans les médias. Mais on a tellement anticipé le fait d'être déjà sorti de ce groupe-là et d'anticiper des autres matchs, parce que moi je me dis que l'Allemagne ils sont prenables, le Brésil ils sont prenables, que le Maroc qui fait une super compète, je pense qu'on est quand même au-dessus, mais on n'a pas certaines certitudes qu'on aurait pu avoir.
5: Et ce qui ressort finalement des trois matchs, et c'est pour ça qu'on est un peu dur, c'est qu'on a que des séquences.
3: Est-ce que c'est la peine d'en faire plus, dans le sens où, regarde,
5: non, mais avant on a besoin d'un match un peu.
3: Attends. Avant une J3 en Coupe du Monde, généralement on fait quand même tourner. Là, il y avait deux options. Il y avait tu vises la première place et tu penses que la Norvège a une équipe forte, donc tu mets quand même ton 11 à peu près et tu fais quand même un gros match, même si tu aurais préféré faire tourner. Et la deuxième option, c'était tu fais tourner, puisque place 1, place 2, c'est pas très important. Au final, tu mets ton 11, ton vrai 11, tu gagnes 3-1 à la 60e minute, on va dire. Ben, c'est un peu normal de se dire que les titulaires ils vont un peu lever le pied, ils vont se dire ok, on va pas se mettre les tripes sur le terrain, c'est pas la peine.
4: Parce qu'on joue contre une équipe Norvège A, on fait ce genre d'erreur là, je pense que
3: oui,
4: c'est un match nul.
3: Je sais pas ce que t'en penses, mais pour moi cette équipe de France là, elle ne propose pas le même football si elle a l'équipe de Norvège A en face. C'est évident. Les erreurs que font pas Mécano et compagnie.
5: Ils font
3: leur demi-heure.
5: Et ben ce qu'on a fait.
3: Mais les enseignements.
5: Mais face à la A, ils font aussi une demi-heure.
3: Les enseignements.
5: Face au Sénégal, c'est ce qu'on a fait.
3: En tout cas, ce qui est sûr, c'est que les enseignements tactiques et tout qu'on doit faire, c'est que sur la première demi-heure, en gros. Et ou que sur la deuxième mi-temps du Sénégal. Mais par exemple, Sénégal, on a aussi un match très contrasté avec une première mi-temps qui est mauvaise et une deuxième mi-temps qui est très bonne. Donc c'est l'inverse. Le Sénégal, on sait que la première mi-temps, elle est ratée parce qu'ils ont les genoux qui tremblent, parce que c'est la pression qui est très forte. Là, c'est le scénario inverse. La deuxième mi-temps, elle est pas géniale parce qu'ils sont tellement tranquilles, ils sentent qu'ils ont tellement de marge qu'en fait, ils se disent, même en laissant un peu filer,
4: mais t'as pas le droit en Coupe du Monde d'avoir ce genre de.
3: Je comprends, mais moi, je trouve pas ça inquiétant.
4: D'esprit.
3: Sauf pour les rentrants, où je trouve que pour le coup, il y a.
4: Tu vois, s'ils avaient fait une deuxième mi-temps un peu plus correcte, j'aurais eu vraiment pas peur. Contre l'Allemagne, vraiment pas peur contre le Maroc. Et voilà, après, en demi, ça serait.
3: En tout cas, t'es l'Allemagne. Après, je vais donner la parole à Nico et ensuite on ira voir Féline. Tu es l'Allemagne, tu vois ce match. t'es pas complètement tranquille parce que tu sais pas sur quelle équipe de France tu vas tomber en fait. Et quelque part, c'est aussi bien de pas donner toutes nos billes tout de suite et de se dire on est capable de faire des mauvaises mi-temps. Nico, qu'est-ce que t'en penses toi?
0: Moi, je suis pas inquiet pour la suite. Je pense que la France est toujours bien partie pour aller au bout. Je le dis depuis le début et ça change pas mon opinion générale sur l'équipe de France, pas du tout. Donc, mais j'aurais bien aimé voir un match complet en fait, un match complet face à une grosse adversité dans ce groupe là et je pense que ce groupe là il s'y prêtait et en fait et pour le coup c'est pas la faute de l'équipe de France si la Norvège met l'équipe Z ce soir ici pour pas se qualifier en fait et c'est pas la faute non plus de l'équipe de France si sur le premier match face au Sénégal tout le monde n'était pas rentré dans sa compétition et tout, mais et du coup je suis un peu frustré de ça quoi, voilà. Après qu'effectivement quand on mène 3-1 et que on joue contre cette équipe là, voilà, je suis pas inquiet par cette deuxième période. C'est pas ce que je veux dire. Je pense que ça va aller pour l'équipe de France. Je pense que la Suède, ça va aller. Je pense que le premier gros test, on l'aura face à l'Allemagne. Mais j'aurais bien aimé en avoir un vrai gros test, bien réussi de A à Z. Où on se dit, ah ouais, d'accord, quand même, cette équipe de France, c'est du très très costaud de A à Z sur un match. Les remplaçants, ils arrivent, ils sortent du banc, ils font le taf, etc. Et je pense qu'on aurait pu l'avoir contre le Sénégal, on aurait pu l'avoir contre la Norvège. Contre le Sénégal, il n'y a eu qu'une mi-temps, et contre la Norvège, il y a eu un
4: match. Oui, parce qu'il n'y a pas encore d'adversité, Nico. Le Sénégal n'était pas non plus au niveau.
0: Sur le papier, on avait quand même un groupe qui le permettait, on ne l'a pas eu. Donc c'est plus une frustration générale. Voilà, c'est plus qu'un bilan négatif de l'équipe de France.
3: C'est ce que dit Laurent sur le chat de la chaîne YouTube ici. Il dit c'était des matchs de poule. La coupe, elle démarre mardi. Laurent qui ajoute, avec tout mon respect, Charlotte, parce que c'est Laurent qui se réjouissait d'avoir des filles qui parlaient de foot. Avec tout mon respect, Charlotte, il faut se réjouir et voir le verre à
4: Mais
3: moitié
4: je suis
3: plein.
4: Très heureuse. Mais oui, sinon, on n'a pas de débat, hein, les gars. On dit super.
3: D'ailleurs, elle va vous le prouver dans 5 minutes en dansant sur Waka Waka. Laure, elle dit bon match offensivement, mais défensivement très inquiétant sur tous les côtés. Donc voilà, il y a aussi des gens qui trouvent qu'il y a des problèmes. Voilà. On va aller voir Féline, qui est à Sceaux, dans le sud de l'île de France, dans la fan zone du jardin de la ménagerie à Sceaux. Féline, est-ce qu'autour de toi, les gens sont plutôt inquiets ou plutôt enthousiastes après ce 4-1 de l'équipe de France contre la Norvège ?
7: Non, plutôt enthousiaste, Pia. Franchement, c'est plutôt la fête ici à Sceaux. On va pas se mentir, le but de Désiré Doué a été célébré juste avant le coup de sifflet final. Évidemment, moi, ce qui reste en tête de tous les supporters, c'est le triplé d'Ousmane Dembélé. Hein. Le ballon d'or n'a pas démérité. Et même ses fans qui portaient son maillot ici à Sceaux m'ont dit, on lui a porté chance. Mais comme vous le disiez, je l'entendais à l'instant, la deuxième mi-temps a été un peu plus calme, mais ça n'a pas empêché le public de rester jusqu'au bout. Là, on est en train tranquillement de quitter le jardin de la ménagerie les uns derrière les autres. Il y avait bien 1000 personnes, si ce n'est même plus, ici dans la fan zone. La Coupe du Monde, c'est tous les 4 ans, m'a justement dit une jeune lycéenne, et pour elle c'était hors de question de rater le match, donc elle est venue avec toutes ses copines. Et puis pour d'autres, c'était aussi l'occasion de profiter de la fraîcheur de cette canicule qui retombe, l'occasion de regarder le match et de pique-niquer tranquillement en famille ou entre amis. Et bah, maintenant que la France est qualifiée pour les 16e, les supporters espèrent que les Bleus vont aller le plus loin possible dans la compétition. Ils visent au moins la demi-finale, et si ce n'est évidemment la finale, avec une victoire.
3: Comment ça, la demi-finale, Féline? Allons, avec Charlotte, on vise pas du tout la demi-finale, hein. Je vous le dis.
7: Non, mais quand je vous dis la demi-finale, c'est le pronostic le plus bas, nous. Évidemment, on vise ici la finale et la victoire. Mais certains sont un peu timides, alors vous savez, ils me disent la demi-finale, au moins la demi-finale, mais évidemment, tous pris pour une victoire. Alors, mais ils ont quand même peur de certaines équipes, le Portugal, l'Allemagne, l'Argentine. Il y a quand même des obstacles, hein, on ne va pas se mentir.
3: Évidemment, heureusement, parce que sinon ce serait tout pourri s'il n'y avait que des Norvégiens équipe B pendant toute la compétition. Autant arrêter tout de suite, hein, vous le dire.
7: Bien sûr.
3: Merci beaucoup, Féline.
7: C'est vous les experts.
3: Oui, exactement. Merci mille fois, Féline, de nous avoir fait vivre cette soirée. Féline Le Loir-Duo, qui était donc dans la fan zone du Jardin de la Ménagerie à Sceaux, dans le sud, au sud de Paris. Merci, Féline. Bonne soirée.
7: Merci à vous. Et nous,
3: on va un petit peu détailler. Il nous reste juste un quart d'heure à vivre ensemble. On va un petit peu détailler, peut-être ligne par ligne, ce qui s'est passé ce soir. Je vous propose qu'on commence par la défense, parce que l'attaque, on en a parlé, reparlé. On sait que l'attaque de l'équipe de France est magique, magnifique. Voilà. Commençons par la défense. Charlotte, tu avais mis un gros bémol sur la titularisation de Jules Koundé au début du match. Finalement, qu'est-ce que tu as pensé de son match ? Est-ce que ça a confirmé ce que tu pensais, ou est-ce que tu t'es dit, bon, ça va, il s'en est pas trop mal tiré ?
4: Bah, j'ai trouvé que, à part la première action où il est très proche de Kylian Mbappé, il a été utilisé. Après, offensivement, offensivement, on l'a quasiment pas vu parce qu'en fait, Ousmane Dembélé faisait tellement des différences, donc on n'avait pas besoin de Jules Koundé. Et derrière, en fait, je vais te faire le résumé sur les quatre défenseurs parce qu'ils étaient un peu tout seuls, quoi, en fait. Donc ils étaient un peu tout seuls et puis en fait, ils ont fait des mauvais choix. Donc si c'est un choix technique ou tactique, un mauvais positionnement parce que la Norvège, à un moment donné, ils avaient un peu d'ego. Donc je suis pas vraiment satisfaite, mais je suis pas non plus trop alarmée parce qu'en fait, je me dis que plus la compétition va continuer, plus ça va être un groupe de l'équipe de France qui va défendre vraiment ensemble. C'est un calvaire quand on est que 3-4 à défendre et qu'on fait des courses de 40 mètres à haute intensité toutes les 2-3 minutes et qu'on est un peu même pas aidé du tout par les autres partenaires. Donc Jules Koundé, pour moi, il fallait pas le faire jouer aujourd'hui, le faire souffler si c'est le choix numéro 1 Didier Deschamps. Après, Upamecano un petit peu aussi mitigé parce que sur le but, c'est un face-à-face. Il disait qu'il a mis un point d'orgue. Il aime bien les face-à-face. Là, c'était juste un mauvais positionnement. Il s'est fait avoir, en fait. Il a mal anticipé. Il a mal lu le fait que c'était, en fait, il a voulu trop anticiper ce qui allait pas se passer finalement. Donc, il a ouvert l'espace pour se faire prendre. Après,
3: il y a Maxence Lacroix et Théo Hernandez. Et les deux, c'est pareil. C'est pas foufou leur match. Hein.
4: Alors, Théo Hernandez. Alors, moi, ce que je vais retenir, cette deuxième période, c'est le but de Désiré et c'est le penalty de Théo Hernandez où pour moi il s'est cru presque à l'entraînement parce que c'est des gestes qu'on fait à l'entraînement, on fait jamais ce genre de choses en match. Il y a aucune intensité, il met son pied, c'est très bien qu'il va pas avoir le ballon
3: en plein milieu de la surface.
4: En plus Koné, il pouvait aussi faire la faute juste avant sur Oscar Bob, donc non, c'est individuellement, je pense que ils étaient un petit peu seuls, ils ont pas fait les bons choix, donc très déçus.
5: Il y a Laurent sur le chat qui pose une question, comment défendre alors qu'on a une équipe qui fait uniquement qu'attaquer? En fait, comment on arrive à trouver ce point d'équilibre?
4: Ben en fait, on anticipe. Comme on est défenseur, qu'on n'a pas le ballon, on a le jeu devant soi, donc soit on fait du marquage préventif, donc c'est-à-dire qu'on se rapproche le plus tôt possible de nos adversaires qui potentiellement peuvent avoir le ballon, donc récupérer, mettre de la pression, ou soit on recule tous ensemble, mais il faut qu'il y ait au moins un ou deux milieux de terrain qui fassent le job. Donc en fait, il faut anticiper les pertes de balles de nos attaquants ou nos milieux de terrain offensifs pour ensuite être un peu plus tranquille pour défendre. Mais là, il n'y avait aucune anticipation parce qu'en fait, ça allait tellement dans tous les sens offensivement, il y avait tellement de dangers un peu partout que finalement, il n'y a pas eu assez de lead pour moi derrière pour anticiper ces pertes de balles et ce déséquilibre.
3: Un manque de concentration, quoi. Oui. C'est un peu
4: un manque de concentration. Bah oui, parce qu'en fait, on a l'impression qu'ils n'étaient pas assez bien ensemble en se disant c'est bon, on sait qu'à un moment donné, on va perdre le ballon, on va devoir bien défendre. En fait, c'était un peu bon, bah tu fais ce que tu peux, toi à gauche, ce que tu peux, toi à droite, et voilà, il n'y avait pas de cohésion derrière.
3: Nicolas, depuis le stade, cette ligne défensive de l'équipe de France, est-ce que c'est un peu ça qui t'a paru le plus friable ou le moins fort?
0: Oui, si on fait le bilan du match et qu'on cherche les points faibles du match, oui, après, effectivement, à part le. Ce que j'ai trouvé un peu incompréhensible sur le but norvégien pour Upamecano, mais bon, on sortait effectivement du deuxième but d'Ousmane Dembélé, enfin personne n'était revenu sur le terrain en fait, quoi, et Upamecano en premier. Oui, c'est si on cherche les points négatifs, ils sont clairement là. Après, on n'avait pas la charnière qui sera titulaire face à la Suède ou face à l'Allemagne, quoi. Par exemple, Lacroix ne sera pas titulaire. Saliba, je pense qu'il apporte quand même beaucoup dans sa complémentarité avec Upamecano. Upamecano fait pas un match horrible, mais on l'a vu meilleur, je trouve. Je trouve qu'il y a eu deux trois petites choses. En même temps, il fait un sauvetage aussi à un moment absolument incroyable. Enfin, voilà, c'était un match compliqué pour les défenseurs. Une équipe un petit peu coupée en deux, très portée vers l'avant. Je trouve qu'il n'y a rien d'alarmant quand même, quoi. Enfin,
3: non, en fait, là où on pourrait se dire que ça pourrait être alarmant, c'est trop fort comme terme, mais que ça pourrait être peut-être inquiétant, c'est quand on se visualise face à une équipe avec un milieu de terrain super fort, avec trois joueurs, voire cinq, et voilà, qui serait technique,
4: agressif. Parce que là, t'as Haaland, t'as Sorloth, ça fait déjà la différence. Tu marques le pénalty, parce que je pense qu'Haaland est frappé.
5: L'enfonce le ballon.
4: Sorloth, très très fort.
3: Ouais, très fort. Et Noussa aussi, qui est rentré en fin de match, lui, c'est un dribbleur, c'est pas du tout le même profil, et franchement, il est fort aussi. Bruno.
5: Non, c'est juste pour revenir. Moi, il y a quand même une note positive derrière. Je trouve, c'est quand même que Mike Maignan a lancé sa Coupe du Monde.
3: Ah, ça, c'est vrai. Voilà. T'as raison.
5: Et Mike Maignan, en fait, sur le but, on a tous été un peu à se dire, mais c'est pas possible. Il va se lancer à un moment donné dans sa Coupe du Monde. Et ce penalty, plus derrière, Bob le bricoleur, là, qui est venu dans la surface de réparation pour mettre une frappe, et derrière, il la sort très bien. Et je trouve, où il descend très rapidement, et Nicolas l'avait d'ailleurs très bien commenté, mais voilà, où il descend très rapidement au sol pour venir chercher ce ballon. Je trouve que c'est une vraie, un vrai moment important de cette Coupe du Monde, c'est que notre gardien a déclenché. Je trouve que sur le Sénégal, je l'avais trouvé un peu fade. Contre l'Irak, bon, bah, il n'y avait rien à dire. Et là, en fait, sur les moments bah, justement où en seconde période, cette espèce de déséquilibre complètement improbable, où plus personne ne défend correctement et autres, bah, lui a juste rappelé que c'était lui le patron, qu'on pourrait compter sur lui. Voilà, donc je trouve quand même que le point positif derrière, c'est le gardien, ouais. C'est Mike Maignan.
4: Parce que je trouve que Saliba, il a quand même manqué. Dans sa personnalité, mais bon, fallait absolument le faire récupérer. Donc, ça devait être Upamecano qui devait prendre le lead. Là, il était un peu mis en difficulté et fautif sur le but.
3: On a reçu un message de Yami sur WhatsApp et ça nous fait plaisir. Je ne l'ai pas entendu, mais il paraît qu'il est très sympa. Donc, on va se l'écouter maintenant.
8: Bonsoir, enfin plutôt bon après-midi, car ici, il est 3h de l'après-midi. Et Ousmane.

0: C'est cool de savoir que vous nous suivez du monde entier. Yami ne dit pas d'où il nous appelle. On a juste l'info qu'il est 3h de l'après-midi chez lui, c'est-à-dire 8h de moins que chez nous. Je sais pas où c'est. Voilà, ça peut être peut-être, je sais pas, le Pérou, j'en sais rien.
1: C'est peut-être Mexique. C'est peut-être notre ami du Mexique qui nous écrivait tout à l'heure.
0: Peut-être Capac.
1: Peut-être
0: Yami. Ouais. Faudrait voir quelle heure il est au Mexique, du coup.
1: Je reviens. J'arrive.
0: En tout cas, n'hésitez pas à nous laisser des messages WhatsApp, ça fait plaisir. Maintenant, j'aimerais qu'on parle quand même du milieu de terrain, parce qu'on ne peut pas s'empêcher, en voyant ce jeu de l'équipe de France quand ça se passe bien, on ne peut pas s'empêcher de visualiser le moment où ça va mal se passer. Charlotte, jouer à deux avec des milieux de terrain qui hésitent encore tactiquement sur est-ce qu'on doit attaquer nous aussi, est-ce qu'on doit frapper, est-ce qu'au contraire il faut qu'on reste un peu devant notre défense. Là, on sent honnêtement, tactiquement, il y a vraiment un flottement, quoi.
2: Ouais, mais en fait, on voit que quand il n'y a pas une projection de soit Manu Koné ou Tchouaméni, c'est vrai qu'offensivement, quand il n'y a pas Olise, ben en fait il manque. Donc en fait, on a vu beaucoup de fois où c'était Koné qui était vraiment devant Tchouaméni et lui un peu tout seul. Ouais. Donc en fait, on est déséquilibré, c'est impossible de défendre comme ça. Ou soit en fait t'as 14 poumons, mais ils les ont, hein, ces 14 poumons, mais à un moment donné tu les as pas parce que tu te projettes. Donc il faut prendre ses responsabilités et se dire offensivement, on le fait un petit peu moins, on reste un peu plus à deux, mais en fait quand on a une adversité, genre, et je le dis à la temps qui est assez faible, on a envie, ça reste quand même des garçons qui ont envie de marquer des buts, même s'ils sont milieu récupérateur, on a envie de faire une différence. Mais quand on a un milieu comme ça, où on a un numéro 10, parce qu'on se souvient qu'en équipe de France, c'était souvent deux relayeurs avec une sentinelle, donc on défend pas du tout de la même manière, où c'est souvent à plat, des milieux à trois à plat, là en fait on se retrouve des fois tout seul, donc en fait ils se sont mis en difficulté tout seul.
0: En fait c'est presque un 4-1-1.
2: Oui, c'est un 4-1-1. C'est un 4-1-1.
0: Ouais, ouais.
2: C'est un 4-1-1 parce que plusieurs fois, on a vu Tchouaméni vraiment tout seul et Manu Koné, il n'arrivait plus à revenir. Donc en fait, il était face à Tchouaméni et pas à deux à côté. Donc c'est des choses qu'ils vont devoir améliorer avec une adversité beaucoup plus forte, mais ils vont la faire, ça j'en doute pas. Parce que je pense qu'au final, on était un petit peu... on manquait un petit peu d'expérience, Pia. On manquait un chouï d'expérience, je pense, dans certains compartiments du jeu.
0: Il nous reste qu'une minute, les amis.
2: Non, mais je vais pas danser en fait.
0: Non, j'allais même pas dire.
2: Parce qu'en fait,
0: oublié.
2: Tu m'as regardé.
0: Ah, non, j'avais oublié.
2: De toute façon, on n'a plus le temps. Moi, Waka Waka, c'est 8 minutes. Donc en fait, on peut pas.
0: Ouais, voilà, on peut pas.
1: Elle connaît le timing du Waka Waka, c'est ça.
0: Ouais, c'est ça. Alors, en fait, elle dit ça, puis elle danse sans la musique même. Elle est déjà en train de danser. Merci mille fois à vous tous de nous avoir suivis sur le chat, sur WhatsApp. Merci d'être là. C'est vraiment, ça nous fait super plaisir. On voit que vous êtes de plus en plus nombreux à chaque match. Merci Bruno de nous avoir fait vivre ces messages sur le chat et d'avoir été là tout simplement.
2: Et je peux vous dire que c'est hyper dur de se concentrer avec ton sandwich là sur ton micro.
1: Cheesy
2: là.
1: Eh oui,
2: c'est très très dur.
0: Il nous reste que 15 secondes, mais déjà. Merci Charlotte Corgeret, merci Nico Perronnet, merci à tous ceux qui sont en régie. J'ai pas le temps de donner tous vos prénoms, mais vous savez que je vous fais évidemment des cœurs. Merci à toutes les équipes d'ici de nous accompagner sur cette Coupe du Monde et ciao.
3: Ousmane Dembélé, trouvé par Kylian Mbappé, le crochet d'Ousmane Dembélé, la frappe d'Ousmane Dembélé, le but d'Ousmane Dembélé. Et ben le voilà, le ballon d'or, on les voyait les espaces sur ce côté droit de l'attaque française. La frappe croisée, ça ressemble beaucoup au but d'Ousmane Dembélé face à l'Irak. 1-0 pour l'équipe de France, ils se baladent les bleus, Ousmane Dembélé, c'est parti. C'est Ousmane Dembélé qui va être servi, la frappe d'Ousmane Dembélé, ça fait 2-0 pour l'équipe de France, ça fait des grands sourires sur les visages des Français, 2-0 en 20 minutes, Ousmane Dembélé pied droit pour son premier, pied gauche pour son deuxième et troisième but dans cette Coupe du Monde, c'est trop facile pour l'équipe de France.
0: Un but du pied droit, un but du pied gauche.
3: La réduction d'écart, c'est quoi ce match? La réduction de l'écart pour la Norvège. Avec ce ballon-là récupéré dans la surface de réparation. Là, pour le coup, la passivité défensive, elle est clairement du côté de l'équipe de France. C'est Tello Asgard qui remet la Norvège dans le coup. Avec Ousmane Dembélé dans la surface encore, qui va peut-être encore prendre sa chance. Et il est là, le triplé d'Ousmane Dembélé. Il compte sur ses doigts. Et 1, et 2, et 3-0 pour l'équipe de France. Oh là là, et 1, et 2, et 3-0 pour Ousmane Dembélé. 32 minutes. de jeu. Et Ousmane Dembélé s'offre un triplé face à la Norvège. 3-0. Penalty pour la Norvège à la 48e.

0: tête de jeu qui a été bien cherché. C'est Théo Hernandez là, je crois, qui est, ouais, qui est fautif.
1: C'est ça.
0: Mike Maignan, les bras en croix, les bras écartés face à Strand Larsen qui va tirer pied droit. Et ben voilà le test qui est réussi. Magnifiquement pour Mike Maignan qui se détend sur sa gauche. C'est pas très bien tiré, mais c'est bien arrêté. Voilà le but. Ben voilà le quatrième but pour le Formentier. Le premier but de Désiré Doué dans la compétition, le but de la tête.
2: Oui. Joli Désiré, bravo.
0: Il n'y a pas beaucoup hein, de la tête, Désiré Doué, des buts. Cette fois-ci, c'est venu de la gauche vers la droite. On ne s'y attendait plus, finalement. On était en train de dire qu'on allait rester sur une impression mitigée, voire mauvaise. Bah, pas du tout, on va rester sur le premier but, Désiré Doué, en Coupe du Monde. Ça y est, c'est terminé. La victoire des Bleus, 4-1, le triplé du Ballon d'Or. Ousmane Dembélé, le premier but en Coupe du Monde de Désiré Doué pour emmener les Bleus en 16e de finale dans la partie haute du tableau.
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4: Si vous portez le nom de famille Salin, restez à l'écoute. Mais avant cela, je vais vous parler d'un bretonisme bien connu qui est le lagen.
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4: Moi, je suis dans le lagen. Bon, voilà une expression typique dans le français local. C'est inspiré par notre belle langue bretonne. On l'entend souvent aujourd'hui, en particulier les lendemains de fête. Quand on est un peu dans le brouillard, on a tendance à dire « ouais, je suis dans le lagen ». Alors ce mot a pourtant une signification un petit peu différente en breton. En breton, « lagen », c'est en général de la boue bien collante, impossible à cultiver, dans laquelle on a difficulté à marcher, voire on s'enfonce un peu. Mais pas que ça, ça désigne donc les fondrières, les mares d'eau boueuse. Donc « béa » et « lagen », être dans le lagen, c'est devenu une expression permettant de dire que l'on est dans un état qui n'est pas des plus sympathiques. Vous saurez maintenant que lagen, c'est pas la gueule de bois, mais c'est de la boue en langue bretonne. Al lagen.
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4: Et j'en arrive maintenant à un nom de famille très commun. Vous en connaissez peut-être, hein, peut-être qu'il y en a dans votre entourage, ou peut-être le portez-vous vous-même. C'est Salin. Alors, déjà en breton, on prononce Salahun. Pas Salin, mais Salahun. Comme le célèbre ermite de la forêt de Landévennec, ou encore du Folgoat, près de l'Esnevin, Salahun ar Fol, Salin dit le fou. Salin est donc un nom ou un prénom, et son origine remonte à loin, très loin, et vient aussi de très loin. C'est avec l'évangélisation de l'Armorique que ce nom est sûrement arrivé, car Salin, ou Salahun, n'est rien d'autre que l'adaptation bretonne du prénom Salomon, Salomon, fils de David, roi d'Israël. Donc, un nom de famille biblique aujourd'hui. Salomon, devenu Salahun en breton, mais aussi Salou ou encore Salik. C'est la même origine pour ces noms de famille. Salin ou Salomon, si vous voulez, fut d'ailleurs le nom d'un autre roi, mais de Bretagne, cette fois-ci au 9e siècle. Donc, un nom de famille plus que royal. Les Salins pourront à l'avenir se vanter d'avoir un nom de famille prestigieux. Je vous dis à demain, même heure, même radio, en Mans. Ici Evel Just, Canemarquois.
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6: L'Élastique à musique, une association fondée en 1980 qui propose des ateliers et des cours de musique pour tous les niveaux au Mans. L'association vient de faire sa rentrée et bonne nouvelle, il est encore possible de s'y inscrire. Mais comment ça fonctionne? Quels instruments peut-on essayer? Bougez pas, j'ai testé pour vous l'Élastique à musique. Et direction le 14 rue du Père Mersenne, devant un bâtiment blanc et vitré. Comme indice, un panneau avec une grande note de musique, il y est écrit l'Élastique à musique. J'ouvre la porte et rentre à l'intérieur.
7: Bonjour, bienvenue
8: à l'Élastique à musique.
6: Pour m'y accueillir, Nathalie, directrice des lieux, Florence, coordinatrice pédagogique, et Gabriel, professeur de piano et de MAO, musique assistée par ordinateur, des instruments qui figurent parmi la liste des nombreux autres proposés.
8: Oui, il y a une grande variété. On a des cours assez classiques, piano, guitare, basse, batterie, violon, trombone, saxophone, trompette.
6: Et bien d'autres. Cette diversité, c'est une grande force parce que l'équipe pédagogique met en place des projets communs entre tous les élèves. Il y a même des ateliers pour le chant, si vous voulez devenir la prochaine Céline Dion. Au total, 15 professeurs pour des cours soit particuliers, soit collectifs.
8: Oui, donc l'idée quand on fait de la musique, c'est de ne pas s'enfermer tout seul avec soi-même ou qu'avec son professeur, c'est de pouvoir échanger avec d'autres personnes.
6: Et donc une vie associative dans laquelle s'impliquer, avec des différences de niveau, bien sûr, mais qui sont aussi une manière enrichissante d'apprendre. Surtout que Gabriel et les différents professeurs font les choses petit à petit.
9: Donc le premier cours, c'est une rencontre, on fait le point sur le niveau. Généralement, je demande toujours de jouer un petit quelque chose pour ceux qui ont déjà un petit bagage, ça me permet un peu de situer là où l'élève en est.
6: Alors nous aussi testons notre niveau. On démarre avec le piano. Bon, ok, je rigole. Ça, c'était plutôt Gabriel. Voici la réalité. Deuxième étape, la batterie. C'est pas mieux. Alors le troisième test, le plus dur, la trompette. Ou Désolé pour vos oreilles, clairement il va falloir que je m'inscrive parce que c'est la catastrophe. D'ailleurs, grande nouveauté plutôt pratique pour vos enfants de 7 à 10 ans, il y a la mise en place d'un atelier découverte pour venir justement tester les instruments. Les enfants sont répartis en 3 groupes, échangent à chaque trimestre. Le premier groupe, piano-voix, le deuxième, batterie-percussion MAO, et le troisième, les cordes, guitare ou encore violon. Ça leur permet de choisir plus facilement l'année suivante et ça évite aux parents d'acheter un instrument pour rien. Ça, c'est plutôt pas mal parce que ça représente malgré tout un budget. L'élastique à musique, c'est testé et approuvé par Issimen.
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10: Mon linge pue. J'ai beau le laver, mais quand je le sors, il sent mauvais. J'ai changé de lessive, mais rien n'y fait. Les fringues, les serviettes, les draps, tout pareil. Alors, c'est apparemment lavé, c'est propre. Ça dégage une odeur de renfermé dans ce mouchlite de l'humidité, de moisi. Alors, j'ai demandé à ma maman le pourquoi du comment. Elle m'a demandé de me raconter comment je faisais. Bah, moi, je fais tourner la machine la nuit pour profiter de l'électricité moins chère. Mais comme j'ai pas le temps le matin, je sors le linge en rentrant chez moi le soir. Et ben voilà, je vous raconte pas ce qu'elle m'a mis. Laisser le linge dans le tambour, même une heure de trop, ça favorise la stagnation de l'humidité et la prolifération des mauvaises odeurs. Alors en hiver, c'est vrai, hein, c'est tentant de remettre à plus tard la sortie du linge, surtout là, aujourd'hui, il y a du vent, il pleut, mais la chaleur résiduelle, associée à une ventilation quasi nulle, eh ben ça transforme le tambour fermé en serre à bactéries. Même le synthétique qui sèche plus vite, ça n'y échappe pas. Alors dès la fin du cycle, chez moi, il me joue la truite de Schubert, eh ben il faut sortir les textiles immédiatement, les secouer énergiquement pour les détasser, c'est comme ça qu'on dit, et les installer sur l'étendoir en les espaçant au maximum. L'aération du linge, ça empêche la prolifération des bactéries et c'est ça qui donne ces mauvaises odeurs. Eh ben merci ma maman.
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1: Et le cocktail américain, c'est quoi?
2: C'est un cocktail grillé avec une sauce américaine, tomate, échalote, une pointe de cognac, du vin blanc, c'est un peu relevé.
3: Un déca,
4: pâté, jambon, c'est une oreillette, gruyère, cantal, rôti, jambon de pays.
5: Eh ben tout ça, ça va aller dans la blanquette.
2: Bon appétit.
6: Rien n'est meilleur qu'avant, steak frites. Rien n'est meilleur qu'avant.
7: Moustache et les gros minets, emportés par un swing follement sympathique, chantaient « Rien n'est meilleur qu'un bon steak frites ». Un plat de bistrot qui fait l'unanimité, à condition d'un bon faux filet ou onglet de chez le boucher et des frites maison. Beaucoup trop de restaurants succombent à la facilité de la frite surgelée, ultra transformée, amidon modifié, fibre de pois, sucre, souvent trop molle, trop grasse et trop salée.
8: On va manger des frites.
9: Oh oui, des frites.
6: Des frites.
7: Non, la frite, la vraie, celle de la femme et de l'homme moderne, est confectionnée uniquement de pommes de terre qu'on épluche, Binge, Mona Lisa ou Rosabelle, qu'on plonge en double cuisson dans un bain d'huile de tournesol, colza ou graisse de bœuf pour les puristes. Un peu de sel et basta.
10: Comme ça, la maison, avec mon papa et ma maman, quand ça nous prend, on s'éclate à la frite. Oh oui, des frites, des frites.
7: Dernièrement, le journal Libération a eu la bonne idée de faire un tour opérateur de la meilleure frite à Paris.
10: Je suis un drogué, je me drogue à la frite.
7: Côté street food, deux adresses pour les junkies de la pomme de terre, un néo-kebab chez Mehmet, rue Ramey dans le 18e arrondissement, et Patate dans le 6e rue Saint-André-des-Arts. Une échoppe, sa vitrine et une barricade de grosses pommes de terre, cornet de frites à 4 euros.
11: Coupez-les en fines lamelles, plongez-les dans l'huile bouillante, salez-les et vous aurez des frites. Ni Dieu, ni maître, mais des frites, bordel.
7: Autre pépite, Chantefable, 93 avenue Gambetta, du très gourmand Tom Lefebvre. Il propose des frites croustillantes qui brillent dans les miroirs de cette belle vieille brasserie 1910, avec une entrecôte de compétition et une carafe de Saint-Joseph. On n'est pas loin du paradis. Dans le peloton de tête également, les frites du Cornichon, un néo-café populaire, 2 rue des Goncourt, dans le 11e arrondissement. 8 euros le cornet au comptoir, avec une pinte de bière Jupiler, et tout va bien. Le Polchen des Frères Dufour, rue du Cherche-Midi, contrairement à leur nom, pas de frites au four, mais de l'inattaquable bien doré.
12: Eh, hey, mais maintenant on en a une friteuse sans odeur, Seb.
7: Enfin, dans l'esprit des baraques à frites des Ch'tis de Roubaix ou de Tourcoing, à Vitry-sur-Seine, dans le Val-de-Marne, place Robespierre, près de la mairie, cornet de frites à 3,50 €, préparé avec amour et surtout avec de la graisse de bœuf.
10: Je ne peux pas me passer de frites, c'est plus fort que moi, ça me rend fou.
7: Les tops du journal Libération, les meilleures frites de Paris à consulter sur Internet. Toutes affaires cessantes, stop au quinoa, boulgour et autres usurpatrices de patates douces qui n'a strictement rien à voir avec le tubercule de Monsieur Parmentier. Paris la frite, Paris cornet, Paris l'enfance.

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1: Adicia pour le monde, eh oui, notre expression du jour, est-ce ou est-ce entre Gallia que Rabastens en français? Bon, c'est assez simple à comprendre.
2: Oui, mais moi j'ai compris.
1: Ben oui,
2: être entre Gaillac et Rabastens.
1: Voilà, cette expression, vous pouvez l'utiliser quand une personne a abusé d'un peu trop de vin, des billes, loubis. Qui, mais je dis le vin, mais ça peut être quelque chose d'autre, notre alcool. Dilentabé, que sera, ben, que la personne entre Gaillac et Rabastens.
2: Ouais, alors toujours avec modération, on est d'accord, mais c'est quand quelqu'un est un petit peu peut-être, voire beaucoup pompette.
1: Eh oh, vous m'avez entendu, vous avez compris. Ouais. Balmain et Kébuffé Paz, il a le coup test. Il vaut mieux que cette personne ne souffle pas dans le ballon. À qui ouais. Pour revenir à l'expression, il y a à Bistodenaz, 20 km entre Gallac et Rabastens. Donc ça fait 20 km environ. La route est un peu sinueuse entre Gallac et Rabastens. Et surtout, elle longe le vignoble gaillacois, d'où ben, l'origine de l'expression est entre Gallac et Rabastens.
2: Jaro, il y a d'autres expressions dans le même style.
1: Ben, nous cita Gascou, qu'est-ce qu'on disait, per exemple, qu'a cargat à Madira. Littéralement, il a chargé à Madiran. Le vignoble de Madiran se situe en Gascogne, aux confins des départements du Gers, des Hautes-Pyrénées et des Pyrénées-Atlantiques. Aoué ou abé cargat à Madira, littéralement, donc avoir chargé à Madiran, c'est être ivre, tout comme être... Ben, Este beuet et beuet du verbe beuet qui veut dire boire en occitan gascon.
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1: Direction la Vendée à Beauvoir-sur-Mer. Je suis très heureux de vous emmener à la rencontre d'Anne-Marie. C'est une maraîchine très attachée à la Vendée et à la transmission de ses traditions.
2: J'y suis née et toute ma jeunesse est donc passée là-bas. C'était difficile. Mon père est décédé à 36 ans. Donc on était trois enfants. On est restés tout seuls tous les trois avec notre maman, avec une vache pour vivre. Et puis un petit jardin. Et puis quand il n'y avait pas trop à manger, ma maman allait pêcher les grenouilles et les anguilles dans les fossés. C'est vraiment mes racines, le marais, hein. J'y suis accro.
1: Vous êtes une vraie maraîchine?
2: Ah oui, je suis une maraîchine à 100%. Hein.
1: Elle représente quoi la Vendée pour vous, Anne-Marie?
2: C'est mon pays, c'est quelque chose qui m'est vraiment cher au cœur. Le marais, je ne peux pas m'en passer, mais dans le marais, il y a aussi la mer chez nous. Ouais. Et ça, c'est pareil, on a besoin de ça, nous. Je vais voir la mer, et je me promène dans le marais.
1: Pourquoi ça vous apporte quoi, vous?
2: Une détente, et j'ai un livre particulier aussi.
1: Ah.
2: C'est mon moment zen, moi.
1: Et c'est quoi ce livre que vous emmenez? Ah, faut pas le dire.
2: C'est
1: votre petit jardin secret?
2: Oui, c'est mon petit jardin secret.
1: Alors, on le laissera dans son petit jardin secret.
2: Et puis, c'est pour ça aussi que je fais du folklore. Il nous faudrait des jeunes, mais les jeunes, maintenant, c'est compliqué. On en a dans le groupe, hein. On en a 5 et qui sont mordus, mais pour combien de temps? Parce qu'ils sont jeunes encore.
1: Alors, qu'est-ce qu'on peut faire pour remédier à ça?
2: Ben, on ne sait pas trop. Bon, maintenant, il y a beaucoup de balles folk et de choses comme ça.
1: Et pourtant, ces fêtes-là ont un succès assez populaire. Parce qu'on va penser à Chaland autrefois.
2: Oui, à Chaland autrefois. Et ouais. Puis, maintenant, ce qu'on fait beaucoup moins, ce sont des kermesses, par exemple. Moi, j'adore les gens, j'adore connaître des gens parce qu'ils m'apporteront quelque chose.
1: C'est essentiel pour vous.
2: Oui.
1: C'est même limite vitale.
2: C'est limite vitale, oui. Après, j'ai fait 10 ans pour la RSB, là. La RSB, qui est l'Association des retraités sportifs de Beauvoir. Moi, les associations, c'est aussi apporter aux gens des choses, leur faire plaisir d'abord dans ce qu'on leur propose. J'espère vraiment que beaucoup de gens pourront se lancer dans les jeunes, il faut vraiment, mais je comprends bien qu'actuellement la vie est difficile. Les gens de 35 ans maintenant, ils sont tellement pris par autre chose que c'est compliqué.
1: Alors on revient en arrière, vous avez 18 ans, vous vous mariez, Anne-Marie, vous diriez quoi à cette jeune fille?
2: Je dirais qu'il faut dans l'avenir, à 18 ans on est jeune, qu'il faut penser à ne pas rester seul dans son coin.
1: On va dire Anne-Marie ce matin que vos petits-enfants nous écoutent là, à la radio. Oui. Vous voulez leur dire quoi pour conclure?
2: Je vais leur dire, essayez de faire un peu comme mamie. Essayez de donner, de partager, d'apprendre, de vouloir connaître... Voilà, plein de choses comme ça.
1: Anne-Marie, la passion de la Vendée, la générosité, la joie de vivre et l'amour des gens.
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4: La politique et l'amour ne font pas bon ménage. Dans cette nouvelle histoire, on plonge dans le quotidien du premier président du Parlement de Bourgogne. Voici la légende de Giroux le Fou et Marie Baillet. Extrait de votre ouvrage, Sandra Amani, Amour et passion d'antan en pays bourguignon, aux éditions de l'Escargot Savant. Bonjour Sandra.
5: Bonjour Charlotte.
4: Nous voici en l'an de grâce 1634.

0: et cet amour est réciproque.
1: Grand Dieu, dire que cette femme n'est même pas jolie. Pourquoi l'amour est-il si capricieux ?
0: Quelques mois après leur coup de foudre, les amoureux ont de plus en plus de mal à dissimuler leur relation extra-conjugale. Lors des réceptions, ils s'isolent dans les petits salons où ils échangent des baisers passionnés. Ils ne peuvent plus se passer l'un de l'autre. Un soir, après une étreinte fugace dans un placard, Pierre n'en peut plus.
1: « Si seulement nos deux minables conjoints étaient morts, ma tendre Marie, nous pourrions alors arrêter de nous cacher. » Je te fais la promesse qu'on sera un jour réunis. Je vais d'abord m'occuper de mon cousin.
0: Aussitôt, Giroud dépêche Denis Cartaud, l'un de ses fidèles amis, et lui demande, moyennant 20 pistoles, d'éliminer l'encombrant cousin Baillet dans les bois du Val-Suzon. La première tentative échoue. Comme la deuxième dans la forêt de Bressay-sur-Tille. Le président est furieux.
1: Bande d'incapables ! Il va donc falloir que je me débarrasse moi-même de cette vermine. Mais en attendant le bon moment, occupons-nous de l'autre idiote. Je ne peux plus supporter sa présence chez moi. Je la déteste.
0: Justement, l'occasion est belle. Madame Giroud ne se sent pas très bien ces derniers temps. Elle se plaint de la tête, du ventre, elle vomit sans cesse. Pierre fait donc appel au docteur Rodeau. Le fameux praticien s'installe chez les Giroux pour suivre au plus près l'évolution de la santé de madame. Nuit et jour, le médecin reste au chevet de sa patiente. Il lui donne des potions, non pour guérir son mal, mais pour la faire mourir à petit feu. 10 jours plus tard, l'épouse décède d'une maladie incurable, impossible à combattre. Le docteur Rodeau sera grassement rémunéré.
1: Maintenant, c'est au tour de l'autre imbécile.
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3: Jusqu'où iriez-vous par amour ? En septembre 1638, Pierre Giroud, le premier président du Parlement de Bourgogne, devient complètement fou. Vous écoutez l'histoire de Sandra Amani, extraite de l'ouvrage « Amour et passion d'antan en pays bourguignon » aux éditions de l'Escargot Savant. Pierre Giroud et la femme de son cousin, Marie Baillet, sont amants. Après avoir éliminé sa propre épouse en l'empoisonnant, un dernier obstacle se dresse devant ce couple sordide.
0: Ce soir de septembre 1638, le cousin Baillet se rend gaiement chez Pierre Giroud. Il est en compagnie de sa femme, Marie.
4: Mon cher cousin, quel plaisir de vous recevoir. Prenez donc place à cette table, juste à l'endroit où s'asseyait ma tendre épouse. Oh, elle me manque terriblement, vous savez. Un peu de compagnie sera salutaire pour moi. La solitude où m'a plongée sa mort me désole.
0: Le vin coule à flot, et surtout dans le verre du cousin. Bientôt complètement ivre, le cousin Baillet perd la raison. Pierre rit avec lui mais ne boit pas. Marie tremble à mesure que s'écoule le repas. Elle est déjà prise de remords. Lorsque Baillet s'apprête à prendre congé, Giroud s'empare d'un immense couteau à viande. Le cousin, complètement saoul, ne réagit même pas. Quand le couteau le frappe en plein cœur, Baillet pousse un cri horrible! Un cri de bête qu'on éventre! Il meurt estomaqué. Le cousin Baillet, après une soirée fort arrosée, aurait perdu la tête et a mystérieusement disparu. Les jours suivants, Giroud s'assure que personne ne le dénoncera. Il commence par éliminer ses complices. On n'est jamais trop prudent. 12 personnes sont ainsi victimes de la folie du tueur.
1: Mince, j'ai oublié l'avocat. Humbert doit mourir. Sinon, il ira clamer au juge que je l'ai consulté sur des questions d'héritage.
0: 2 années passent. Les corps des victimes, bien dissimulés, ne sont jamais retrouvés. Les deux amants restent discrets et continuent de se voir en secret pour ne pas éveiller les soupçons. Mais la vieille mère du cousin Baillet ne peut croire en la disparition de son fils si talentueux. Sa belle-fille, Marie, lui suggère de porter plainte contre X sur les conseils.

0: conseils du diabolique Pierre Giroux. Les premiers à être interrogés sont les domestiques du président. Ils cèdent après des nuits de torture et avouent l'impensable. Le corps de Baillet a été mis dans un sac et caché dans un hôtel particulier de Dijon. Le 6 mai 1643, Pierre Giroux est enfermé dans les cellules du château de Dijon. Le tribunal ne tarde pas à donner son verdict.
1: Qu'on lui coupe la tête !
0: Marie, qui a quitté la ville de Dijon avant la mise à mort de son amant, est arrêtée quelques temps plus tard et condamnée à mort. Un ami du roi sauve sa tête et obtient l'annulation de la condamnation. Marie peut alors se remarier.
2: En espérant que sa prochaine union sera moins mortelle.

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1: Avaler des légumes aux ados, c'est souvent mission impossible.
2: Parce que c'est pas bon.
1: Et si en plus les légumes sont moches, bah là c'est carrément la guerre.
3: Oh, toi, file dans ta chambre et que ça saute. Dépêche-toi. Allez, ouste.
1: Carottes tordues, navets craquelés, patates trop grosses ou trop petites, difficile de leur faire avaler tout ce qui sort des standards parfaits des supermarchés.
4: Non, j'ai pas faim.
1: Du coup, les légumes moches finissent à la poubelle. Pourtant, ces légumes-là ont autant de goût, voire plus de caractère. Mais non, ils ne rentrent pas dans le moule. Comme dans la vie, ce qui n'est pas dans la norme est souvent mal perçu. Et dans l'alimentation, bah, carrément jeté.
5: Je me rappelle dans le temps que, quand j'étais petite, qu'on ne gaspillait rien.
1: Au lycée d'Avier à Joigny, on a décidé de casser les codes et de ne rien gaspiller avec une soupe un peu spéciale.
6: Tiens, ça c'est de la soupe au chou.
1: Alors, elle n'est pas forcément au chou, mais tous les mercredis, entre 10h-10 et 10h10, c'est l'effervescence dans la cafétéria. Des centaines d'ados, des cuillères qui s'agitent, des verres de soupe qui disparaissent en un clin d'œil, 150 portions englouties avec le sourire. Le secret ? Une soupe préparée avec des légumes moches. C'est tellement bon. Bah oui, des carottes difformes, des pommes de terre irrégulières, transformées en un délice réconfortant.
7: Avant, j'étais moche. Ma vie était un enfer.
1: Et puis l'équipe choc de l'association Lycévasion, née en 2025, est arrivée et elle a tout changé. Avec cette idée choc, et si on montrait que moche ne veut pas dire mauvais ? Et ça marche, les élèves adorent, tout se passe comme sur des roulettes au lycée Louis Davier. Voilà un geste d'éducation de bon goût, doublé d'un geste solidaire et anti-gaspi, qui met dans le mille. Du coup j'ai envie de m'y mettre aussi. Allez, sauvons les légumes moches !

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1: Une main dans le pop-corn, le ticket dans l'autre, vous entrez dans l'une des salles du Sénéchal. Mais avant d'être le cinéma de Guéret, c'était quoi ?
2: Et ouais. Daniel Domecq, je suis passionné de cinéma. À l'origine, c'était un bâtiment qui était en déshérence depuis un certain nombre d'années et qui était une école. C'était l'école Jean de Sessac, un grand bâtiment qui n'avait plus de fonction et dont il a été décidé de le transformer en cinéma à la demande d'un groupe qui s'appelait le groupe Raymond, qui est plus connu aujourd'hui sous le nom du CGR. Donc il y a des salles un petit peu partout en France. Et c'est donc cette société-là qui a réalisé les travaux avant 1983, puisque le Sénéchal sur cet endroit ouvre fin décembre 1983. À Guéret, on a du cinéma depuis 1897, première séance, 23 mai 1897, et la première salle fixe, puisque avant il a été porté par des itinérants, première salle fixe qui ouvre en 1919 à un endroit qui maintenant est complètement détruit. Je veux parler de ce qu'on appelle l'îlot Carnot, et c'est là qui était le premier cinéma de Guéret. Le Café Continental possédait une salle des fêtes à l'opposé d'un grand jardin. Dans cette salle-là ont eu lieu des séances de cinéma. Et le propriétaire qui a acheté tout ça en 1919 en a fait un cinéma, un grand cinéma de 350 places avec balcon qui va fonctionner de 1919 à 1934. Si on a beaucoup d'autres façons de regarder des films, ce qui est tout à fait louable et respectable, je crois vraiment que la dimension lieu de rencontre et de convivialité et la qualité surtout des images projetées et du son que l'on entend sont à mes yeux irremplaçables.
1: Bonjour.
3: Guillaume, je suis directeur du cinéma Le Sénéchal. J'ai grandi avec ce cinéma dès mes 7 ou 8 ans, on va dire.
1: Qu'est-ce que ça fait maintenant d'en être le directeur ?
3: Waouh ! Un choc ! Non, ça fait bizarre et en même temps, il y a une sorte de logique quelque part.
1: Si vous pouviez dire quelque chose au Guillaume qui a 7 ans ?
3: Je pourrais lui dire, tu vas voir, il va y avoir plein de nouvelles choses excitantes dans le cinéma et plein de choses auxquelles tu ne pensais pas encore qui vont arriver et qui vont émerveiller tout le monde.
1: Maintenant, vous ne pourrez plus vous faire de films sur ce qu'était le Sénéchal avant. C'était une école.
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4: Les petits bonheurs, généralement, ce sont des sourires qui se récoltent tous les jours au hasard des rencontres. Il suffit d'un micro ici, de ne surtout pas prendre de rendez-vous et de ne pas se présenter. Ça marche très bien à Megève, par exemple. Nous sommes donc en Haute-Savoie, sur les hauteurs de Megève, au Mont d'Arbois, pendant que des chevaux sont en train de monter dans une bétaillère.
5: Bonjour.
4: Bonjour. Matin de bonheur, venez vous occuper des bêtes.
5: C'est ça, on vient les mettre au chaud, ouais.
4: Ah, c'est-à-dire que là, ils quittent la montagne ?
5: Ouais, ce coup-ci, ouais, c'est bon. Ce coup-ci, on va les ramener, on va les mettre en pension pour cet hiver, ouais. Ils ont passé tout l'été en montagne, donc ce coup-ci, ça y est. Ils vont aller se mettre au chaud pour l'hiver.
4: Ah oui, ils font toute la saison ici ?
5: Ouais, ceux-là, ils font toute la saison ici. Il y en a qui sont là pour la monte, il y en a qui sont là pour l'attelage. Et puis, vu que nous, on est élevage, il y en a, ils sont juste là pour grandir.
4: Vous, c'est pas juste un loisir, c'est votre métier ?
5: Ouais, moi, c'est mon métier, ouais. Je suis cocher palefrenier. Ouais.
4: Quand vous dites pour l'attelage, c'est les calèches qu'on peut voir à Megève, par exemple ?
5: Exactement, c'est ça.
4: Donc, les chevaux, quand ils sont pas attelés, on les voit ici sur les hauteurs de Megève ?
5: Ouais, c'est ça. Nous, on en a à l'Alpette, comme là en face, en haut de la côte 2000. On en a aussi au Mont d'Arbois, là, juste derrière. Et puis, après, au fur et à mesure de la saison, on les fait descendre petit à petit. Puis là, ils atteignent leur point le plus bas sur Megève. Puis après, on les change de département. Et puis voilà.
4: Donc là, ils montent dans le bus.
5: C'est ça, ouais. Ils montent dans le bus. Là, je vais en mettre 4. Là, après, j'ai mon patron qui va arriver. Il va prendre le reste. Et puis après, on va prendre un camion et une remorque. Puis on y charge tout dedans. Puis lui, il part cet après-midi.
4: Et là, ils partent où, là, en résidence d'hiver ?
5: Ils partent dans l'Allier, ceux-là. Ils partent dans l'Allier. Ils ont des gros champs de plusieurs hectares où c'est qu'ils ont du foin, des abris pour eux, de l'eau à volonté. Puis voilà.
4: L'Allier, donc en Auvergne, si je ne m'abuse, il fait pas beaucoup plus chaud qu'ici l'hiver.
5: Non, il fait pas beaucoup plus chaud. Mais par contre, ils auront plus d'herbe qu'ici, on va dire. Ils auront moins de neige, ils auront un peu plus de foin, un peu plus d'eau. Parce que nous, ici, c'est qu'on est tout de suite dans la neige. Et puis nous, on n'a pas assez de foin pour tous les nourrir l'hiver. Donc on préfère les mettre en pension. C'est beaucoup plus agréable pour eux. Puis pour nous, l'hiver, on a déjà bien assez de boulot comme ça. Donc au moins, ils sont un peu tranquilles aussi de leur côté.
4: Alors justement, vous faites quoi l'hiver si vous avez plus de chevaux ?
5: Alors c'est pas qu'on en a plus, c'est qu'on en a moins. Toute la partie élevage en fait part tout en pension, et en fait l'hiver nous on fait énormément de calèches sur Megève. On a des grosses calèches qui montent jusqu'à 12 personnes. C'est qu'on fait les fondus en calèche en soirée ou midi, et on fait juste des balades en calèche.
4: Bon, vous, j'imagine que le cheval c'est une passion, on fait pas ce métier là par hasard.
5: Mon grand-père était déjà éleveur de chevaux, là maintenant je bosse chez un ami de mon grand-père. Puis voilà, après on fait ça par passion, de toute façon c'est pas par l'argent qu'on va le faire, hein, comme dans tout métier agricole.
4: Même à Megève.
5: Même à Megève, l'agricole ça reste l'agricole, à Megève ou pas.
4: Je peux vous demander votre prénom ?
5: Moi c'est Mathieu, moi.
4: Et c'est quoi le dernier petit bonheur de Mathieu, s'il vous plaît ?
5: Mon dernier petit bonheur, c'est d'avoir fait un galop sur les crêtes de la côte 2000 en plein été avec le soleil couchant. Et ça, je pense que je m'en souviendrai jusqu'à ma mort.
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4: 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Ah, je suis trop fier de mon jingle, j'en suis fier. Je l'assume, j'en suis fier. Comment ça va les gens sur Ici Picardie ? C'est la Camini Minute, votre chronique de la joie et de la bonne humeur. Écoutez-moi, ça va, sauf que je suis encore un petit peu ému, parce que comme beaucoup de Français, j'ai vu le biopic sur la vie de Philippe Nicolic des To Be Free partir un jour sans retour. C'était émouvant. Il paraît que Caris, le rappeur, l'a vu et il a pleuré. C'est pas vrai. Hein. Je précise que c'est pas vrai parce que ben, j'aime mon nez, okay, je veux le garder. Les années 90, nous, on a connu les grandes, grandes manias, les plus belles manias. Michael Jackson mania, Club Dorothée mania, Patrick Bruel mania. Et vous, vous avez quoi ? La Chikung mania. Voilà, c'est Chikungunya, c'est nul, nul. Nous, on a connu des manias de ouf, on a connu les boys bands. Et au final, les To Be Free, qu'est-ce qu'ils faisaient ? Ils faisaient un peu de la dance et de la techno. Vous connaissez cette musique ? La musique avec des textes extraordinaires, dignes de Baudelaire, de Balzac et de Molière. Il y a un Américain, il est arrivé, il a dit... I like to move it, move it. I like to move it, move it. I like to move it, move it. You like to move it. I like to move it, move it. I like to move it, move it. Ça, c'est même pas un refrain. C'est un mantra, les gars. Extraordinaire. Les Allemands, ils ont vu ça. Ils ont dit, OK, nous aussi, on va s'y mettre. Eins, weins, Polizei. Drei, vier, Grenadier. Fünf, sechs, Saint-Ekirk. Titenark, Gutenacht. Je suis pas très fort en allemand, j'ai fait ce que j'ai pu. Mais on sentait le niveau du texte. Il y a un mec qui avait écouté ça, il a dit, OK, d'accord, vous voulez jouer ça? Tout ta, tout ta, tout ta ta. Tout ta, tout ta, tout ta ta. Lui, on pensait qu'il avait fini le game. Mais non, après, les mecs, ils se sont dit, nous, on fait plus de mots, on fait juste des sons. Pi, pa, pa, palopo. Pa, pa, palopo. Pi, pa, pa, palopo. Même les chanteurs, ils comprenaient même plus ce qu'ils disaient. I'm a scatman. Vous allez pas me faire croire que le mec, il comprenait ce qu'il disait. Voilà, c'était ça les années 90. De la créativité, des chansons à texte. Mais bon, toutes les bonnes choses ont une fin. Les années 90, elles sont parties. Un jour, sans retour, effacées. Votre amour, sans se retourner. Excusez-moi, je suis encore ému par le téléfilm sur Philippe Nicolic.
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1: On est dans l'ouest de l'Eure, grosso modo entre Bernay au sud et Ponton de Mer au nord. Le Lieuvin, c'est un petit bout de région dans la région. Aujourd'hui, je m'arrête à Saint-Benoît-des-Ombres chez mon copain Steve. Me voilà garé dans le jardin de Steve.
2: Eh, je crois que le décor est planté là.
3: Salut Fred.
2: Non, mais c'est magnifique.
3: Ouais.
2: Toi, dans ton jardin, t'as pas planté des arbres. Hein.
3: Bah non, ils étaient déjà là. Hein.
2: T'as planté d'autres trucs. Hein.
3: Tu sais, le terrain commence là-bas où t'es arrivé là.
1: Et dès l'entrée, le décor est planté.
3: À partir de là, il y a des sculptures.
2: Alors toi, comme t'aimes bien les musées, bah t'en as fait un chez toi dans ton jardin quoi.
3: Voilà. Ouais. C'est pas un musée figé ça.
1: C'est-à-dire.
3: Par exemple, aujourd'hui, t'es venu chez moi.
1: Ouais.
3: Quand tu vas rentrer.
1: Ouais.
3: Tu pourras pas dire, je suis venu visiter le musée de Steve.
1: Ah bon?
3: Ah non. Tu pourras dire, j'ai vu ce que j'ai vu aujourd'hui. Parce que si tu reviens dans un moment, c'est plus le même musée que tu vas voir.
1: Dans son jardin, Steve a planté des dizaines de sculptures en bois.
2: C'est toi qui as fait tout ça, là?
3: Ben oui, Fred.
1: Ben oui, c'est lui.
3: Ben oui, c'est moi.
2: Ça fait quoi, 2 hectares ici, je crois?
3: Ouais, 1,5 hectare, ça va jusque là-bas, jusqu'aux chevaux, là-bas. Tu vois les chevaux au bout, ouais. Là-bas?
2: C'est des sculptures en bois?
3: Bah ouais, tout est en bois, là.
2: Que tu fais à la tronçonneuse?
3: Tronçonneuse, disqueuse, ciseaux à bois...
2: Tu dégrossis à la tronçonneuse, quoi.
3: Tu dégrossis à la tronçonneuse.
1: Il sculpte des bestioles, Steve.
3: Tu vois, regarde tous ces bestioles par terre, là.
2: Il y a des crocodiles par terre.
3: Voilà, moi, j'ai pas de chien, moi. C'est ça, mes chiens. Les gens me disent, t'as pas de chien chez toi? Bah, regarde les gueules, tu vois, là. C'est eux qui grattent la cour.
2: Tu fais que des animaux, en fait.
3: T'as remarqué ça, direct, hein?
1: Non, mais quel sens de l'observation?
2: T'as toujours vécu de la sculpture?
3: Ouais, j'ai toujours suis fils de sculpteur.
2: Il était en Normandie, ton père?
3: Non, Fred. Moi, je suis né à l'île Maurice. J'ai vécu là-bas. Je suis arrivé ici, en France. J'avais 40 ans.
1: Il y a 25 ans.
3: Donc, j'ai grandi dans l'atelier de mon père, si tu veux.
1: Et pourquoi il a quitté l'île Maurice?
3: Bah parce que j'ai rencontré ma femme.
2: Bibi.
1: Bibi.
3: Ouais.
1: Le petit nom qu'il donne à sa femme.
3: Leila, il s'appelle.
1: Leila.
3: Ouais, Leila.
2: Comme la chanson de
1: Clapton.
2: Eric Clapton. Leila.
1: Je suppose qu'il y retourne pas souvent à l'île Maurice.
3: Si, j'y vais, moi, de temps en temps. J'y vais, je t'ai dit, mais c'est pas à côté l'île Maurice. T'as déjà été?
2: Bah non.
3: Non.
2: J'attends que tu m'invites.
3: Ben, moi, c'est maintenant, c'est ici chez moi, Fred.
1: Et si on en revenait aux sculptures?
2: Comment tu en vis alors? T'as des commandes, des gens qui te passent commandes sur tes sculptures
3: et... Oui, j'en ai un peu de commandes. Sinon, comment je vis? Tu sais, nous, on fait des ateliers. Parce que, tu sais, à mon âge, il est temps de.
1: De transmettre.
3: T'as trouvé le mot.
1: J'ai trouvé le premier.
3: Avant moi, de transmettre les connaissances, tout ce que j'ai appris. Mon père m'a appris pour que je transmets. C'est ce qu'il m'a dit. Si tu transmets pas, ça sert à rien que tu apprennes.
1: Totalement d'accord.
3: Et je trouve ça très bien, moi.
1: Pourquoi?
3: Parce qu'il y a un plaisir à apprendre et connaître, et il y a aussi un autre plaisir qui peut être, et peut-être plus grand.
1: Je pense savoir de quoi il parle.
3: De transmettre.
1: Transmettre.
3: Parce que quand tu vois quelqu'un qui fait ce que tu l'as appris, qui réalise ça devant toi, c'est un plaisir que tu ressens.
1: On passe le flambeau.
3: Ouais, c'est notre rôle, hein.
1: Transmettre.
3: On est éphémère ici, nous. On est deux passages, comme on dit.
1: Steve sculpte les fruits et légumes, le bois, la glace et le sable.
3: Tout ça, quoi.
1: Je vous mets les infos et les photos sur l'appli.
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4: À la menuiserie Pelé, fondée en 1926, elle est située à Montenay, le long de la route Lavalernais. Quand on arrive sur place dans le hall d'entrée, on passe d'ailleurs devant une machine qui, elle aussi, a 100 ans. Elle était utilisée au début de l'entreprise. Et je rejoins Laurent Pelé, le directeur. Il représente la 3e génération de la famille. Et dans son bureau, justement, il y a quelques portraits de famille.
5: Là, vous êtes devant les photos de mon grand-père et de mon père qui sont dans l'atelier à Montenay, derrière l'église, ce qui est l'origine de l'entreprise.
4: Oui, parce qu'évidemment, elle a changé d'endroit, même si on est toujours à Montenay, mais vous avez déménagé il y a combien de temps?
5: Il y a un peu plus de 20 ans, c'était janvier 2005.
4: On va s'avancer, Laurent, on va quitter votre bureau. Alors, je vois qu'il y a l'atelier sur la droite, mais là, d'abord, on est dans une autre pièce.
5: Donc là, vous êtes au bureau d'études, où vous avez 3 personnes qui y travaillent, où on prépare tout ce qui va être fabriqué en atelier.
4: Alors justement, vous intervenez sur quel type de chantier tout au long de l'année?
5: Donc nous avons gardé les particuliers qui représentent à peu près 20% de notre chiffre d'affaires. Et autrement, nous travaillons aussi sur des chantiers publics et des marchés privés.
4: Parmi les très gros chantiers réalisés par l'entreprise Pelé, on peut citer la conception et la pose de toutes les menuiseries du 40, le conservatoire de Laval. En ce moment, Pelé travaille sur la future médiathèque de Lassay-les-Châteaux. Et une grosse partie du boulot s'effectue dans l'atelier.
5: On va aller vers l'atelier, il y aura un petit peu de bruit.
4: Il y a combien de personnes d'ailleurs qui travaillent chez vous maintenant, Laurent Pelé ?
5: On est plus de 30 aujourd'hui, compris des alternants, des jeunes en formation, du CAP jusqu'à la licence.
4: J'adore parce que, alors évidemment on entend le bruit des machines, mais il y a cette odeur du bois qui en fait est assez agréable d'ailleurs.
5: Ah oui, on a la chance d'avoir vraiment un très beau métier. On travaille le bois, c'est une matière très noble, donc toutes les essences du chêne, du hêtre, du châtaignier, du frêne.
4: Je vois plein de machines, il y en a une à ma droite, il y en a une à ma gauche qui est assez impressionnante. Qu'est-ce qu'elle fait là, la machine qui est sur notre gauche et on s'en rapproche?
5: Donc ça c'est un centre d'usinage numérique qui nous permet d'usiner un peu tout ce qui peut être fait en menuiserie. Elle est à 5 axes, donc on peut faire un ballon de foot en deux fois sur ce genre de machine. Mais elle ne sert pas à ça évidemment, elle sert surtout à fabriquer toutes nos portes, tous nos châssis, tous nos agencements.
4: Et alors, quand on s'avance dans votre atelier, on voit qu'il y a eu différentes constructions de cet atelier. Là, j'ai l'impression qu'on est dans une partie très récente.
5: Oui, donc l'atelier a été construit en 2004. On l'a agrandi 3 ans après, en 2008. Et puis, il y a 2 ans maintenant, on a agrandi 600 mètres carrés et on a mis du photovoltaïque sur le toit.
4: Bon, alors ça se trouve, si je reviens dans 100 ans pour les 200 ans, je ne suis pas sûr que ce soit possible, mais ce sera 2 fois plus long, alors l'atelier.
5: Voilà. On sera dans le champ à côté.
4: Alors Laurent Pelé nous a dit que l'une de ces machines pilotées par ordinateur est capable de fabriquer un ballon de foot. Il en a d'ailleurs un exemplaire dans son bureau. J'ai essayé de faire des jongles avec, alors je me suis fait mais très très mal. Je ne vous raconte pas l'état de mon pied, c'est une catastrophe.
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6: Wikizef, petit guide à l'usage des étrangers du sud du péage d'Arras en vacances dans notre belle région.
7: Votre cousine a décidé d'organiser son anniversaire. Seulement, les temps sont durs. Elle voudrait réunir la famille, mais faire ça à moindre frais. Vous savez, les réceptions dans les grandes familles, ça fait vite cher. Hein. Rien que la famille proche, ils sont 25. 2-3 cousins en plus avec les gosses, on monte vite à 50. Alors elle a une idée. Elle se dit, je vais faire à manger des pentières au four avec des saucisses au barbecue. Et ils ramèneront chacun une ou deux bouteilles. Et là, votre cousin, il dit, Vadius, ça va faire une paire de bouteilles. Ne paniquez pas, Wikizef est là pour vous aider. Votre cerveau s'est mis en route à essayer de compter. Et vous ne parvenez pas à trouver comment une trentaine d'adultes, en ramenant une ou deux chacun, voire 3, on arrive à une simple paire.
6: Définition.
7: Une paire de bouteilles. Beaucoup de bouteilles. C'est simple, hein. Mais attention, quand on dit une paire de bouteilles, c'est quand on sait qu'il va y en avoir beaucoup, peut-être même de trop, mais on ne sait pas combien. Et en acceptant ce qui va par paire naturellement, les chaussures, les tototes, les chaussettes, les prunes et les jumeaux. Par contre, à un colloque de jumeaux, on peut dire, des jumeaux là-bas, il va y en avoir une paire. Et si on va par là, dans le dressing de votre femme, je suis sûr que des chaussures, il y en a aussi une paire.
6: Exemple.
7: Une paire de manifestants selon la police, une belle paire de manifestants selon les syndicats. Je crois qu'on a fait le tour. Depuis le temps des Wikizef, je crois, j'en ai fait une paire, je suis sûr.
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avec l'oreiller. Désolée si ça secoue, je peux pas ralentir. Et pour l'instant, tu peux pas conduire.

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